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1: Bonjour à toutes et tous, bienvenue dans Affaires Classées, le podcast. Je vous emmène faire un petit tour deux siècles en arrière. Nous sommes dans la soirée du 1er mai 1827. Un paysan de Barcus rentre de la célèbre foire d'Oloron. Il est abattu par un inconnu. Question, qui lui en voulait donc ? Réponse dans un instant.
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1: Chaque année, le 1er mai, la ville d'Oloron-Sainte-Marie organise sa traditionnelle foire au bétail. Un rendez-vous inspiré des grandes foires d'antan et qui attire plusieurs milliers de visiteurs depuis le XIVe siècle. Ce lundi 1er mai 1827, Dominique, un habitant de Barcus, l'a passé, comme beaucoup, dans la capitale du Haut-Béarn. Rentrant seul, à pied, il est 22h lorsqu'il parvient à l'entrée d'un petit pont dit de Choco, à une courte distance de sa maison d'habitation. À peine pose-t-il le pied sur l'ouvrage qu'une soudaine lueur déchire la nuit. Une lueur doublée d'une détonation. Pas de doute, Dominique vient d'essuyer un coup de fusil. Blessé, le fermier tombe en criant « À l'aide ! À l'aide !» Au loin, il y a un homme qui court le long du ruisseau, enjambant une barrière. Pas de doute, c'est l'agresseur. Marianne, une jeune servante occupée à ses prières, entend les hurlements plaintifs de cet homme qui appelle au secours. La bonne dame s'empresse d'alerter le maître de maison, l'instituteur et quelques paysans qui accourent afin de porter assistance au malheureux. Blessé à la poitrine et au bras gauche. Dominique Etchegoyen est transporté à son domicile où le médecin vient lui prodiguer les soins que son état grave nécessite. Au petit matin, le maire de Barcus se rend à son chevet. Il lui demande de décrire en détail ce qui s'est passé. Dominique est formel. L'obscurité l'a empêché de reconnaître l'agresseur qui semblait posté au loin, en embuscade. Les gendarmes de Mauléon rappliquent. À leurs yeux, c'est une vraie tentative d'assassinat. Les blessures de Dominique sont graves. Il aurait bien pu y passer.
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1: L'enquête criminelle débute. Dominique jure qu'il ne se connaît aucun ennemi. Ses affaires sont saines et il est, dit-on à l'époque, de bonne mœurs. Les soins appliqués du docteur Alcat et sa constitution robuste lui vaudront une incapacité totale de travail de 20 jours. Mais il se rétablira de ses plaies, fort heureusement. À Barcus, l'affaire jette un émoi certain dans la population. À tel point que les rumeurs les plus folles circulent. Certains disent Dominique Etchegoyen décédé, quand d'autres désignent déjà le nom de l'assassin présumé. Dans leur procès-verbal, les gendarmes rapportent en effet que des soupçons insistants circulent sur la personne du premier voisin de la victime, un certain Etcheoun, du nom de la maison basque qu'il occupe ici, identifié comme étant Pierre Topet, né au village en 1786. Les gendarmes vérifient. Topet traîne la réputation d'être un mauvais sujet, un repris de justice aussi. À peine quadragénaire, il sort de la prison d'Eisse où il a purgé 5 années de prison pour des violences graves sur l'ex-amant de sa femme. Et selon la rumeur, il ne rêvait que d'une chose, se faire justice lui-même et expédier en enfer celui qui l'a envoyé derrière les barreaux, un certain Egiafal, qui a passé lui aussi la journée du 1er mai à la foire d'Oloron. À Barcus, la clameur publique ne parle que de lui. C'est Topet, alias Etcheoun, le suspect, point final. Certains habitants affirment qu'il a guetté le retour de son rival

0: lui a demandé si Egiafal avait bien l'intention de se rendre à la foire d'Oloron. Étonnante curiosité sur l'emploi du temps de son ennemi juré. Mieux encore, le métayer d'Etcheoun affirme qu'il était bizarrement absent de sa maison la nuit du drame. Et ses enfants, ses propres enfants, le confirment. D'ailleurs, personne ne l'a revu depuis. Pour les gendarmes, les soupçons s'accumulent. Plusieurs villageois rapportent qu'Etcheoun se cacherait dans les bois, sur les sommets de l'Aro. Pourquoi diable pareille fuite s'il n'a rien de se reprocher ? Bizarre. Au tribunal de Saint-Palais, le procureur du roi, M. de la Régoyenne, discerne dans cette cavale comme un aveu de culpabilité. Il délivre donc un mandat d'arrêt contre le fugitif dont tout le monde parle, mais que personne ne voit. Il faut dire qu'en Soule, la personnalité de Pierre Topé, alias Etcheoun, laisse peu indifférent. Doué d'une âme ardente, d'une susceptibilité que beaucoup disent excessive, l'homme a connu une jeunesse orageuse. Fâché avec ses parents, sa jalousie l'a conduit à suspecter l'infidélité de son épouse et à asséner un coup de hache au visage de son amant supposé, le fameux Egiafal. À l'époque, nombre de paysans basques s'expriment dans leur langue natale. Peu d'entre eux ont eu la chance d'aller à l'école, à la différence d'Etcheoun qui, lui, a appris le français qu'il parle à la perfection.
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0: Au Pays basque, Etcheoun passe pour être un poète. Né en pleine période romantique, il est l'auteur de nombreux chants dramatiques, des poèmes émouvants, dont les vers racontent les principaux événements de sa vie, souvent tragiques, comme son mariage avec une fille de niveau social inférieur. Une union qui a déshonoré sa famille alors qu'il n'avait que 20 ans. Vexé, son père l'avait menacé de le déshériter. Couchant ses malheurs sur le papier, le jeune homme devint poète et écrivain. Quand son épouse le trompa, Etcheoun se mit à écrire sur le thème de l'amour trahi. Un sujet cher aux auteurs romantiques, mais ses écrits vont aussi se retourner contre lui. Alors qu'il est en cavale, après les coups de feu tirés le 1er mai contre son voisin Etchegoyen, le poète se console en écrivant quelques vers. Planqué dans une cabane de berger, il compose un chant qui deviendra célèbre et dont voici le dernier couplet. Dans le village de Barcus, ne cherchez pas Etcheoun. Vous qui, désirant l'arrêter, êtes à sa poursuite, il compose des chants à Iguelou, désignant ainsi le lieu de sa cache. Il n'y a pas de plus beau pâturage en Soule, conclut-il. Mais quand les gendarmes mettront la main sur ce poème, ils vont l'utiliser contre lui comme une pièce à conviction, à charge. Etcheoun est en effet interpellé 4 mois plus tard chez un notaire de Tardets alors qu'il s'apprêtait à signer un acte de vente par lequel il tentait de mettre sa propriété de campagne à l'abri de ses créanciers. Redoutait-il que la justice la confisque au cas où il serait reconnu coupable de la tentative d'assassinat sur Etchegoyen, son voisin, la nuit du 1er mai 1827 ?

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1: Son procès aux assises s'ouvre le 18 août 1828 dans les murs du Parlement de Navarre, à deux pas du château palois. Vu la personnalité de l'accusé, l'audience défraie la chronique judiciaire. Ce n'est pas tous les jours, en effet, qu'on juge un poète écrivain. Face aux 12 hommes tirés au sort comme jurés, l'accusé a préféré s'habiller avec de misérables haillons. Lui qui est propriétaire de sa ferme, un luxe rare pour l'époque, il joue le pauvre. Une foule de dames élégantes se masse dans les rangs du public. Face à l'exposé de l'avocat général, M. Lamothe Duncan, Etcheoun ne varie pas. Il est inutile.

0: innocent, voire persécuté. Ses malheurs datent de son mariage, clame-t-il, dans un français excellent. Et tandis qu'il purgeait une peine de prison, sa femme a, dit-il, continué à le tromper avec son rival, le sieur Égiafale. Une fois libéré de la prison d'Eis, Etcheoun trouva l'amant de son épouse installé dans son propre lit, régnant en maître chez lui. Il le mit certes à la porte, mais l'accusé poète peinait à calmer sa peine. « Scélérat, tu buvais mon vin, tu mangeais mes jambons, tu devrais être à ma place » lance-t-il plein de haine à Égiafale, qui est cité comme témoin à la barre de la cour d'assises. Pour l'accusation, ce récit de souffrance, de haine, illustre à merveille le mobile du crime. Le soir du 1er mai 1827, selon l'avocat général, Etcheoun voulait faire la peau à Égiafale, et il l'a patiemment attendu, en guet-apens. Et c'est par erreur, parce qu'il faisait nuit, qu'il s'est trompé, faisant feu sur Dominique Etchegoyen, qu'il faillit bien tuer. En leur intime conviction, les jurés vont pourtant absoudre le poète sultan aux mille malheurs. Etcheoun est acquitté. Il rentre à Barcus le soir même.
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0: 1er mai, jour de foire, c'était ce rendez-vous avec l'histoire en 1827 du côté de Barcus. Je vous retrouve dans un prochain numéro à la rencontre de la Deuxième Guerre. La Deuxième Guerre mondiale et un épisode qui s'intitulera « Mort aux traîtres ». Nous sommes en février 45, les Allemands ont quitté le Béarn, le Pays Basque, et pourtant, on juge à Pau un traître qui a livré aux Allemands les deux frères du célèbre cancérologue Léon Schwarzenberg. De quoi s'agit-il? Réponse dans un prochain numéro. À bientôt.
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3: 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Ah, je suis trop fier de mon jingle, j'en suis fier. Je l'assume, j'en suis fier. Comment ça va les gens sur Ici Picardie? C'est la Camini Minute, votre chronique de la joie et de la bonne humeur. Écoutez, moi ça va, sauf que je suis encore un petit peu ému, parce que comme beaucoup de Français, j'ai vu le biopic sur la vie de Philippe Nicolic des To Be Free partir un jour sans retour. C'était émouvant. Il paraît que Caris, le rappeur, l'a vu et il a pleuré. C'est pas vrai. Je précise que c'est pas vrai parce que j'aime mon nez, ok, je veux le garder. Les années 90, nous, on a connu les grandes, grandes manias, les plus belles manias. Michael Jackson mania, Club Dorothée mania, Patrick Bruel mania. Et vous, vous avez quoi? La Chikung mania. Voilà, c'est Chikungunya, c'est nul, nul. Nous, on a connu des manias de ouf, on a connu les boys bands. Et au final, les To Be Free, qu'est-ce qu'ils faisaient? Ils faisaient un peu de la dance et de la techno. Vous connaissez cette musique? La musique avec des textes extraordinaires, dignes de Baudelaire, de Balzac et de Molière. Il y a un Américain, il est arrivé, il a dit... I like to move it, move it. I like to move it, move it. I like to move it, move it. You like to move it. I like to move it, move it. I like to move it, move it. Ça, c'est même pas un refrain. C'est un mantra, les gars. Extraordinaire. Les Allemands, ils ont vu ça, ils ont dit, OK, nous aussi, on va s'y mettre. Eins, Weins, Polizei. Drei, vier, Grenadier. Fünf, sechs, Saint-Kirk. Titenacht, Gutenacht. Je suis pas très fort en allemand, j'ai fait ce que j'ai pu. Et on sentait le niveau du texture. Il y a un mec qui a écouté ça, il a dit OK, d'accord, vous voulez jouer ça? Tout ta, tout ta, tout ta ta. Tout ta, tout ta, tout ta ta. Lui, on pensait qu'il avait fini le game. Mais non, après, les mecs, ils se sont dit, nous, on fait plus de mots, on fait juste des sons. Pi, pa, pa, palopo. Pa, pa, palopo. Pi, pa, pa, palopo. Même les chanteurs, ils comprenaient même plus ce qu'ils disaient. I'm a scat man. Vous allez pas me faire croire que le mec, il comprenait ce qu'il disait. Voilà, c'était ça les années 90. De la créativité, des chansons à texte. Mais bon, toutes les bonnes choses ont une fin. Les années 90, elles sont parties. Un jour, sans retour, effacées. Votre amour, sans se retourner. Excusez-moi, je suis encore ému par le téléfilm sur Philippe Nicolic.
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1: Bah, c'est ma passion, mais je me sens vraiment libre sur la glace. Je transmets vraiment ce que je ressens dans ma vie de tous les jours, en fait.
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3: Aujourd'hui, on part à la patinoire avec Lou Thérault. Après des années de compétition en couple au plus haut niveau, elle entame un nouveau chapitre en solo. Lou, tout d'abord, la glace. Je crois savoir que c'est une passion familiale, c'est ça ?
1: Très simple, c'est ma maman qui a fait de la danse sur glace quand elle était jeune et qui en faisait encore quand on est arrivé avec ma sœur. Et en fait, moi, je l'ai vue patiner une fois à un gala parce qu'elle patinait déjà dans le club de Belfort. Et j'ai dit que je voulais faire comme ma maman. Donc voilà comment tout a commencé.
3: À 16 ans, tout bascule quand il faut choisir entre rester à Belfort et partir en Pôle France, en fait, non ?
1: Il y a eu, je pense, quand même quelques mois de réflexion où je me demandais si ça valait vraiment le coup. Je savais pas, enfin, je connaissais pas, en fait, le sport de haut niveau vraiment. Donc on se pose la question de est-ce que, effectivement, ça vaut le coup ? Est-ce que je change de lycée ? Je quitte tous mes camarades d'entraînement, mes copains au lycée ? Et en fait, du jour au lendemain, j'ai dit à ma mère que c'était bon. En fait, je crois que j'étais prête et que je voulais partir pour vivre cette expérience et que je trouvais ça sympa d'avoir un double projet déjà étant jeune, en fait, de pouvoir continuer mon lycée et de faire mon sport, ma passion à côté.
3: En fait. Après 10 ans de danse en couple, vous avez décidé de repartir seule en solo. Est-ce que c'est un sacré saut dans l'inconnu quand on est toute seule et qu'on a vécu en couple, en tout cas sur la glace ? Pendant 10 ans.
1: Beaucoup d'appréhension. En fait, ça faisait 10 ans que je patinais en couple. Donc j'ai fait du solo en étant petite, mais c'est vrai que c'était, comme je vous l'ai dit avant, pas du tout le même stress, les mêmes attentes. Et là, de repartir toute seule, j'ai commencé la saison en septembre. J'étais vraiment pas du tout confiante. Enfin, là, on se retrouve vraiment toute seule sur la glace. Je m'entraîne avec Olivier Schoenfelder, mon prof, et je suis arrivée à la première compétition en Angleterre, début octobre, et je lui ai dit, mais je vais faire comment juste pour saluer, pour me présenter quand ils vont m'appeler. Je sais pas faire toute seule, je sais plus faire toute seule. Et finalement, ça va à peu près. Puis le fait de faire plein de compétitions aussi, ça booste un peu la confiance en soi. Mais au début, non, j'étais pas vraiment très sereine de reprendre toute seule.
3: Avec le recul, quel regard vous portez sur tout ce chemin parcouru depuis vos premiers pas ?
1: Franchement, je suis fière de moi. J'ai du mal des fois à me l'avouer, mais vraiment quand je vois par toutes les étapes auxquelles je suis passée, j'adore tout ce que j'ai fait, j'adore tout ce que j'ai accompli et je suis fière.
3: Lou Thérault, que l'on retrouvera avec impatience lors des prochains championnats de France de danse sur glace, on lui souhaite le meilleur pour ce nouveau défi en solo. En tout cas, c'est elle, notre comptoise qui compte du jour.
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4: Bonjour Johan.
5: Salut Manu, bienvenue au garage à Issoudun.
4: Devant un instrument de musique, il y en a quelques-uns ici.
5: Tu connais aussi mon deuxième métier, qui est mon premier métier, on va dire, c'est la musique évidemment.
4: Chanteur-guitariste du groupe Blancas, on le rappelle, Johan Ledoux.
5: Avec mon frère Guillaume, qu'on a fondé il y a plus de 30 ans maintenant, ça ne nous rajeunit pas. Mais on est là, on prépare un nouvel album au fait. Donc forcément, moi dans ma collection d'objets un peu insolites, il y a des instruments de musique anciens. Et là tu es devant un ancien violoncelle de Thibouville, qui était une maison de fabrication qui a fait énormément d'instruments d'études, mais aussi d'instruments de très belle qualité. Ce violoncelle, on va dire qu'il est début du siècle. Il est pas en très bon état, donc je t'avoue que je le mets ici pour la déco. Mais c'est toujours très beau. Et puis le format du violoncelle est déjà un format imposant pour un instrument à cordes.
4: Il y a une élégance.
5: Il y a une élégance, on imagine très bien une ou un violoncelliste sur son tabouret avec son archet sortir du bac comme ça. Enfin voilà, moi je suis fan absolu du violoncelle et du son du violoncelle.
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5: Donc ça c'est une pièce de déco qui peut être vendue, on va dire autour de 300-400 euros. Parce qu'un violoncelle ancien, en bel état, de cette marque-là, ça peut se vendre assez cher aujourd'hui.
4: Là, on pourrait jouer avec un violoncelle de ce type-là ?
5: On pourrait jouer, tout à fait, bien sûr. Ce sont des violoncelles qui sont encore utilisés. C'est un très beau violoncelle d'étude.
4: Ça mérite une grosse restauration.
5: Ça mérite une très grosse restauration chez un luthier. J'ai bien peur que la facture soit un peu onéreuse. Donc, je pense qu'il faut le destiner à la déco ou alors à un bricoleur, vraiment. Voilà.
4: Je le valide parce qu'il est très élégant, ce violoncelle. Beau, j'entends déjà un certain son. Ouais. Merci beaucoup, Joël.
5: Merci, Manu. À très vite.
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6: Je rêvais d'avoir une maison à la campagne. Cette maison, c'est comme si j'y étais née. C'est ma maison de famille.
7: Ma maison s'appelle l'Ostau de la Mar.
8: C'est une maison un peu envoûtante.
9: Eh bien, vous voyez, des livres et trois fenêtres qui me donnent le paysage du pays, comme si c'était trois tableaux.
10: Ils ont vécu ici.
0: Thibaut Gaudry.
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10: Yves Montand est un enfant de Marseille. Débarqué d'Italie avec sa famille pour fuir le fascisme quand il a 2 ans, il va y grandir et y faire ses premiers pas au Music Hall. Puis il la quitte pour Paris où sa carrière commence à décoller, notamment auprès d'Edith Piaf. Et où il noue des amitiés, comme avec Jacques Prévert, qui va lui faire découvrir en 1948 un charmant village qui va changer sa vie.
12: Je chantais dans la région et puis il y avait Jacques Prévert qui habitait la maison là au coin. J'étais arrivé ici. Et j'ai démonté parce que mon ami le guitariste Henri Crolla, si on allait dire bonjour à Jacques, il dit oui, oui. Alors on est monté ici, j'ai vu Jacques, j'ai vu l'endroit, et puis je suis tombé amoureux de l'endroit, et puis je suis revenu dès que je pouvais, tous les ans. C'était très discret, c'était à peine connu.
10: Et il ne va pas tomber amoureux que de Saint-Paul. Le 19 août 1949, il est à la Colombe d'Or, une auberge avec quelques chambres, qui est un repère d'artistes. Et Prévert, encore lui, va servir d'entremetteur entre un homme et une femme qui vont devenir un couple mythique.
13: Ça s'est passé à Saint-Paul-de-Vence, au mois d'août, en 1949. Simone était là, et puis moi j'étais dans le tournée. Et puis j'ai déjeuné là, elle a déjeuné là. Et puis il y avait du soleil, puis il y avait Jacques Prévert, et puis il y avait des copains. Et puis voilà, quoi, on ne sait pas comment ces genres de choses-là commencent, mais elles ont commencé et c'était une belle histoire. Quoi.
10: Une belle histoire qui durera toute une vie. Ils ont 28 ans. En 4 jours, Simone, mariée, plaque tout pour le Marseillais. Et désormais, ils vont construire une partie de leur vie ici, restant fidèles à la Colombe d'Or, où ils se marient même 2 ans plus tard. Prévert est encore là, il est le témoin de Simone, tandis que Marcel Pagnol est celui de Montand.
13: Puis encore en 9, j'ai rencontré Simone ici, qui elle avait acheté par contre une petite maison dans le village, après son premier film. Puis elle a servi cette maison pendant très longtemps. Puis on descendait au bar de la Colombe pour boire l'apéritif, pour voir Jacques et les amis, et puis il y avait toujours quelqu'un, et puis on restait là, et puis on mangeait là, et puis on montait pas la maison. Alors un beau jour, on a mis la télé sous la porte, on donnait ça aux enfants, ou à des amis qui descendaient dans le midi, et nous on descendait toujours ici.
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10: La Colombe d'Or et Saint-Paul, où l'on se retrouve pour les vacances avec les copains, beaucoup d'artistes, dans ce village qui attire notamment les plus grands peintres, Picasso, Chagall, Matisse et d'autres.
13: C'est pourquoi je viens souvent ici à la Colombe d'Or, à Saint-Paul-de-Vence, et d'abord pour la famille Roux, qui sont des gens tellement merveilleux. Puis au mois de juin, ou au mois de mai, c'est agréable, il n'y a pas trop de monde, et c'est encore bien. Mais c'était une époque assez formidable, avec Picasso, Braque, Prévert, qui était là aussi, et Giacometti, quand il a débarqué.
14: J'ai dit, bon, attends de jouer, là, tu joues pas, hein.
10: Mais les copains, ce sont aussi les habitants du village, avec qui Montand joue aux cartes au Café de la Place, ou à la pétanque.
13: Et j'aime bien jouer ici au boule, parce que c'est quand même un sport qui délasse bien, qui est très fatigant. Si on veut bien y jouer, c'est très très difficile. Ça ne paraît pas, surtout si on joue à la Provençale.
10: C'est à Saint-Paul-de-Vence également qu'il rencontrera la dernière femme de sa vie, Carole Amiel, et qu'il achètera en 1984 un petit restaurant qu'il transforme en maison, juste en face de la Colombe d'Or.
15: Oh.

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1: Au plein cœur de Tillières-sur-Avre, je demande la famille Giraud. Vous allez faire la connaissance de Mika, le papa, Ambre, la fille, et Mano, le copain de la fille. J'aurais bien aimé vous présenter Céline, la maman, mais elle est au boulot. Faut bien qu'il y en ait qui bossent. Céline, vous la verrez demain, vu que j'ai des raisons de dormir chez eux ce soir. Je vois pas de porte, alors je toque au carreau. Une jeune fille ouvre la fenêtre.
2: Allô, Ambre ?
3: Oui, c'est ça.
2: Le papa, il est pas là ?
3: Il doit être à l'intérieur, je pense.
1: Ok, j'entre comment ?
3: Je vais t'ouvrir le portail.
2: Ah, t'es trop mignonne.
3: Peut-être c'est ouvert, je sais pas.
2: Ah, bah, je regarde.
3: Ouais.
1: Bah, j'avais pas vu le portail. C'est ouvert.
2: C'est moi ?
1: Non, c'est ouvert.
2: Tu vois, c'était ouvert.
1: Bah ouais. Mika a l'air d'aller bien.
2: Très bien, très bien. Très bien.
1: Pourquoi
2: très
1: c'est bien. Si grand ici ?
2: Parce que c'est un ancien relais de poste. L'ensemble.
1: Ah, d'accord.
2: Ouais, c'était considéré un peu comme une ferme ici, il y avait des chevaux.
1: Regarde ces perdus grands ouverts qui sont ni grands ni verts à la base, mais qui se demandent ce que tu viens faire là.
2: Je vais voir, parce qu'il paraît que c'est une famille d'artistes ici. Papa, maman,
4: ouais, Ambre.
2: Mano, tout le monde est dans l'art, quoi.
4: Oui, un petit peu, ouais.
2: C'est toi qui as impulsé tout ça
4: Alors, je pense, hein, je suis le premier. Hein. C'est les enfants qui ont suivi. Hein. On appelle ça la reproduction sociale. Hein. Un artiste fait des enfants artistes, voilà, ouais. C'est ça.
1: Vous avez fait la connaissance d'Ambre ?
3: Moi, je fais un peu tout, mais surtout de l'installation et de la performance. Donc, je mélange plein de médiums, surtout dans la sculpture. Et après, j'intègre des éléments de son, de vidéo dedans.
1: Et papa, il fait quoi ?
4: Si tu fais le tour dans la maison, on va voir qu'il y a pas mal de peintures, peintures objets, des sculptures.
1: Voilà. Et Mano, il fait quoi ?
3: Des films 3D et du son.
1: Et Cécile, la maman, elle s'exprime beaucoup dans le textile.
2: Voilà.
1: Tout ça sur l'impulsion de Mika, le papa.
4: Bah, finalement, c'est dans le lieu dans lequel où ils ont dû me voir. Et Ambre, toute petite, elle était à la fois dans le bac à sable, le béton, les briques, après les petits bricolages, puis après dans les œuvres, dans la peinture à l'atelier, et ainsi de suite, quoi.
1: À la base, la famille n'est pas du coin.
4: On n'est pas vraiment normands. Mes enfants sont normands parce qu'ils sont nés en Normandie, mais nous, on vient du Loir-et-Cher.
5: Ah, ta famille habite dans le Loir-et-Cher. Ces gens-là ne font pas de manière.
1: Je crois qu'on vous avait pas encore présenté Mano.
6: Mano, Mano.
1: Le vidéaste de la famille.
2: Ça va, Mano ? T'es réveillé ?
7: Ouais, c'est bon, je me suis réveillé.
1: Bah, il dormait pas, il bossait.
2: Hein. C'était 3D, tes images. De synthèse
7: Ouais, là je bosse des storyboards pour un film.
2: Et tu fais une école
7: Non, j'ai fini là.
1: Il a fini.
7: J'ai fini et depuis que j'ai quitté les Beaux-Arts, je me suis mis à l'animation 3D.
2: Là, c'est un atelier là.
7: Oui.
2: Ah, mais il y avait de la place. Hein.
1: Il en faut pour toute la famille.
4: J'ai coupé la radio, j'avais mis la radio donc.
2: T'avais mis quoi comme radio
1: Change de sujet.
2: Ah, ici c'était le.
1: Bravo.
2: Voilà. C'était pour les chevaux quoi.
4: Alors t'as la mangeoire, t'as même l'abreuvoir qui est en dessous là, qui est en zinc.
2: La mangeoire sert de rack aujourd'hui pour les tableaux de qui de toi alors
4: Surtout de moi, ouais. Donc là, c'est la partie atelier, artiste. On fait des toiles, de la peinture, de la sculpture, découpage, assemblage. Il y en a un peu partout.
1: Sinon, Fred, t'avais pas un truc à leur dire
2: Je vais dormir chez vous ce soir.
4: Si tu veux, il n'y a pas de problème.
2: Et puis il n'y a pas de problème, il y a surtout de la place.
4: Ah, bah, surtout de la place, oui, voilà. Beaucoup de place.
2: Parce qu'il y a un truc qu'il faut absolument que vous me montriez demain.
4: Oui.
1: Petit indice.
2: Et demain, on va changer de rue.
4: Tout à fait.
2: Tu vas me montrer un truc qui est dans la rue du château, là.
4: Oui.
2: Je pense que ça va en halluciner plus là.
4: Ah oui, je crois aussi, oui.
1: Bon, bah vivement demain.
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8: Et le cocktail américain, c'est quoi ?
9: C'est un cocktail grillé avec une sauce américaine, tomate, échalote, une pointe de cognac, du vin blanc. C'est un peu relevé.
10: Un déca,
11: pâté, jambon, c'est du canvaillette, gruyère, chantal, rosbif, jambon de pays.
12: Eh ben, tout ça, ça va aller dans la blanquette.
9: Bon appétit.
13: Rien n'est meilleur qu'avant, steak frites. Rien n'est meilleur qu'avant.
14: Moustache et les gros mineurs, emportés par un swing follement sympathique, chantaient « Rien n'est meilleur qu'un bon steak frites ». Un plat de bistrot qui fait l'unanimité, à condition d'un bon faux filet ou onglet de chez le boucher et des frites maison. Beaucoup trop de restaurants succombent à la facilité de la frite surgelée, ultra transformée, amidon modifié, fibre de pois, sucre, souvent trop molle, trop grasse et trop salée.
15: On va manger des frites.
16: Oh oui, des frites.
14: Frites. Non, la frite, la vraie, celle de la femme et de l'homme moderne, est confectionnée uniquement de pommes de terre qu'on épluche, Binge, Mona Lisa ou Rosabelle, qu'on plonge en double cuisson, dans un bain d'huile de tournesol, colza ou graisse de bœuf pour les puristes. Un peu de sel et basta.
17: Comme ça, la maison, avec mon papa et ma maman, quand ça nous prend, on s'éclate à la frite. Oh oui, des frites, des frites.
14: Dernièrement, le journal Libération a eu la bonne idée de faire un tour opérateur de la meilleure frite à Paris.
17: Je suis un drogué. Je me drogue à la frite.
14: Côté street food, deux adresses pour les junkies de la pomme de terre, un néo-kebab chez Mehmet, rue Ramey dans le 18e arrondissement et Patate dans le 6e rue Saint-André-des-Arts. Une échoppe, sa vitrine et une barricade de grosses pommes de terre, cornet de frites à 4 euros.
6: Coupez-les en fines lamelles, plongez-les dans l'huile bouillante, salez-les et vous aurez des frites. Ni Dieu, ni maître, mais des frites. Bordel.
14: Autre pépite, Chantefable, 93 avenue Gambetta, du très gourmand Tom Lefebvre. Il propose des frites croustillantes qui brillent dans les miroirs de cette belle vieille brasserie 1910 avec une entrecôte de compétition et une carafe de Saint-Joseph. On n'est pas loin du paradis. Dans le peloton de tête également, les frites du Cornichon, un néo-café populaire, 2 rue des Goncourt dans le 11e arrondissement. 8 euros le cornet au comptoir avec une pinte de bière Jupiler et tout va bien. Le Paul Chêne des Frères Dufour, rue du Cherche-Midi, contrairement à leur nom, pas de frites au four, mais de l'inattaquable bien doré.
10: On en a une friteuse sans odeur, Seb.
14: Enfin, dans l'esprit des baraques à frites des Ch'tis de Roubaix ou de Tourcoing, à Vitry-sur-Seine, dans le Val-de-Marne, place Robespierre, près de la mairie, cornet de frites à 3,50 €, préparé avec amour et surtout avec de la graisse de bœuf.
17: Je ne peux pas me passer de frites, c'est plus fort que moi, ça me rend fou.
14: Les tops du journal Libération, les meilleures frites de Paris à consulter sur Internet. Toutes affaires cessantes, stop au quinoa, boulgour et autres usurpatrices de patates douces qui n'a strictement rien à voir avec le tubercule de Monsieur Parmentier. Paris la frite, Paris cornet, Paris l'enfance.

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4: Luca.
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6: Eh ben Adichat, Camille.
4: Adieu.
6: Toi, tu vas nous raconter une trop belle surprise qui t'est arrivée il y a 2 ans et demi, c'est ça?
4: Luca, car il y a une saut de la maïboune. J'étais chez ma mamie et nous m'espère qu'arrive un ninja de nos autres. Mes parents, ils arrivent pour manger et qu'ils me disent ça aide à nos autres à la béiture, qu'il y a une grosse colis qui t'atteint. Et ils me disent viens à la voiture, il y a un gros colis qui t'attend. Et donc, hop, qu'arrive à la voiture, qu'ouvre la porte, et n'est pas y passerait. Je vois rien dans la voiture. Et au pied de Seti, qui a eu boule des paus, je vois une grosse boule de poils à mes pieds. Car Lumeka, c'est mon chien. Lumeka qui s'appelle Soleil. Mon chien s'appelle Soleil.
6: Oh, parce qu'il a mis du soleil dans ta vie?
4: Pas tout le temps. Pas tout le temps. Kev Kuntari, l'asbestes de Lumeka, une autre. Je vous raconterai les bêtises de mon chien une prochaine fois.
6: Eh ben j'ai hâte. Merci Camille.
4: Merci, salut.
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1: Gérard, c'est quoi votre métier ?
2: Moi, mon métier, c'est conducteur de tram et conducteur de bus. Je fais les deux. Je conduis les deux et c'est un vrai plaisir de conduire les deux.
1: Ouais.
2: Mais le tram, c'est vrai que j'ai ma préférence pour le tram. Quoi.
1: Alors là, je suis assis à votre place ?
2: Oui, vous avez de la chance parce que c'est faut être privilégié parce que c'est une zone où normalement il n'y a que moi qui ai le droit d'accès là-dedans.
1: Vous me dites ce qu'il y a autour de nous là ?
2: Plein de boutons, des gongs, c'est pour annoncer aux gens qu'on arrive ou qu'on repart pour attirer leur attention.
1: Ouh là là, ça il faut pas. On l'entend souvent
2: non,
1: ça.
2: Non, ça on évite. Ça c'est ouh là, ça c'est quand il y a un danger qui s'approche pour éviter justement pour faire partir les gens qui sont pas très attentifs.
1: Et vous avez toujours fait ça, conducteur de bus et de tram?
2: Ah non, je livrais du carburant pour une société sur Toulouse. Et ça, c'était beaucoup la région. Et le tram, ça a permis de découvrir Toulouse et les gens, les Toulousains. Et du coup, je me régale, je m'éclate.
1: Et oui, alors surtout que quand vous étiez petit, que faisait votre grand-père avec vous ?
2: Oh, mon grand-père était sur Toulouse, il m'a adoré quand je venais. Il m'a mené voir les chauffeurs de bus, on montait dans un bus, il me faisait traverser Toulouse. On allait jusqu'à Matabio, on parcourait la ville. Et mon grand-père me disait, peut-être un jour, tu seras chauffeur de bus. Et je pense que c'est resté un peu tout ça, ouais.
1: Gérard, on sent bien que vous avez un cœur gros comme ça. Parlez-moi de la relation que vous avez avec les passagers.
2: Ils nous connaissent, ils viennent frapper contre la vitre,
1: ah ouais.
2: Ils viennent nous voir et ils tapent.
1: Ah ouais.
2: Ils nous font un petit coucou, on fait partie de leur vie. On les accompagne.
1: Il y a un endroit devant lequel vous passez qui vous marque plus que notre, c'est Purpan. Dites-nous pourquoi.
2: Il y a l'hôpital des enfants là, juste à côté. Il y a beaucoup de malades qui sortent, qui prennent l'air avec les beaux jours. Là, ils vont arriver les beaux jours. Ils sont sur les pelouses et ils sont fascinés par le tram. Donc quand j'arrive, et déjà j'abuse un peu plus du gong, du fameux gong, et ça les attire. Ils sont contents, ils font de grands signes. Alors après, je fais très attention parce que il viendrait vers moi, mais du coup, il faut éviter qu'il galope tout vers moi. Mais c'est un petit moment magique qui les sort un peu de leur quotidien difficile. Quoi.
1: Alors, vous faites quelle ligne ?
2: C'est la ligne de tram qui va jusqu'au palais de justice. Et aussi, moi, je suis sur une ligne de bus. Je suis un chauffeur mixte. Hein. Donc, je peux faire les deux à la fois. Je peux faire du bus et du tram. Et la ligne du bus, c'est la ligne 70 qui passe dans Blagnac, dans tous les arrêts de Blagnac, Marly, tout ça.
1: Merci, Gérard.
2: Avec plaisir, c'est une joie.
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1: Direction Bourges aujourd'hui, et lorsqu'on se trouve place Malus, eh bien on peut descendre le long du boulevard Laïtol pour sortir de Bourges justement, élonger ainsi le campus qui porte le même nom. Mais alors, c'était quoi avant? Eh bien vous allez le savoir tout de suite.
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1: David Ledrich, guide conférencier, est avec nous. Bonjour David.
4: Bonjour Margot et bonjour à tous les auditeurs.
1: Bon alors, qu'est-ce que c'était avant que ces établissements militaires?
4: Alors là, c'est une page importante de l'histoire de Bourges, c'est l'histoire de la fonderie de canons de Bourges. En 1860, l'empereur Napoléon III crée la fonderie impériale de canons. Alors pourquoi Bourges? Parce que Bourges est au cœur du pays, loin des frontières, et la ville est reliée par le chemin de fer, et fait non négligeable, elle dispose d'un champ de tir. Le champ de tir, il existe toujours aujourd'hui, c'est ce qu'on appelle le polygone de tir, qui va de Bourges à Savigny. Il représente 10 000 hectares sur une longueur de 30 km. Après la guerre de 1870, l'école d'artillerie qui est à Metz s'installe à Bourges. Et donc, imaginons que nous partons de la place Malus. Nous allons découvrir les monuments tels qu'ils étaient à l'époque. Sur notre droite, on pourra voir tour à tour l'école d'artillerie, qui forme donc les militaires à l'utilisation des canons, la fonderie de canons, l'arsenal, et enfin, au bout, le dépôt de matériel.
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4: Et là, on arrive entre la rue de Pignoux et la chaussée de Chape. Cette zone, vraiment, elle employait énormément de gens. Ça concerne 8000 ouvriers en 1918. Et à l'époque, on ne rigolait pas avec les cadences de travail, puisqu'on fabriquait 40 canons de 75 mm chaque jour.
1: Ah oui.
4: Le site est pillé par les Allemands pendant la Seconde Guerre mondiale. En 1967 est créé l'établissement de fabrication d'armement de Bourges, les FAB, c'est un nom qu'on utilise parfois encore, puis qui devient GIAT et aujourd'hui Nexter. C'est à cet endroit qu'ont été fabriqués les canons des chars Leclerc. Aujourd'hui, c'est un campus universitaire qui porte toujours le nom de Laïtol. C'est un officier polytechnicien, vétéran de la campagne du Mexique, blessé à la bataille de Reichshofen, qui a dirigé l'établissement militaire de 1875 à 1879. Et c'est un endroit de Bourges qui mérite aussi d'être connu.
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1: Vous écoutez Téline Escale avec Oxygène.
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1: Téline Escale, un duo électropop. Des artistes, mais aussi des parents qui écrivent des histoires de vie avec une dominante, la poésie.

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3: Bonsoir la foule en délire.
4: Ah wouhou, Pierre Perret est dans notre studio. Ça ne vous donne pas du tout le tournis ces chiffres? 40 millions d'albums, 500 chansons, 70 ans de carrière.
3: Bah, vous voulez me filer le bourdon ou quoi là, tout de suite?
4: Moi, je trouve ça beau. Non, c'est incroyable quand même.
3: Oui, bon, c'est un bon moment passé quoi, voilà.
4: Ah oui, ça c'est un bon moment passé et qui vaut d'être célébré. On peut aussi célébrer votre pêche légendaire, Pierre Perret, parce que la dernière fois qu'on s'est vu, vous m'aviez chanté ceci.
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0: vieille carcasse de Pierre Perret. Ça, c'était il y a 2 ans et demi.
1: Oui.
0: On s'était vu là pour la dernière
1: j'étais
0: fois.
1: J'étais encore jeune.
0: Mais vous n'aviez pas passé la barre fatidique des 90. Là, ça y est, c'est fait.
1: Ah, c'est fait, oui, ça y est.
0: Ça vous a fait quelque chose ou ça vous fait rire comme beaucoup de choses?
1: Ça m'a fait boire un coup.
0: Alors, c'est une bonne chose. Pierre Perret, vous avez décidé de célébrer vos 70 années de carrière avec un album qui s'appelle « Une vie d'humour et de tendresse ». Je me permets de modifier le titre et de rajouter « Une vie d'humour et de tendresse et de liberté », non ?
1: Et de liberté.
0: Ouais, hein. C'est ça, je crois, le mot-clé.
1: C'est pas trop
0: carrière.
1: Bon, les titres très longs.
0: Oui, c'était un peu lourd. Et vrai. De... oui.
1: Non, mais c'était en adéquation avec le propos, c'est vrai.
0: Ouais. Qu'est-ce que vous pensez que cette liberté vous a apporté? Et à l'inverse, qu'est-ce que vous pensez que cette liberté peut-être vous a empêché de vivre?
1: Ah ben, moi, ça ne m'a pas empêché, au contraire, ça m'a boosté tout au long de mon parcours, parce que je n'ai jamais été plus heureux que de dire exactement ce que j'avais envie de dire.
0: Ouais.
1: Et personne ne m'a jamais pu m'en empêcher. Et parfois, il est arrivé, d'ailleurs, c'est pour ça que c'est ce qui m'a déterminé à un jour créer ma maison, qui s'appelait Adèle, en souvenir de ma première chanson.
0: Premier 45 tours.
1: Moi, j'étais Adèle. Pour être libre totalement. Parce que, quand j'étais chez Vogue, par exemple, je disais, oh, tu sais ça, tu crois que c'est bien d'en parler? Oui, c'est bien. Moi, j'ai envie d'en parler. Alors, foutez-moi la paix. Et à la fin, j'ai créé ma maison pour dire, bon, le patron, c'est moi qui décide. Et j'ai toujours été mon patron depuis, et fortement aidé par mon épouse Rebecca, parce qu'elle a géré tout ça magnifiquement, parce que c'est bien d'être à deux aussi.
0: Ah oui, évidemment. Alors, quand on vous dit que les chansons de Pierre Perret ont toujours fait polémique, imaginez-vous par exemple que quand le Zizi est sorti de sa tanière, eh bien, tante Yvonne, la femme du président de la République, a téléphoné aux radios pour... Ah non, c'était pour les jolies colonies
1: non,
0: de vacances.
1: C'est pour les colos.
0: Ah,
1: oui,
0: c'est
1: oui.
0: Pour les colos, pardon.
1: C'est pour les jolies colonies,
0: les colonies de vacances, vous
1: parce
0: savez.
1: Que... Ce qui l'offusquait, c'était pipi dans le lavabo.
0: Oui, c'est ça. Exactement. Alors, le Zizi, ça a énervé qui ?

0: Ce qu'on a oublié, c'est qu'en fait, cette chanson, elle n'arrive pas de nulle part. En fait, quand vous l'avez sortie, c'est parce qu'il y avait un grand débat en France sur les cours d'éducation sexuelle à l'école.
1: Oui, totalement. Et c'est voilà. Pour ça, pour simplement ponctuer ça, que j'ai écrit cette chanson. Mais comme c'est la démesure, le surréalisme total, oui. De toute façon. Et je pensais qu'elle passerait jamais. Et donc, elle était la dernière de l'album.
0: Ouais.
1: Et moi, je voulais même pas qu'on la diffuse, parce que je disais, bon... Et ça a été un phénomène incroyable. Des milliers de lettres sont arrivées, mais... Votre zizi m'a ouvert les yeux. Le soir, je recevais une lettre d'une gamine qui disait « On vit toutes les deux avec maman et on travaille chacune de notre côté. On arrive le soir, souvent on est triste, on se met votre zizi et ça va beaucoup mieux.
0: » C'est merveilleux. Et à la fois, ça dit aussi des choses, parce qu'effectivement, votre zizi, Pierre Perret,
1: oui.
0: Sachez que moi, j'en parle régulièrement avec ma grand-mère, ma mère et ma fille. C'est quand même incroyable, ce destin pour un zizi, non ?
1: Oui, parce que, écoutez, traverser les générations, comme ouais. L'ont fait mes chansons, c'est quand même assez peu commun. Et j'ai honte de parler de moi comme ça, mais... C'est ça le signe de la liberté totale.
0: Ouais.
1: Et que les générations, les unes après les autres, ne soient pas restées indifférentes à mon propos, à tout ce que j'ai défendu. Parce qu'il n'y a pas que le zizi,
0: ah
1: évidemment.
0: Non, heureusement.
1: De Lily à femme battue, en passant par femme grillagée, etc. etc. Mon combat a été, je crois... En calculant le nombre de chansons que j'ai pu écrire jusqu'à présent, je crois que la prédominance du sujet principal, c'est la femme.
0: Ouais.
1: De très loin. J'ai écrit plus de 70% de mes chansons sur les femmes. Parfois, sur tous les tons, bien sûr.
0: Ouais.
1: Mais souvent, quand même, en les défendant vraiment pied à pied.
0: Et on retombe donc sur nos pattes avec le nom du disque, Humour et Tendresse, parce que oui, avec humour, avec tendresse et sur tous les tons, c'est vrai que vous avez parlé de beaucoup de femmes. Il y en a une, évidemment, qui est particulièrement chère à notre cœur, c'est Lily. On est en 1977 et vous abordez à votre manière, pleine de tendresse, d'intelligence, de liberté et de courage, le destin de cette jeune Lily qui arrivait des Somalies pour vider les poubelles à Paris.

0: ont été...
1: Ah ça, vous avez des médailles.
0: Attribuées
1: hein.
0: de partout. Oh là là. Bon, j'ai tout eu, mais ça, c'est ce qui me touche le plus. Ah. Ça, c'est vrai.
1: Bon, alors, ça me fait extrêmement plaisir. Pierre Perret, j'aimerais savoir, quelle est pour vous l'importance de ce bonhomme dans votre carrière?
2: Je suis le pornographe du phonographe, le polisson de la chanson. Afin d'amuser la galerie, je crache des gauloiseries, des pleines bouches de mots crus, tout à fait incongrus.
1: Georges Brassens, le pornographe du phonographe, je crois que c'est quelqu'un qui est très important dans votre parcours.
0: Oui, dès que son premier album est sorti, avec la mauvaise réputation, le parapluie, etc., j'ai, avec trois ou quatre copains qui étaient aussi barjots que moi, et on était encore à Castelsarrasin. Moi, j'étais au conservatoire et il y a un des quatre copains qui a piqué la bagnole à son vieux et on est allé à Paris au Trois Baudets où passait Georges. Je suis directement allé le voir dans sa loge. Je lui ai dit ce qu'on venait de faire, ça l'a fait marrer. Et après, on s'est plus quitté pendant 4 ou 5 jours puisque il faisait des boîtes après. Il chantait dans les boîtes après avoir chanté. Il n'était pas connu. Il démarrait vraiment.
1: C'était le début de Brassens.
0: Voilà. Et après, il allait dans les boîtes à Saint-Germain-des-Prés, où on l'accompagnait, nous, avec notre voiture, parce que lui, il n'avait même pas de bagnole. Et alors, bon, la seule chose que j'ai retenue de Georges, parce que, pour plein de raisons, après, chacun a fait sa vie de son côté, évidemment, mais... Quand il a vu que je chantais au départ et que j'écrivais des chansons, il m'a dit, écoute, voilà, c'est le seul conseil le plus important que j'ai reçu de toute ma vie. Et c'est celui qui m'a fait le plus souffrir aussi. Ah. Il m'a dit, tu vois, quand tu as écrit ta chanson, c'est là que le boulot commence. Et ça m'a pourri la vie, toute ma vie, parce que je suis en train de finir un album aujourd'hui qui est sur le feu depuis 4 ans. Je l'avais commencé à avoir la vieille carcasse.
1: On l'attend pour le printemps 2026.
0: Voilà, et ça devrait être prêt pour le printemps 2026. Et j'ai saigné des larmes de sang avec ça, parce que plus ça va, je crois qu'il doit y avoir au moins 40 versions de chaque chanson.
1: Ouais.
0: Ah oui. Bon, alors...
1: Mais voilà, parce que vous êtes devenu de plus en plus perfectionniste.
0: Et oui, mais c'est obligatoire. Hein, si on est amoureux des moules, de la rhétorique, ouais. et en plus, on peut que s'améliorer quand on écrit.
1: Donc vous ne voulez pas laisser passer une rime un peu plus faible ou
0: non.
1: Une formule qui vous plaît moins?
0: Non.
1: Ouais. Mais c'est beau cette exigence, je trouve.
0: Oh ben, chez moi, elle a toujours été intacte, mais elle n'a fait que s'amplifier. Le crescendo a été total sur, sur 70 ans presque. Ça a été un crescendo d'exigence, de la pertinence du mot, mais aussi de l'architecture du mot. Quand il peut être plus beau dans la prononciation, dans l'évocation de ce que ça représente, même poétiquement dans la tête des gens qui l'entendent, si la justesse est là, si le mot peut être plus beau, il faut encore aller plus loin. Et je lâche le morceau quand j'y suis arrivé.
1: Un artisan, un vrai.
0: Ah oui, ça c'est sûr.
1: Pierre Perret, vous évoquiez tout à l'heure, moi j'attends Adèle, c'est votre premier 45 tours, 1957, souvenez-vous.
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1: 1957, donc moi j'attends Adèle, votre premier 45 tours. Pierre Perret, il paraît, je sais pas si c'est vrai, vous allez me le dire, il paraît qu'il a fallu vous pousser un peu pour chanter. Vous adoriez écrire des chansons, chanter, c'était pas si naturel que
2: ah
1: ça
2: mais
1: pour
2: moi
1: vous.
2: Je voulais pas chanter, bien sûr.
1: Mais non, enfin, pourquoi?
2: Mais parce que j'étais pas chanteur. Et je suis toujours pas chanteur. C'est pas mon boulot. Moi, j'avais écrit 3-4 bleuettes pour une fillette à l'époque.

0: qui était mignonnette. Et bon, alors j'ai dit, bon, ben d'accord, je lui ai fait 3-4 chansons. Et ça, pour elle, ça n'a pas marché du tout, parce que je ne sais pas comment elle s'est débrouillée, elle n'a pas su faire. Et Pupchen, la femme de Georges, m'a dit, mais pourquoi t'en fais pas toi pour toi, oui. Pourquoi t'en fais pas aussi pour toi? Je dis, mais Pupchen, moi j'ai pas envie de chanter, je suis pas chanteur. Mais elle m'a dit, Georges non plus. Alors ça m'a fait poêler. Et après, je me trimballais avec un carnet et un stylo dans ma poche, un bic là. Et chaque fois que j'avais une idée comme ça, en disant tiens, pour toi, ça serait peut-être pas mal, je notais, etc. Jusqu'à ce que je sois arrivé à faire ça et que dans le cabaret où passait la petite, là, à la Colombe, parce que Canetti, le patron des Trois Modèles, nous avait envoyé là en disant bon, on va faire chanter la petite là. Mais un jour, la petite qui savait, elle, que j'écrivais des chansons, j'avais commencé pour moi, elle l'a dit au patron. Et le patron a dit, un soir, un samedi soir où il n'y avait plus personne à chanter, il a dit, voilà, l'auteur des chansons que vous avez entendues tout à l'heure, là, eh ben, il paraît qu'il a fait des chansons pour lui. Ce cachotier va nous les chanter. J'ai failli me tomber dans les pommes. J'avais jamais chanté de ma vie. Et ils sont allés sortir tous les papiers qu'il y avait dans mes poches, qu'ils ont punaisé devant moi à la Colombe. Il y avait un petit mur. On chantait dans une espèce de niche. Ouais. Ça peut être un mur. Ils ont punaisé. Et c'est en lisant mes textes que j'ai fait le tabac du siècle.
1: Premier tour de chant, premier succès.
0: Exactement, j'ai eu autant de succès que la première fois que je suis passé avec les Stones à l'Olympia.
1: Et oui, parce que quelques années plus tard, Pierre Perret faisait la première partie des Stones à l'Olympia, c'est
0: vrai. Et le soir même, dans la salle, je voulais, bon, j'arrêterai là parce que, mais le soir même, il y a un monsieur dans la salle qui m'a dit, jeune homme, vous chantez depuis combien de temps? Je regardais ma montre, j'ai dit il y a une demi-heure. Il m'a pas cru. Il voulait pas me croire. Il m'a dit, il vous faut faire un disque tout de suite. J'ai dit, mais je veux pas faire de disque. Tous les copains qui étaient dans ce cabaret attendaient qu'un truc, c'est faire un disque.
1: Bah ouais.
0: Moi, je voulais pas. Je me trouvais pas bon et bon, c'était pas possible. Alors, il m'a dit, écoutez, voilà, je me présente. Je m'appelle Émile Hébé. Je suis le manager de Charles Trenet, de Gloria Lasso et de Gilbert Bécaud. Voulez-vous être mon quatrième? Je chantais depuis un quart d'heure.
1: Incroyable.
0: Oui, bah, c'est, enfin voilà, vous connaissez la suite.

0: En 1979, Mon petit loup, magnifique chanson dans laquelle Pierre Perret vous consolait ce petit loup en lui disant que le monde est tellement beau entre le vin de Moselle, la chapelle Sixtine et tout un tas de merveilles et les Van Gogh à Amsterdam que voilà, la vie peut pas être si triste et qu'elle
1: c'est
0: peut être belle.
1: C'est la chanson d'espoir par excellence, je crois, ouais. Parce que bon, c'est une grande chanson d'espoir.
0: Elle est merveilleuse et alors elle fait, vous avez une expression qui est très jolie, elle a fait des ricochets, cette chanson.
1: Oui.
0: Puisque à un moment, vous parlez de faire un pique-nique en haut du Kilimandjaro et en fait, quelqu'un est venu vous voir en vous disant, mais je l'ai fait.
1: Oui.
0: Vous pouvez me raconter l'histoire?
1: Et il avait un fils... qui pouvait pas se déplacer, qui était en chaise roulante, et il a dit, ben, il a raison, Pierre Perret, on va aller en haut du Kilimandjaro, tous les deux. Et il est allé jusque là-bas, et au pied du Kilimandjaro, avec une équipe de Sherpa et tout, ils sont montés, par étape, enfin bon, c'est hallucinant quand il m'a raconté ça, Et c'est sûrement une des plus belles choses de la vie qu'il ait fait, le plus beau cadeau qu'il ait pu faire à son fils, voilà.
0: Tout le monde aime Pierre Perret, les rappeurs du Massilia Sound System.

0: version de Tonton Cristobal. Les rockers, les punks adorent Pierre Perret et Didier Vampasse. Vous chantez un zizi comme jamais.
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0: Jusqu'au Brésil, on aime Pierre Perret, l'excellente Flavia Coelho et sa version de Mon Petit Loup.

0: un chouette album, ça, qui s'appelait La Tribu de Pierre Perret au Café du Canal.
1: Oui, avec les ogres de Barbin qui ont fait un boulot magnifique quand ils ont enregistré Castel Sarrasin.
0: Ouais.
1: C'est époustouflant ce qu'ils ont fait.
0: Alors, je vous demande toujours pas si vous êtes fier, parce que je sais que c'est la question interdite.
1: Mais oui, je suis fier, oui.
0: Ah, il me l'a dit, ça y est. Mais c'est, non, ça doit être super chouette de se dire que des artistes aussi divers.
1: Oui, Olivia Ruiz avec les ogres, ils ont fait une version à eux de Je suis de Castel Sarrasin.
0: Ouais.
1: Et ça, ça m'a touché. Mais alors, vraiment, ça m'a ému aux larmes, ce genre de...
0: Ouais.
1: Parce que, en plus, c'est une chanson qui me touche tellement personnellement. Mais il y a une diversité là-dedans.
0: Des gens tellement différents.
1: Oui.
0: Il y a que sur vous, en fait, que tout le monde se retrouve. Parce que sinon, il n'y a pas de monde où Didier Vampas et Flavia Coelho vont être sur le même album.
1: Non, sûrement pas.
0: Voilà,
1: oui,
0: ils sont tous très sympas. Mais voilà, vous êtes un rassembleur, Pierre Perret.
1: Oui, ben faut remercier les ogres aussi. Parce
0: et les ogres de Barbac. Mais oui, c'est vrai. Alors, il y a un autre truc que Pierre Perret fait super bien, c'est les réseaux sociaux. Je suis sa page Facebook avec passion. Et donc, selon l'humeur, il peut vous dire à la croque, les loulous, ça c'est l'heure de la recette de cuisine. Voilà. Ou alors vous faites visiter votre maison. Ça vous amuse, ça, les réseaux?
1: Ah oui, ça
0: m'amuse. Vous faites des bonnes vidéos?
1: Oui, oui. Ah oui, et puis en plus, de temps en temps, je reçois des lettres, des mots d'insultes comme ça.
0: Non.
1: Ah, ça m'amuse.
0: Vous savez comment on les appelle? On les appelle les trolls. Voilà. Les gens méchants d'Internet, voilà, c'est des trolls.
1: Oui, moi, ça m'amuse bien.
0: Ah, c'est vrai?
1: Ça les défoule, ça leur fait du bien. Alors, je fais encore... Il y a encore des gens à qui je fais du bien, même si même s'ils sont cons.
0: Oui, c'est ça. Mais enfin, c'est quand même la base du troll. Et vous leur répondez aux trolls?
1: Mais oui, je les adore. Ah, surtout qu'ils lâchent pas le morceau.
0: Allez, les trolls, les courage. On l'a dit tout à l'heure, un nouvel album qu'on attend pour le printemps 2026. Et vous avez aussi un nouveau livre sur le feu qui s'appelle Mémé Anna.
1: Ben, ça sortira en temps voulu, ça aussi, vous verrez, dans quelques mois.
0: D'accord. C'est encore un peu secret?
1: Mais c'est parce que j'ai pas encore eu le courage de poser mon stylo.
0: Ah, c'est pas fini, alors.
1: Je le brandis toujours. Ou alors, la menace est sérieuse, hein, méfiez-vous. Vous n'avez pas fini encore d'avoir des chansons, parce qu'il y en a beaucoup sur le feu qui sont à sortir dans les mois à venir, là. Et puis ce mémé Anna qui va sortir bientôt, et j'aime autant vous dire que les filles qui se réclament aujourd'hui de toutes ces associations de défense, à l'époque il y en aurait eu besoin.
0: Hein. À l'époque de mémé Anna, ok.
1: En 1890.
0: D'accord, c'est là que ça va se passer. Ouf. Donc la condition féminine au 19e siècle.
1: Oui.
0: Effectivement, il y en a à dire.
1: Oui.
0: Bon, hâte de vous lire, cher Pierre Perret. Et nous allons donc nous dire au revoir et à bientôt en écoutant la chanson préférée de tante Yvonne de Gaulle, la femme du général de Gaulle, qui en 1966 avait écrit personnellement au directeur de France Inter pour qu'il arrête de diffuser vos jolies colonies de vacances, parce que dans le texte, vous disiez que les petits faisaient pipi dans le lavabo.
1: On faisait pipi dans le lavabo. Mais alors, j'ai appris quelqu'un de la famille de Boissieux, là, de il n'y a pas longtemps, des amis qui m'ont dit, mais vous savez, Pierre Perret, il y a qu'Yvonne qui n'était pas d'accord parce que le général, il vous aimait bien. Alors, ça me fait plaisir.
0: Hommage au général de Gaulle. Alors, écoutons les jolies colonies de vacances. Celui qui avait inauguré la maison de la radio. Et vous, Pierre Perret, qui avez été le parrain de la naissance de France Bleue. On est ravis de vous accueillir sur la radio rebaptisée ici. Et on se voit très bientôt, alors, pour la suite.
1: Vous êtes fortement menacé.

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5: Qu'est-ce que je suis contente de vous recevoir dans Décibels, c'est la première fois.
6: Ah oui, c'est la première fois.
5: Eh bien, écoutez, sachez que voilà, mon cœur est rempli de joie et je sais que toute l'équipe aussi est ravie de vous recevoir. Mireille, la bonne occasion de se réunir ce soir, c'est 60 ans d'amour.
6: Ah oui, 60 ans d'amour et de carrière grâce au public, parce qu'un artiste n'existerait pas sans le public. On doit tout, après bon, c'est soi-même, on doit, enfin, ce qui me concerne, moi, pour ma voix, mes voyages, c'est une très grande discipline.
5: Oui. C'est beaucoup de travail.
6: Ah oui, ah oui, mais... c'est beaucoup de travail et beaucoup de discipline et de joie. Parce que bon, j'ai la chance de vivre de ma passion. Alors là, c'est quand même très important.
5: Mireille Mathieu, les amis, qui depuis le tout début roule les airs comme personne.
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5: Mireille Mathieu chantait dans toutes les écoles de France et de Navarre, Mille Colombes.

0: j'aime quand vous chantez.
1: C'était super. À l'Olympia, le public chantait. Je vous ai coupé la parole.
0: Non, mais allez-y, racontez-moi.
1: Le public chantait, c'était extraordinaire. Je sentis que cette chanson était beaucoup plus motivante pour le public parce que avec ce qui se passe dans le monde, cette chanson, à un moment, le public de l'Olympia chantait a cappella. C'était sublime, c'était sublime.
2: En plus, dans le public de l'Olympia, on a vu vos amis qui étaient là. Il y avait Michel Drucker, il y avait Nicoletta, il y avait Enrico Macias, il y avait Renaud, tous ces gens qui étaient là pour vous. C'était un moment très très fort en émotion de retourner à l'Olympia.
1: Ah oui, tout à fait. Je ne m'étais plus produite depuis 11 ans. Ouais. Et de revenir à l'Olympia, j'avais la trouille, mais le trac avant, une semaine avant, je tremblais, je claquais des dents. J'ai le trac quand je me produis dans d'autres pays, mais chez moi en France, c'était beaucoup plus intense, il y a plus 11 ans, puis à l'Olympia, qui est un écrin de beauté, il y a une âme extraordinaire, et de chanter tous les soirs, pendant trois soirs complets, c'était un public qui était venu pour m'écouter, ouais. Un public français, un public aussi étrangers, et j'étais vraiment très touchée que le public étranger vienne à l'Olympia. Bon, l'Olympia est mondialement connue.
2: C'est vrai. Et vous aussi, Mireille, j'ai fait les comptes, vous avez vendu plus de disques que Metallica, qui est un des plus grands groupes de rock de la planète. C'est fou, hein, 200 millions de disques vendus en 60 ans de carrière, 75 albums studio, 1200 chansons chantées en 12 langues et des milliers de concerts. Ces chiffres donnent le tournis. J'imagine que vous n'y pensez pas à tout ça quand vous avez le track. Et
1: oui,
2: c'est tout.
1: Ah oui, tout à fait.
2: Alors, je me demandais, Mireille Mathieu, si vous pouviez tout chanter, parce que on a écouté quelques notes de Mon Credo, de Mille Colombes. Vous avez aussi chanté sur une musique de Francis Lay, Une histoire d'amour, la musique de Love Story.
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2: Tout en douceur, mais quand il faut de la puissance, vous êtes là aussi, hein, Caruso.

0: ma question est la suivante. Mireille Mathieu, est-ce que vous pouvez tout chanter ?
1: Non, je pense pas que je peux tout chanter. Enfin, tout chanter l'opéra, non, je peux pas. Je crois que j'ai fait mon disque classique, mais.
0: Bah oui, vous avez chanté avec Placido Domingo quand même.
1: Ah oui, j'ai chanté avec lui des mélodies qu'a écrit. Qu'avait écrit à l'époque Michel Legrand. J'ai fait aussi des pour la télévision mexicaine. J'ai chanté aussi avec Placido, mais c'était un conte de fées.
0: Ouais.
1: Ou de faire des trios, des duos. J'ai adoré ça.
0: Ouais.
1: Mais tout chanter, non. Mais par contre, je m'applique à avoir une très grande discipline, une très grande travailler ma voix tous les jours, faire des vocalises, ça, très important.
0: Vous avez pris des leçons de chant toute votre vie?
1: J'ai appris avec une très grande dame, Madame Janine Reiss, qui travaillait que le lyrique avec les plus grandes, dont Maria Callas, Placido Domingo, Teresa Berganza et beaucoup d'autres. Et j'ai eu la chance de travailler avec elle. Et elle m'a beaucoup apporté, parce que j'aime les non seulement les belles voix, mais les beaux sons, c'est-à-dire les sons ronds, pas dans le nez, travailler aussi. Ça, je le savais, le souffle,
0: oui.
1: C'est très important, mais c'est un travail qui n'est pas, qui depuis très longtemps, c'est pas de maintenant, mais c'est qu'il faut continuer. C'est que, moi, je considère mon métier comme un sportif. Il faut travailler très, très bien tous les jours, travailler sa voix, mais à bon escient, pas en forçant.
0: Oui.
1: Et quand on voit la télévision des sportifs qui font 4000 mètres, tout ça, ils partent doucement pour arriver le premier. Il faut, enfin, je m'applique ça personnellement pour moi, comme ça, vraiment comme un sportif, aller doucement pour pouvoir arriver à ce que je souhaite.
0: Évidemment. Et puis, c'est vrai, l'analogie avec l'athlète est très intéressante puisque, contrairement aux autres musiciens d'une tournée, vous pouvez pas changer une corde vocale. Un guitariste peut changer une corde de guitare. Vous ne pouvez pas. Donc, en période de tournée, là, comme nous sommes en ce moment, est-ce que vous faites particulièrement attention? Est-ce que vous sortez avec un cache-nez, 5 écharpes, un bonnet pour surtout pas prendre froid?
1: Non. Par contre, je fais attention de pas attraper froid, c'est sûr. Je mets toujours un masque. Quand je voyage, je tiens beaucoup à mettre un masque. Et parler le moins possible quand je suis en tournée pour pouvoir, parce que c'est la voix, j'arrive, je fais mes vocalises le matin à l'hôtel, dans la suite, et puis avec mes musiciens, je fais aussi mes vocalises, je répète. Donc c'est un travail minutieux et bien réglé.

0: adaptation en français de ABBA par Mireille Mathieu. En studio, Mireille m'apprend un truc que je ne savais pas. Cette version-là, vous l'avez enregistrée à Stockholm?
1: Oui.
0: Dans le studio d'ABBA?
1: D'ABBA, exactement. C'est-à-dire que je les ai rencontrés, c'est un merveilleux cadeau qu'ils m'ont fait. Je les ai rencontrés chez Michel Drucker à une émission. Ils étaient avec leur directeur artistique, Alain Broublil, et mon manager, Johnny Stark, dit... Il faut que Mireille enregistre sa chanson, elle est super. Charles Level a écrit le texte et nous sommes partis à Stockholm, enregistrés dans Benny et Björn, dans leur studio, on fait l'orchestre. Et moi, j'ai chanté avec Frida et Agnetha. C'était génial de chanter avec eux. Ils ont des voix sublimes, de pouvoir faire les chœurs.
0: C'est vous trois sur les chœurs?
1: Oui, à un moment, les chœurs, toutes les trois. Après, je suis restée pour faire ma partie. C'était sublime.
0: Oh, j'adore.
1: Oh, des voix extraordinaires, elles ont les filles.
0: Parlons des langues, ma chère Mireille. Vous avez évoqué l'allemand, évidemment vous chantez en allemand.
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0: Vous chantez
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0: En japonais.
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0: en espagnol. Pardon. Japonais c'est après. Là, c'est Mireille Mathieu en japonais.
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0: Vous avez enregistré en tout dans 12 langues différentes dans votre carrière.
1: J'ai fait un disque classique, 12 langues.
0: Est-ce qu'il y a une langue, peut-être mis à part le français qui est votre langue maternelle évidemment, mais une langue qui est plus confortable pour la chanteuse que vous êtes, une langue plus agréable à pratiquer quand on chante?
1: Moi je trouve tout chaque fois très enrichissant et gratifiant de chanter dans des langues différentes. L'allemand, quand le classique, parce que Handel, Schubert, c'est en allemand. En anglais ou en italien, c'est magnifique. L'achat de Handel, c'est sublime. Non, j'adore. Par contre, quand je dois parler, j'ai enregistré et chanté en finnois.
0: Oui,
1: finnois. C'était extrêmement difficile. Par exemple, La première étoile en finnois, qui a été un hit par Agnetha. Le groupe Abba, avant qu'elle fasse partie du groupe, elle chantait La première étoile. Alors, pour le public qui nous écoute, qu'on peut écouter dans le disque, La première étoile qui se lèvera. Donc là, en finnois, encore, il y a l'osmose entre la musique et les paroles. Mais parler, c'est extrêmement difficile, très difficile.
0: Parce qu'il n'y a rien en commun avec le français.
1: Non, il n'y a rien pour dire « Guten Abend, Madame, bonsoir mesdames et mesdames, messieurs ». Là, c'est « Va, tu vas, naïsse, et taïrat, on a une dichte ». Il y a des accents qui sont
0: incroyables.
1: Au début, bon, je dis, comment dit-on, merci, quitos, je dis, bon, ça va,
0: quitos.
1: Mais alors, comment on fait bon pour dire, oh là là, je dis, mais c'est extrêmement difficile. Alors, j'ai dit, tu vas parler ça au public. Et c'est vrai que je me déteste, tu as voulu faire ça, tu iras jusqu'au bout. Donc voilà, j'étais jusqu'au bout. Et quand j'ai parlé au public finnois, à Turku, en Finlande, ça a été extraordinaire.
0: Parce que vous avez réussi.
1: Ah oui, j'ai réussi, oui.
0: Oh, félicitations. 1200 chansons enregistrées, et même plus dans votre répertoire. Comment avez-vous choisi, Mireille, la liste des chansons que vous allez chanter sur cette tournée 60 ans d'amour?
1: Ben, je l'ai choisi en travaillant, je connais mes chansons, mais je l'ai choisi dans fonction, vous souvenez tout à l'heure, je vous ai parlé de sportif.
0: Oui.
1: J'ai voulu dire d'abord Made in France, je suis française et fière de l'être, et puis je sors petit à petit ma voix pour pouvoir après, quand j'arrive à des chansons plus fortes et plus hautes, elle est chauffée ma voix, elle peut plus s'exprimer pleinement quand petit à petit j'ai chauffé ma voix. C'est pour ça que je vous ai dit, je considère comme un sportif, j'ai besoin d'avoir cette discipline, c'est pour moi c'est une très grande discipline.
0: Waouh, je suis impressionnée. Et j'ai lu un livre qui date de la fin des années 80, dans lequel vous racontiez votre vie, notamment votre enfance. Je sais que vous avez grandi dans une famille très grande et pleine d'amour, mais dans laquelle il y avait
1: 7 filles, 7 garçons, 14
0: vraiment,
1: enfants.
0: Ouais, vraiment pas beaucoup d'argent. Et je me suis demandé, du coup, est-ce que, enfant, vous aviez eu un jour assez d'argent pour aller voir un concert? Ou bien est-ce que finalement, votre premier concert, c'est le jour où vous êtes montée sur scène la première fois?
1: Non, j'avais pas d'argent pour aller voir le concert. Mais, je pense que cette voix que j'ai, c'est le bon Dieu qui me l'a donnée. Mes parents, mon papa avait une voix de ténor. Mais je chantais à l'église, à l'école, partout. Et puis, c'est grâce au jeu de la chance. Et puis après, grâce à mon manager et au public. Mais au jeu de la chance de Télé Dimanche, que tout a commencé pour moi. Alors, j'ai gagné en interprétant des chansons de Madame Piaf.
0: L'inspiration première, c'est Piaf.
1: Ah oui, j'ai écouté, bien sûr, c'est elle qui m'a donné la possibilité. Je lui serai toujours reconnaissante. C'est sur scène, à ma façon, à moi. J'interprète 3 chansons, l'hymne à l'amour, Non, je ne regrette rien, et La vie en rose. Donc c'est elle qui m'a donné la possibilité de me faire connaître au public français. Après, j'ai trouver ces auteurs dont je vous ai cité tout à l'heure, m'habiller sur mesure.
0: Ouais.
1: Parce qu'on peut pas chanter des chansons d'une autre artiste. Je l'ai fait pour lui rendre hommage et lui dire merci. Mais après, on est connu par son propre répertoire.
0: Ma chère Mireille Mathieu, j'aimerais qu'on continue à filer cette métaphore de la chanteuse comme une athlète, puisque donc en 60 ans de carrière, 60 ans d'amour, vous avez chanté par tous les temps, dans tous les lieux, des endroits qui étaient plus ou moins bien adaptés, j'imagine. Est-ce que, comme un sportif qui un matin n'a pas la forme, ça peut vous arriver d'avoir la voix pas en forme? Et dans ces cas-là, est-ce que vous vous forcez à chanter?
1: Si j'ai attrapé froid ou quoi, autrement, grâce à Dieu, je croise les doigts. Non, je me force pas. Si je peux pas, c'est parce que bon, il faut pas forcer sur une voix.
0: Non.
1: Il faut vraiment que sa voix soit au maximum, qu'elle soit bien. Si on force sur la voix, c'est pas bien. On peut se faire très mal à la voix. Donc, il faut vraiment, je croise les doigts. Grâce à Dieu, non.
0: C'est génial. Et vous m'avez dit tout à l'heure, la joie qui vous animait de pouvoir vivre de cette passion. Est-ce qu'il y a des jours où quand même vous n'avez pas envie? Est-ce que, moi j'aimerais quand même me dire, est-ce qu'un jour dans l'année, Mireille Mathieu a la flemme d'aller chanter?
1: Non, je ne le fais pas, non. Au contraire, je m'applique une telle discipline quand je vais chanter que je ne veux pas déroger de ma discipline. C'est ça, je ne peux pas parler, je ne peux pas. C'est ça.
0: Waouh, c'est admirable, admirable. Alors, puisque c'est ça, parlons des garçons avec qui vous avez partagé des duos.
1: Ah oui.
0: Il y en a qui chantaient incroyablement bien, d'autres un peu moins bien que vous. Par exemple, Bobby de Dallas, Patrick Duffy.
1: Ah, moi j'adorais Bobby.
0: Nous aussi on l'adore. Mais pardon Mireille, il chante pas aussi bien que vous. Hein.

0: Strong, votre duo.
1: Super souvenir alors.
2: Ah, moi, c'est super, moi. Avec Bobby, quand on a filmé pour les Carpentiers,
1: ouais.
2: C'était la révolution sur le plateau. Il a fermé, il a fallu fermer tout le plateau. Tout le monde descendait, venait. On a vu le moment, on ne pouvait même plus tourner.
1: C'est fou ça.
2: Ah, c'était Bobby Dallas.
1: Bah ouais.
2: Alors, c'était un engouement extraordinaire. J'ai eu l'opportunité. Il est super pro, il est super. J'ai eu l'opportunité de revoir il y a trois ans en Allemagne. On a interprété Together We Strong. C'est quelqu'un qui est formidable. Vraiment, toujours professionnel, adorable.
1: Alors, il y a un Belge, un rocker belge à la voix rocailleuse que j'aimais beaucoup, qui nous a quittés il n'y a pas si longtemps. C'est Arnaud. Et ensemble, vous avez enregistré une nouvelle version de La Paloma à Dieu. La...

0: pensais pas dans ma vie vous entendre chanter ensemble tous les deux. Quelle surprise.
1: On l'écoute ensemble, oui. Mais il n'était pas là. Et c'est tout à fait atypique parce que quand je l'ai enregistré, et je ne le savais pas, quand j'ai eu fini, on m'a dit qu'il n'était plus de ce monde.
0: Ouais.
1: Et alors je me suis mise à pleurer parce que son producteur qui était là, il n'a pas voulu le dire avant, il a bien fait. Et c'est quelqu'un que je ne connaissais pas. Je chantais avec quelqu'un que je ne connaissais pas. Par micro interposé. Parce que quand il m'a proposé de chanter, j'ai dit oui, mais je ne l'ai eu qu'au téléphone.
0: Incroyable.
1: Je ne le connaissais pas du tout.
0: Eh ben, il vous adorait.
1: Moi, je sais qu'il m'adorait. Il avait des propos typiquement avec sa personnalité extraordinaire.
2: Et sa grosse voix comme ça.
1: Et c'était formidable. C'est un très grand artiste.
0: Il vous adorait. Moi, il me l'avait dit en interview que c'était un des rêves de sa vie de chanter avec vous. Bah, vous avez réalisé son rêve.
1: Bah, oui,
0: ça, c'est
1: vrai.
0: Très, très beau. Autre duo et pas des moindres avec un autre garçon et pas des moindres, Monsieur Paul Anka. Ah.

0: Lane, c'est le nom de ce duo avec Paul Anka. Il fait partie des raretés qu'on trouve dans votre coffret best-of Mon Credo. Est-ce qu'il reste encore un rêve de duo pour vous à réaliser, Mireille?
1: Je sais pas, il y a toujours des rencontres qu'on ne peut pas. Par exemple, j'ai rencontré Lady Gaga.
0: Oui.
1: Pour faire une émission, c'était C'est à vous. Elle passait, c'était enregistré parce qu'elle devait après se produire plus tard. Moi, je passais en direct. On a chanté toutes les deux La Vie en Rose. Pourquoi pas enregistrer un jour? Bon, après ça s'est pas fait, mais pourquoi pas, hein? On a le temps, hein? Pourquoi
0: oui.
1: pas, hein?
0: Rien de pressé. J'aimerais non. bien vous entendre avec Lady Gaga.
1: J'adore, je la trouve super.
0: Ce serait absolument dingue. Donc pourquoi pas avec Lady Gaga, ça je le garde dans un coin de ma tête. Je me demandais aussi si dans le cadre de la tournée par exemple, vous vous concentrez uniquement sur la voix et vous déléguez le reste, ou bien est-ce que tout vous intéresse un petit peu dans votre métier? Est-ce que l'image par exemple, il y a une très très belle photo de vous qui accompagne la tournée, donc est-ce que l'image vous intéresse? Est-ce que le stylisme vous intéresse? Est-ce que le choix des musiciens? Ou est-ce que vous déléguez ça à d'autres pour vous concentrer uniquement sur votre voix?
1: Non, je vois tout.
0: Ah.
1: À ma sœur Mathilde, qui est mon manager, c'est ma sœur, vous voyez là.
0: Elle est là.
1: Mais tout est vu, tout est contrôlé. Ah non, c'est alors là, mes musiciens, c'est mon orchestre depuis des années. Je parcours le monde avec mes musiciens, parce que j'y tiens beaucoup. C'est comme une grande famille. Ils savent comment je réagis, ce que j'aime, ce que je... Là, c'est tellement important quand vous faites le tour du monde d'avoir ses propres musiciens. C'est comme une grande famille, comme je le dis. Et ah non, je vois tout. Je vois, c'est une chose très importante. Son image, c'est pour moi. Et ma sœur, elle sait comment je marche, je fonctionne.
0: Et voilà, en famille et un œil sur tout. C'est comme ça qu'arrivent 60 ans d'amour et une discipline de fer tout de même.
1: Oui,
0: hein, parce que
1: oui,
0: ça, on
1: beaucoup.
0: L'a bien compris. Mireille Mathieu, elle prend très au sérieux ses rendez-vous avec vous, partout en France. Et croyez-moi, elle est prête. Merci, chère Mireille.
1: Ah, oh, merci, c'est déjà fini.
0: Oui, mais vous reviendrez.
1: Vous pouvez écouter mon disque et mon double vinyle, et voilà.
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0: Sao de Sagazan, la symphonie des éclairs. 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
2: Cette chanson, Symphonie des éclairs, est absolument magique parce qu'il n'y a pas un mot à retirer. Et elle raconte vraiment bien son état d'esprit d'enfant et aussi comment elle a fait pour transgresser ça. Enfin, pas le transgresser, s'en servir plutôt.
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2: Quelquefois, des choses un peu difficiles donnent des bonnes choses. Et ça, c'est assez dur à comprendre dans la vie, mais il faut le savoir.
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4: Bonjour la France, j'espère que tu vas bien. La France, ah, c'est la finale. On adore la finale, surtout parce que j'ai trois candidats.
5: Oui.
4: Et que la petite personne à mes côtés n'en a qu'un.
5: Bonjour, c'est vrai, mais j'en ai quand même une. Et c'est pas des moines, vous allez voir.
4: Ah, c'est pas des moines.
5: Ah, ouais. Je l'ai coaché toute la nuit.
4: Oui, bien sûr. T'as que ça à faire, toi, la nuit.
5: Exactement, parce que je veux gagner.
4: Oui, bien sûr. Alors, je vous rappelle, le premier prix, il s'agit de vacances. Et oui, parce que votre radio ici a décidé de vous mettre en vacances et de vous offrir 2 000 euros. 2 000 euros, c'est pas rien. Hein.
5: Non, c'est pas rien.
4: 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Donc, j'ai envie de dire, c'est des vacances avant les vacances, pas mal ça. Ça, c'est le premier prix. Si vous gagnez le deuxième, c'est quoi?
5: C'est les vacances avant les vacances aussi. 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C'est le cadeau à gagner aujourd'hui pour l'un de vos candidats, Valérie.
4: Forcément, oui. Allez, jingle, on accueille les candidats. Allez, on accueille Lionel, Céline, Pierre et Michel. Comment ça va, les amis?
5: Bonjour.
6: Bonjour,
7: Valérie. Bonjour à tous, ça va très bien.
6: Bonjour, Valérie.
4: J'adore quand c'est le bordel comme ça, ça me réjouit. Alors, première demi-finale, les petits amis, c'est Lionel contre Céline, ce qui veut dire que Pierre et Michel, vous pouvez aller vous promener dans les champs, hein, voilà.
7: Oui, on va faire ça.
6: On va faire ça.
4: Voilà, Michel. Alors, Lionel, là, tu vas jouer avec moi, j'ai été obligée de céder Céline. Alors,
5: bon, elle est déçue. Hein,
4: ah, bah oui, de toute façon, elle joue avec ici Besançon, voilà, bon, ouais. Pardon, ma chérie.
5: Bah, pas le choix.
4: Ça l'a tiré au sort, hein, qu'est-ce que tu veux que je te dise. Alors, Lionel, ici Gascogne, qui a gagné grâce à moi, qui a 53 ans, qui habite à Benke.
8: C'est bien ça, dans les Landes.
4: Et dans les Landes, qui joue avec ici Gascogne, qui est marié à une femme qui a le plus beau prénom du monde, je te laisse le prononcer.
8: Toujours le même, Valérie.
4: Et voilà.
8: Le plus beau prénom du monde.
4: Et voilà, c'est tout. Voilà, tu as deux garçons, Florian et Théo.
8: Oui, toujours les mêmes.
4: Des centaines de poules.
8: Oui, des milliers même, on va dire.
5: Des milliers
4: de poules, moi qui adore les œufs.
8: Oui.
4: J'adore les œufs, je peux bouffer que ça. Et tu as un chien qui s'appelle Mink.
8: C'est oui, un chien de chasse. Un terrier irlandais.
4: Et voilà, le magnifique setter irlandais, c'est le chien de mon enfance. Alors, tu es agriculteur, tu fais de l'élevage, de poulets, de chapons. Donc, tu prépares Noël avec grand plaisir. Et puis, tu as eu aussi un CAP de fleuriste. Dis, on n'en a pas parlé l'autre fois.
8: Oui, j'ai fait un CAP à l'âge de 16 ans. Je suis parti en CAP de fleuriste et j'ai eu mon diplôme, voilà, tout simplement.
4: Et alors, ça veut dire que tu
8: sais... Et après, j'ai pas continué parce que, bon, il fallait que je parte un peu plus loin et les racines familiales m'ont fait rester autour de chez moi. Et l'amour de ma vie, voilà.
4: Ah, aussi. Oh là là. Évidemment, qu'il est mignon, celui-ci. Tu pourras faire des bouquets, hein, quand tu seras à la retraite, tu ouvriras une fleuristerie et puis voilà, c'est tout.
8: Oui, peut-être ou pas. Ou quand je serai à la retraite, je prendrai du bon temps.
4: Mais voilà, tu feras des beaux bouquets à Valérie, ça sera magnifique.
8: Voilà.
4: Ben tout oui, simplement. Évidemment. Alors, on n'a pas dit. Pour toi, ton défaut, c'est que t'es trop franc. Mais c'est pas un défaut d'être franc.
8: Non, mais je dis trop. Je pense que mes paroles vont plus vite que ma pensée et ça peut porter préjudice ou faire mal à la personne qui est en face. Je dis ce que je pense très vite. Voilà.
4: Aïe. T'es capricorne ?
8: Non, je suis taureau.
4: Ah bah c'est pareil.
8: Valérie est capricorne.
4: Et comme moi, Valérie elle est capricorne et moi je suis capricorne ascendant taureau, c'est les meilleurs. Ouf. Allez.
8: Voilà.
4: Parce que toi,
5: moi, j'y connais rien,
4: avec ta
5: moi,
4: grosse crinière déplumée.
5: Exactement, moi je rugis de plaisir.
4: Ouais, c'est ça. Allez, premier point pour toi, mon chat, je le sais, tu vas marquer tout de suite, on part en Italie. Et. Alors, figure-toi que je vais te dire. En Italie, les arancini sont des petites oranges sucrées utilisées pour faire de la liqueur. Est-ce que en Italie, les arancini sont des oranges sucrées utilisées pour faire de la liqueur? Vrai ou faux? Top chrono, 5 secondes.
8: Faux.
4: Et oui, c'est faux, bien sûr que c'est faux. C'est une spécialité sicilienne, c'est des boules de riz panées et frites. Voilà.
8: J'aurais dit du fromage, je me serais trompé.
4: Non, c'est des boules de riz. Bravo, premier point pour toi.
5: Bon, Céline, on n'a pas fait affaire mardi, mais on va travailler ensemble, là. Ça va aller,
7: 17-13h. Exactement.
5: Bien sûr, Céline, tu retournes vite ta veste, t'as raison. Ici, Besançon.
4: Alors déjà, elle ne retourne pas sa veste. Elle subit le fait qu'elle a été tirée au sort pour jouer avec toi.
5: Tout, mais non. Allez. Elle est heureuse, elle va gagner. Ouais. À La Cluse, c'est bien ça. La Cluse et Mijoux. Mijoux, faut pas l'oublier.
7: Dans le Doubs.
5: Les fameux duettistes. La Cluse et Mijoux, dans le Doubs. Toujours Marie et Hervé. Il va bien, Hervé, depuis le début de la semaine.
7: Il va bien.
5: Oh, super. Samuel et Enzo, les enfants, ça roule aussi.
7: Ça roule.
5: Impeccable. Tu fais quoi ce week-end,
7: bien.
5: Céline, t'as quelque chose de prévu à La Cluse et Mijoux ou ailleurs?
7: On est en vacances.
5: Ah, bah c'est bien ça.
7: Les châteaux de la Loire. Donc on va aller visiter Chambord.
4: Et voilà.
5: Les châteaux de la Loire.
4: On n'écoute pas ce qu'on dit.
5: Oh, écoutez, c'était pas ma candidate et c'était
4: moi,
5: mardi.
4: Moi, ce n'était
5: hein.
4: pas.
5: Oh, quand c'était il y a 4 jours.
4: Oh, oui, attendez, oui, écoutez, moi, je connais l'histoire de vos candidats. Vous devriez vous intéresser un peu plus aux autres plutôt que de penser qu'à vous.
5: Mais pas du tout. Je sais très bien qu'elle était au château de Chambord.
4: Oui.
5: Et beau ce château de Chambord.
4: Oui.
5: Céline, qui aimerait participer aussi au Resto du Cœur. Tu voudrais monter une association. Tiens, ça, on l'a pas dit, ça. Avec des gens qui ont la même maladie que toi d'ailleurs, qui est une maladie auto-immune.
7: Exactement, j'ai la fibromyalgie.
5: Oui.
7: Et ben donc de monter une association, ça peut faire du bien.
5: Je suis d'accord avec toi.
7: À moi, aux autres, d'en parler.
5: Bah franchement, je t'encourage à participer ou à créer cette association, peut-être avec des gens qui t'entourent à La Cluse et Mijoux. Céline, nous allons tout de suite marquer un premier point. Alors, on va pas tenter de marquer un premier point, non. On va marquer un point. Extrait, bande originale, bande son. Je suis en train de survoler La Cluse et Mijoux avec mon balai, comme Daniel Radcliffe. Bah oui, mon petit côté Harry Potter, ça. Daniel Radcliffe, donc Harry Potter. Qu'est-ce qu'il y a ?
4: Bah, tu connais la saga Harry Potter, tu sais, ils ont un match de Quidditch.
5: Oui.
4: Je te vois tellement sur un ballet de Quidditch, je sais pas pourquoi. Voilà, allez. Voilà.
5: Alors, Daniel Radcliffe, alias Harry Potter, a utilisé la même baguette pour le tournage de tous les films de la saga. La même baguette. Est-ce que selon toi, c'est vrai ou faux, Céline ? On y va. 5 secondes. La même baguette. Oui ou pas ? Céline ! Allez, il y a du monde autour de toi pour t'aider. C'est une bonne réponse. Hein. Il en a cassé plus de 80 pendant le tournage. Et entre les prises, il s'en servait comme de baguettes de batterie et finissait finalement par les briser. Voilà pour la petite histoire de tournage, d'anecdote. Donc, c'est une bonne réponse. Ça fait un point.
4: Un point Lionel, un point Céline. Et maintenant, tout est KO à côté.
5: Moi, je vais te mettre KO.
4: De mes idéaux. Non, vous écoutez ici, vous écoutez Mylène Farmer. À tout de suite, mes chéris.

0: Mais qui le sera justement à la fin de l'émission Désenchanté? Elle le chante, Minette Farmer, mais qui va désenchanter? Et moi, c'est toi.
1: Oh là là là,
0: qui va gagner?
1: Jingle, Alix, Alix.
0: Ouais, c'est mieux.
1: Voilà, merci.
0: Enfin, quand même.
1: Oui, oui.
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1: Nous sommes au taquet avec Lionel et Céline qui ont un point chacun. Alors, Lionel, c'est l'heure du quiz musical.
3: Oui.
1: Donc, il va falloir retrouver des morceaux de musique. C'est un petit peu entre difficile et difficile. Parce que c'est...
3: Ah oui, c'est encourageant.
1: Écoute, je t'explique. Si tu connais la chanson, tu vas retrouver tout de suite. Il y a deux chansons, l'une après l'autre. C'est le jeu de l'intro. Donc tu vas écouter juste l'intro et juste le blanc. Et ensuite, tu auras 10 secondes pour me dire qui chante cette chanson. Écoute bien, première intro.
4: Oui, oui.
1: Top seconde.
3: Pour avec le chat.
1: Ah bah c'est...
0: Oh, le chat.
3: Mais c'est un peu ma génération, on va dire.
1: Alors c'est pas le c'est chat, mais hey, je te donne le point parce que c'est chat. Pogo, c'est le lion est mort.
3: Le lion est mort ce soir.
1: Le jungle, le lion est mort ce soir. Et c'était une chanson d'Henri Salvador. Et de base. Alors.
3: Oui, de base.
1: Et voilà. T'as un premier point, mon yo-yo. Attention.
3: Oui.
1: Alors, bon, t'as 53 ans, tu vas reconnaître l'intro parce que ça, c'est un groupe mythique. Riff de guitare, top chrono 10 secondes.
3: Téléphone avec la bombe humaine.
1: Et...

0: téléphone, Jean-Louis Aubert. Ah là là, comment j'ai été amoureuse de lui. Allez, 3 points Lionel, bravo.
1: Céline, il nous a mis un petit coup de pression quand même là, très honnêtement. Hein. Ouais. Non mais ça va, tu te souviens ce que tu as fait mardi en termes de quiz musical? C'était bien, c'était une réussite ou c'était une catastrophe?
2: C'était la cata.
1: Voilà, c'est très encourageant. La cata. Ouais, la catastrophe. Bon, Céline, on va quand même tenter de prendre 2 points, ça serait pas mal, ça permettrait une égalisation.
2: Oui, mais s'il est aussi facile que celui-ci, ça devrait aller.
1: Ouais, ça va aller.
0: Oh là
1: ça
0: là.
1: Va
0: aller. Le petit tacle dans les mollets. Yalla.
1: C'est l'intro. En quelques secondes, tu vas reconnaître ce tube. Voici le premier.
0: Ah, fastoche.
2: Khaled.
1: Ça vient du cœur. Hein.
0: Ça vient du côté, ça vient à côté surtout.
1: Ouais, ça vient d'à côté. Qui est la personne qui aide à côté? On peut savoir depuis tout à l'heure.
0: Son fils.
2: Mon époux.
1: Oui. Ah, son époux. Bah, tu vas lui dire bravo, parce que oui.
0: Servais, ouais.
3: Je n'existais pas.
1: C'est bien Aïcha Khaled. C'est une musique d'ailleurs de Jean-Jacques Goldman.
0: À côté de moi.
1: Wow. Bravo Hervé.
0: Bravo Hervé, tu as un point.
1: Ah bah oui. Est-ce que tu veux que ce soit Hervé qui joue sur le prochain? Passe-nous directement. Hein. Ira plus vite. Hein. Allez, passe-nous Hervé, et puis tu restes à côté, tu souffles.
0: Tu souffles, ouais, c'est ça.
1: Hervé, bonjour.
4: Bonjour.
1: Ça va mon Hervé? Allez. Bravo, t'es un champion, ça va, ça toi. Va. Ah, moi j'élève de la graine de champion.
0: Ouais, bien sûr.
1: Hervé, tu joues avec ta femme. Mm. Et voici le deuxième. Alors, qui souffle à qui? Top chrono.
2: La chemise.

0: c'est elle qui souffle.
1: C'est elle qui l'a.
0: C'est Céline.
1: Alors, vite.
2: Ah oui, mais c'est qui?
1: Allez.
2: Qui chante?
1: Le groupe.
3: Tomber la chemise.
2: Eh, c'est trop tard.
1: Ah oh non. Mais... Hervé.
2: Tomber la chemise, tomber là. Tomber la chemise, j'adorais cette chanson.
1: Oui, mais on prend pas le point parce qu'on
2: prend
1: le groupe,
2: bah non, on prend le nom qui chante. Hein. C'est le qui chante, c'est pas le quoi qui chante.
1: Mais oui.
2: Bon bah, Lionel, ça fait bien nos affaires. Ça veut dire que. À la question cash, tu gagnes. Voilà.
1: Parce qu'il a combien, Lionel?
2: Il a 3. Et Céline, elle a 2. Eh oui.
1: Mais oui, bah oui.
2: Bah oui, bah c'est. Hein, voilà.
1: Oui, c'est mathématique tout ça.
2: Allez, bon, allez, c'est pas le tout, mais là maintenant, on va écouter Gabriel.
1: Ah.
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1: Gabriel, c'est quelqu'un qui souffle les questions et les réponses aussi? C'est
2: non,
1: quelqu'un du jeu?
2: Non, Gabriel, c'est la chanson de Jojo, c'est Nini, c'est Jojo, Nini,
1: Johnny,
2: Hallyday.
1: D'accord.
2: Allez, Johnny Hallyday, vous écoutez ici, on vous kiffe, à tout de suite.
1: Johnny qui est en finale aujourd'hui, dans un instant. C'est ça,
4: ok. Gabriel,

0: Johnny Hallyday avec Gabriel en ce début de week-end sur votre radio ici.
1: J'aimerais que vous... Il a une petite pause, on dirait une personne très ancienne.
0: Oui.
1: Alors, il était Johnny Hallyday, c'était Gabriel. Ça va sinon le...
0: Bon, je prends exemple sur vous. Hein.
1: Non, alors moi je me tiens pas du tout comme une vieille personne, mon petit gars. Allez, oui, jingle.
0: Vous en faites une quand même.
1: Bon, non, mon chat.
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0: Oh, je sens qu'elle va s'énerver.
1: On est à ça du fracassage de bouche et de la patate de gitan.
0: Oui, oui,
1: alors, nous avons donc Lionel qui a 3 points, qui joue avec ici Gascogne, Céline ici Besançon qui a 2 points. On l'a dit, hein, notre ami Lionel, il est agriculteur, il fait l'élevage de poulets et un jour, il va dans un supermarché avec ses poulets pour vendre les qualités de son poulet. Et à qui qu'il a vendu un poulet?
3: Un chanteur bien connu de notre génération qui s'appelait François Feldman.
1: Et voilà, joue pas comme ça. Voilà, il est revenu dire qu'il aimait le poulet après.
3: Non, parce que moi j'y suis resté que sur 2 jours et je pense qu'il l'a fait cuire que le week-end. Mais une personne très très gentille, très sympa, très simple, vraiment bien, ouais. Très bien.
0: En mangeant le poulet, l'inspiration lui est venue. Et quelques temps plus tard, les valses deviennent apparaissent. Tout ça grâce à un poulet.
4: Ben oui.
0: C'est grâce au poulet.
3: Bah, quand même.
0: Moi, je suis convaincu que c'est en mangeant du bon poulet, j'ai dit, ah, c'est inspiration. Et ben, c'est.
1: Ok, le gars, jusqu'au bout, hein, jusqu'à la fin de l'émission, il croira que chez Van, elles sont drôles.
0: Il croira, d'accord.
1: Alors, il paraît que t'as pas eu de chance. Tu pars en vacances à Tenerife avec ta chérie et oui. T'as eu quand même que de la pluie. Alors, c'est quand même.
3: La moitié de la semaine.
1: Normalement, il pleut pas dans cet endroit à Tenerife.
3: Ou très peu.
1: Ah bah là,
3: et moi, j'en ai pris 4 jours sur le coin de la figure. Voilà. Sur 13 qu'ils en ont à l'année, en principe 15, voilà.
1: Oh là là.
3: Mais bon, c'est pas grave. Voilà, on s'est resserré.
1: Bah oui, d'accord, mais enfin, pas de bateau, la plage avec
3: non,
1: un
3: rien,
1: parapluie.
3: Non, rien, aucune excursion. Voilà, oh. Voilà, tout ça.
1: Bon.
3: Mais bon, ça fait des bons souvenirs.
1: Oui, voilà.
3: On s'en souvient encore.
1: Bah, tu vois, la preuve, on en parle sur ici. Alors, mon petit chat, écoute bien. C'est la question à 5 points. Si tu la marques, tu gagnes. Si tu gagnes, tu gagnes.
0: Voilà.
1: Alors, une petite ambiance. Petite musique. La la la li la la. C'est la BO du film Les Choristes. Alors, écoute bien. Quel acteur français a joué dans ces 3 films ? Bienvenue chez les Ch'tis, Les Choristes et Je vais bien, ne t'en fais pas. Quel est l'acteur qui a joué dans ces 3 films ? Bienvenue chez les Ch'tis, Les Choristes et Je vais bien, ne t'en fais pas. Top chrono, 10 secondes.
3: Alors là, on va dire Cadmerade.
1: Eh ben, on va bien dire, parce que c'est Cadmerade. Oui, c'est Cadmerade.
3: J'avais les 2 premiers, mais pas le 3e.
1: Et voilà, il a eu le César du meilleur acteur dans un second rôle grâce à Je vais bien, ne t'en fais pas. Et donc, voilà. Et bah, bravo, ça veut dire que t'es en finale.
0: Ouais.
1: Ah ouais. Ah oui, ouais.
0: Céline.
5: Oui.
0: Bon, je suis désolé, je ne t'ai pas conduit à la victoire. Tu m'en veux ?
5: C'est pas grave.
0: Ben oui, ce n'est qu'un jeu, comme on dit, essentiel, c'est de participer. Mais enfin, c'est vrai qu'il y a toujours une petite déception. De là à dire que je le fais exprès pour faire perdre les candidats qui étaient quand même à Valérie, je n'irai pas jusque-là quand même. Céline, j'ai tout donné.
1: C'est tellement vicieux que
0: c'est possible.
1: Bien capable.
0: Non, Céline, non, absolument pas. On va quand même terminer avec les honneurs, parce qu'on est comme ça, Céline, sur une question que voici avec un extrait de Gilbert Bécaud.
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0: C'est beau ça, hein?
1: Ouais, c'est beau.
0: Oh, ça sent bon le soleil, la mer, les vacances, les 2000 euros de Balambra. Balambra.
1: Balambra, ouais. Balek aussi, ouais. Les 2000 euros de Balek. Non, mais tu sais que le gars.
0: Avec Balambra, on danse, il y a des balles, voilà, le bal de Balambra. Connais pas? C'est les soirées de chez Balambra. Allez,
1: Y a Alix qui est derrière la vitre.
0: Elle est sous la table.
1: Et non, au fur et à mesure que tu lances des vannes,
0: oui.
1: Elle a ses lunettes qui tombent, la tête qui tourne. J'ai l'impression qu'elle va craver. Elle va cramer.
0: Elle est au bout de sa vie.
1: Ah, oui.
0: Quel est le nom, Céline? Parce que Céline, excuse-nous de t'interrompre, hein, on joue quand même. Quel est le nom de la colline de sable située à l'entrée du bassin d'Arcachon? Très connu cet endroit. Cette colline de sable située. Ouais, vas-y.
5: La dune du Pilat.
0: Oui, n'en voyons même pas de chrono, bien sûr qu'elle le sait. C'est la dune du Pilat, c'est la plus haute dune d'Europe, qui culmine à plus de 100 mètres et qui s'étend sur près de 3 km, avec une vue magnifique.
1: Bien. Bon, bravo quand même à toi, Céline. Hein. Tu,
0: ben,
1: as,
0: oui, bravo,
1: tu
0: Céline.
1: As très bien joué. Lionel, je te retrouve en finale. Pierre et Michel, affûtez vos couteaux, les gars.

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2: Et oui, nous jouons, je vous le rappelle, pour gagner premier prix 2000 euros de vacances dans les clubs Bellambra. C'est quand même un très très beau cadeau, 2000 euros de vacances.
3: Hein, surtout si on ne sait pas où aller, quoi faire, voilà. Et qu'on n'a pas beaucoup d'argent. Là, c'est
2: deuxième prix, beau, évidemment, une machine à café Malongo, 32 dosettes. Mmh. Et si vers en vin, on accueille tout de suite Pierre et Michel, les deuxièmes demi-finalistes. Comment ça va, Pierre ?
4: Très bien.
2: Ça va très bien ? Très bien. Bon, alors, je rappelle. Très bien. Je rappelle que notre petit Pierre a 66 ans, qu'il joue avec ici Saint-Étienne, il habite à Saint-Chamond, il a des moutons, un chien, tout le monde l'appelle Pierrot, et surtout, bon, bah, évidemment, c'est quand même notre héros, rappelez-vous, il a bossé dans un groupe bancaire, il s'est fait braquer par des mecs, et il les a coursés sur les ordres de son dirlo pour avoir la plaque d'immatriculation, n'est-ce pas Pierrot?
4: Tout à fait. À nos risques et périls, on va dire. C'était un petit peu dangereux, mais bon.
2: Dire qu'on a mis l'extrait de l'émission sur les réseaux. Il y a plein de gens qui ont commenté en disant, bah dis donc, ils sont courageux. Donc tu vois, t'es un petit héros, mon Pierre. Évidemment. Alors, bon, tu as envie de gagner, bien évidemment. T'as envie de partir en vacances.
4: Oui, tout à fait. En fait, je suis à la retraite, donc je suis un peu en vacances tout le temps, on va dire.
2: Oui, mais enfin là, c'est dans un club de vacances. Tirez où ? Tirez où, si tu pouvais choisir la destination du club Bellambra, tirez dans quel coin ?
4: Ah, la Normandie, je connais pas. C'est une région de France que je connais pas, la Normandie. Et donc, j'aimerais bien faire les Étretat, tout ça, toutes ces régions-là.
2: Bah écoute, why not ? Je ne sais. J'aimerais bien. Je vais chercher pendant qu'il y aura la musique. Je vais chercher où est-ce qu'il y a des clubs Bellambra. Je vais regarder.
3: Normandie, je sais pas.
2: Je ne sais pas s'il y en a en Normandie. Je vais regarder. Ne t'inquiète pas, mon petit bouchon. Alors, il paraît que quand on était en terminale.
4: Ah oui, voilà, non, faut pas le dire, ça.
2: Ah, faut pas le dire, c'est dommage que tu l'as raconté à Gwen, hein. Alors, tout ce qui est raconté à Gwen, ça va directement chez moi.
3: À l'antenne.
2: Alors, t'étais en terminale et t'avais une prof de philo méga mignonne. Ok?
4: C'est ça, oui.
2: Et donc, tu la prenais en photo discrètement pendant les cours.
4: Eh bien, tout à fait, c'est vrai. J'ai des belles photos d'elle, en noir et blanc, par contre, à l'époque.
2: Ah oui, d'accord.
4: C'est vrai que tous les garçons de ma terminale étaient amoureux d'elle, pratiquement. Hein.
2: Ah oui, d'accord.
4: Et donc, on avait pris les photos.
2: Et voilà. Et voilà, elle s'appelait comment, cette prof de philo ?
4: Françoise.
2: Françoise, si tu nous écoutes, sache qu'il y a des belles photos de toi. Bien, on va marquer tout de suite le premier point, mon petit Pierrot, avec une ambiance. Merci. Tiens, allez.
5: Moi, j'étais alors.
2: On va parler basketball avec William Scheller. Écoute bien, tu connais le basket un peu ?
4: Léger, on va dire.
2: Ah bah, ok. Une fois de plus, j'ai eu la question difficile. Merci Raphaël, merci Luigi. Au basket, la ligne des trois points est plus éloignée aux États-Unis qu'en Europe. Est-ce que c'est vrai que la ligne des trois points au basket est plus éloignée en Amérique qu'en Europe ? Top chrono, 5 secondes. Vrai ou faux ?
4: Je dirais faux.
2: Et non, c'est vrai. Et oui, parce qu'en NBA, elle est située à 7m24.
4: Ouais.
2: Et en Europe, c'est 6m75. C'est voilà. Bon, bah écoute, j'ai envie de te dire, pas de points.
3: Juste un petit mot, tiens, pour Pierre, j'ai regardé. Alors, il existe des clubs Bellambra en Normandie, notamment à Omaha Beach et Colville-sur-Mer. Voilà.
2: Ah bah voilà.
3: Bonne idée.
2: Très bien.
3: Plage du débarquement, à découvrir. Michel, d'ailleurs, même question. Si tu gagnes ces 2000 euros avec Bellambra, tu irais dans quelle région de France ?
6: J'aurais bien testé la Corse.
3: La Corse ? D'accord.
6: Il y en a ou pas ?
3: Écoute, j'imagine, je vais vérifier.
2: Ça m'étonnerait qu'il n'y en ait pas en Corse.
3: Oui, bien sûr, il y a un club 3 étoiles, Bellambra en Corse, je te le confirme absolument.
2: Quelle région ?
3: Ouais. Du côté de Pineto Borgo.
2: Ah, c'est joli.
3: Ouais, avec des belles formules en demi-pension, pension complète. Il y a la clim dans tous les logements. Ouais, je l'ai sous les yeux là.
2: Enfin, très joli. En même temps, en Corse, qu'est-ce qui est moche ?
3: Il y en a un Propriano aussi.
2: Ah.
3: Il y a plusieurs clubs Bellambra en Corse.
2: Dis donc. Voilà. Ils ont bien de la chance.
3: Bah, tu vois, comme quoi, c'est motivant, franchement, avant 13h là. Oh, Michel, on y va. Oui. Hein. Surtout que je rappelle que Michel, c'est ma seule candidate.
2: Oui, ça c'est vrai.
3: Et oui, c'est celle qui a gagné avec nous hier jeudi. Et Michel, voilà, je compte sur toi parce que si tu gagnes quand même, on met à terre les trois autres.
6: Oui.
2: J'adore Michel... les expressions que tu mets à terre. L'autre, il est en combat MMA, s'il te plaît.
3: L'octogone du kiff, c'est vous qui le dites. Hein,
2: c'est moi, parce que moi, je sais bien ce que c'est le MMA. Toi, tu sais pas trop les règles.
3: Elle habite dans la Nièvre, à Arquion. On en a parlé hier, les Maria Michel, avec de grands enfants. Michou, ma petite Michou, hein, pour les collègues. Voilà, ça va depuis hier?
6: Ça va, oui, oui.
3: Okay. Détendu, t'as eu des petits retours de ton passage à l'antenne?
6: Oui, plus ou moins.
3: Ah, et alors? Le plus.
6: Bah, ils sont contents d'avoir écouté, déjà de oui. m'avoir reconnue, et puis ils savent que je suis une fidèle au jeu.
3: Fidèle auditrice de Ici au Cerf. Bon, Michel, on va tout de suite y aller, parce que je pense que tu es prête. T'as eu le temps de t'entraîner, nous avons travaillé ensemble cette nuit, on a fait du coaching. Oui. Et oui, tu le confirmes, Michel, bien sûr.
6: Oui, voilà, tout à fait.
2: Remets tes petites mains comme les vieux.
6: Blanches.
2: Tu vois, vas-y, remets tes petites mains comme les vieux. Allez, vas-y.
3: Petit extrait.
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2: La la la la la. Et la la la la la la la la la la. Émilie Jolie, oh là là.
3: Et voici la question. J'ai mis mes lunettes de Papy Bastien.
2: Sylvie Vartan, l'autruche, Émilie Jolie, ceux qui ne l'ont pas vu ou écouté.
3: L'autruche n'a que deux doigts.
2: Ah, comme toi?
3: Vrai ou faux? Top chrono.
6: Vrai.
3: Regarde, moi je mets mes deux doigts comme ça. Tu vois, Valérie, qu'est-ce que ça fait, ça? Ça fait le V de Valérie, ça fait surtout le V de la victoire. Bravo! Oui, madame, c'est une bonne réponse. L'autruche n'a que deux doigts. Bravo,
2: oui,
3: Michel.
2: Enfin bon, il y a encore plein de questions.
3: Michel.
2: Pierre va se rattraper.
3: Ouais.
2: Allez, un point pour Michel, pas de point pour Pierre. Et tout de suite, on fait un break musical, un break de dance, un break de bouge ton body. À tout de suite.
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1: Juste pour vous la faire courte, pendant qu'on écoute les chansons, il y a l'autre à côté.
2: Très
1: là.
2: Sympathique, d'ailleurs, chanson.
1: Il est sur...
2: Bellambra.
1: Il est sur le site Bellambra et un garde... Il regarde. Alors, oh, dis donc! Hey, il y a des logements avec des trucs, là! C'est super! Il y a même une cuisine!
2: Et en Corse, là, pour Michel.
1: Oh, mais Michel!
2: Une piscine entourée avec des palmiers, une pataugeoire, une pelouse solarium, dis
1: donc. Ah, dis donc!
2: Il y a un bar lounge.
1: Il y en a un qui va partir chez Bellambra, là, bientôt. Alors.
2: Non, mais je regardais les budgets. Eh ben, je peux te dire qu'avec 2000 euros, à mon avis, tu peux profiter à 4.
1: Hein. Eh ben, c'est bien, tant mieux, c'est bien, ça veut dire qu'on est sympa, nous. Bon, mon petit Pierre, est-ce que tu es prêt à remporter le quiz musical, mon chéri?
3: On va essayer.
1: Non, attends, je sais, t'adores Gims, Sardou, Goldman, tout ça, mais là, c'est des tubes. Hein. Franchement, c'est vraiment... Alors, c'est difficile parce que c'est les intros. Donc, il faut bien connaître la chanson pour bien reconnaître. Mais franchement, avec un peu de réflexion, tu vas y arriver.
3: Allez, croise les doigts.
1: Allez, croise les doigts. Première intro.
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1: un. Tiens, des gueux, un top chrono.
3: Ah ben là, je sais pas. Hein.
1: Comment te dire? Allez.
2: Des gains, c'est un indice. Hein.
3: Non.
1: Mais non, je crée des gains.
2: Des gains.
1: Je crée des gains, c'est Ayam, je danse le Mia. Pas de pacotille, chemise ouverte, chaîne en or qui brille.
2: Typiquement l'expression marseillaise.
1: Oui, je crée des gains.
2: Mais oui.
1: Aïe, aïe, aïe. Bon, t'as pas reconnu Ayam. Oh my god. Oh my god. T'as pas reconnu Ayam.
2: Bah, pas Ayam, lui. Hein.
1: Ah, je suis chagrin misère. Alors. Bon, concentre-toi pour la deuxième.
2: Et plus I was, lui, vous voyez. Plus, voilà. Ayam, c'est le présent, Ayam, c'est le passé, c'est, il a perdu.
1: Non, mais heureusement que tu m'expliques ta vanne, parce que comme elle est pas drôle.
2: To be was been.
1: Oh là là.
2: Mais oui, prétérite, souvenez-vous. La vie, c'est classique.
1: Bon, bah, on a perdu la technicienne. Hein. Alix, elle est morte. Voilà, bravo. La personne vient de décéder. Je vois Gwen en train de lui faire des mouvements de réanimation. Faut aller chercher le truc électrique, là.
2: Bien sûr.
1: À cause de toi,
2: comment
1: t'es content?
2: Le truc électrique, je sais plus comment ça s'appelle.
1: Ah bah toi qui est quand même...
2: Le défibrillateur.
1: Voilà, merci. Allez, écoute bien la deuxième intro.

0: si tu trouves pas
1: Johnny
0: ça.
1: Hallyday.
0: Ah, merci. Et c'est Johnny Hallyday, c'est quoi la chanson? Bien avant l'envie, j'ai
1: l'envie.
0: Les rêves et les merci. Qui avaient un prix.
2: Qui font l'envie de vivre.
0: Et la désir et le plaisir aussi.
3: Oui.
0: Bon. T'as trouvé Johnny, t'as pas trouvé Aya. Bon, t'as un point, t'as rattrapé Michel qui a un point.
3: Michel, on a égalité là.
0: Michel,
3: toujours la Corse, hein. Bellambra Corse. Hein.
1: Oui, toujours.
3: Allez, ça a l'air superbe. Hein. Franchement, je suis à deux doigts de réserver pour toi là, parce que je suis à deux doigts d'appuyer sur le bouton. Voilà. Et pour ça, il faut que tu marques des points en plus. Un tout petit peu plus pour avoir les pieds dans l'eau au cœur d'une palmeraie. C'est ce qui est marqué. D'accord. Ça a l'air tellement bien. Oh là là. Tu prends la demi-pension ou la pension complète? Tu veux quoi?
1: Oh, la demi-pension.
3: Demi-pension, ok.
0: Je vais aller voir ce que c'est parce qu'il m'énerve tellement.
3: Le club enfant ballon, t'as des enfants qui sont un peu grands donc t'as pas besoin de club enfant, toi.
1: Ils préparent pas les pique-niques?
3: Ouais, non. Ah, dis donc, climatisation partout. Oh là là, c'est bien ça. Je te vois bien dans la piscine. Eh, hey, il y a des apéritifs animés, dis donc.
1: Ah oui.
3: Le jeu de l'apéro, quoi.
1: Voilà, c'est
0: qu'est-ce
1: ça.
0: Que c'est des apéritifs
3: bah, des apéritifs animés où tu chantes, tu danses. Et il y a des spectacles. Est-ce que t'es du genre à participer à des spectacles quand tu vas dans des clubs comme ça?
1: Non. Ça dépend.
3: T'es timide, Michel.
1: Ça dépend parce que c'est vrai que. C'est vrai que quand je faisais les animations avec le centre aéré, etc., à Colo, bon, bah, il fallait un petit peu se donner de sa personne de temps en temps. Donc,
3: bah, oui. Je vois qu'il y a du yoga, du fitness et de la remise en forme. Ce sera ton truc ou pas? Bah voilà! Voilà, trouvé. Je t'inscris au cours de lundi, 16h.
1: Voilà,
3: parfait. Impeccable. Il y a des cours de tennis dans moyen. Je le sens pas. Hein.
1: Ah non. J'ai un petit problème d'épaule.
3: Ouais, voilà. C'est bien, on découvre ta vie en fait à travers les activités Bellambra.
0: Dis donc, il y a des trucs incroyables.
3: Il
0: y
3: a de l'aquagym. L'aquagym, on fait de l'aquagym, Michel.
1: Ah non,
3: ça c'est sympa, l'aquagym, la plage, on peut faire de la remise en forme, alors on l'a dit, il y a une base nautique aussi, là, tu pourras profiter, il y a plein de choses quoi. Je crois qu'on va y aller, hein. On va surtout aller en Corse, mais on va marquer des points.
0: Non, il y a un beau truc dans en Corse aussi, le golfe de Lozzari.
3: Oui, c'est vrai. Je pense qu'on leur a fait une bonne pub, là.
0: Il y a quand même une piscine de 450 mètres carrés, les gars.
3: Ouh, c'est pas rien.
0: Et j'ai la photo. Dis donc, c'est moi qui vais prendre le club Bellambra, là.
3: Allez, Michel, on joue.
1: Allez, on joue. Goldman.
3: Mais oui.
0: Évidemment, toujours les plus faciles.
3: Bien sûr. Pas parce que c'était dur, Johnny Hallyday, peut-être, avec l'envie.
1: Non, rigole,
3: j'ai
1: aussi un Goldman en plus.
3: Mais bien sûr. Michel, un point de plus, ça te fait deux. Allez hop, on est parti. Voici une deuxième intro à reconnaître.
1: C'est Gilbert Montagnier, je crois.
0: Allons des étoiles.
3: Eh ben bravo, Michel.
0: Allez, ça fait Pierre 1, Michel 3. Pierre, t'auras plus qu'à essayer de prier pour qu'elle ne remporte pas les 5 points. Bon, allez, tout de suite, on va écouter Charlotte Cardin, The Way We Touch. Vous écoutez ici, on vous aime, à tout de suite.

0: Way We Touch. Excellent week-end avec Charlotte Garda.
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0: Je me fatigue moi-même. Je m'auto-épuise.
1: Ah, ma tête, si tu épuisais avec toi, ça ne serait pas très grave. Allez, Pierre, t'as 1, Michel, t'as 3. Donc, Pierre, on se 1. On se retire. Oui.
0: C'était très clair.
1: Voilà.
0: C'était très clair.
1: Alors, je vais quand même nous raconter une dernière petite anecdote sur Pierre, parce que quand il travaillait pour la banque, il était à la sécurité à la fin de sa carrière. Donc, il s'occupait des vidéos des agences. Et donc, bon, bah, tout ce qui se passait au niveau de la vidéo. Et quand même, t'as quand même vu des trucs. Bon, alors il y en a qui pissent dans les boîtes de remise de chèques. Bah oui, ça arrive. Figurez-vous, les gens sont dingues.
0: Bah oui.
1: Mais il a surtout vu des gens.
0: Non.
1: Bah si, les gens qui niquent.
0: Non, on peut pas dire ça.
1: Bah si, les gens qui niquent.
0: Non,
1: mais dans le... Enfin, je veux dire, ils ont mis leur carte et ils ont été forniqués dans l'intérieur de la banque.
3: Oui, oh là. Carrément. Ça surprend un petit peu, hein. Ça surprend un peu, mais bon, oui, ça m'est arrivé.
1: Ah bah oui.
3: C'est des surveillants qui nous ont avertis, en fait.
1: Oh là, et alors, il paraît que c'était le soir du 14 juillet.
3: Oui, tout à fait.
0: Non, pas de détails. Hein.
1: C'était un feu d'artifice, quoi. Ils ont été fêtés, quoi. Voilà. Je veux dire, voilà.
0: C'était un feu d'artifice, oui.
1: Oui, voilà. Bon, c'est bien. C'est moins, tu vois. Il a pas que des mauvais souvenirs. Il s'est quand même fait braquer. Bon, voilà. Là, au moins, il se marre. C'est pas.
3: Voilà, tout à fait.
1: Voilà. Alors, si t'étais un animal, t'aimerais bien être un cheval, toi, hein? Un petit cheval. Oui. Un petit cheval.
3: Tout à fait.
1: Oh là là là là, pourquoi? Pour être libre dans les pampas, de courir et de hennir.
3: Oui, tout à fait. Et puis j'ai été cavalier, donc j'ai eu pas mal de chevaux dans ma vie, donc voilà.
1: Ah bah voilà, fallait commencer.
3: C'est un animal qui rend beaucoup aux hommes.
1: Mais oui. Tu adores les chevaux comme moi, c'est magnifique. Bien, alors là tu sais que tu n'as qu'un point, donc il faut prier pour que toi tu marques les 5 points. Et qu'elle, elle ne les marque pas. Voilà. Donc écoute bien, on va te mettre une petite ambiance.
0: Bienvenue aux Dames Idolantes.
1: Ah non, ça sera pas ça mon hymne, je te le dis tout de suite, on a déjà parlé de ça. Alors, Pierre, comment surnomme-t-on les membres de l'Académie française? Top chrono, 10 secondes.
3: Les académiciennes.
1: Les académiciennes? Et non, pas du tout. On les appelle les immortels parce qu'ils doivent ce surnom à la devise à l'immortalité qui figure sur le sceau qu'on donne à l'Académie, qu'a donné à l'Académie son fondateur, le cardinal de Richelieu. Voilà. Et bien, de toute façon, là, sans regret, tu as perdu et Michel va en finale.
0: Michel, j'avais mis tout mon espoir sur toi hier jeudi. Je n'ai pas été déçu. Nous avons commencé cette émission il y a maintenant plus d'une demi-heure et je ne suis pas déçu. Et je sais que tu vas aller jusqu'au bout. Mmh. Et face à la dame qui est à côté de moi, qui en avait 3, on va lui montrer qu'avec un seul, on est capable de tout. Bon, déjà, tu es en finale, c'est une bonne nouvelle. T'es contente?
4: Ouais, super. Ah oui, génial.
0: Bah, ça va se jouer entre toi et quelqu'un d'autre, hein. Donc, une chance sur deux pour Bellembras.
1: Bah, ça se jouera entre elle et Lionel.
0: Oui, c'est ça. Donc, qui ira en Corse ou ailleurs, hein, avec Bellembras, on va le savoir. Bon, on va quand même répondre à une petite question, histoire de voilà, une petite formalité. Voilà, pour le plaisir. Allez. Ta question était la suivante. Elle vaut 5 points. Que mesure un hygromètre? Top chrono.
4: Un hygromètre.
0: Je ne connais pas du tout. L'hygrométrie qui mesure, bon, tu n'aurais pas donné de réponse, c'est l'humidité de l'air. Un hygromètre mesure le taux d'humidité de l'air exprimé en pourcentage et que tu disais, bah, notamment en météorologie, on en parle beaucoup en ce moment.
1: Ok, allez, Michel, t'es en finale contre Lionel. Bravo à toi, Pierre, d'avoir joué.
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1: Et cette espèce de phénomène a quand même réussi à mettre sa seule candidate en finale. Autant vous dire que, avec mon candidat Lionel, qui joue avec ici Gascogne, on va lui mettre sa race, on va la marave. Parce que nous, on est des vrais cow-boys. On aime ça et on va gagner. N'est-ce pas, petite personne?
5: Ça, poulette. Hein?
1: Non, tu confonds encore.
0: Dans la vie... Il y a deux catégories.
1: Ouais.
0: Il y a les gens qui tirent, et c'est ça, non? Et il y a les gens qui creusent.
1: Voilà.
0: Toi, tu creuses.
1: Voilà. T'as même pas vu le film.
0: Non.
1: Allez, c'est la finale, Lionel Michel. En avant Guingamp, prends ton pied Montpellier, jingle.
0: Montpellier.
1: Ouais. Ah là là.
0: Il n'y a plus de jingle. Jingle est déjà en vacances.
1: Ah, jingle, il est parti.
0: Ouais, il est déjà parti à Bellemare.
1: Allez, ça suffit là. Bon, Lionel, comment ça va?
4: Eh bien, ça va très bien. On va essayer de se battre, comme vous l'avez dit.
1: Attends, mais à fond, t'as pas envie d'aller à Bellemare?
4: Ah si, si, voilà. D'autant plus que moi aussi j'ai envie d'aller en Corse, donc...
1: Et voilà, t'iras au golfe de Lozzari à Belgodère, ben oui. C'est super.
0: On a fait une petite simulation d'ailleurs avec Valérie, on est dans l'ordre des 2000 euros pour 4 personnes.
1: Ouais, en pension complète les
0: et
1: gars.
0: Et pour le mois d'août, c'est-à-dire que si vous y allez un peu plus tard hors saison, vous paierez encore moins cher. Hein.
1: Voilà, non c'est
4: ah,
1: bien.
4: Ah mais c'est très bien.
1: Ah ben voilà. Bien, alors écoute, c'est le bingo qui va décider, donc va falloir gagner. Je vais t'encourager. On sait que t'aimes Patrick Hernandez, David Guetta, Mylène Farmer, Goldman, et tu aimes aussi lui. Oh.

0: The Weeknd. The Weeknd. Alors.
1: Excellent.
0: On adore. On adore.
1: Excellent. Un concert énorme.
0: Oui, il est énorme en concert.
1: J'ai eu la chance de le voir en concert, il est énorme.
0: Ouais. Et ouais, il est génial. Alors, bon. Les bronzés font du ski, je vous rappelle, c'est sa sonnerie de téléphone. Hein. Donc.
1: C'est bien ça.
0: Et voilà. Donc écoute bien. Ton bingo, il est très simple. À mon top chrono, tu vas devoir me citer un maximum d'objets qui commencent par la lettre C, comme Caroline, comme Charles, comme Chris ou comme.
2: Mince, j'ai perdu.
0: Caca boudin. Voilà, donc un maximum d'objets qui commencent par la lettre C. Top chrono, 10 secondes.
1: Carpe, chemise, cheminée, chat, chaton, chien, chenille, cochon, canaille, crêpe, cuite.
0: Non, les chiens et les cochons et tout ça, c'est pas des objets, mon petit chat.
1: Ce n'est pas des objets, mais bon. J'ai dit ce qui me venait à la tête.
0: J'ai bien compris, il y avait des chaises, des clés, des chars, des cajots, des cubes.
1: Plein de choses.
0: Et plein de choses. Bon, tu m'en as donné, moi j'en ai 4. Est-ce que Maître Coupez est d'accord avec moi? En attendant de voir si Maître Coupaz est d'accord, on va jouer. Allez, d'accord. D'accord. Alors, il en a 4.
2: Bon, alors, très clairement, Michel, déjà, comme l'a dit Valérie, j'ai réussi à te conduire jusqu'à là. On a gagné ensemble hier, on a gagné la demi-finale aujourd'hui, on peut gagner la finale. On est sur un score qui était à 0-0 il n'y a encore même pas une minute. Il a marqué 4 points, t'as compris. Pour partir, prendre 2000 euros et choisir ta destination, Bellambra, la Corse ou ailleurs, tu choisiras. Je veux 5 bonnes réponses, please.
0: Aïe, aïe, aïe.
2: Ok.
3: Ok.
2: Pour t'encourager, la musique que tu aimes, Santa. Et dans un cri, elle dit, dans un cri de joie que tu vas pousser dans un instant. Voici ton défi. Je te souhaite bonne chance, Michel. Je t'aime. Sache que je suis de tout cœur avec toi.
0: Oui, allez, ça va, c'est long.
2: Ça, c'est du coaching
0: trop long,
2: de tendresse.
0: C'est trop long.
2: Oui, mais c'est pour vous décider, voilà. Maximum d'objets, s'il te plaît, un maximum d'objets. Commençons par la lettre M. M comme Marie, comme Marcel.
0: Comme maman. Top chrono.
3: Alors, une Marie, un matelas. Qu'est-ce qu'il y a d'autre? Une matraque, un miroir, un marteau, une montre, une manche de pull.
0: 7. C'est bon, t'as gagné.
2: Michel. Ça va, toi?
0: Michel.
2: Je t'avais dit que t'allais creuser.
0: Tu peux mettre une musique gay parce que là.
2: Non, mais je t'avais dit que t'allais creuser.
0: Non, mais je ne creuse rien du tout puisque
2: bravo,
0: mon
2: Michel.
0: Michel, tu pars en Corse, t'es contente?
3: Ouais. Ah oui, trop bien.
1: Bravo,
0: et voilà, quant à toi, mon petit chou à la crème, bah tu as la machine à café Malongo. Hein.
1: Ah oui, c'est déjà pas mal, c'est un bon
0: Michel. Bravo Michel, bravo Pierre, vous avez été des grands candidats formidables. Je suis ravie que vous gagniez 2000 euros de vacances, ma petite Michel. Ravie que vous gagniez la machine à café, mon petit Pierre. Ah ouais. Et puis, je remercie Céline à la Réal, Alix à la technique, Alex, ça me fait crever de rire au standard, Maître Coupez au savoir. Et voilà, j'ai présenté cette émission seule, comme d'habitude.
2: Deux semaines de suite.
0: Je vous souhaite un très bon week-end, voilà, la France. Amusez-vous bien, voilà. Faites attention à vous, prenez soin de vous, je vous aime.
2: Ouais.
0: Ah, tais-toi, à lundi, malheureusement.
2: J'ai gagné.
0: Allez, bon week-end à tous. J'ai envie de vous dire, amusez-vous bien, kiffez bien. Puis on se retrouve quand, Eric?
2: On se retrouve lundi avec grand plaisir entre 12h et 13h pour au taquet.
0: Allez, yalla.

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0: Ce serait pas un peu bientôt le début du week-end par hasard? Ravi de vous retrouver pour cette dernière fois pour la semaine, à vous réveiller avec le sourire, vos infos pratiques et la playlist d'ici, celle qui vous fait démarrer la journée de la meilleure des manières. À venir, France Gall et Kim Carne dans un instant dans vos oreilles, et puis l'info qui n'attend jamais. Bonjour Cyril Ardo-Redon.
2: Bonjour Johan, bonjour à tous.
0: Que trouve-t-on dans l'actualité ce matin?
2: 8 départements toujours en vigilance orange face aux orages et une tornade hier dans l'agglomération de Saint-Étienne.
0: Les offres d'électricité dynamique, une solution énergétique qui présente de nombreux avantages. C'est ce dont on va parler ce matin avec Valère Coréard à 5h13. Donc par ici, les économies ce vendredi. Et puis venez donc nous dire ce que vous avez prévu de faire pour ce week-end. Un petit coup de fil au standard d'ici et vous repartez avec votre pack été. 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
0: Vous êtes branchés ici, à votre place, j'aurais fait pareil, 5 heures. Le journal Cyril Ardo-Redon et 8 départements qui sont toujours en vigilance orange face aux orages ce matin.
2: Des départements de la région Auvergne-Rhône-Alpes, alors que les intempéries ont fait d'importants dégâts hier. Des grêlons comme des balles de golf en Ardèche et dans le Vaucluse, des inondations et de violents orages dans la Sarthe et en Mayenne, et même une mini-tornade qui a balayé l'agglomération de Saint-Étienne, particulièrement sur la commune de Villars. Des toitures arrachés et deux familles qui ont dû être relogées, Margot Longeroche.
3: Quentin est seul avec son petit garçon de 2 ans quand la tornade traverse le hameau. Il le raconte encore sous le choc.
4: On a essayé de se mettre à l'abri dans un coin retranché quoi, pour limiter les dégâts, parce qu'en fait le placo était en train de... ça vibrait en fait. Du coup j'avais peur que dans la pièce à vivre il y a tout qui s'effondre sur nous. J'ai fait ce que j'ai pu, on va dire.
3: Et dans la chambre de l'enfant, il ne reste que le placo qui tient comme par miracle, la charpente, la toiture, tout s'est envolé.
4: J'ai surtout peur pour mon fils quand j'étais en bas, et puis après quand tout s'est arrêté, quand on est sorti, on l'a mis en sécurité ailleurs chez mes parents, et puis nous on est venu constater les dégâts.
3: Quentin et sa femme vivaient depuis 5 ans dans cet appartement où ils n'ont plus le droit d'habiter désormais, c'est trop dangereux. Chez sa voisine Marie-Charlotte, ce n'est pas mieux, tout le salon et les chambres sont à ciel ouvert, des morceaux de laine de verre et de placo recouvrent le sol. Heureusement, ni elle ni sa fille n'étaient là quand la tempête est passée.
5: Quand on m'a annoncé qu'il n'y avait plus de toit sur le bâtiment, j'ai regardé ma caméra et en fait je vois toute la tornade qui arrache tout. Je me suis mise à trembler, j'ai pleuré, et heureusement le papa de ma fille m'a canalisé en me disant: écoute, t'étais pas là, la petite n'était pas là, c'est que du matériel, on va s'en sortir.
3: Sans toi, les bâtiments les plus abîmés vont prendre la pluie dans les heures, les jours à venir, et les habitants sinistrés risquent de perdre le peu d'affaires encore intactes.
2: Reportage ici, Saint-Étienne-Loire, de Margot Longeroche. Le bilan des dégâts, des intempéries hier un peu partout en France, c'est à lire sur notre application et notre site ici.fr. Aux vigilances orange, aux orages que l'on évoquait, s'ajoute ce matin une alerte orange canicule pour 16 départements de la Loire à la Corse. La vague de chaleur continue de céder du terrain. La vigilance ne devrait concerner plus que 10 départements cet après-midi. Mais ces 3 canicules en quelques semaines ont sans doute fragilisé notre environnement. Un quart des petits cours d'eau français sont à sec, totalement ou partiellement. C'est 2 fois plus qu'en 2022. Une année déjà de forte sécheresse selon l'Office français de la biodiversité. Toutes les régions sont concernées.
0: Des analyses conduites aujourd'hui sur les ossements découverts hier dans le Tarn.
2: Ils ont été trouvés sur les indications de Cédric Jubilard, qui reconnaît avoir tué son épouse Delphine il y a 5 ans et demi. Les fouilles se poursuivent ce matin. Le plaquiste de 39 ans reconnaît devant les magistrats avoir commis un acte abominable et exprime des regrets très forts, selon l'un de ses avocats, Pierre de Buisson.
6: Ce qui est certain, c'est qu'il reconnaît être à l'origine de la mort de sa femme. Il reconnaît avoir commis un acte abominable. Il exprime des regrets très forts et qu'il a joué le jeu d'une coopération totale avec la justice depuis plusieurs semaines. Les informations ont été données en toute transparence. Il y a un changement radical dans sa position. Cela a permis de faire éclater la vérité, ce qui m'intéressait moi au premier chef. Et donc, c'est quelque chose de très positif qu'on ne peut que constater, évidemment.
2: Maître Pierre Debuisson hier soir chez nos confrères de BFM Télé. Le gouvernement donne son feu vert à une augmentation moyenne de 2,5% des tarifs réglementés de l'électricité. Et ce, dès le 1er août, pour près de 20 millions de foyers. L'exécutif prévoyait pourtant des factures stables, au moins jusqu'en 2027. Pour les clients concernés, ça représente une hausse annuelle moyenne de 26 euros qui doit servir notamment à entretenir notre réseau électrique.
0: Ici, 5h04, c'est l'étape la plus longue de ce Tour de France 2026.
2: 205 km et 800 mètres entre Dole dans le Jura et Belfort. 13e étape qui devrait sourire aux baroudeurs après deux jours réservés aux sprinteurs. Et tout est ouvert aujourd'hui, Anthony Rimbaud.
7: 140 km de plat, une route qui s'élève brusquement avec deux difficultés dans le final, dont le ballon d'Alsace classé en première catégorie, avant une plongée vers l'arrivée à Belfort. Autant dire qu'il y en a pour tous les goûts. Alors dans le peloton, les candidats à l'échappée sont nombreux. Parmi eux, le Normand Kevin Vauclin.
8: On peut avoir vachement de mal à pouvoir faire un pronostic. Hein. Est-ce qu'il y aura un échappé, est-ce qu'il n'y en aura pas? Qu'est-ce que les sprinters, que les baroudeurs et les coureurs un peu plus lourds qui auront plus beaucoup d'occasions ensuite? Je pense qu'il peut y avoir du jeu, donc on verra.
7: Mais le maître du jeu, comme toujours depuis le départ du Tour, c'est Tadej Pogacar. Avec son équipe, le Slovène décide souvent du scénario et de la fin de l'histoire. De quoi freiner les ardeurs de certains courageux qui prennent la poudre des scampettes, assure le grimpeur Jordan Jegat.
9: Comme tout le monde sait que va gagner, beaucoup de coureurs courent un peu plus bizarrement ou plus différemment que d'habitude. Ça s'attaque de beaucoup plus loin que l'arrivée, etc. Donc au final, je pense que certains coureurs courent pas forcément pour gagner, mais plus pour se faire plaisir ou je sais pas.
7: Alors le maillot jaune glouton voudra-t-il jouer la gagne encore aujourd'hui ou laissera-t-il partir l'échappée? C'est une très belle étape, mais il y en a aussi de très belles ce week-end, a déclaré avec un brin de malice Tadej Pogacar. De quoi entretenir le doute dans la tête des postulants à l'échappée.
2: Anthony Rimbaud sur votre radio ici. Le peloton s'élancera de Dole à 13h aujourd'hui. On jette un coup d'œil sur les couleurs du ciel et les températures baissent en France, Johan.
0: Et un temps toujours très instable sur une partie du pays, avec une ambiance ce matin moite et humide suite aux orages d'hier. Ce matin, des nuages sont présents sur la pointe bretonne, des pluies éparses sur la côte normande. Et puis pour ce qui est des températures, on commence à mieux respirer, en tous les cas sur une grande partie du pays. Ce matin, on relèvera en milieu de matinée 22 à Toulouse, 18 à Aurillac, 21 à La Rochelle, 24 à Perpignan. Et puis dans le courant de l'après-midi, des orages prévu de l'Alsace jusqu'au nord des Alpes en impactant aussi la région centre. Le temps restera sec et calme sur les trois quarts du pays. Donc, une troisième vague de chaleur qui est terminée, à l'exception du sud-est et du pourtour méditerranéen où il va faire encore très chaud cet après-midi. 35 à Perpignan, 37 à Montpellier, puis pour le reste du pays, 26 dans la capitale, 27 à Lille et 26 à Strasbourg. Et chez vous, quel temps fait-il? Vous nous le dites, vous nous le racontez en nous postant un petit message sur la page Facebook d'ici, un nom de commune, la vôtre, une température, on fait la météo ensemble.
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0: 5h07, ici, dès le matin, laissez-vous porter en musique avec France Gall. Allez, venez, on vous emmène. Bon réveil.

0: passé jusqu'à lundi dernier où un habitant a entendu du bruit dans sa cuisine. Alors forcément, il est descendu et il est tombé nez à nez sur un ours noir d'Asie. L'animal était tranquillement en train de dévaliser le frigo, de la nourriture par terre. Le temps qu'il appelle la police, l'ours avait déjà fui. Cet ours est donc coupable, présumé, hein, c'est important, d'une douzaine de vols de nourriture dans la région. Il aurait été filmé notamment par les caméras de surveillance d'une exploitation agricole en train de dérober la nourriture du bétail. Il a chapardé 12 kilos de beignets au Nutella dans une pâtisserie traditionnelle, 24 kilos de viennoiserie dans une autre boulangerie. Tout laisse à penser que son IMC, indice masse corporelle, est dans le rouge cet été. Bref, l'ours est actuellement recherché activement par la police japonaise. Pour info, au Japon, il y a de plus en plus d'ours qui s'aventurent aux abords des villes. La faute à la baisse de ressources naturelles dans les forêts. Et la faim aidant, ils prennent la confiance et ils ont de moins en moins peur de nous, les êtres humains.
1: C'est ça.
0: Donc,
1: Et malheureusement, il y a des victimes chaque année. Il y a des agressions des humains qui sont tués par des ours chaque année au Japon.
0: Donc le frigo en danger, possiblement vous. Enfin, on est encore un peu loin, mais bon, sait-on jamais, on va surveiller ça.
1: Je préfère qu'ils s'attaquent à mon frigo qu'à moi.
0: C'est vrai, il y a de quoi en ce moment, ce matin, il y a des choses. Est-ce que vous êtes de ceux, alors... Cyril, qui prévoyaient 10-15 jours à l'avance,
1: alors, ou alors c'est au jour le jour? C'est une excellente question que vous posez, c'est le meilleur moment pour la poser. Oui. Je vais faire 10 minutes là-dessus. Je déménage demain, figurez-vous. Donc là, mon frigo est entièrement vide.
0: Et ben voilà.
1: Il n'y a plus rien.
0: Dans l'info d'ici, ce matin à 5h12, plus de sécurité sur les bords de plage.
1: Oui, avec une brigade des bénévoles qui vont à la rencontre des jeunes femmes chaque été sur les plages à Marseille pour justement les sensibiliser aux questions de violence et de harcèlement sexuel pour leur dire, vous n'êtes pas seul si jamais ça vous arrive.
0: C'est dans la bande son de votre playlist ce matin. Cabrel, Obispo, qui arrive le temps de faire un petit peu d'économie et de surveiller notre budget. Bonjour Valère Coréard, chaque jour avec vous, un bon plan pour augmenter notre pouvoir d'achat, ça s'appelle Par ici les économies et ce vendredi vous nous parlez électricité.
2: Et vous proposez de faire le point sur ce qu'on appelle les offres d'électricité dynamique. Vous en avez peut-être entendu parler, vous hésitez à sauter le pas, voici de quoi faire votre choix de manière éclairée. Le médiateur national de l'énergie explique bien de quoi on parle sur son site. Une offre dynamique repose sur un tarif du kilowattheure qui évolue toutes les heures, en fonction des marchés de gros. Le fournisseur est tenu de communiquer quotidiennement le prix horaire via une application, un courriel ou son site internet. Je peux déplacer certaines consommations, chauffage, lave-linge, voiture électrique, vers les heures où le prix est plus bas et éviter celles où le prix est élevé. En cas de variation importante du prix, le fournisseur doit m'en avertir, mais il n'est pas obligé de définir un prix plafond. Donc en résumé, les tarifs changent chaque jour, chaque heure. Parfois c'est très bas, mais parfois c'est aussi très haut.
0: Ça peut donc être intéressant si on adapte ses usages en permanence.
2: Oui, car on est sur des offres volatiles. Vous allez recevoir le lundi les tarifs du mardi, heure par heure, pour dupliquer les prix de gros. Ce qui veut dire que sur certains créneaux, ce sera très intéressant, mais que cela pourra aussi flamber. Et vous pouvez vous retrouver coincé sur d'autres créneaux. On peut donc faire de grosses économies, mais pour autant, vous changez complètement votre rapport à la consommation d'énergie. Les opérateurs qui sont sur ce marché sont au nombre de 2 en France. Il y a Sobri et Franck. Ils avancent une économie annuelle moyenne entre 300 et 400 euros. Mais attention, cela a un prix. S'adapter aux fluctuations. Consommer autant l'été que l'hiver. Si vous vous chauffez à l'électrique, par exemple, ça ne vous correspond probablement pas. Est-ce que vous connaissiez ce type d'offre? Vous en pensez quoi des offres d'électricité dynamique? Mon mail, c'est parisilleséconomies@radiofrance.com.
0: Passez un bon week-end, Valère. Et lundi, vous nous expliquerez comment arrondir ses fins de mois en louant son jardin. Vous écoutez ici. Bon début de journée, il est 5h15.
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0: Et ce vendredi, vous nous écoutez peut-être depuis le bord de mer.
1: Oui, que vous soyez en vacances ou que vous ayez la chance d'y vivre. Eh bien, près d'une femme sur deux déclare avoir déjà été victime de harcèlement sexuel à la plage, selon une étude IFOP. Alors, la ville de Marseille reconduit cette année le dispositif Safer Plage, comprenez des plages plus sûres. Des médiateurs sont présents toute la journée pour lutter contre les violences sexistes et sexuelles. Et sexuelles, Mathilde Vinceneuf.
7: C'est sur la plage bondée des Catalans, la plus proche du centre-ville de Marseille, que les signalements sont les plus fréquents. La plupart du temps, ils viennent de jeunes femmes, explique Robson, l'un des médiateurs.
8: Soit un homme qui s'approche trop de leur serviette, des dragues lourdes. Sinon, il y a aussi le cas classique où...

0: un homme est en train de prendre des photos.
1: Alors régulièrement, les médiateurs font des annonces.
2: Vous pouvez nous interpeller directement ou via l'application Safe en plage.
1: Ils partent aussi en maraude sur le sable. Luna, une touriste belge de 20 ans, confirme avoir déjà subi des remarques gênantes.
3: Oui, certaines personnes font des commentaires. Et ce n'est pas toujours agréable. C'est bien qu'il y ait quelque chose pour le signaler quand ça arrive. Ça nous aide à nous sentir en sécurité.
1: Sandrine, 24 ans, acquiesce. Ce n'est pas toujours facile d'intervenir seule, dit-elle.
4: Avec des copines, on avait vu un gars qui prenait en photo des filles. Donc on était allé le voir. Et en fait, il est devenu agressif.
1: Nous, les médiateurs, nous sommes formés pour agir, explique Marie. Parfois, il faut appeler la police, mais souvent, une discussion suffit, même s'il faut de la patience.
5: Qu'est-ce qu'on nous dit souvent? Que si les filles ne veulent pas se faire mater, elles n'ont qu'à pas se mettre en maillot de bain. Nous, on essaye de réagir avec pédagogie.
1: Petit à petit, sur le sable, la parole des femmes se libère. Entre l'été 2024 et l'été 2025, les signalements ont plus que doublé sur les plages marseillaises.
6: Le reportage à Marseille de Mathilde Vinceneux sur votre radio locale ici.
7: 5h16. Si vous êtes fan de George Clooney, cet été, la TNT rediffuse chaque jour la série Urgence dans laquelle il a débuté. C'est au programme les coulisses télé de ce vendredi. Mais avant ça, 5h17, on a rendez-vous avec Bette Davis, Eyes, Kim Carnes sur les ondes d'ici. Merci d'être des nôtres.

0: 5h20 ce matin. Ici, on prépare déjà le week-end. Et c'est un 17 juillet qu'ils sont nés. Ce vendredi, on souhaite un bon anniversaire à la comédienne Mélanie Thierry ainsi qu'à Cécile de France. C'est pas du cinéma. Aujourd'hui, l'ancienne chancelière allemande Angela Merkel a une année de plus. Et puis, 84 bougies ce matin pour Jean-Claude Bourret, longtemps présentateur du JT. Au détour d'un couloir, un jour, il a rencontré un extraterrestre. Depuis, il a consacré sa vie, sa grande passion aux ovnis. Il a même rédigé 28 livres à ce sujet. Et puis, dans l'éphéméride de ce vendredi, le générique d'une série culte. David Hasselhoff, aujourd'hui, 73 ans. Souvenez-vous, dans les années 80, il était au volant de K2000, cette voiture intelligente qui n'avait rien à envier à une Tesla. N'en déplaise à Elon Musk. Et puis un autre pilote automobile, un vrai, celui-là, Jean-Manuel Fangio, considéré par beaucoup comme l'un des plus grands coureurs automobiles de tous les temps. Il disparaissait un 17 juillet 95. Au-delà de son palmarès, c'est à lui qu'on doit cette expression légèrement surannée. Dis donc, tu te prendrais pas un peu pour Fangio? Ce qui signifie que vous prenez vos libertés avec le code de la route et qu'il doit plus vous rester beaucoup de points sur le permis. Enfin, ce vendredi, c'est la journée mondiale des emojis, Cyril, rendez-vous compte. À ceux que vous aimez, ne vous privez pas d'un petit SMS ce matin. Pour ma part, cœur, pouce levé, aubergine, étoile de shérif, pastèque et petit bonhomme qui tire la tronche avec lunettes de soleil. Il n'y a pas de honte à se faire plaisir dès lors qu'il
1: c'est
0: s'agit...
1: C'est quoi votre emoji préféré, Johan?
0: C'est ça, c'est aubergine.
1: Aubergine
0: avec, voilà,
1: c'est un petit peu tendancieux, dis donc.
0: Non, 5 fruits, 5 légumes. Non, ou alors peut-être le petit bonhomme avec les lunettes de soleil. Effectivement, ça fait toujours son petit effet, même si je ne sais pas sincèrement ce que ça veut dire. 5h22, qu'est-ce qu'on regarde à la télé cet été? Aujourd'hui, je vous emmène dans les coulisses d'une série culte rediffusée chaque jour sur la TNT. Aujourd'hui, on plonge dans le quotidien sous tension d'une équipe de médecins et infirmières dans un hôpital de Chicago au service des urgences. Figurez-vous que cette série, c'est à Steven Spielberg qu'on la doit. Un soir qu'il amenait son chien blessé aux urgences, il eut l'idée d'écrire un film sur le personnel soignant pour le remercier d'avoir sauvé son animal. Pressenti un temps pour le réaliser, il préféra finalement se consacrer à un autre de ses projets, à un certain Jurassic Park. Voilà comment le bébé fut refilé à Michael Crichton, qui ressortit du tiroir un récit autobiographique d'une expérience passée aux urgences 15 ans auparavant.
2: Doug et Jenny ont eu un accident de voiture. Doug est OK, Jenny est blessée. L'ambulance les amène tout de suite.
3: Mort par ici.
4: Constante stable. Contusion au visage, au front et à l'abdomen.
3: Des dents pour tout le monde.
4: Léa 13-9. Elle est consciente. Elle vient de revenir il y a quelques
3: Jenny, minutes. Jenny, vous savez quel jour on est?
4: Il lui faut un scan et un bilan traumato.
3: On s'en occupe, reculez.
4: C'est un cas pédiatrique, Gary. Vous êtes débordé.
3: Vous ne travaillez pas dans cet hôpital, pas ce soir. Alors asseyez-vous et laissez Carole examiner votre tête.
0: Lorsqu'on parle d'urgence, impossible de faire l'impasse sur le docteur Ross, le médecin incarné par George Clooney. Pédiatre brillant, séducteur, il enchaîne les conquêtes, contournant souvent le règlement de l'hôpital, jusqu'à ce que la mort d'une femme rencontrée dans un bar le pousse à changer de vie et à se rapprocher de l'infirmière Carole Hathaway. Tous les deux formeront le parfait amour. Mais bon, après 5 saisons de bons et loyaux services, Clooney, que la série a rendu célèbre, quittera les urgences pour Hollywood et le grand écran.
5: J'ai parlé à Hans Poe. Je lui ai dit que je partais.
6: Qu'est-ce qu'il a dit?
5: Il a été assez poli pour ne pas pousser la chansonnette. Il n'a pas tenté de me dissuader.
6: Pourquoi? Tu espérais qu'il ferait ça?
5: Non.
6: Tu pars vraiment?
5: Il n'y a rien pour moi ici.
6: Je suis ici.
5: Je parle de travail. Je ne peux pas rester. Viens avec moi.
6: Je veux que tu restes ici.
5: Je dois m'en aller. Carole. Je ne peux pas rester ici.
0: C'est qu'elle a renouvelé le genre des séries médicales, s'appropriant les codes du cinéma, plus de gros moyens techniques, et en faisant oublier la lenteur des vieux feuilletons à papa. Une série qui ouvrira la voie à toute une nouvelle génération comme Dr House ou Grey's Anatomy. Urgence, c'est à redécouvrir tous les jours, 13h50 sur RMC Live. Vous écoutez ici, 5h25, j'espère que vous allez bien ce vendredi. Tiens, dites-nous ce que vous avez prévu de faire pour ce week-end. Un petit coup de fil au standard d'ici, et puis vous repartez avec le pack été, un sac avec le logo de votre radio locale préférée ici, rempli de goodies, et en prime, le roman de Michel Bussy, 0810 055 056. Voici Pascal Obispo et Francis Cabrel. Bon réveil.

0: matin, c'est une tradition ici. On part voyager dans le temps avec Stéphane Bern. Et aujourd'hui, Stéphane, retour sur une époque où une bataille faisait basculer 100 ans de guerre.
1: Castillon, 1453. Un chef anglais fonce tête baissée sans voir qu'en face, on a sorti une nouveauté redoutable. Les canons. Ce qu'on tire, hein, pas ce qu'on boit, bien sûr. Juillet 1453, près de Castillon en Guyenne. Les Anglais tiennent encore Bordeaux, mais le roi de France, Charles VII, veut récupérer la région. Ses soldats assiègent la ville et surtout, ils ont une arme toute nouvelle, une artillerie puissante, bien organisée, installée derrière des fossés et des palissades, le genre d'accueil qui ne figure pas dans les guides touristiques. En face, arrive John Talbot, un vieux chef de guerre anglais très respecté. Mais un peu trop sûr de lui.
2: Vous êtes impoli et grossier et présomptueux et je dois vous quitter maintenant, Jack.
1: Il entend dire que les Français s'en vont. Il croit à une fuite. Alors il fonce, sans attendre le reste de ses troupes. Mauvaise idée, avec option regrets immédiats.
3: Mais quelle idée j'ai eue de me farguer d'un outil pareil dans la vie.
1: Car les Français n'ont pas fui du tout. Ils sont cachés, prêts.
4: À vos marques, prêts.
1: Et quand les Anglais approchent, bim, enfin, boum. Bon, les canons tirent, quoi. Encore et encore. C'est un déluge de fer. C'est plus une bataille, c'est une averse. À l'époque, c'est une révolution. Jamais on n'avait vu autant de tirs aussi organisés. Les Anglais tentent le tout pour le tout. Talbot insiste encore et encore. Mais un boulet tue son cheval, il tombe et bientôt, lui-même est tué dans la bataille. Sans leur chef, les troupes anglaises sont un peu comme un fish and chip sans le fish. Ça ne tient plus la route. Du coup, elles paniquent, elles reculent, elles fuient.
5: Ils n'ont pas l'habitude. Le seul signal qu'ils connaissent bien, c'est la retraite.
1: Castillon est perdu et quelques mois plus tard, Bordeaux se rend. La guerre de 100 ans est pratiquement terminée. Rideau, pas de saison 2. À la guerre, c'est pas toujours le plus courageux qui gagne, mais celui qui a la meilleure technologie.
0: Bon week-end Stéphane, et à lundi, tout à l'heure, notre invité du matin nous parlera des glaces. Plus que jamais cet été, il y en aura pour tous les goûts. En attendant, 5h30, l'info en France et dans le reste du monde, c'est le 90 secondes présenté par Cyril Ardo-Redon.
6: Alors que la canicule s'éloigne peu à peu, les orages ont frappé durement plusieurs territoires. De très gros grêlons en Ardèche et dans le Vaucluse, des inondations dans la Sarthe et en Mayenne, une mini-tornade près de Saint-Étienne, 8 départements d'Auvergne-Rhône-Alpes sont ce matin en vigilance orange aux orages. L'indignation de l'organisation France Nature Environnement après un accord trouvé par les députés et les sénateurs sur le projet de loi d'urgence agricole, un texte voulu par le gouvernement mais dont certaines mesures sur la gestion de l'eau où la réintroduction de pesticides interdits sont contestés. La loi doit être définitivement adoptée la semaine prochaine. Les fouilles vont se poursuivre ce matin dans le Tarn après les aveux de Cédric Jubilard. Des analyses vont être menées sur les ossements découverts à Mayoc sur ses indications afin de confirmer qu'il s'agit bien de ceux de son épouse Delphine disparue il y a 5 ans et demi. Le maire d'Alès dans le Gard, Christophe Rivin, a reçu une lettre contenant 2 balles de calibre 9 mm signées de la DZ Mafia. Des menaces ont été inscrites sur le mur de sa maison. Ce groupe criminel ultra-violent, spécialisé dans le trafic de drogue, est arrivé dans cette commune il y a un an. Prudence sur la route, bison futé voie rouge aujourd'hui dans l'est de la France, dans le sens des départs. C'est orange partout ailleurs. Ce sera entièrement rouge demain dans le sens des départs. Et puis l'équipe de France de foot est arrivée à Miami, où elle disputera le match pour la 3e place du mondial demain face à l'Angleterre. Un dernier entraînement est prévu aujourd'hui.
0: Vous écoutez ici, 5h32, et Cédric Jubilard a donc conduit les gendarmes à l'endroit où il affirme avoir enterré le corps de son épouse Delphine.
6: Et les enquêteurs ont retrouvé des ossements 5 ans et demi après la disparition de l'infirmière dans le Tarn. Les fouilles doivent reprendre ce matin à Mayoc, à une dizaine de kilomètres du domicile familial de Cagnac-les-Mines. Même s'il y a peu de doutes, des analyses doivent confirmer qu'il s'agit bien de Delphine Jubilard. En attendant, l'émotion est forte pour les habitants du secteur après des années d'attente. Romain Biteau.
7: Des fourgons de la gendarmerie en travers de la route, des panneaux route barrés posés sur le bitume. La départementale 600 est coupée sur 3 km, car au loin, au fond des champs grillés par la chaleur, d'autres camionnettes bleues, des tonnelles sont installées. Le lieu des recherches, une maison en ruine, cachée par des arbres. C'est là que les ossements ont été retrouvés sur indication de Cédric Jubilard. Jean, habitant de Castanette, un village d'à côté, fait partie des curieux venus grappiller quelques infos.
8: Je pensais bien qu'on le retrouverait par là, hein, puisqu'il avait dit que... Mais on a été surpris que ça soit à Villeneuve-sur-Vair. Hein.
7: Le lieu ne l'étonne pas. D'après lui, en 5 ans de recherche, les enquêteurs tournaient autour.
8: Il y a eu des fouilles, mais beaucoup plus loin qu'ici, qui auraient été effectuées. C'est plutôt du côté des bois de Cagnac.
7: La découverte, un soulagement et la vérité qui éclate. Enfin, une bonne chose pour la justice.
8: Que le procès puisse se faire dans la bonne continuité, la tranquillité.
7: Même sentiment à Cagnac-les-Mines, là où vivait la famille Jubilard. Et Patrick, lui, reste prudent.
9: Ils sont en train d'analyser le corps et tout, donc je pense qu'avec les analyses que dira la justice, ça sera bien.
10: Et vous avez bon espoir.
9: Surtout pour la famille. Parce que tant que vous ne savez pas où est passée la personne, vous ne pouvez pas faire votre deuil.
7: Pour Cagnac, le temps est venu de tourner la page en rendant, si les analyses confirment l'identité de Delphine, un dernier hommage à l'infirmière.
6: Romain Biteau, ici Occitanie, et le procès en appel est toujours programmé au 21 septembre à Toulouse, même si les avocats de la défense et celui des enfants jugent impossible que l'audience se tienne comme prévu au vu de ce rebondissement. Dossier complet sur notre site ici.fr. On jette un coup d'œil au ciel, Johan, et ça y est, la canicule est derrière nous.
0: Avec un temps toujours très instable sur une partie du pays, ce vendredi, une ambiance moite et humide ce matin suite aux orages d'hier, et puis des nuages qui sont présents en début de journée sur la pointe bretonne, des pluies sur la côte normande, et puis pour ce qui est des températures, on commence à pouvoir mieux respirer ce matin. 22 degrés à Toulouse, 18 à Aurillac, 24 à Perpignan et 25 à Marseille. C'est là qu'il va faire le plus chaud sur le pourtour méditerranéen encore ce vendredi, et puis dans le courant de l'après-midi, donc des orages qui sont prévus de l'Alsace jusqu'au nord des Alpes, qui vont impacter aussi la région centre, et puis le reste du pays sera au sec et au calme. Les trois quarts du pays respirent suite à cette troisième vague de chaleur, avec toujours donc de la chaleur justement intense dans le sud-est. 35 cet après-midi à Perpignan, 37 à Montpellier, 27 à Lille, 26 à Strasbourg. Et chez vous, comment ça se passe? Vous nous l'écrivez sur la page Facebook d'ici, comme Didier qui nous écrit le bonjour d'Auvergne. Il habite Menat, dans le Puy-de-Dôme. Chez lui, il fait 17 degrés avec un ciel couvert. Éric, quant à lui, vit à Saint-Angèle, en Haute-Corrèze. Il a relevé 15 degrés il y a quelques minutes. Pour lui, la pluie a fait partie de la nuit avec l'orage qui a grondé. Ça se passe comme ça tous les matins. On fait la météo ensemble. 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
0: 5h35, c'est l'heure de la prière du matin avec Sœur Axel Red sur les ondes d'ici, partout, là, tout près de chez vous. Bon réveil.

0: vendredi ici, même à 5h40. C'est déjà un peu le week-end. Merci de nous être fidèles.
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0: On vous espère en forme ce matin. Ici, bonne humeur, bonne musique et bon plan pour éviter de vous faire avoir. Et ce matin, à l'attention de ceux d'entre vous qui, demain, auraient la chance de partir et prendre la route des vacances, arnaque au péage, attention.
2: Oui, un SMS que vous recevez sur votre téléphone vous intimant de payer une facture de péage. Sauf que, attention, bien souvent, c'est une arnaque. Valentin Bertrand, notre spécialiste, nous explique tout dans un instant.
0: Et puis, pour la musique, dans 3 minutes, David Damiano sera des nôtres. Effectivement, je l'ai eu dans le désordre.
2: Écoutez, tant que vous avez les bons mots.
0: Mais il y aura surtout les bonnes notes, je vous le dis, hein, Cyril. Le morceau en intégralité, tel que vous le connaissez, on n'a pas touché dedans. Ça sera pareil. En attendant, nous accueillons notre auditeur du matin qui s'appelle Adrien, qui nous appelle de Dole. Bonjour Adrien.
2: Bonjour Adrien.
3: Bonjour Johan de Dole, exactement.
0: De Dole, et Cyril est à mes côtés. Alors, depuis quelle heure vous êtes réveillé, vous, ce matin, Adrien?
3: Je suis réveillé depuis 4h15 parce que j'habite à Besançon et je travaille à Dole tous les jours.
0: Bon, c'est une journée qui doit être un peu particulière puisque, si j'ai bien suivi, ce matin, enfin en début d'après-midi, s'élance
2: le Tour de France.
0: La 13e étape du Tour de France, la plus longue de cette édition 2026.
2: 205 km et des brouettes.
0: Vous allez assister
3: La plus longue, effectivement, qui passe par tous les départements, départ du Jura, qui passe par le Doubs à côté de Besançon, la Haute-Saône, du côté de Mélisée et par Belfort.
2: On vous demande pas si vous y serez, du coup, Adrien.
3: Ça va être un peu difficile, comme je serai au travail, mais j'essaierai quand même d'assister au départ.
2: Vous négociez avec votre patron, il sera OK.
0: Adrien, entre nous, est-ce que même quand vous êtes au boulot, il n'y a pas un petit écran comme ça derrière le bureau avec lequel vous suivez le tour pendant le mois de juillet?
3: Allez, on va le dire.
2: Mais le patron n'écoute pas.
0: Enfin, voyons, qui ne l'a pas fait. Vous faites quoi dans la vie, vous, Adrien?
3: Je suis agent d'exploitation pour le réseau de bus de la ville de Dole. Donc, on va avoir nos beaux maillots jaunes aujourd'hui, là, pour toute la journée, avec les conducteurs, qui seront habillés tout en jaune.
0: Bon, profitez bien de cette journée. Et pour vous remercier d'être fidèle le matin à ICI dès 5h, on va vous envoyer le pack été. 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
3: Merci beaucoup, Johan. Merci beaucoup, Cyril.
0: Passez une belle journée. Ça se passe comme ça tous les matins. Ce vendredi, vous écoutez ICI, il est 5h43.
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0: 5h43, chaque matin, c'est pas vrai, vous évite de tomber dans le piège des arnaques en tout genre. Ce matin, Valentin Bertrand, vous nous emmenez sur la route des vacances pour nous alerter sur l'arnaque au péage.
5: Vous avez certainement déjà reçu ce SMS. Rappel Sanef, solde impayé de 6,80€ à régler avant 3 jours pour éviter toute pénalité, avec justement un lien pour passer au paiement. Si vous venez d'emprunter l'une des autoroutes sans péage, il y a de fortes chances que vous vous sentiez concerné, car ces dernières années, ces péages appelés à flux libre se multiplient. C'est le cas en Normandie sur la 13 et la 14, sur la 79 dans l'Allier ou encore en Moselle sur la 4. Plus besoin de s'arrêter, de se contorsionner pour attraper sa carte bleue. Par contre, il ne faut pas oublier de payer après coup parce que l'autoroute n'est pas devenue gratuite pour autant. Une chose de plus à laquelle il faut penser sur la route des vacances avec en plus un délai assez court, 72 heures, sans quoi vous risquez de voir le prix majoré d'abord de 10€, puis de 90 et enfin de 375€.
0: Et c'est dans cette précipitation pour éviter la majoration que les automobilistes se font piéger.
5: Si le SMS tombe à pic, ils sont justement envoyés en masse au moment des grands départs en vacances, il est souvent très tentant de cliquer pour éviter cette fameuse pénalité. Sauf que le lien indiqué dans le SMS renvoie en fait vers un site pirate. En cliquant, non seulement vous n'avez toujours pas réglé votre péage, mais en plus, vos codes de carte bleue sont maintenant dans la nature. Le problème est maintenant bien connu des sociétés d'autoroutes, obligées de faire de la prévention. Sur son site, la SANEF précise bien qu'elle n'envoie jamais de SMS. Alors pour éviter de tomber dans le panneau, il vaut mieux toujours vérifier par vous-même sur le site officiel dans votre espace client. C'est là que se trouve l'historique de vos passages et les factures à régler. Autre option, certains bureaux de tabac sont agréés pour encaisser ces paiements, une solution qui peut paraître plus rassurante. Et si le doute persiste, n'hésitez pas à passer un coup de fil au service client.
0: Merci Valentin, bonne journée à vous. Et vous qui nous écoutez, si vous êtes victime d'une arnaque, faites partager l'info à la communauté des auditrices et auditeurs d'ici. Une adresse mail, ici.arnaque@radiofrance.com. Il est 5h45. Dans un instant, vous allez faire la connaissance avec un poisson qui semble sorti tout droit d'un film fantastique. Ce sera juste après Damiano David, guitare.

0: 5h48. Comment ça va ce vendredi? Comme tous les jours ici, à cette heure-ci, on s'intéresse à Dame Nature. Et aujourd'hui, dans le monde merveilleux du vivant, trois choses à savoir sur un poisson qui semble sorti tout droit d'un film fantastique, la lamproie. Bonjour Benoît Prospero.
1: Un poisson, oui, mais un poisson très particulier. Bonjour à toutes et tous. Au programme, apparition, cachette et flûte. Et juste une précision, on parle aujourd'hui de la lamproie, je précise de plein air. Bref, pourquoi la lamproie est un poisson particulier? Eh bien parce qu'elle n'a pas de mâchoire. C'est ce que l'on appelle une agnate, un embranchement très ancien du vivant. En fait, elle possède une bouche ventouse pour s'accrocher aux autres animaux. Et donc une mâchoire ronde qui ne s'ouvre ni se ferme. Et morphologiquement, elle ressemble, c'est un petit peu à une anguille, mais ce n'est pas une anguille. Et donc d'abord, première chose à savoir, les premiers représentants de la lamproie sont apparus sur Terre au Cambrien, c'est-à-dire il y a 500 millions d'années.
0: Donc, bien avant les humains.
1: Ah ben, on le répète souvent ici, nous, Homo sapiens, on est là depuis seulement 300 000 ans, et donc, évidemment, c'est très peu de temps. Quoi qu'il en soit, deuxième chose à savoir sur la lamproie de plein air qui habite nos rivières, elle passe jusqu'à ses 5 premières années de vie en état de larve. En fait, aveugle, elle reste cachée dans les sédiments au fond des rivières. Comment elle survit et comment elle grandit? Eh bien, elle filtre les micro-organismes présents dans l'eau. Et donc, après cette très longue période totalement cachée, la larve se métamorphose en jeune lamproie et développe sa bouche en ventouse. À ce propos, est-ce que vous savez quel est le surnom de la lamproie?
0: Je dirais le poisson aspirateur.
1: Le poisson aspirateur, par le bonnet du perroquet, pas du tout. Troisième chose à savoir, la lamproie est parfois appelée aussi poisson flûte. Vous savez pourquoi? Alors pas à cause en fait de son corps allongé, hein, on pourrait croire que c'est ça, mais en raison des 7 orifices branchiaux situés sur chacun de ses flancs. Et donc de façon plus étymologique, sachez que le mot lamproie vient du latin lambere, lécher, et petra, pierre, littéralement lécheuse de pierre. Et ce bien sûr à cause du fait que la lamproie s'accroche au rocher grâce à sa bouche en ventouse, donnant l'impression qu'elle lèche les pierres au fond de la rivière. Le monde vivant est merveilleux et pour en savoir plus sur la nature qui vous entoure, vous pouvez découvrir les magazines de la maison d'édition La Salamandre. Rendez-vous sur salamandre.org. Merci Julien Perrault et toute sa merveilleuse équipe, salamandre.org.
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0: 5h51 à la une de la presse ce vendredi, les plaisirs sucrés de votre été.
3: Mon aliment préféré, hein, tout simplement. On parle des glaces ce matin avec notre invitée, rédactrice en chef du magazine Saveur.
0: Bonjour Carole Garnier.
4: Bonjour Johan.
0: Longtemps la glace a été cantonnée au registre des desserts. Aujourd'hui j'ai l'impression que sa place est beaucoup plus étendue. Elle accompagne également certains plats, des plats salés.
4: Tout à fait, c'est vrai que là c'est une tendance qu'on voit au restaurant et que ça soit dans des restaurants gastronomiques ou des restaurants de quartier. De plus en plus de chefs intègrent les glaces ou les sorbets à leurs plats. Et du coup on voit des associations comme un sorbet persil qui peut être servi avec un maquereau grillé, un sorbet à la moutarde qui va être servi avec une salade de betteraves et de pommes. Donc la glace là c'est vrai c'est plus seulement un dessert, ça devient quasiment un condiment. En fait, ça va devenir une sauce ou une vinaigrette. Et puis surtout, elle va permettre de jouer sur des contrastes de température, ce qui va vraiment rajouter une dimension dans l'expérience de dégustation.
0: Revenons au dessert. Quelle est la glace incontournable de cet été 2026, Carole?
4: Alors la glace de cet été, elle a plein de formes. Il y a vraiment plein de tendances aujourd'hui. Alors c'est vrai que là, les glaciers cherchent toujours à nous surprendre et à renouveler un peu nos habitudes. Donc il y a un vrai travail sur les textures. Là, j'ai vu par exemple une glace qui intègre des cubes de marbré au chocolat. Donc ça fait une glace saveur marbré au chocolat plus des cubes de marbré au chocolat. Et puis on a toujours cette tendance de fruits glacés, mais là on n'est plus du tout seulement dans les oranges ou les citrons givrés. On a chez Fruitini par exemple des litchis givrés, des kumquats, des pêches, des mangues, des ananas, même des noix de Grenoble. Donc là on est vraiment sur une galaxie de fruits glacés absolument gigantesque chez eux. Et puis ensuite on va avoir des parfums vraiment originaux. Par exemple chez Pierre Marcolini, on a une glace à la noisette et au miso blanc. Donc on a des saveurs aujourd'hui qui rivalisent d'originalité.
0: Petite question sur les glaces maison. Est-ce qu'aujourd'hui, c'est techniquement et facilement réalisable?
4: C'est facilement réalisable. Simplement, si vous avez un congélateur, en fait, ça suffit tout à fait. Vous allez préparer votre appareil et vous allez placer tout ça au réfrigérateur dans un bac et toutes les demi-heures à peu près, vous allez venir gratter cette préparation à la fourchette, à la cuillère pour bien homogénéiser la préparation. Bon, la différence évidemment avec une turbine à glace ou une sorbetière, c'est qu'on ne va pas incorporer beaucoup d'air, donc vous allez avoir une glace qui va être plus dure, plus dense, alors que les glaces du commerce, les glaces industrielles, ben, sont foisonnées, c'est-à-dire qu'on va leur intégrer des bulles d'air et vous avez cette texture très, très soyeuse en bouche. Mais à partir du moment où vous remuez bien votre glace au congélateur et que vous la dégustez dans la foulée, parce que sinon, effectivement, si on la laisse au congélateur, elle va durcir. Mais si vous la dégustez dans la foulée, vous avez une glace exceptionnelle à la maison.
0: Les glaces tendance été 2026, un dossier à découvrir dans le magazine Saveur, actuellement en kiosque. Passez une belle journée, Carole.
4: Eh ben, merci beaucoup, à vous aussi, Johan.
0: Les sites de livraison, c'est le thème du jour de ce matin de ces tendances. Muriel Jordan nous livre sa tendance dans 3 minutes, le temps d'écouter Étienne Dao et Paul Tatou sur votre radio locale, ici, évidemment.

0: Vous écoutez ici, avant de retrouver le journal de 6h et vos infos sur votre radio locale, Muriel Jordan est là, elle est notre radar des tendances. Elle nous apprend à mieux comprendre ce monde qui va beaucoup, beaucoup trop vite aujourd'hui, Muriel. On se penche sur les sites de livraison, mais qui ne livrent rien.
1: Oui, imaginez, sur votre téléphone, vous ouvrez une appli pour commander une pizza ou un burger. Alors il y a les photos des plats, les tarifs, vous entrez votre adresse, vous remplissez votre panier, un plateau de sushis, tiens. La commande est passée, vous validez tout ça, sauf qu'aucun livreur ne se pointera jamais parce que vous venez de commander sur un faux site qui imite parfaitement les applis traditionnelles. Ce sont des sites de dopamine et ils cartonnent en Corée du Sud. Un des sites les plus connus là-bas s'appelle Food Never Comes, littéralement la nourriture qui n'arrive jamais. Car le principe, c'est seulement de vous offrir le frisson du shopping. Ce côté, vous savez, un peu compulsif, mais sans dépenser un euro, puisque rien n'existe. Ça fait beaucoup parler sur les réseaux sociaux.
2: Par exemple, ils mettent en place des systèmes d'achat, de paniers de fringues, de ce que tu veux. Et les gens, ils font juste des paniers, mais t'achètes rien. C'est juste pour faire comme si t'allais faire. Et ton cerveau, il est content. Faut comme s'ils allaient acheter des trucs de zinzin. Ils sont là, waouh, ah, je suis trop content. Là, j'en ai pour 4000 balles dans le panier. Mais t'achètes rien, en fait. Panier fictif.
1: Et ces sites sont en train de conquérir le monde. Vous allez de plus en plus en entendre parler.
0: Donc Muriel, si je comprends bien, ces sites prennent la forme d'une plateforme de vente en ligne, mais tout est faux, c'est ça ?
1: Voilà, vous avez tout compris. Aucun paiement n'est demandé, aucun repas n'arrive chez vous. Mais en Corée du Sud, le concept connaît un succès fou depuis 2023. Et il existe pour le shopping en ligne, la livraison de repas, plein de trucs. Certains sites copient aussi les plateformes les plus connues, comme Amazon, Uber Eats, pour vous donner l'impression d'y être. Et ce qui est fou, c'est que vous recevez même un mail qui vous dit que la commande a été envoyée, puis un autre mail pour vous dire qu'elle a été reçue. Et là, évidemment, toute la dopamine accumulée se mue en déception lorsque vous constatez que c'était bel et bien faux. Bah oui, vous n'allez jamais rien recevoir. La dopamine, c'est ce qu'on surnomme la molécule du plaisir sécrétée dans le cerveau lorsqu'il sent arriver une récompense. Alors, le concept semble amusant, hein, dit comme ça, mais il en dit long sur notre époque. Les publicités, les applis, les réseaux sociaux nous poussent tout le temps à l'achat. Mais la précarité est telle qu'on finit par commander sur des sites qui nous procurent seulement le plaisir d'acheter, même si derrière on n'a rien. Alors les créateurs de ce genre de sites vous diront sans doute qu'il s'agit là d'une alternative face à l'inflation. Mais au fond, ça raconte surtout que nous sommes devenus dépendants au shopping en un seul clic, au point d'en arriver, peut-être un jour, à commander des trucs fictifs. Bref, les sites de dopamine, c'est une tendance dont on se passerait bien, car cette recherche de dopamine pourrait bien nous miner le moral à force de constater que ce qui nous fait fantasmer aujourd'hui, c'est de pouvoir commander une pizza.
0: On va garder le moral et vous retrouver dès lundi, même heure, même antenne, Muriel Jordan. 13e étape du Tour de France ce vendredi, la plus longue de cette édition, 205 km entre Dole et Belfort, une épreuve que vous allez pouvoir vivre en direct ici à partir de 13h30 avec un point sur la course. Toutes les demi-heures, passez une belle journée, toute l'équipe d'ici matin à vos côtés. Belle journée.
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5: Bonjour les amis, ah, ça sent le week-end. Oui, on est là et on est avec vous jusqu'à dimanche. Bonjour Julien Raymond.
6: Bonjour Damien.
5: Les infos avec vous dans un instant, bien évidemment. Il réalise cette émission de Main de Maître, c'est Victor qui est aux commandes et elle vous accueillera avec sa magnifique voix au téléphone. Hélène, au standard bien sûr. On espère que tout va bien chez vous parce que ça a été très compliqué cette nuit, notamment avec la météo, les orages, la grêle. On en parle dans une seconde.
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5: Vendredi 17 juillet, première radio sur l'actu locale en Dromardèche. Merci de commencer avec nous votre journée, il est 6h. Julien, le Sud-Ardèche, donc, qui se remet à peine des violents épisodes de grêle.
6: Ces grêlons, jusqu'à 7 cm de diamètre tombés mercredi, ont fait de nombreux dégâts. On va y revenir, mais c'est d'abord les voitures sur lesquelles ces dégâts sont les plus visibles. Toits percés, carrosserie cabossée, pare-brise explosée. De nombreux Ardéchois ont contacté hier leur garagiste Luc Payan, patron du Rallye 07 à Aubenas, submergé d'appels, sauf que son garage a été été fortement touchée aussi par la grêle.
7: J'ai l'impression que c'est surréaliste, que c'est pas que je suis en train de faire un cauchemar et que je vais me réveiller quoi. Je sais pas comment gérer la situation parce que on peut plus travailler du tout. Il y a l'électricité qui baigne dans l'eau. J'ai appelé les pompiers, ils ont pas pu venir parce qu'ils devaient être saturés. Donc tout le plafond s'est effondré, l'électricité est dans l'eau. Enfin, j'ai essayé de sauver le maximum de voitures que je pouvais. Mais bon, mon matériel, je sais pas comment je vais faire. Je vais pas pouvoir travailler de toute façon. C'est impossible. Donc je sais pas comment. J'espère que les assurances vont être là, qu'elles vont nous soutenir et que. Je sais pas comment faire.
6: Le désarroi à Aubenas, dans le sud Ardèche, mais aussi dans le sud Drôme, on compte des centaines de sinistrés en tout. Et certains, Louise Joyeux, ne devraient pas pouvoir rentrer chez eux avant plusieurs semaines.
8: Oui, à Aubenas, déjà, la mairie parle d'une centaine de personnes à reloger. Des personnes dont les toitures ont été ventrées, les tuiles arrachées, les maisons parfois inondées. La commune a accueilli cette nuit 14 couples ou familles à l'espace Liénart. Les hôtes sinistrés sont hébergés par leurs proches. À Prades, aussi, une trentaine d'habitants n'ont pas pu dormir chez eux. Les couvreurs sont débordés, nous explique le maire. Certains commerces n'ont plus de bâches, rupture de stock. Tout le monde a cherché à protéger son toit le plus rapidement possible. Enfin, plusieurs maires veulent adresser à l'État une demande de reconnaissance de catastrophe naturelle, mais cela ne fonctionnera pas d'après la préfecture de l'Ardèche. Et les assureurs le confirment, la grêle fait partie des risques courants, assurables par les contrats habitation ou auto. Tout dépend du contrat auquel les sinistrés ont souscrit.
6: Le département de l'Ardèche, de son côté, débloque un fonds exceptionnel de 500 000 euros à disposition des communes pour d'éventuels travaux. Une commande groupé de bâches a déjà été effectué. J'ajoute qu'Isidre Romardet, je vous propose une émission spéciale entre 9h et 10h ce matin autour de Franck Doma. Vous pouvez nous appeler pour participer, livrer votre témoignage sur cet épisode exceptionnel de grêle. 04 75 40 10 10. Ce numéro, vous pouvez aussi le rentrer dans vos contacts WhatsApp pour nous envoyer un message vocal ou des photos.
5: Un septuagénaire condamné à 3 ans de prison par le tribunal de Privas hier.
6: Le 1er juin dernier, en pleine affaire Liana, cet homme de 79 ans enlève une petite fille de 5 ans. Il l'enferme dans sa voiture, lui demande de lui toucher le sexe avant de la laisser partir. Dylan Prieur, comment cet homme est tombé sur cet enfant?
9: L'homme repère la petite fille de 5 ans, seule place du jeu de ballon à Privas. Passe 2 fois en voiture avant de la convaincre de monter à bord. Il l'emmène sur un parking isolé et lui demande de toucher son pénis. Elle répond non. Et puis il la laisse partir, Maître Guillon, avocate de la partie civile.
10: On est dans une petite ville où on pense que ce genre de fait ne peut pas arriver. On pense que ça arrive dans les grandes villes, dans des lieux bien plus fréquentés et pas à Privas. Inès va bien parce qu'elle n'a que 5 ans. Là, maintenant, à grandir, on ne sait pas comment ça va évoluer.
9: L'enfant raconte aussi que l'homme a passé sa main sous sa jupe pour toucher ses parties intimes. Version qu'elle a évoquée une seule fois avec un psychiatre. Depuis, elle ne parle plus. Marie-Claude est la grand-mère de la fillette.
11: C'est des choses qu'on ne devrait pas entendre sur un enfant de 5 ans. Parce qu'elle est traumatisée, et il faut un psy, il faut beaucoup de choses. Et elle ne veut pas en parler, donc c'est encore plus compliqué.
9: D'autant que cette version est contestée par le vieil homme, qui reconnaît aussi avoir confondu l'enfant de 5 ans avec une fille de 12 ans. Un sextoy ainsi que du lubrifiant ont été retrouvés dans sa voiture après son arrestation. Il a maintenant interdiction de participer à toute activité au contact d'un mineur pendant 10 ans après sa sortie de prison.
6: Dylan Prieur, lui, ne sera pas jugé tout de suite. L'homme de 43 ans qui s'est retranché chez lui avant de mettre le feu à son domicile à La Voulte mercredi. Et il est à l'hôpital dans un centre de soins spécialisé. Son état ne lui permet pas d'être présenté à la justice pour le moment. Le pilote d'une moto est mort hier en début d'après-midi à Châteauzange, le Goubet. L'homme s'est déporté sur la gauche et a heurté le véhicule arrivant en face. Il n'a pas survécu.
5: À Valence, on connaît l'origine de l'incendie de la rue Faventines d'il y a 10 jours.
6: Une cause accidentelle. Le feu est parti du premier étage du bâtiment situé au numéro 1 de la rue, causé par l'embrasement d'un appareil électroménager. 150 personnes évacuées lors de cet incendie en centre-ville. 24 bâtiments touchés. À Bourg-de-Péage, une quinzaine d'employés employés de la charcuterie industrielle Dromardèche Tradition en grève hier matin. Les salaires du mois de juin n'ont pas été versés. Le personnel est inquiet. Une procédure de redressement judiciaire de l'entreprise est ouverte auprès du tribunal de commerce de Romans. 50 emplois sont en jeu.
5: Ici Dromardèche, 6h06 en Ardèche. Une visite surprise hier au camping paradis Bois-Simonet de Joyeuse.
6: Avec la venue de Laurent Ronac, star du petit écran, et oui, acteur principal de la série Camping Paradis, venu fêter les 20 ans de cette série. Une belle surprise, forcément, pour les vacanciers, photos, dédicaces, l'occasion de demander à la star des campings également ce qu'il pense de l'Ardèche.
12: L'environnement est incroyable. Dans un écrin de verdure, on entend les cigales, la vue est dégagée sur la forêt. Enfin, c'est très beau. Et puis voilà, l'Ardèche, sa réputation n'est plus à faire. Voilà. Les routes sinueuses, hyper agréables, les petits villages tout en pierre. Voilà, c'est aussi une destination très prisée des Français pour les vacances. Et effectivement, voilà, j'y suis venu quelques fois, mais trop rarement à mon goût. Je suis à chaque fois, comme beaucoup, voilà, soufflé par la nature, en fait, qui a gardé une partie de ses droits. Voilà, et je sais que les Ardéchois font en sorte justement de conserver aussi de ce patrimoine-là, et c'est hyper beau. Hein.
6: Vous retrouvez des photos de Laurent Ronac dans ce beau camping paradis Bois-Simonette Joyeuse sur ici.fr, évidemment.
5: Évidemment.
6: Bon, comment ça se passe aujourd'hui, la météo, Damien?
5: Bah, maintenant, j'attends Patrick dans le camping.
6: Vous attendez Patrick, oui.
5: Bah, aussi.
6: Vous marchez sur vos tongs, également, j'imagine.
5: Bon, alors, la météo. Alors, c'est vrai que, bon, après tous ces orages, on se dit, ça va se calmer quand même. Alors, oui, ça va se calmer, c'est vrai. Cette matinée devrait être largement ensoleillée. Par contre, attention cet après-midi, parce qu'il y a encore des nuages qui vont se développer. Et donc, ce risque d'orage localisé est toujours bien présent. Hein. Attention sur les deux départements. Par exemple, en Ardèche, du Coiron jusqu'au nord de l'Ardèche. Donc, dans la Drôme, du nord de la vallée du Rhône jusqu'à la Drôme des collines. Donc, il va falloir faire attention dans ces coins-là. Le vent, lui, il soufflera d'est, il restera modéré en début d'après-midi, notamment sur le plateau de Saint-Agrève, il faiblira ensuite. Et puis en fin de journée, hop, il passera au nord, il restera toujours modéré dans la vallée du Rhône. Ce soir, ce sera retour à un temps calme. Normalement, belles éclaircies, le ciel devrait étoilé. Les étoiles, on en parlera d'ailleurs au cours de cette matinale. Côté température maximale cet après-midi, si vous êtes à Issarlès, vous aurez 23 degrés. On monte à 26 pour Alboussière et le Grand Serre, 27 à Vernoux, 28 à Sagné-Goudoulé, 28 également à Annonay cet après-midi comme au Chélard. 29 sont attendus à Tournon, à Villefranche-le-Château, à Luc-en-Dillois, à Privas également. 30 degrés pour Saint-Jean en Royan, Aubenas, Pomerol, 31 à Valence cet après-midi, Bex, 32 à Montélimar et puis Giron. Le maximum attendu 33 degrés à Bourg-Saint-Andéol ainsi que sur l'Ardèche et la Drôme méridionale.
6: Et dans son bulletin de 6h, Météo France place toujours la Drôme et l'Ardèche en vigilance orange à la canicule.
5: Très bien, donc il va encore faire très chaud quand même. Hein. Voilà, on attend jusqu'à 32 à 36 degrés cet après-midi. Côté route à 6h08, tout roule bien si j'ose dire, mais de toute façon on vous tient au courant bien sûr sur la circulation puisque ça risque de se densifier un petit peu encore comme tous les week-ends.
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5: Un petit coucou de nos amis suédois pour un début de journée à la fraîche. Le groupe ABBA qui nous dit de toujours saisir sa chance quand elle passe. Et vous ne la laissez jamais passer puisque c'est celle de vous réveiller toujours avec votre radio préférée, ici Drôme Ardèche.

0: Agnetha et Frida, c'était les chanteuses bien sûr, accompagnées de leurs maris respectifs. Take a Chance on Me saisit cette chance. Bon, eux, ils ont bien saisi leur chance, hein, des Waterloo en 1974 à l'Eurovision. Après, ça a été tube, monnaie, comme on dit, hein, le groupe ABBA, bien évidemment. Dans un instant, pour la musique, ce sera Téléphone et Jérémy Frérot. Et puis, on ira au jardin voir avec notre expert jardinier Jean-Yves Ménien comment les tailles se font l'été.
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0: En ce vendredi 17 juillet, on fête beaucoup d'anniversaires. Les actrices Mélanie Thierry et Cécile de France, Éric Collado également, l'humoriste, il a 63 ans déjà. Dis donc, qu'est-ce que ça passe vite? Michel Field, 72 ans, l'animateur. Oh, puis si vous regardiez K2000 et Alerte à Malibu, vous vous rappelez bien sûr de David Hasselhoff, chanteur et acteur, 74 ans. Alors, en super forme. Alors, lui, il court toujours sur la plage. Franchement, il les fait pas du tout. C'est 74 ans. Et puis, la reine consort d'Angleterre également, qui s'approche doucement des 80 ans, Camilla Parker Bowles. Jean-Claude Bourré aussi fête son anniversaire aujourd'hui. Alors, je ne sais pas s'il le fête avec des ovnis, je ne sais rien. Mais en tout cas, il a 85 ans, le journaliste Jean-Claude Bourré. On pense à l'acteur Bernard Giraudot, qui nous avait quittés le 17 juillet 2010 à 63 ans. Et puis, une petite pensée pour elle également.
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0: Chanteuse, danseuse, ça bougeait bien avec Zizi Jeanmaire et son petit truc en plume, on pense à elle. Elle nous avait quitté le 17 juillet 2020. Wow, alors elle a eu une grande vie, hein. 96 ans. Allez, bon réveil à tous. Et aujourd'hui, en plus, c'est la journée mondiale de la justice internationale. Alors, journée mondiale, c'est sûr. Justice, là, on peut se demander quand même, hein.
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0: 6h15, Jean-Yves Ménien, notre expert jardinier, est là comme tous les matins pour de bons conseils. Bonjour Jean-Yves.
5: Bonjour Damien et bonjour à vous tous.
0: Alors, on va parler taille aujourd'hui. On taille souvent les arbres après les floraisons ou après la récolte de fruits. Est-ce qu'il y a des tailles qui se font l'été plus particulièrement ?
5: Alors oui, et de plus en plus, on est dans cette pratique, hein, même chez les professionnels, de venir tailler les arbres fruitiers en plein été. Alors c'est autant pour, évidemment, ceux qui n'ont déjà plus de fruits, hein. On a déjà récolté les abricots, on a récolté les pêches, on a récolté les cerises, tout ça c'est derrière nous. Par contre, il reste des pommes, il reste des poires accrochées aux arbres, donc on va pas, évidemment pas tailler de la même manière ceux qui ont encore des fruits, ceux qui n'en ont pas. Pour ceux qui n'ont plus de fruits, ben alors on a une vision de l'arbre l'été, on voit où étaient les fruits, on va venir alléger en supprimant un petit volume de rameaux. Alors avec une règle à peu près moyenne pour tous, c'est qu'on va essayer de supprimer à peu près 20% des rameaux. On va plutôt supprimer des rameaux qui ont porté des fruits. On va un petit peu réduire la longueur de certains. Donc c'est évidemment, on va pas faire une taille très sévère. Ça va permettre à l'arbre, bah déjà avec moins de feuilles et moins de rameaux, il va avoir une consommation d'eau moins importante et il va en fait pouvoir se préparer déjà à la floraison d'après. Alors quand on dit ça, c'est que on sait que les arbres décident de développer des bourgeons qui feront des fleurs l'année prochaine. Ils le font pendant l'été. Alors quand je dis décident, ça se voit pas, hein. Et en fait, ils vont orienter un petit peu la suite pour eux. C'est pour ça qu'on vient tailler l'été sur pommiers, poiriers. Alors évidemment, on va pas toucher les rameaux qui portent des fruits, mais on peut éliminer des rameaux qui sont un peu partis, un peu en tous sens, en surnombre, au milieu, un petit peu trop en hauteur. Donc c'est ce genre de taille qu'on peut faire sur pommiers et poiriers.
0: Et vous retrouverez notre jardinier maison Jean-Yves Ménien en direct dès 9h. Demain, il répondra bien sûr à toutes vos questions jardin sur Ici Dromardèche. 6h16. On part dans un autre monde, ouais, ça fait du bien de temps en temps. Hein. Ah si, franchement ça fait du bien. Téléphone sur Ici Dromardèche. Bon

0: Jean-Louis Aubert en pleine forme en 1984 avec ses comparses de Téléphone, un autre monde sur Isidro Mardèche.
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0: Il est 6h20, il aime les gens, tous les gens, et particulièrement ceux d'ici en Drôme Ardèche. Jean-Bernard Catella vous fait rencontrer chaque jour des personnes passionnées, uniques. Et ce matin, si vous voulez faire un voyage au cœur des pierres, eh bien il a mis dans le mille avec son invité.
3: C'est en tombant enfant sur une ammonite, un mollusque fossilisé pour faire simple, qu'Émile a voyagé et a constitué plus tard une collection de minéraux et de fossiles assez extraordinaires. Docteur en géologie et aujourd'hui retraité, il mène des jours paisibles à Romans-sur-Isère tout en s'engageant bénévolement pour faire découvrir l'histoire géologique de notre planète.
4: Au début, quand j'étais enfant, j'ai surtout trouvé des ammonites. Et puis, quand je suis rentré du Sénégal, où j'ai passé quelques années comme géologue, tout de suite, dans la société où j'étais, il y avait un petit groupe là, et ils m'ont amené dans les Alpes. Et dans les Alpes, là, on a trouvé des quartz, les cristaux alpins, qui sont absolument fantastiques, comme ces cristaux de la Gardette, ces superbes cristaux que vous voyez ici aussi, qui sont de la Gardette, qui sont mondialement connus, hein.
5: Et je vois juste à côté un quartz diamant de Cédron dans la Drôme.
4: Alors voilà, je vous parlais des septariats. Et dans les septariats, vous trouvez des ammonites, mais vous trouvez également des fentes où il y a des cristallisations de calcite, où l'on voit là, et ce quartz. Mais c'est très intéressant parce que ces quartz, ils ont une cristallisation particulière, un éclat qui rappelle le diamant.
5: Qu'est-ce qui vous a séduit, Émile, tout jeune, dans l'ammonite?
4: Vous savez, moi j'étais dans une région, l'Osfordien, où il y a une rivière qui s'appelle le Doubs, et le Doubs creusait des marnes, et chaque fois qu'on passait là, eh bien, on trouvait ces petites ammonites. Et ce qui m'a fasciné, c'est qu'elles avaient une couleur or. Et trouver ces ammonites, c'était pour moi, à l'âge de 10-11 ans, c'était un trésor. Alors bien sûr, la pyrite, c'est pas de l'or, c'est l'or des fous, mais c'est quelque chose d'intéressant. Et c'est ça qui m'a passionné dès le début et qui m'a conduit vers des études de géologie.
5: Et professionnellement, donc ça vous a emmené en Afrique, au Thaï aussi, en région parisienne, et vous avez à la retraite souhaité revenir ici.
4: Oui, parce que c'est assez fantastique. Ici, je voulais refaire un peu de géologie, hein, et puis apporter quelques connaissances à des associations locales. Mais surtout, j'ai trouvé un terrain. Je retrouvais même le terrain du Vercors, de l'Ardèche, des Coirons. Des Coirons, c'est fantastique, c'est volcanique. Et tout ça m'a tout de suite réactivé cette passion que j'avais auparavant, que j'avais un peu abandonnée au niveau professionnel parce qu'on a d'autres horizons.
5: Et aujourd'hui, ce qui vous passionne, c'est de transmettre.
4: Voilà, exactement. Et on fait des sorties sur le terrain avec l'association qui s'appelle le Cercle d'études des sciences de la nature, Drôme Ardèche, et nous faisons des sorties. Par exemple, il y a 2 ans, j'ai fait une sortie assez surprenante. J'ai emmené des gens faire de la cartographie. Et ils ont appris comment on faisait une carte géologique. Et donc, apporter cela, c'est pour moi quelque chose de très important.
3: J'ai des photos magnifiques à partager sur notre site internet. Vous trouverez également le lien vers le Cercle d'études des sciences et de la nature pour participer aux animations de cette association. C'est à la page Jean d'ici.
0: Merci Jean-Bernard, on ira voir cela tout de suite sur ici Drôme Ardèche bien sûr et sur ici.fr. 6h24, vos messages sur la page Facebook, par exemple Bibi nous dit qu'il fait 19 degrés à peine sur Louvèze actuellement, le ciel est bien dégagé, la journée il fait 35 degrés encore l'après-midi. Hein. Du côté de la chapelle sous Aubenas pour Stéphane, 19 degrés, 17 mm de pluie sont tombés cette nuit là-bas, à Gioc-sur-Ormez pour Guy c'est 18 degrés, un ciel légèrement voilé, et puis à Villeneuve-de-Berre 18 degrés également pour Monique. La Voulte affiche 21 degrés ce matin, ciel dégagé également, merci Agnès. Andancette pour Francis, 19 degrés 1 actuellement. Et puis du côté de Upi, Bernard nous a appelé au 04 75 40 10 10, 19 degrés 1 également, 1017,1 baromètre, toujours très précis Bernard. Et le ciel est clair pour le moment, merci beaucoup pour tous vos messages les amis. Allez frérot, et tant de chanter maintenant.
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0: Frérot sur Ici Drôme Ardèche. Et dans un instant, on part dans les étoiles pour votre horoscope. Ça se présente bien pour les Vierges et les Capricornes.
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0: 6h27, comment ça se passe côté astre? On va le demander à Catherine Viguier, bonjour.
6: Bonjour Damien.
0: Alors, un signe fait parler de lui?
6: Le signe de la Vierge avec la Lune qui flirte avec Vénus. Bélier, vous travaillez beaucoup, vous vous dévouez pour vous, pour un autre, ménagez-vous. Taureau, journée importante, positive, vous avez des nouvelles côté cœur et c'est trop top. Gémeaux, il ne faudra pas que l'on vous prive de liberté, ce n'est pas nouveau, mais aujourd'hui particulièrement. Cancer, une journée rassurante, réconfortante, et vous en avez vraiment besoin. Lion, vous pourriez occuper un nouveau rôle dans la vie privée comme sociale ou professionnelle. Vierge, belle journée, vous passez de très bons moments, profitez-en. Balance, avant de briller en société, soyez d'abord fiers de vous, de qui vous êtes dans votre fort intérieur. Scorpion, lancez des invitations, c'est l'occasion de nouer de nouveaux liens et d'approfondir ceux qui existent déjà. Sagittaire, cette fin de semaine met l'accent sur votre sens des responsabilités et c'est du sérieux. Capricorne, belle journée, partir à la découverte du monde des gens vous procure de grandes joies. Verseau, une relation vous occupe l'esprit et le corps, vous faites des efforts, il faut espérer que l'autre sache le reconnaître. Poisson, Vénus est en face et valorise vos unions et désunions. Vous seul savez où vous en êtes. Et pour nous tous, en vue du week-end, on lâche un peu prise.
0: Oh bon, on va pas se gêner. Merci beaucoup Catherine Viguier. N'oubliez pas non plus de fêter en ce vendredi les Charlotte et les Alexis.
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0: Et Julien Raymond, dans l'info d'ici ce matin, l'heure est au recensement des dégâts dans le sud Ardèche.
7: Toiture explosée, sol inondé, des milliers de voitures abîmées après les violents orages de grêle mercredi. On vous emmène en reportage à Aubenas où les dégâts sont particulièrement important, c'est dans un instant, mais d'abord un point sur l'actu, c'est avec vous Cyril Ardo-Redon.
8: Des analyses vont être menées ce matin sur les ossements retrouvés hier dans le Tarn pour s'assurer qu'il s'agit bien de ceux de Delphine Jubilard. Son mari Cédric est passé aux aveux 5 ans et demi après la disparition de l'infirmière. Les fouilles se poursuivent ce matin sur la commune de Mayoc. La décision hier du tribunal pour enfants de Chaumont, un adolescent de 15 ans condamné à 18 ans de prison pour le meurtre d'une surveillante de son collège l'an dernier en Haute-Marne, une affaire qui avait provoqué une vive émotion dans tout le pays. 10 départements du Sud en vigilance orange canicule, plus aucune alerte orange aux orages, mais les intempéries ont fait d'importants dégâts hier, notamment en Ardèche, dans le Vaucluse, dans la Sarthe et en Mayenne. D'importants grêlons, des inondations et même une mini-tornade près de Saint-Étienne. La facture d'électricité va augmenter en moyenne de 26€ cette année pour 20 millions de foyers. Le gouvernement donne son feu vert à une hausse de 2% et demi des tarifs réglementés de l'électricité dès le 1er août. Circulation très difficile sur la route. Bison futé, voie rouge dans l'est de la France dans le sens des départs. C'est orange partout ailleurs. Ce sera entièrement rouge demain dans le sens des départs. Et puis, alors que le mondial de foot touche à sa fin ce week-end, un maillot porté par Pelé vendu aux enchères pour 5 millions de dollars. C'est le deuxième maillot le plus cher de l'histoire. Il date de 1958 lors de la première finale de la Coupe du Monde remportée par le Brésil.
7: 6h31 sur votre radio ici de Drôme Ardèche. Le sud Ardèche va mettre du temps à se relever des violents orages de grêle de mercredi dernier. Les dégâts sont importants, nombreux sur les voitures, les maisons, les équipements collectifs. Linda Rousseau, Aubenas notamment, a été particulièrement touchée.
9: À peine le panneau de la commune d'Aubenas passé, les dégâts de l'orage de grêle sautent aux yeux. Toutes les voitures garées sur le bord de la route ont leur pare-brise explosé. Un habitant a même sorti sa brouette et nettoie les carrés de laine de verre tombés de son toit. Ses voisins, Marie et Roland, sont eux aussi dans l'embarras.
10: Je sentais qu'il allait pleuvoir, donc je commençais à faire rentrer les coussins de l'extérieur. Et dès que je suis rentrée dans la maison, j'ai commencé à voir des gros grêlons apparaître, puis de plus en plus gros, aussi gros que des pommes, tomber dans le jardin, laminer le jardin. On a entendu des bruits de verre tout de suite, tout autour. J'ai commencé à voir les tuiles voler d'abord par la fenêtre, et puis des fenêtres brisées.
9: Après la grêle, les averses, ils ont donc coupé l'électricité, notamment à l'endroit du panneau électrique.
11: Ça coulait au niveau de lampadaire, alors là, c'était des fontaines, et puis quasiment sur l'ensemble du toit, sur les jointures tout autour. On avait l'impression qu'on nous jetait des cailloux, quoi. Enfin, moi, j'avais vraiment eu cette sensation qu'on nous balançait des cailloux parce qu'ils étaient très lourds et ils s'explosaient au sol.
9: Même s'il a eu peur, Roland n'est pas surpris par ces événements climatiques extrêmes.
11: Bah, c'est normal, hein. Le réchauffement climatique veut qu'on sera de toute façon maintenant dans ces situations de plus en plus souvent, quoi.
9: En face de leur maison, toujours sur la route de Valls, le garage Rally 07, la gérante Priscilla Payan reçoit de nombreux appels pour justement réparer les voitures endommagées par l'orage.
12: Il y en a plein qui sont des clients qui sont venus comme nous. Les vitres pétées, réparées, mais là, à l'heure actuelle, on ne peut pas. Donc on va déjà réparer nos voitures et celles des clients. Et après, on espère que ça sera vite reparti, quoi.
9: Le garage est donc lui aussi sinistré. La gérante est en train d'évaluer les dégâts pour l'assurance.
12: On répertorie tout et on sauve ce qui peut être sauvable. Et voilà. C'est incroyable. La vitesse à laquelle c'est arrivé, ça a carrément transpercé l'isolation, quoi. C'est un truc de fou. Donc là, ça s'est gorgé d'eau l'isolation et tout est en train de tomber. Donc c'est pour ça qu'on est en train de tout enlever.
9: Les véhicules ambulanciers étaient eux aussi garés sur cette route et certains ne pourront pas circuler jusqu'à leur réparation.
13: Linda Rousseau, pour l'instant, une centaine de personnes sont relogées en urgence par la mairie à Aubenas. La commune a mis à disposition 75 lits de camp à l'espace Liénard, une cellule psychologique qui est également ouverte.
0: Et les dégâts ne se concentrent pas qu'à Aubenas.
13: La Bégude, Prades, Lavelade, Moncel, Gussel, Mercué, les maisons, les voitures, les commerces, rien n'a été épargné. Côté Drôme aussi un petit peu, dans le sud, les communes de Châteauneuf-du-Rhône, Allant, Taulignan, les grandes Gontardes ont été touchées. On est en direct, émission spéciale de 9h à 10h avec Franck Doma pour parler de ces intempéries. Vous pouvez nous appeler pour participer, livrer votre témoignage sur cet épisode de grêle exceptionnel. 04 75 40 10 10. Ce numéro, vous pouvez aussi le rentrer sur votre application WhatsApp dans votre téléphone. Vous nous enregistrez et vous nous envoyez un petit message vocal ou des photos pour nous faire part de votre expérience.
0: Ouais, c'est WhatsApp, c'est le nouveau répondeur en fait.
13: C'est le nouveau répondeur, tout à fait. Moi, génial. Je m'en sers aussi, d'ailleurs, pour faire des petits messages beaucoup de temps en temps, ça peut être pratique.
0: Tout à fait.
13: Pour revenir sur cette météo, dans son bulletin de 6h, Météo France place la Drôme et l'Ardèche en vigilance orange à la canicule. C'est jaune, vigilance jaune pour les orages.
0: Alors, c'est du orange, c'est du jaune, et puis c'est du bleu dans le ciel quand même, un petit peu quand même. Du jaune aussi, hein. Beaucoup de jaune dans le ciel avec le soleil, bien sûr, puisque cette journée de vendredi sera largement ensoleillée, mais vous avez raison de le dire. Les nuages devraient se développer cet après-midi et donc favoriser ce risque d'orage localisé. Le vent, lui, soufflera modérément en début d'après-midi, surtout sur le plateau de Saint-Agrève. Pour les orages, alors ce serait plutôt du Coiron jusqu'au nord de l'Ardèche et du nord de la vallée de la Drôme à la Drôme des Collines. En soirée, on va revenir à un temps quand même plus calme, du Météo France, hein, pour observer les étoiles cette nuit. Les températures attendues en montagne, au-dessus de 600 mètres, 26 à 30 degrés cet après-midi, en vallée du Rhône et vers les Cévennes, 32 à 36 degrés, avec toujours cette chaleur qui est quand même bien marquée. Et puis demain samedi, ce sera encore du soleil toute la journée avec toujours ce petit vent de nord à nord-est qui soufflera modérément. Les maximales iront de 25 à 34 degrés.
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0: Je veux Zaz. Bah oui, je voulais Zaz aussi au Festival de Crussol, mais malheureusement c'est terminé tout ça. Ouais, c'est dommage. Mais c'est pas grave, elle est encore là sur Ici Drôme Ardèche. Excellent, réveil avec nous.

0: À 7h20, Zaz sur Isidro Mardèche.
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0: Et moi, je veux que la musique continue et elle continuera avec Queen et Laurent Voulzy. Je veux parler aussi de mon chien, oui, et surtout de la propreté chez le chiot. On en parlera avec notre véto dans quelques minutes. On vous donnera également des idées de sortie, notamment de, il y a pas mal de marchés nocturnes en ce moment. On vous dira un petit peu où ils sont. Et puis, il y a un très bon concert également qui va se donner à Étoile-sur-Rhône. Mais tout de suite, eh bien, c'est Olivier qu'on va rencontrer. Oui, parce qu'Olivier, il était peut-être un castor junior plus jeune et du coup, eh ben, observer cet animal, c'est devenu son petit plaisir.
3: Bonjour, je m'appelle Olivier et mon petit plaisir de l'été, c'est d'aller voir les castors le soir. Parce que c'est un moment de tranquillité, de fraîcheur après les chaudes journées d'été. Et puis observer la nature, c'est toujours magnifique. Pour aller observer les castors, je vais sur la Drôme. J'habite à Die, donc on a le choix. On a Mont, on a Val de Die, il y a des castors un peu partout. On se promène et on les trouve.
4: Ça te procure quoi comme plaisir?
3: Je sais pas comment dire. Une satisfaction, un peu comme quand j'étais gamin, je cherchais les œufs de Pâques dans le jardin. Tu vois, c'est le truc, t'attends le petit cadeau de la nature qui arrive. Visuellement, on a une grosse peluche marron qui arrive, qui sort de l'eau. Alors qu'on l'attend pas, sans bruit, sans rien, on la voit pas, puis d'un seul coup on se dit mais il y a pas quelque chose qui aurait bougé là-bas dans le fond, et puis si effectivement la grosse peluche a bougé, et puis c'est le castor qui sort de l'eau.
4: Tu t'installes, tu prends du temps?
3: Ah oui, je prends du temps pour marcher dans la rivière, hein, toujours un petit quart d'heure, une demi-heure, et puis après oui, je me pose, j'arrive une heure et demie avant, je prends du plaisir à regarder. Après des fois il y a des guépiers qui passent, ça m'est arrivé de voir des chevreuils, des renards qui passent, et voilà. On attend le castor et on voit plein d'autres choses.
4: On, ça veut dire que c'est pas un plaisir solitaire?
3: Ah si, mais quand je dis on, c'est parce que tout le monde peut le faire. Mais on peut le faire en groupe aussi, mais en général, je le fais tout seul. Ouais.

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2: Vous avez craqué pour une petite boule de poil. Oui, mais votre salon commence à ressembler à une flaque de pipi. On parle aujourd'hui de la propreté chez le chiot avec notre vétérinaire, le docteur Pierre Fabin.
3: Quand vous allez adopter un jeune chiot, il faut garder en tête une chose. Il n'est pas encore équipé pour se retenir. Son système urinaire est encore en rodage. Ça peut durer jusqu'à 4 à 6 mois. Avant cet âge-là, pas d'inquiétude si les accidents sont fréquents. Mais ça ne veut pas dire qu'on ne peut rien faire. Au contraire, première astuce, anticiper. Un chiot, ça fait pipi à des moments clés. Après avoir mangé, après avoir dormi, après avoir joué ou après avoir vécu une émotion forte. Donc sortez-les à ces moments-là et félicitez quand il fait dehors. Et je dis bien félicitez, pas juste bravo. On sort les « oui, c'est bien » façon fan de Beyoncé, avec des caresses, des friandises, la totale. Le chiot doit comprendre que faire dehors, c'est la meilleure chose du monde. Deuxième astuce, la régularité. Des horaires fixes, des repas à heures fixes et des sorties fréquentes. Un chiot, ça peut avoir besoin de sortir toutes les 2 heures au début et même le dimanche matin.
2: Ouais, ok, mais si on travaille en journée, alors on fait comment pour éviter qu'il fasse partout à la maison ?
3: Alors, ne demandez pas à un chiot de 3 mois de se retenir pendant 8 heures, ça serait juste injuste. L'idéal, c'est de restreindre un peu son espace, par exemple une pièce facile à nettoyer ou avec un parc bébé. Personnellement, je ne suis pas fan des tapis éducateurs. Le risque, c'est que votre chien finisse par croire que faire dedans, c'est autorisé. L'objectif, c'est toujours dehors. Et si vous avez un voisin sympa ou un petiteur, n'hésitez pas à demander un petit coup de pouce en journée.
2: Et les accidents, justement, on gronde ou pas ?
3: Alors, très important, on ne punit pas un pipi. Ni avec la voix, ni avec le journal, ni le fameux « on met le nez dedans ». Ça, c'est non seulement inutile, mais complètement contre-productif. Votre chiot ne comprendra pas pourquoi vous êtes fâché, surtout si vous découvrez le pipi une heure après. Il risque juste de devenir anxieux ou de se cacher dans un coin pour faire. En fait, félicitez les bons comportements et ignorez les accidents. Nettoyez sans faire de drame et pas en présence de votre chien, avec un produit enzymatique pour éviter que l'odeur ne reste. Et bien sûr, gardez en tête que c'est une étape normale. Un peu galère, certes, mais passagère.
2: Merci pour tous ces bons conseils, docteur Pierre Fabin. Conseils d'ailleurs que l'on retrouve via l'appli ici.

0: La voix toujours exceptionnelle de Freddie Mercury du groupe Queen, Don't Stop Me Now. 6h48, vous nous laissez vos petits messages sur la page Facebook bien sûr. De météo locale à Montélier, il fait combien pour Yves? 18,9 degrés actuellement, ciel clair, pas de vent là-bas à Saint-Romain-de-l'Air, 17,8 degrés pour Agnès. Ah, il est quand même tombé là-bas, 22 mm de pluie cette nuit, le ciel est bien nuageux. Du côté de Charpé, 18 degrés, le ciel est bleu là-bas pour Dorothée, un petit léger vent qui est, je vous l'accorde, vous avez raison Dorothée, très rafraîchissant. Merci pour vos messages et bien sûr vous continuez à nous les laisser bien sûr sur la page Facebook d'Ici Dromardèche.
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0: Allez, on vous donne quelques petites idées de sortie, notamment avec les 3 plus, 3 idées, 3 infos. Des marchés nocturnes, tiens, justement, en veux-tu? Eh ben, il y en a en Ardèche, au Teil, aujourd'hui, dès 17h30, et ce sera à la même heure au Chélard, le marché des producteurs et de l'artisanat, et puis même à l'Argentière, dès 18h. Dans la Drôme, marché nocturne des créateurs à Châteauneuf-sur-Isère, ainsi qu'à Grignan, à la Motte-Chalancon et place de l'église à L'Oriol, de 18h à 21h. Un petit peu de musique aussi, avec le concert gratuit des Musiquelles à Étoile-sur-Rhône ce vendredi soir. 6 filles, une énergie débordante. Musiquelles revisite la pop, le rock et la soul avec une touche de violon, piano, basse, batterie et chant. Ce sera de 19h à 23h à la base Nature Étoile Parc d'Étoile-sur-Rhône. Détour également par le pays des nougatiers avec Laura Combry de l'Office du Tourisme Montélimar Agglo au micro de Christophe Bernard. Elle nous invite tout d'abord aux guinguettes de l'agglo qui se déroulent tous les dimanches jusqu'au 23 août. C'est devenu une tradition.
3: C'est un petit format le dimanche soir, une petite guinguette dans des villages de l'agglo pendant le mois de juillet, le mois d'août. Donc la première aura lieu dimanche 19 juillet à La Coucourde, à l'espace de l'Aisne. Alors l'espace de l'Aisne, c'est vraiment très très mignon. Il va y avoir une super ambiance là-bas. Donc pour vous expliquer un petit peu le déroulement de la soirée, c'est à partir de 19h jusqu'à 23h. C'est ouvert à tout le monde, c'est gratuit pour les familles, les groupes d'amis. Et en gros, ce sont des tables, des chaises, des food trucks et un concert en live, une petite ambiance DJ pour la fin de soirée et avec des animations pour les familles. Stand maquillage, château gonflable si la météo le permet et des jeux en bois pour que tout le monde s'amuse.
4: Il y a aussi le petit train touristique qui a repris du service à Montélimar.
3: Alors, vous avez une nouveauté, c'est une rotation dès 10h le matin pour partir un petit peu plus à la fraîche. C'est un petit tour de 45 minutes avec des petites explications sur le cœur de ville tous les jours sauf le dimanche. Et les rotations n'y sont pas les mercredis et les samedis matins parce qu'il y a le marché, donc il ne faudrait pas gêner. Mais sinon, vous avez des rotations donc à 10h, à 11h, à 14h30, à 15h45 et à 17h.
0: Le petit train touristique, c'est toujours sympa pour passer un moment en famille. Vous avez plus d'infos auprès de l'Office de Tourisme Montélimar Agglo. 6h51, il se réveille juste et il s'est dit que sa nuit sans Kim Wilde, c'était vraiment dur pour Laurent Woodsy.

0: Dans les années 80, on est tous un petit peu comme Laurent Voulzy. On rêvait tous de passer une nuit avec Kim Wilde. Bah lui, il a eu de la chance quand même. Elle a quand même posé sa voix sur ce titre, Les Nuits sans Kim Wilde. 6h56, dans quelques minutes, ce sera toute l'actu locale, bien sûr. Et puis avant, bah quand même, on va être avec Daniel Prévost et Pierre Thévenoud. Les humoristes vont répondre à cette question, comment découvrir les merveilles cachées du terroir français ? Ce sera dans l'humour en tube.
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0: L'été est la période idéale pour sortir des sentiers battus et découvrir les petites perles authentiques et préservées de notre territoire national. Et pour nous aider, Fred Ballard s'est entouré d'un guide touristique très renommé à la télévision française et aussi dans l'humour en tube.
9: C'est un grand jour. En effet, aujourd'hui, pour la première fois, je suis heureux de vous montrer mon cul à la télévision.
10: C'est un jour qui a marqué à jamais la mémoire des Français. Ce jour merveilleux où Daniel Prévost a mis son nez dans le bourg de Montcuq. Petit village vallonné du département du Lot au charme indéniable.
11: On arrive dans une petite ruelle. J'ai l'impression que Montcuq est très étroit.
12: Monsieur le maire, vous avez l'air d'aimer profondément Montcuq.
13: Oh oui, mon cher monsieur, j'aime Montcuq. Et si vous saviez comme je serais heureux de le voir prospérer. Et comme je serais heureux de le voir s'agrandir. Et si vous voulez le mot de la fin, vive Montcuq et vive la République.
10: Voilà, bah si ce message de paix et d'espoir pouvait infuser, le monde se porterait sûrement beaucoup mieux. Alors depuis, Montcuq a été renommé Montcuq en Quercy blanc. Hein. C'est moins drôle pour nous, mais c'est plus fleuri pour les habitants. Et si vous voulez descendre encore plus bas dans le sud-ouest, Pierre Thévenoud vous conseille une étape festive.
14: T'es un touriste, t'arrives à Bayonne, pendant les fêtes de Bayonne, tu comprends pas. Tu te dis, bon apparemment, leur Beyoncé à eux, c'est Patrick Sébastien. Patrick Sébastien et les yeux d'Émilie. Moi j'ai fait il y a pas longtemps les versions 2 jours. Tu peux y aller avec des enfants. Mais par contre, 22h, faut dégager. Là c'est les loups-garous qui sortent. C'est les groupes de rugbyman.
10: Ah oui, et eux, ils font pas tourner que les serviettes. Hein, donc faut être initié quand même avant d'aller se frotter aux demi-mêlées de l'avant-bayonnais. Ils sont très rigolos, mais ils boivent pas que de l'eau. Donc vive la France festive, et vive la rigolade.
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0: Vendredi 17 juillet, merci de débuter votre journée avec la première radio sur l'actu locale en Dromardèche. Il est 7h. Les infos, Julien Raymond.
15: Voiture cabossée, vitres brisées, toiture explosée, maison inondée. La journée d'hier marquée par le recensement des nombreux dégâts dans le sud Ardèche après le violent épisode de grêle mercredi. Linda Rousseau, ces dégâts sont particulièrement importants à Aubenas.
16: Au niveau des terrains de tennis un peu à l'extérieur du centre-ville, quartier Roca, le club de billard a été complètement détruit. On marche sur des bouts de toit, ça glisse et on sent l'humidité dans la pièce.
17: Tout est mort. Les grêlons ont traversé les tuiles et donc du coup toute l'eau est passée et a imbibé la laine de verre plus le plafond, le faux plafond. Tout ça est par terre quoi. Les billards ont tous pris l'eau, tous les tapis sont à changer. En fait, c'est la moquette, n'en parlons pas.
16: Le président du club, Eric Goldbach, est dévasté.
17: J'ai jamais vu un club dans cet état. On
18: on pense à tout le travail qu'il va falloir accomplir pour remettre ça en état, on a du mal à se projeter, quoi. Je veux dire, c'est tellement énorme.
16: Ce n'est pas le seul établissement communal à avoir été touché par les violents orages de grêle. La moitié des équipements sportifs de la ville sont détruits, explique André Augustin, l'adjoint en charge des sports.
19: C'est du jamais vu, mais en plus, c'est une catastrophe qui touche tout le monde. Le patrimoine communal est extrêmement touché. L'église a été touchée, également certains équipements sociaux.
16: Le maire d'Aubenas, Jean-Romain Ribert, a annoncé constituer un dossier pour faire reconnaître ce sinistre en catastrophe naturelle auprès de l'État.
15: Linda Rousseau, la nuit a été calme en Drôme et en Ardèche, malgré une vigilance orange aux orages levés ce matin. Seul un impact de foudre recensé dans la Drôme, un départ de feu à Puy-Giron. Dans le sud du département, un bâtiment agricole de 200 mètres carrés s'est embrasé. Il n'y avait que du foin dedans.
0: Et suite à ces intempéries, le département débloque une enveloppe exceptionnelle.
15: Le département de l'Ardèche, 500 000 euros à disposition des communes pour les travaux. Une commande groupée de bâches est effectuée pour ce phénomène exceptionnel. L'état de catastrophe naturelle ne sera pas reconnu. La grêle fait partie des risques courants compris dans les assurances de chacun. Ces grêlons n'ont pas épargné non plus les vignobles. Côte du Vivarais, Coteau de l'Ardèche, Côte du Rhône, moment très difficile pour certains viticulteurs, déjà inquiets pour le millésime 2026. Alexandre Balland, directeur des vignerons ardéchois.
20: On estime qu'on a 50% du vignoble qui a été touché, avec, selon les secteurs, entre 15% sur les parcelles les moins touchées, et on va monter jusqu'à plus de 80% sur certaines parcelles qui ont été vraiment sous le nuage, avec des phénomènes un peu de tempête locale où les grêlons ne tombent pas juste de façon verticale, mais viennent remonter et sont accélérés par le vent, donc ça arrache tout et ça détruit tout. Les secteurs les plus touchés, ça va être le secteur de Valvinière, Larnas, Gras, un petit peu sur Vauguet, Saint-Thomé et Viviers. C'est des phénomènes qui se renouvellent, qui se cumulent avec un effet sécheresse. Et ça, c'est ce qu'on craint d'ailleurs, le deuxième effet. C'est un risque d'être le fait que les raisins sont moins protégés par les feuilles. Et le prochain épisode de sécheresse qui doit venir la semaine prochaine pourrait avoir un impact désastreux et venir amplifier le phénomène.
15: Un formulaire est disponible sur le site de la Chambre d'Agriculture de l'Ardèche pour permettre aux exploitants de déclarer les pertes constatées. Par ailleurs, ici Drôme Ardèche, je vous propose une émission spéciale autour de Franck Domas entre 9h et 10h ce matin. Vous pouvez nous appeler 04 75 40 10 10 pour participer, livrer votre témoignage sur cet épisode de grêle exceptionnel. Vous pouvez aussi nous laisser photos et vocaux sur l'application WhatsApp.
0: Ici Drôme Ardèche, 7h04, 3 ans de prison pour un homme de 79 ans.
15: Peine prononcée hier par le tribunal correctionnel de Privas le 1er juin dernier. En pleine affaire Liana, cet homme enlève une fillette de 5 ans, l'enferme dans sa voiture et lui demande de toucher son sexe au cours de l'audience. Hier, Dylan Prieur, le mis en cause, a donné des explications.
21: Ça a été une pulsion sexuelle. C'est comme cela que le septuagénaire justifie d'avoir enlevé une petite fille de 5 ans, place du jeu de ballon le 1er juin. Tremblant à la barre, l'homme, cheveux et barbe blanche et presque sourd. Son avocat, Maître Vignal, lui répète les questions de la présidente. « Quand elle est rentrée dans votre voiture, que s'est-il passé ? Est-ce que vous avez baissé votre pantalon, monsieur ?»
22: Ce n'est pas un monstre, hein, c'est juste, à mon sens, une personne qui approche de la sénilité et qui, malheureusement, a perdu certaines barrières psychologiques que l'on peut tous avoir. Je crois que c'était un petit peu le procès de la sénilité, plus qu'autre chose.
21: Son client dit qu'il n'avait pas de mauvaise attention. Pourtant, il l'amène sciemment sur un parking isolé. Une fillette d'1m10 qu'il dit avoir confondue avec une enfant de 12 ans. Il lui demande aussi de toucher son pénis. Elle refuse, puis il la laisse partir. Maître Guillon, avocate de la partie civile.
23: Il ne faut pas mettre ça de côté, parce qu'on sent que c'est des pulsions, et que même à 80 ans, on peut avoir des pulsions, et que quand on en a, on peut être encore dangereux pour une jeune fille de 5 ans.
21: Un sextoy ainsi que du lubrifiant ont été retrouvés dans la voiture du senior, qui s'est excusé à la famille pour ses actes. Il devra leur verser 7000 euros de dommages et intérêts.
15: Dylan Prieur, c'est un appareil électroménager qui est à l'origine de l'incendie de la rue Faventines, dans le centre de Valence, il y a une dizaine de jours. 150 personnes évacué, 26 bâtiments touchés lors de ce sinistre.
0: L'acteur fétiche de Camping Paradis en Ardèche pour fêter les 20 ans de la série hier.
15: Cheveux bruns, barbe noire, sourire charmeur, large chemise. Laurent Ournac, venu rendre visite aux vacanciers du Camping Paradis du Bois-Simonet à Joyeuse. Robin Montel, une belle surprise pour les vacanciers au milieu de leur séjour.
24: L'acteur est arrivé au volant d'une petite voiture électrique de golf, comme dans la série. Les touristes du camping Paradis du Bois Simonet à Joyeuse dans le sud Ardèche ont eu la surprise de voir le comédien Laurent Rournac.
1: On vient un peu à la rencontre des vacanciers tout au long de l'été avec la tournée des 20 ans où il y a les comédiens de la série qui viennent, d'autres personnalités, chanteurs, humoristes qui viennent à la rencontre des vacanciers, leur faire passer un petit moment de vacances un peu particulier pour souffler la bougie avec nous.
24: Celui qui incarne Tom Delorme dans la série a passé la fin d'après-midi en Ardèche pour répondre aux questions des vacanciers au bord de la piscine.
1: Puis après, on fait des photos, quelques dédicaces. Voilà, l'équipe d'animation danse la fiesta boum boum. Voilà, c'est un moment de convivialité, de partage. Les gens qui viennent sont aussi des fidèles de la série, donc c'est aussi un vrai clin d'œil qui est sympathique avec les vacanciers. Ouais.
24: Ce camping paradis à Joyeuse ressemble beaucoup à celui de la série. C'est évidemment le but, un camping familial. Nicolas Receveur est le directeur.
2: Plus de la moitié du camping qui était présent, et oui, vous avez bien 200 personnes qui devaient être présentes, donc c'était vraiment un moment sympa et ça s'est très très bien passé.
24: Et cette tournée anniversaire va continuer tout l'été.
15: Regardez Damien, si vous prenez votre téléphone, l'application ici,
0: ah oui,
15: vous avez les photos de Laurent Rournac au milieu de ce très beau camping à Joyeuse, le camping Paradis du Bois.
0: Bah,
15: c'est
0: bien son nom.
15: Bah oui. Oui, camping Paradis, bien sûr.
0: Bah, évidemment.
15: Comme dans la série, il a dit Robin, le but c'est de ressembler le plus possible au camping de Camping Paradis.
0: Ah, là on est projeté dedans avec Laurent, ça voilà. C'est clair.
15: Je crois que vous marchez sur vos tongs d'ailleurs.
0: Mais hop là. Toujours pareil.
15: Côté météo, on le rappelle, vigilance orange canicule, oui. Vigilance jaune ce matin. On est passé de orange à jaune pour les orages.
0: Oui, oui, oui. Et vigilance bleue dans le ciel. Ah, oh, du bleu. J'essaie de voir le verre à moitié plein parce que c'est pas facile quand même non plus. Hein. C'est vrai, avec toutes ces chaleurs, les orages, la grêle. Hein. Franchement, vraiment. Bon, heureusement, du soleil quand même en ce vendredi 17 juillet. Alors, c'est vrai que cet après-midi, ça va se gâter un petit peu avec ces nuages qui vont se développer. Et donc, ce risque d'orage localisé, particulièrement en Ardèche, du Coiron jusqu'au nord du département, dans la Drôme, du nord de la vallée du Rhône à la Drôme des Collines. Un petit vent d'est, mais qui soufflera modérément début d'après-midi sur le plateau de Saint-Agrève. En fin de journée, il passera au nord et il restera modéré également en vallée du Rhône. Votre soirée sera plutôt calme, de belles éclaircies, un ciel étoilé si vous voulez déjà commencer à observer les étoiles. Et justement, des étoiles, on en parlera avant 7h30 avec notre invité tout à l'heure. Les températures attendues cet après-midi du côté de la Champ-Raphaël, 23 degrés, 26 pour Alboussière, 27 à Vernoux, on monte à 28 pour Sainte-Eulalie, pour Vanosque également, 28 à Saint-Martin-de-Valamas, 29 degrés sont attendus à Hérôme, à Cédron, à Luc-en-Divois et Privas, 30 degrés pour Saint-Jean-en-Royans cet après-midi, pour Val-Sléman et La Motte-Chalancon, 31 à Valence, à Dieulfi, au Pouzin, à Rochemaure-l'Argentière, 32 à Montélimar, Saint-Paul-Trois-Châteaux et Pigeron, le maximum ce sera 33 degrés pour Bourg-Saint-Andéol et sur toute l'Ardèche et Drôme méridionale. Demain samedi, c'est encore beaucoup de soleil et toujours un vent de nord à nord-est modéré. Et à 7h08, tout roule bien pour l'instant, tout va bien. On vous tient au courant, bien sûr. Si jamais vous repérez quelque chose vous-même, 04 75 40 10 10.
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0: Toi mon tout, mon roi. Ah ben c'est exactement ce que l'on a envie de s'entendre dire au réveil. Hein. Ah ben oui, oui, mais s'il n'y a personne pour vous le dire, heureusement, il y a toujours Élie Médéros pour vous le chanter. Ouais, et ici dans Mardèche, bien sûr, pour vous le diffuser. Bon début de journée avec nous.

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2: Mon œil dans le rétro avec Gérald Roux à 7h13, tout cet été. On se retourne sur ce qui nous a marqué depuis le début de l'année. Alors ce matin, Gérald, on est complètement aux fraises.
3: Oui, complètement, parce qu'au mois d'avril et début mai, les fraises, il y en avait partout, en abondance, sur les étals des primeurs, dans les rayons de la grande distribution. On avait rarement vu ça, de la gariguette, de la sifflerette, et pas très cher en plus, le rêve. Les raisons de cette abondance, un début de mois d'avril chaud et ensoleillé. Très vite, ça a mûri dans tous les sens, il a fallu récolter rapidement. Sous les serres, c'était la frénésie, dans les coopératives, l'embouteillage, et dans les commerces, logiquement, cette avalanche de fraises a fait baisser les prix pour notre plus grand plaisir. Car la fraise est le fruit préféré des Français. Quand elle est mûre, elle a du goût et elle est bonne pour la santé. C'est le fruit qui contient le moins de sucre, mais beaucoup de vitamine C, des antioxydants, bon pour le cœur, mais aussi pour le transit. Et les Français ne sont pas les seuls à ramener leurs fraises en masse à la maison. Les Chinois en consomment d'énormes quantités, alors que les agriculteurs de ce pays ne connaissaient même pas ce fruit il y a une quarantaine d'années. Mais entre-temps, la Chine a mis le paquet sur la fraise. Recherche de nouvelles variétés résistantes au froid, des drones surveillent les fruits, leur croissance, le développement des parasites, des robots peuvent même les cueillir. Résultat, la Chine produit 40% des fraises de la planète. Mais les artistes de la fraise se trouvent au Japon. Le pays a développé une véritable passion pour la fraise haut de gamme. Là-bas, les ingénieurs agronomes ont développé des techniques de pointe à base d'infrarouge pour détecter et produire les fraises les plus parfumées, sucrées à point. Il y a 300 variétés de fraises au Japon, certaines très rares, de couleur blanche, affichent un prix équivalent à 5€ la pièce. Oui, 5€ la fraise. En attendant de les goûter, moi je vais rester sur les gariguettes.
2: Une bonne idée ça. Merci Gérald Roux. On vous retrouve bien sûr dès lundi pour jeter à nouveau un œil dans le rétro. 7h15, c'est Kids sur ICI.

0: Et ça, c'était le titre, Stand on the World, en 2012, le groupe Kids sur ICI Drôme Ardèche, 7h18. 7h18, ah oui, déjà, ça passe vite le temps. Bah, hey, il est temps de retrouver notre invité ce matin. Bonjour Marilyn Bardou. Marilyn,
1: oui.
0: Vous m'entendez
1: oui.
0: bien? Super.
1: Oui, bonjour.
0: Vous êtes animatrice bénévole à l'association Claire d'Étoile et Brébrin de Jardin. Et l'observation du ciel, ici, ça marche bien. Hein, et surtout l'été, avec cette 27e édition des Nuits des Étoiles en Val-de-Ligne à Chassis en Ardèche. Ça commence donc aujourd'hui, vendredi. Ça dure jusqu'à dimanche. Marilyn, pourquoi à Chassis? Parce que le ciel est plus clair qu'ailleurs pour observer les étoiles?
1: Il est pas mal du tout le ciel à Chassis. Ouais. Oui, en Ardèche méridionale, c'est vrai, on n'a pas trop de pollution lumineuse. Et surtout depuis l'existence de l'association Claire d'Étoile et Brin Jardin, nous avons eu un très bon accueil de la mairie qui nous ouvre les locaux de l'école et la cour pour cette manifestation annuelle.
0: Alors, cette année, le thème, ce sont les éclipses de l'été 2026, je vais y arriver. Et vraiment, on est gâtés cette année, Marilyn. Hein.
1: Tout à fait, on est très très gâtés. Donc le 12 août, éclipse de soleil, éclipse totale de soleil en Islande, en Groenland, Islande et Espagne, mais partielle en France. Et le 28 août, en fin de nuit, éclipse de lune.
0: Voilà, c'est ça. Alors, très important, on va le dire aujourd'hui, pour cette éclipse solaire, les lunettes spéciales éclipse de soleil homologuées. C'est indispensable, hein, Marilyn.
1: C'est absolument indispensable, effectivement, d'utiliser des filtres homologués pour regarder cette éclipse partielle de soleil. Partout en France, ce sera partiel, donc la lune ne cachera pas totalement le soleil. Et c'est bien le soleil qui est dangereux tout le temps à observer, ce n'est pas l'éclipse. Mais donc, même s'il reste un fin liseré de soleil visible derrière la lune, il faut absolument se protéger les yeux, c'est essentiel.
0: Oui, parce qu'en fait, on ne s'en rend pas compte. C'est ça qui est important. Si jamais vous avez peut-être même une rayure sur la lunette, eh bien les UV risquent de passer et vraiment, on risque de se faire très très mal. On n'aura même pas mal au moment où ça va se passer, c'est ça, hein?
1: Apparemment, oui. Alors, je n'ai pas fait l'essai, je ne souhaite
0: surtout pas
1: le faire. Mais effectivement, tout ce que les spécialistes et les ophtalmologistes disent, c'est qu'il n'y a pas de douleur quand on se brûle les yeux, apparemment en regardant le soleil sans protection.
0: Voilà. Alors, on oublie les lunettes de soleil classiques, on oublie les radios de radiologie, tout ça. Non, vous mettez vraiment les lunettes qui sont prévues pour les éclipses solaires. Et d'ailleurs, vous en aurez, vous, Marilyn, là-bas, à l'association.
1: Voilà. Tout à fait, c'est bien pour ça que nous avons avancé cette année la Nuit des Étoiles à Chassis en Val-de-Ligne pour bien passer l'information, remplir notre rôle d'information et pour que le public puisse se procurer des lunettes spéciales éclipse, donc que nous vendrons à petit coutant à Chassis, 1,50€ la paire. Donc nous les vendons ce soir 17, demain 18 et dimanche 19 juillet.
0: Très bien.
1: À Chassis, et parce que en fait nous faisons ça mi-juillet, les Nuits des Étoiles à Chassis, avant de partir nous-mêmes observer l'éclipse totale en Espagne le 12 août. Donc les Nuits des Étoiles nationales qui se dérouleront le 7, 8 et 9 août, il n'y aura pas de Nuits des Étoiles cette année.
0: C'est avancé, on a bien compris. Vous parlez de lune donc cette année parce que après la lune du tonnerre le 1er juillet, il y aura donc la pleine lune du cerf le 29 juillet, ça on parle beaucoup de lune aussi. Deux planètes à voir absolument en ce moment, lesquelles?
1: En ce moment sont visibles la planète Vénus qui illumine le ciel des crépuscules. Donc voilà, après le coucher du soleil, très brillante planète, elle reflète la lumière qu'elle reçoit du soleil, bien sûr, Vénus. Donc très belle à voir au crépuscule et il faut attendre un petit peu plus dans la nuit, autour de minuit, un petit peu après minuit, pour voir l'apparition de la planète Saturne. Pour voir les anneaux de Saturne, il faut un télescope.
0: Mais il y a tout là-bas, il y a tout chez vous. Les télescopes pour la nuit, les télescopes avec filtre solaire aussi, tout est bien, vous êtes bien équipés. Attention, c'est important, le nombre de places est limité, donc il faut s'inscrire au préalable, c'est indispensable, sur Claire d'Étoile-Brin de Jardin, c'est tout attaché. .info, voilà, c'est votre site. Et par contre, pour le dimanche, il n'y a pas besoin d'inscription. Une exposition aussi, le système solaire Terre-Lune, une fabrication de cadran solaire, mais il va se passer plein de choses, donc à Chassier jusqu'à dimanche avec les Nuits des Étoiles en Val-de-Ligne. Marilyn Bardou, je vous remercie beaucoup pour toutes ces infos. Je rappelle que vous êtes animatrice bénévole à l'association Claire d'Étoiles et Brin de Jardin. Merci beaucoup.
1: Merci beaucoup.
0: Au revoir, belle journée. Mais toi...

0: Indochine, 3 nuits par semaine à 7h26 sur Ici Drôme Ardèche.
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0: Et ce matin, on s'interroge sur la garniture de nos ravioles. Et pour nous conter son histoire, qui de mieux placé que Daphné Michelin?
3: Alors aujourd'hui, une question qui intrigue souvent. Pourquoi la raviole de Romain est-elle garnie de comté? Bien sûr, on pourrait imaginer un fromage local, mais attention, hein, on parle bien de la raviole d'origine, parce qu'aujourd'hui, on a quand même un petit peu des ravioles bigoux, hein, on en trouve pour tous les goûts.
4: Mais pourquoi Daphné?
3: Mais alors revenons à l'original. Au Moyen-Âge, la raviole était parfois garnie de viande et de légumes, mais la véritable raviole traditionnelle du Dauphiné, celle que l'on connaît aujourd'hui, a choisi le comté. Alors pourquoi? Eh bien c'est avant tout une question de disponibilité et de logistique. Le comté, depuis le Moyen-Âge et jusqu'au 19e siècle, eh bien, était le fromage affiné, le mieux distribué. Grâce aux échanges entre régions, il circulait facilement dans la vallée du Rhône et se trouvait sur les marchés de la Drôme et de l'Isère. Mais ce n'est pas tout. Sa pâte ferme et fondante permettait un transport sans problème et surtout, elle supportait parfaitement la cuisson. Mélangée à la crème et au persil, elle apportait à la farce un goût riche et équilibré. Sachez que la raviole, à l'origine, était un plat de fête servi à Pâques et lors des grandes occasions. Il fallait un fromage de qualité qui se conserve bien et qui reste savoureux après cuisson. Le comté, eh bien, cochait toutes ses cases. Et c'est ainsi que s'est imposé, non par hasard, hein, mais par nécessité et par goût, comme l'ingrédient emblématique de la recette traditionnelle. Changer le fromage, ce serait trahir l'histoire et les puristes s'y opposeraient fermement. Ainsi, chaque bouchée de raviole raconte à la fois une histoire de terroir, de commerce et de tradition culinaire. Le comté n'est pas qu'un fromage, il est le gardien du goût authentique de Romans-sur-Isère.
0: Ah oui, une fois qu'on y a goûté, il est difficile de compter toutes les ravioles que l'on a mangées. Eh oui, les pourquoi de Daphné Michelin, vous les retrouvez sur ici.fr. Et dans quelques minutes, nous jouerons au Drôme ou Ardèche. Il faudra répondre à ma question en me disant si c'est dans la Drôme ou dans l'Ardèche. 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
0: Et Julien Raymond dans l'info d'ici. Ce matin, on revient sur les intempéries de mercredi.
5: Toiture éventrée, pare-brise cassé, vignes abîmées. Les dégâts de l'orage de grêle dans le sud Ardèche sont considérables. On va faire un bilan très détaillé dans quelques instants. Mais d'abord, on va faire un point sur toute l'actualité à la fois en France et dans le monde. Et c'est avec vous, Cyril Ardoredon.
6: Plus aucune alerte orange aux orages ce matin, alors que les intempéries ont frappé durement plusieurs départements hier, dont l'Ardèche, le Vaucluse, la Sarthe et la Mayenne. D'énormes grêlons, des inondations et même une mini-tornade près de Saint-Étienne. 10 départements sont par ailleurs actuellement en vigilance orange canicule. Députés et sénateurs ont réussi à se mettre d'accord sur le projet de loi d'urgence agricole hier en commission mixte paritaire. Un texte voulu par le gouvernement, mais dont certaines mesures sur la gestion de l'eau ou la réintroduction de pesticides interdits sont contestés. La loi doit être définitivement adoptée la semaine prochaine. Les fouilles vont se poursuivre ce matin dans le Tarn après les aveux de Cédric Jubilard. Des analyses vont être menées sur les ossements découverts à Mayoc sur ses indications afin de confirmer qu'il s'agit bien de ceux de son épouse Delphine, disparue il y a 5 ans et demi. Une lettre avec 2 balles de 9 mm à l'intérieur et des menaces taguées sur sa maison. Le maire d'Alès dans le Gard, Christophe Rivinc, menace par la DZ Mafia. Ce groupe criminel ultra-violent et spécialisé dans le trafic de drogue est arrivé dans cette cette commune il y a un an. Du monde sur la route ce week-end, c'est rouge dans le sens des départs dans l'est de la France selon Bison Futé, orange partout ailleurs. Demain dans le sens des départs, l'Hexagone sera entièrement couvert de rouge. Et puis les Bleus de retour à l'entraînement aujourd'hui, ils viennent d'arriver à Miami où ils disputeront demain soir le match pour la troisième place de la Coupe du Monde face à l'Angleterre.
5: 7h31 sur votre radio ici, Drôme Ardèche. Plus de 24 heures après des violents orages de grêle qui se sont abattus dans le sud Ardèche, l'heure est désormais à l'évaluation des dégâts. Bonjour Louise Joyeux.
4: Bonjour Julien, bonjour à tous.
5: Mais d'abord Louise, on commence par une nouvelle plutôt rassurante.
4: Ah oui, la nuit a été relativement calme. On était pourtant en vigilance orange aux orages, c'est du jaune ce matin. Pluie, foudre, éclair, mais pas d'énormes grêlons comme la nuit dernière en Sud-Ardèche. Les pompiers de nos deux départements n'ont pratiquement pas réalisé d'interventions liées aux intempéries cette nuit, et c'est tant mieux. Car une dizaine de communes ardéchoises vont mettre du temps à se relever des orages de ce mercredi. Prades, l'Alvade, Ussel, la Bégude, Montselgue, Mercué, rien que sur Aubenas, il y a une centaine de personnes à reloger, des maisons sont inondées, les toitures éventrées, les tuiles arrachées par le vent. La mairie a accueilli 14 familles ou couples sinistrés à l'espace Liénart cette nuit. Il y a aussi eu beaucoup de dégâts sur les voitures, pare-brise cassé, carrosserie enfoncée. La Drôme n'a pas été épargnée, on compte des sinistrés à Châteauneuf-du-Rhône, à Lens-Tolignan, les Granges-Gontardes. Leur nombre exact est encore difficile à évaluer. En tout cas, il n'y aura pas de reconnaissance de catastrophe naturelle, car la grêle fait partie des risques courants compris dans les contrats d'assurance habitation ou auto.
5: Louise, le monde agricole a aussi été durement touché.
4: Les maraîchers, arboriculteurs, alors que les récoltes de pêche et de kiwi sont en cours. Chez les viticulteurs, 50% du vignoble a été touché. Dans certains secteurs, plus de 80% des parcelles sont endommagées. Du côté de Valvinière, Larnas, Saint Tomé, Vivier, Vauguée, des branches de vignes cassées, les grains de raisin abîmés qui n'arriveront donc jamais à maturité. La pourriture peut même gagner tous les pieds de vigne. Ça veut dire zéro vendange alors que les récoltes s'annonçaient plutôt bonnes cette année.
5: D'importants dégâts, et quand on regarde la taille des grêlons, on comprend bien pourquoi.
4: Et oui, plus de 5 cm, ça c'est certain, nous dit Météo France. Mais plusieurs personnes parlent de grêlons de la taille d'une balle de pétanque. Et ce qui est assez frappant, c'est leur forme. On vous a d'ailleurs mis plusieurs photos sur ici.fr. Ils ne sont pas toujours lisses comme des balles. Certains ressemblent à un agglomérat de glace avec de petits picots. Ça veut dire que le nuage de l'orage a été très turbulent avec des vents à plus de 100 km/h. Les grêlons montent et descendent sur des kilomètres, s'entrechoquent, parfois fusionnent. Ces formes improbables témoignent donc de l'intensité exceptionnelle de cet orage de grêle.
5: Les explications de Louise Joyeux de la rédaction ici de Romardèche sont à retrouver sur notre site ici.fr ainsi que sur notre application ici.
0: Et on continue de parler de ces intempéries tout au long de la matinée sur ici Drôme Ardèche.
5: Et on vous propose une émission spéciale entre 9h et 10h ce matin autour de Franck Doma. Vous pouvez nous appeler pour participer, livrer votre témoignage sur cet épisode exceptionnel de grêle. 04 75 40 10 10. Ce numéro, vous pouvez aussi le rentrer dans vos contacts WhatsApp pour nous envoyer un petit message vocal ou des photos que nous pourrons partager au cours de cette émission tout à l'heure. La météo, Louise Joyeux en parlait à l'instant. Ce matin, c'est vigilance jaune pour les orages, donc abaissé un petit peu par Météo France dans son bulletin de 6h. Et c'est vigilance orange toujours pour la canicule.
0: Très bien. Et c'est bleu donc dans le ciel avec ce soleil qui va encore bien inonder notre matinée de vendredi 17 juillet. Mais c'est vrai que ça devrait se couvrir cet après-midi. Des nuages devraient se développer et ce risque d'orage localisé du Coiron jusqu'au nord de l'Ardèche, du nord de la vallée du Rhône à la Drôme des collines aujourd'hui et particulièrement cet après-midi. Donc avec un vent d'est modéré en début d'après, sur le plateau de Saint-Agrève. En fin de journée, il tournera au nord, il restera toujours modéré en vallée du Rhône. La soirée sera plutôt calme, avec un ciel bien étoilé. Vos températures aujourd'hui, si vous êtes un petit peu sur les hauteurs, au-dessus de 600 mètres en montagne, 26 à 30 degrés cet après-midi. Et si vous êtes par contre dans la plaine, en vallée du Rhône et les Cévennes, 32 à 36 degrés, toujours avec cette chaleur bien marquée. Demain samedi, du soleil encore toute la journée et un petit vent toujours bien modéré. Ça va être pour le week-end. Côté route à 7h35, bah, écoutez, pour pour l'instant, ça roule plutôt pas mal. Si vous êtes par contre du côté de Saint-Péray sur la départementale 533, apparemment, il y a un petit peu de monde là-bas. Mais sinon, au niveau de la Lacra, au niveau du plateau des couleurs, le trafic est parfaitement fluide. Si vous êtes sur la route, n'hésitez pas. Si vous repérez quelque chose, un incident, un ralentissement, 04 75 40 10 10, vous nous le dites. Et on transmettra bien sûr l'info sur l'antenne parce que vous êtes nos yeux sur la route.
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0: Et juste avant de jouer au Drôme Ardèche, un petit peu de douceur avec la bande originale de Grease, Olivia Newton-John et Travolta.

0: les nuits d'été, Summer Night, le duo de Grease dans les années 70, John Travolta et Olivia Newton-John sur Isidro Mardèche. Eh ben moi je suis sûr qu'on ferait un beau duo avec Violaine. Bonjour Violaine.
1: Bonjour.
0: Oh bah oui, vous avez une belle voix en plus. À Montélimar.
1: Oui.
0: Ça va bien Montélimar? Tout est calme?
1: Oui, ça va parfaitement.
0: En vacances?
1: Pas encore, première quinzaine d'août.
0: Très bien, vous partez?
1: Oui, je vais au Portugal dans la famille de mon mari.
0: Oula, d'accord, en voiture?
1: En voiture, ouais, gros trajet.
0: Donc une carte carburant, ça ferait du bien.
1: Ce serait bienvenu, oui.
0: Ah bah carrément. Alors on va jouer au Drôme ou Ardèche. Je vous pose une question et vous me dites si c'est dans la Drôme ou dans l'Ardèche. Je vous parle de la grotte de la Madeleine, qui est une cavité spectaculaire, aménagée pour la visite bien sûr, offrant des concrétions remarquables au-dessus d'un grand fleuve. Alors la grotte de la Madeleine, c'est dans la Drôme ou en Ardèche? Vite Violette. Vite. Pas vite.
1: L'Ardèche.
0: Ah ouais, dis donc, hein. Normalement, après le gong, c'est trop tard, hein.
1: J'étais un peu réactive.
0: Bon, si je vous dis Saint-Remez, c'est dans la Drôme ou en Ardèche?
1: C'est dans l'Ardèche.
0: Bon, vous confirmez, bravo. Ouais, attention, hein, fallait me confirmer une deuxième fois, parce que sinon j'acceptais pas, hein. Déjà j'étais cool. Normalement c'est 6 secondes et pas plus. Oui, c'est en Ardèche, bien évidemment. Il a visité cette grotte aux gorges, au cœur des gorges de l'Ardèche. Voilà, vous avez plus d'infos sur grottemadeleine.com. Et en plus, il va y avoir une soirée astronomie là-bas le 12 août. Alors profitez-en. C'est gagné donc cette carte carburant. Je vous souhaite de belles vacances, Violaine.
1: Merci beaucoup.
0: Au revoir.
1: Au revoir.
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0: 7h43, la nuit a été calme en Drôme et en Ardèche. Pas de nouveaux gros orages à signaler, comme dans la nuit de mercredi à jeudi. En revanche, les dégâts sont très importants dans le sud Ardèche, particulièrement à Aubenas, Julien Raymond.
6: Bonjour Jean-Romain Ribert.
7: Bonjour.
6: Vous êtes le maire d'Aubenas. Vous confirmez, la nuit s'est plutôt bien passée sur votre commune?
7: Alors, on a eu un orage quand même qui est arrivé vers 2h, 2h30, beaucoup plus tardivement qu'annoncé. On était en alerte orange. Et c'est vrai qu'on craignait d'avoir de nouveau un épisode de grêle important. Fort heureusement, on a eu que de la pluie qui était importante, qui était dense. L'inquiétude, elle réside essentiellement dans le fait que c'était accompagné de rafales de vent et que certains foyers ont eu des bâches qui étaient posées, oui, sur les toitures et qui ont été arrachées, que de nouvelles infiltrations sont intervenues durant la nuit.
6: Les gros orages, donc, c'était mercredi aussi, dans la nuit de mercredi à jeudi. Les dégâts, on l'entend sur notre antenne depuis ce matin, sont considérables à Aubenas.
7: Non, vraiment, vraiment considérable. On a des centaines de toitures, de foyers qui ont été lacérés, éventrés, et qui, par la force des choses, a fait que énormément de familles sont actuellement relogées. J'insiste sur le fait qu'un très grand nombre sont relogés grâce à l'entraide et la solidarité. Donc des centaines de foyers qui sont placés c'est des cousins, des voisins, de la famille. Donc quelque chose de compliqué. Nous, hier soir, faut savoir qu'on avait mis en place un numéro d'urgence pour faciliter les demandes de relogement. On peut pas dire que les choses sont restées calmes parce que nous avons eu 19 foyers relogés en urgence.
6: 19 foyers.
7: Donc 19 foyers qui ont été ça. Donc ça fait quasiment une petite centaine de personnes, ouais. Plus l'intégralité de la résidence Saint-Antoine qui a dû être évacuée. Parce que les infiltrations d'eau, oui, qui avaient rendu inutilisables quatrième et troisième étage, ont continué et avec l'intensité de la pluie aussi d'hier soir, eh bien il a fallu que tout le monde soit relogé. Donc l'intégralité de la résidence a été évacué en début de soirée.
6: Jean-Romain Ribert, en tant qu'Albenacien, de votre mémoire, est-ce que c'est l'épisode le plus important de grêle que vous ayez jamais connu à Aubenas ?
7: Ah ben écoutez, j'ai 42 ans, j'ai jamais connu ça. Ouais. Enfin, très clairement, des grêlons de la taille d'une boule de pétanque qui vous tombe directement du ciel, évidemment, il n'y a pas grand-chose qui peut résister à ça. On le voit et ça a nécessité de pouvoir s'organiser entre nous. On a organisé une réunion de crise hier en début d'après-midi qui a permis la mise en place de ce numéro d'urgence, qui a permis de faire un état des lieux précis pour pouvoir établir un plan d'action et remettre progressivement les services en route.
6: Aubenas va mettre du temps à s'en remettre de cet épisode de mercredi ?
7: Ah ben c'est certain. Au vu de l'intensité et du nombre de dégâts considérables que nous avons eus, hein, je rappelle, hein, ce sont des milliers de véhicules, des fenêtres qui ont été brisées, des toitures en quantité considérable. Le problème, c'est que quand les placos sont gorgés d'eau avec la laine de verre, eh bien, ça, c'est des dégâts qui vont continuer dans le temps et qui mettront forcément du temps avant que les experts d'assurance puissent être mandatés et intervenir.
6: Jean-Romain Ribert, maire d'Aubenas, merci d'avoir été notre invité ce matin.
7: Je vous en prie, merci à vous.
6: Et bonne journée.
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8: Et dans un instant, juste après Vanessa Paradis, on part sur la route du Tour pour découvrir la 13e étape d'Ol Belfort. Il est exactement 7h47 sur Ici Drôme Ardèche.

0: Les épines du cœur, c'était Vanessa Paradis sur Ici Dromardèche. Il est 8h10, vous nous laissez vos messages et vous nous appelez aussi, comme Guy par exemple qui est à Gioc, pour votre météo locale bien sûr. Et Guy nous précise quand même, à Gioc, il est tombé 23 mm de pluie cette nuit, 25 mm pour Daniel à Saint-Sylvestre, des nuages, de l'orage cette nuit également. Là-bas est 15 degrés actuellement. Maurice à Saillon, le ciel est dégagé, pas de vent, 18 degrés 6. Et Myriam à Salavas, dégagé aussi, 20 degrés, il n'y a pas de vent non plus. Plus du côté de Chanas, 22 degrés pour Claudette. Et puis, Edith nous passe une petite information très sympa. C'est le marché des créateurs et producteurs locaux, la fête du plan d'eau, ce week-end donc, et particulièrement ce dimanche 19 juillet, le long de l'Ambrois à Charmes-sur-Rhône. Merci pour toutes ces infos, les amis. Allez, direction Belfort maintenant, au départ de Dole dans le Jura pour les coureurs du Tour de France. Tout ce qu'il faut savoir sur cette étape en compagnie de Christian Prudhomme, le patron du Tour, avec Emmanuel Collardet.
1: Bonjour Christian Prudhomme.
2: Bonjour.
1: Plusieurs attractions sur la route de cette 13e étape, à commencer déjà par sa longueur. C'est la seule étape qui dépasse la barre des 200 km.
2: Oui, et ça correspond tout à fait à une tendance. La seule étape à plus de 200 km sur ce Tour de France, il y a 10 ans, vous aviez 5, 6, 7, 8 étapes qui dépassaient les 200 km. Alors ça, c'est à la fois pour une raison d'attractivité, mais c'est aussi pour faire en sorte, en cas de températures extrêmes, que l'étape ne soit pas trop longue. Tendance longue, tendance lourde, bien évidemment, avec une étape qui va nous mener à Belfort, par le Ballon d'Alsace, son vallée de Dole, le pays de Louis Pasteur, jusqu'à Belfort et son fameux Lyon, en passant par le Ballon d'Alsace, le premier grand sommet du Tour de France, 1905, dès la 3e édition du Tour.
1: Et en passant par le village de Mélisey, pour saluer une grande figure du Tour de France, un tout jeune retraité.
2: Oui, Mélisey, c'est la patrie de Thibaut Pinot, dont le père Régis était d'ailleurs maire, et on sera tout près, oui, du virage Pinot qu'on verra dans quelques jours, du virage Pinot où Thibaut avait été célébré par tous ses fans sur la route du Tour. Et il est maintenant retraité, jeune retraité, actif dans sa ferme de Franche-Comté, dans sa ferme de Haute-Saône.
1: Une attraction qui chasse l'autre, après la ferme de Thibaut Pinot, le Ballon d'Alsace.
2: Oui, le Ballon d'Alsace. Le premier franchissement, puisqu'il y en aura un autre samedi, le premier sommet, disais-je, du Tour de France, le premier grand sommet, et un sommet qui garantit à l'échappée d'aller jusqu'au bout. Parce qu'il y aurait eu le col des Croix juste avant, le Ballon d'Alsace et la plongée vers Belfort ensuite. Et c'est là où se fera la différence. Sans doute un groupe de quelques coureurs, une échappée qui arrivera au bout. En tout cas, pas de sprinter aujourd'hui à Belfort, au pied du Lion.
1: Et ça c'est sûr. Belle journée à vous sur la route du Tour, Christian Prudhomme.
2: Merci.
0: Merci Emmanuel Collardet avec Christian Prudhomme. La 113e édition du Tour de France est à suivre bien sûr en direct tous les après-midi sur Ici Dromardèche. Il y en a qui ont des cœurs de pierre. Il y en a un qui a un cœur de pirate. Et puis lui, bah dans les années 80, il avait un cœur de loup. Il se dit, je vais en faire une petite chanson de tout ça. Et finalement, il a bien fait. Bah oui, ça a donné un tube. Philippe Lafontaine sur Ici Dromardèche.

0: Philippe Lafontaine qui jouait si bien avec les mots et son cœur de loup. Dans un instant, nous voyagerons dans le temps avec Stéphane Bern qui nous parlera de la bataille de Castillon. Exactement. C'était le 17 juillet 1453 entre les armées d'Henri VI d'Angleterre et celles de Charles VII de France. Tout un programme.
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0: Allez, un petit peu d'histoire avant toute l'actu locale. C'est avec Stéphane Bern, chaque jour sur Ici Drôme Ardèche. Bonjour Stéphane.
5: Bonjour la Drôme Ardèche.
0: Et ce matin, on voyage au temps où une bataille fait basculer 100 ans de guerre.
5: Castillon 1453. Un chef anglais fonce tête baissée sans voir qu'en face on a sorti une nouveauté redoutable. Les canons. Ce qu'on tire, hein, pas ce qu'on boit, bien sûr. Le 17 juillet 1453, près de Castillon, en Guyenne. Les Anglais tiennent encore Bordeaux. Mais le roi de France, Charles VII, veut récupérer la région. Ses soldats assiègent la ville. Et surtout, ils ont une arme toute nouvelle. Une artillerie puissante, bien organisée, installée derrière des fossés et des palissades. Le genre d'accueil qui ne figure pas dans les guides touristiques. En face, arrive John Talbot, un vieux chef de guerre anglais très respecté. Mais un peu trop sûr de lui.
6: Vous êtes impoli et grossier et présomptueux et je dois vous quitter maintenant, Jack.
5: Il entend dire que les Français s'en vont. Il croit à une fuite. Alors il fonce, sans attendre le reste de ses troupes. Mauvaise idée, avec option regrets immédiats.
7: Mais quelle idée j'ai eue de me farguer d'un outil pareil dans la vie.
5: Car les Français n'ont pas fui du tout. Ils sont cachés, prêts.
8: À vos marques, prêts.
5: Et quand les Anglais approchent, bim, enfin, boum. Bon, les canons tirent, quoi. Encore et encore. C'est un déluge de fer. C'est plus une bataille, c'est une averse. À l'époque, c'est une révolution. Jamais on n'avait vu autant de tirs aussi organisés. Les Anglais tentent le tout pour le tout. Talbot insiste encore et encore. Mais un boulet tue son cheval, il tombe et bientôt, lui-même est tué dans la bataille. Sans leur chef, les troupes anglaises sont un peu comme un fish and chip sans le fish. Ça ne tient plus la route. Du coup, elles paniquent, elles reculent, elles fuient.
9: Ils n'ont pas l'habitude. Le seul signal qu'ils connaissent bien, c'est la retraite.
5: Castillon est perdu et quelques mois plus tard, Bordeaux se rend. La guerre de 100 ans est pratiquement terminée. Rideau, pas de saison 2. À la guerre, c'est pas toujours le plus courageux qui gagne, mais celui qui a la meilleure technologie.
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0: Bon début de journée avec la première radio sur l'actu locale en Drôme Ardèche, vendredi 17 juillet, 8h. Julien Raymond, la nuit a été plutôt calme en Drôme Ardèche.
10: Des orages, des éclairs, certes, mais pas d'épisodes très violents à signaler. Une seule intervention des pompiers côté Drôme pour un départ de feu dans un bâtiment agricole provoqué par la foudre. Rien de comparable à ce qu'a vécu le Sud Ardèche mercredi. Toiture éventrée, tuiles arrachées, pare-brise brisée par de gros grêlons. Louis Joyeux, pour les sinistrés, c'est maintenant la course pour remettre sa maison en état.
11: Et oui, d'abord, pour protéger l'intérieur des habitations, c'est la priorité. Vous l'avez dit, la grêle a fait voler en éclats les tuiles et transpercé les toitures de centaines d'habitations. Impossible de trouver des bâches hier dans les magasins de bricolage, nous disent les maires du secteur. Rupture de stock. Et malheureusement, certaines personnes mal intentionnées en profitent. À Aubenas et Ussel, on trouve de faux couvreurs Ils font du porte-à-porte et proposent de bâcher les toits pour 2 000 euros. Attention aux arnaques donc. Pour venir en aide aux sinistrés, le département de l'Ardèche a lancé une commande groupée d'achat de bâches pour les communes qui pourront ensuite mettre ce matériel à disposition des habitants. Il y a les maisons, mais aussi des centaines de véhicules qui ont été endommagés par la grêle. Les garages sont submergés d'appels, on l'entendra. En tout cas, que ce soit pour son logement ou sa voiture, il n'y aura pas de reconnaissance de l'état de catastrophe naturelle. Ça surprend beaucoup de monde, mais c'est parce que la grêle fait partie des risques courants, nous disent les assureurs. Tout dépend ensuite du contrat auquel les sinistrés ont souscrit.
10: Vous le disiez, Louise, le téléphone des garagistes a beaucoup sonné hier. Luc Payan, patron du Rallye 07 à Aubenas, a répondu à beaucoup d'Ardéchois avec des dégâts sur leur voiture, sauf que son garage a été fortement touché aussi par la grêle.
12: J'ai l'impression que c'est surréaliste, que c'est pas que je suis en train de faire un cauchemar et que je vais me réveiller, quoi. Je sais pas comment gérer la situation parce que on peut plus travailler du tout. Il y a l'électricité qui baigne dans l'eau. J'ai appelé les pompiers, ils n'ont pas pu venir parce qu'ils devaient être saturés. Donc tout le plafond s'est effondré. L'électricité est dans l'eau. Enfin, j'ai essayé de sauver le maximum de voitures que je pouvais. Mais bon, mon matériel, je ne sais pas comment je vais faire. Je vais pas pouvoir travailler de toute façon. C'est impossible. Donc je ne sais pas comment. J'espère que les assurances vont être là, qu'elles vont nous soutenir et que. Je sais pas comment faire.
10: Le désarroi de ce garagiste pour venir en aide aux sinistrés. En plus d'une commande de bâches dont on parlait avec Louise Joyeux, le département de l'Ardèche débloque un fonds exceptionnel de 500 000 euros à disposition des communes pour des travaux. J'ajoute qu'Isidrome Ardèche vous propose une émission spéciale entre 9h et 10h ce matin aux côtés de Franck Doma. Vous pouvez nous appeler pour participer naturellement 04 75 40 10 10.
13: Un septuagénaire condamné à 3 ans de prison par le tribunal de Privas hier.
10: Le 1er juin dernier, en pleine affaire Liana, cet homme de 79 ans enlève une petite fille de 5 ans. Il l'enferme dans sa voiture, lui demande de lui toucher le sexe avant de la laisser repartir. Dylan Prieur, comment cet homme est tombé sur cet enfant ?
14: L'homme repère la petite fille de 5 ans, seule place du jeu de ballon à Privas. Passe 2 fois en voiture avant de la convaincre de monter à bord. Il l'emmène sur un parking isolé et lui demande de toucher son pénis. Elle répond non, et puis il la laisse partir. Maître Guillon, avocate de la partie civile.
15: On est dans une petite ville où on pense que ce genre de fait ne peut pas arriver. On pense que ça arrive dans les grandes villes, dans des lieux bien plus fréquentés et pas à Privas. Inès va bien parce qu'elle n'a que 5 ans. Là, maintenant, à grandir, on ne sait pas comment ça va évoluer.
14: L'enfant raconte aussi que l'homme a passé sa main sous sa jupe pour toucher ses parties intimes. Version qu'elle a évoquée une seule fois avec un psychiatre. Depuis, elle ne parle plus. Marie-Claude est la grand-mère de la fillette.
16: C'est des choses qu'on ne devrait pas entendre sur un enfant de 5 ans. Parce qu'elle est traumatisée et il faut MC, il faut beaucoup de choses. Et elle ne veut pas en parler, donc c'est encore plus compliqué.
14: D'autant que cette version est contestée par le vieil homme, qui reconnaît aussi avoir confondu l'enfant de 5 ans avec une fille de 12 ans. Un sextoy ainsi que du lubrifiant ont été retrouvés dans sa voiture après son arrestation. Il a maintenant interdiction de participer à toute activité au contact d'un mineur pendant 10 ans après sa sortie de prison.
10: Dylan Prieur, lui, ne sera pas jugé tout de suite. L'homme de 43 ans qui s'est retranché chez lui avant de mettre le feu à son domicile à La Voulte mercredi est à l'hôpital dans un centre de soins spécialisé. Son état ne lui permet pas d'être présenté à la justice pour le moment. Le pilote d'une moto est mort hier en début d'après-midi à Chatuzange, le Goubet. L'homme s'est déporté sur la gauche et a heurté le véhicule arrivant en face. Il n'a pas survécu.
13: À Valence, on connaît l'origine de l'incendie de la rue Faventines d'il y a 10 jours.
10: Une cause accidentelle. Le feu est parti du premier étage du bâtiment situé au numéro 1 de la rue Faventines, causé par l'embrasement d'un appareil électroménager. 150 personnes évacuées lors de cet incendie en centre-ville. 24 bâtiments touchés. À Bourg-de-Péage, une quinzaine d'employés de la charcuterie industrielle Dromardèche Tradition en grève hier matin. Les salaires du mois de juin n'ont pas été versés. Le personnel est inquiet. Une procédure de redressement judiciaire de l'entreprise est ouverte auprès du tribunal de commerce de Romans. 50 emplois sont en jeu.
13: 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En Ardèche, une visite surprise hier au Camping Paradis Bois-Simonet de Joyeuse.
10: Camping Paradis, ça
13: dit quelque chose.
10: Ça nous fait penser automatiquement à Laurent Ournac, venu la star du petit écran et acteur principal de la série, venu fêter les 20 ans déjà. De cette série déjà. Une belle surprise pour les vacanciers avec photos, dédicaces, bien sûr, l'occasion aussi de demander à Laurent Ronac ce qu'il pense de notre belle Ardèche.
17: L'environnement est incroyable. Dans un écrin de verdure, on entend les cigales, la vue est dégagée sur la forêt. Enfin, c'est très beau. Et puis voilà, l'Ardèche, sa réputation n'est plus à faire. Voilà, les routes sinueuses, hyper agréables, les petits villages tout en pierre. Voilà, c'est aussi une destination très prisée des Français pour les vacances. Et effectivement, voilà, j'y suis venu quelques fois, mais trop rarement à mon goût. Je suis à chaque fois, comme beaucoup, voilà, soufflé par la nature, en fait, qui a gardé une partie de ses droits. Voilà, et je sais que les Ardéchois font en sorte justement de conserver aussi ce patrimoine-là, et c'est hyper beau. Hein.
10: Vous retrouvez des photos de Laurent Ronac au camping Paradis Bois-Simonet à Joyeuse sur votre application ici, tout naturellement. Petit point météo, c'est important. Donc d'abord, côté vigilance jaune aux orages ce matin. L'Ardèche a été, on est passé de orange à jaune dans le bulletin de 6h. C'est pareil pour la Drôme, vigilance jaune. Vigilance orange, en revanche, à la canicule pour les deux départements.
18: Il ne faut pas se planter dans les couleurs. Hein.
10: Pas se planter dans les couleurs.
18: Ma tante au camping, elle est bleue, elle est chouette. Voilà.
10: Mais les nuances sont toujours importantes.
18: C'est important. Vous avez raison, c'est vrai. Bon, au camping ce matin, ça ira bien, hein, normalement. C'est le paradis, du soleil partout. Voilà, ça va être sympa ce vendredi. Par contre, cet après-midi, ouais, bah, ça va se dégrader un petit peu avec ces nuages qui vont se développer et ce risque d'orage donc localisé. Attention, en Ardèche notamment, du Coiron jusqu'au nord du département, dans la Drôme, du nord de la vallée du Rhône à la Drôme des Collines. Le vent soufflera modérément, il soufflera de l'est en début d'après-midi, notamment sur le plateau de Saint-Agrève, il faiblira ensuite. Et en fin de journée, il sera toujours modéré, mais plutôt du nord dans la vallée du Rhône. Votre soirée sera plutôt calme, hein, avec un petit ciel bien étoilé et des belles éclaircies. Côté température, vous prenez celle qui vous intéresse, je vous donne quelques-unes comme ça. Coucouron, 23 degrés attendus cet après-midi, 26 pour Saint-Étienne-de-Lucdarès et le Grand Serre, 27 degrés à Vernoux, 28 du côté de Montpezat sous Bozon, 28 encore pour Davézieux, pour le Chélard, 29 à Tournon, à Villefranche-le-Château, 29 encore à Saint-Nazaire-le-Désert et Privas, 30 pour Villeneuve-de-Berre, 30 pour la Motte-Chalancon également, 31 à Valence, à Die, à Bex, à L'Argentière, 32 du côté de Grignan, de Saint-Paul-Trois-Châteaux et puis le maximum attendu cet après-midi, 33 degrés pour Bourg-Saint-Andéol, ainsi que sur l'Ardèche et Drôme méridionale. Et ce sera encore du soleil demain samedi.
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18: Le 12 août prochain, on va faire comme les tournesols. On va tous se tourner vers le soleil avec nos lunettes. Mais déjà en 1999, c'était Marc Lavoine qui faisait tourner les têtes en rendant hommage à cette belle plante pour trouver le goût de la liberté. Excellent début de matinée ici en

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0: 8h15, c'est pas vrai, le rendez-vous anti-arnaque sur la route des vacances. Valentin Bertrand, vous nous alertez sur l'arnaque au péage.
7: Vous avez certainement déjà reçu ce SMS. Rappel SANEF, solde impayé de 6,80€ à régler avant 3 jours pour éviter toute pénalité, avec justement un lien pour passer au paiement. Si vous venez d'emprunter l'une des autoroutes sans péage, il y a de fortes chances que vous vous sentiez concernés, car ces dernières années, ces péages appelés à flux libre se multiplient. C'est le cas en Normandie sur l'A13 et l'A14, sur l'A79 dans l'Allier ou encore en Moselle sur l'A4. Plus besoin de s'arrêter, de se contorsionner pour attraper sa carte bleue. Par contre, il ne faut pas oublier de payer après coup parce que l'autoroute n'est pas devenue gratuite pour autant. Une chose de plus à laquelle il faut penser sur la route des vacances avec en plus un délai assez court, 72 heures, sans quoi vous risquez de voir le prix majoré d'abord de 10 euros, puis de 90 et enfin de 375 euros.
0: Et c'est donc dans cette précipitation pour éviter la majoration que des automobilistes se font piéger.
7: Si le SMS tombe à pic, ils sont justement envoyés en masse au moment des grands départs en vacances, il est souvent très tentant de cliquer pour éviter cette fameuse pénalité. Sauf que le lien indiqué dans le SMS renvoie en fait vers un site pirate. En cliquant, non seulement vous n'avez toujours pas réglé votre péage, mais en plus, vos codes de carte bleue sont maintenant dans la nature. Le problème est maintenant bien connu des sociétés d'autoroutes, obligées de faire de la prévention. Sur son site, la SANEF précise bien qu'elle n'envoie jamais de SMS. Alors pour éviter de tomber dans le panneau, il vaut mieux toujours vérifier par vous-même sur le site officiel, dans votre espace client. C'est là que se trouve l'historique de vos passages et les factures à régler. Autre option, certains bureaux de tabac sont agréés pour encaisser ces paiements, une solution qui peut paraître plus rassurante. Et si le doute persiste, n'hésitez pas à passer un coup de fil au service client.
0: Merci Valentin Bertrand. Si vous êtes victime d'une arnaque, si vous avez repéré une fausse information, on compte sur vous bien sûr pour nous alerter. L'adresse mail c'est ici.arnaque@radiofrance.com. 8h16, oulala, je suis tout excité là, bah oui, mais c'est normal, elles arrivent là maintenant, les Pointer Sisters. I'm so excited. Tonight.

0: 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Je pense que j'aime ça. I'm so excited. Bah oui, oui, oui. Moi, j'aime beaucoup quand Anita, Bonnie, Ruth et June, les quatre Pointer Sisters, chantaient ça. I'm so excited sur Isidro Mardèche.
1: Oula, beaucoup plus calme.
0: Ah oui, beaucoup plus calme. À 8h20, là, boum, boum, boum, on se dirige vers le Drôme ou Ardèche, notre petit jeu pour jouer avec David. Bonjour, David.
2: Bonjour.
0: Une voix bien posée ce matin. Réveillé depuis longtemps ?
2: Oh là, oui.
0: Bon, ah, tant que ça ? Quelle heure ?
2: Oh oui, oh, 4h30.
0: Ah, et on se lève tôt du côté de Saint-Laurent-du-Pape, hein ?
2: Exactement, on va profiter de la chaleur, de la fraîcheur, pardon. Ah bah,
0: lapsus révélateur. Et parce que Saint-Laurent-du-Pape, quand même, vous avez tapé le 40 degrés, vous avez été le village le plus chaud dernièrement. Hein.
2: Exactement, oui.
0: Ah oui, vous avez dépassé les 40 degrés. Bon, allez, on va essayer de gagner une carte carburant ensemble d'une valeur de 30 euros. Ça ferait du bien au réservoir, tout cela. Vous le savez, je vous pose une petite question et vous me répondez si c'est dans la Drôme ou dans l'Ardèche. Je vais vous parler du musée du protestantisme dauphinois. Vous le connaissez, ce musée ?
2: Non, pas du tout.
0: Alors, il est installé dans un ancien bâtiment rural et évoque l'histoire, bien sûr, religieuse de cette minorité protestante en terre dauphinoise. Je vous demande, ce musée, à quel département il se rattache ? Dans la Drôme ou dans l'Ardèche ?
2: J'aurais dit dans l'Ardèche.
0: Oh ! Vous me dites dans l'Ardèche. Parce que vous pensez qu'il y a plus de protestants dans l'Ardèche, par exemple ?
2: Je sais qu'il y a un musée à Prenle.
0: Oui, c'est pas mal.
2: Voilà.
0: Mais là, c'est celui dauphinois, et c'était dans la Drôme. Eh, oui,
2: dommage.
0: C'était au Poët-Laval, exactement. Ce musée est installé 25 rue de l'Ancien Temple, et rencontre bien sûr l'histoire de cette minorité religieuse, très présente dans les vallées. Mais vous avez raison, c'est très présent en Ardèche, aussi à Saint-Laurent-du-Pape aussi, une grande communauté. Bon, vous savez qu'il y a une question de rattrapage, hein, quand même, David. Ah oui, oui, il y en a une. Vous avez une deuxième chance. Là, il faut répondre très vite aussi. Vous me dites toujours si c'est dans la Drôme ou dans l'Ardèche. Je vous demande où vivent les aiguillens et les aiguillennes. Drôme ou Ardèche ? Vite ! Vite, David !
2: Ardèche ?
0: Bon, là, vous avez essayé. Non, c'était dans la Drôme. À Aiguilly, Escoulins, c'est pas très loin de Beaufort-sur-Gervanne. Oh, bah, David, alors là, tout faux les deux fois. Vous m'avez tout inversé. Je suis déçu. Je voulais vous offrir cette carte carburant. Bon, vous reviendrez, hein.
2: Oui, avec plaisir.
0: Allez, bonne journée, à la fraîche, à Saint-Laurent-du-Pape.
2: Au revoir.
0: Au revoir. 8h22, Jean-Bernard Catella aime les gens, tous les gens, et particulièrement ceux d'ici en Drôme Ardèche. Il vous fait rencontrer chaque jour des personnes passionnées, uniques, originales. Et ce matin, il a mis dans le mille avec son invité s'il voulait faire un voyage au cœur des pierres.
3: C'est en tombant enfant sur une ammonite, un mollusque fossilisé pour faire simple, qu'Émile a voyagé et a constitué plus tard une collection de minéraux et de fossiles assez extraordinaires. Docteur en géologie et aujourd'hui retraité, il mène des jours paisibles à Romans-sur-Isère, tout en s'engageant bénévolement pour faire découvrir l'histoire géologique de notre planète.
4: Au début, quand j'étais enfant, j'ai surtout trouvé des ammonites. Et puis, quand je suis rentré du Sénégal, où j'ai passé quelques années comme géologue, tout de suite, dans la société où j'étais, il y avait un petit groupe là, et ils m'ont amené dans les Alpes. Et dans les Alpes, là, on a trouvé des quartz, les cristaux alpins, qui sont absolument fantastiques, comme ces cristaux de la Gardette, ces superbes cristaux que vous voyez ici aussi, qui sont de la Gardette, qui sont mondialement connus. Hein.
5: Et je vois juste à côté un quartz diamant de Cédron, dans la Drôme.
4: Alors voilà, je vous parlais des septarias. Et dans les septarias, vous trouvez des ammonites, mais vous trouvez également des fentes, où il y a des cristallisations de calcite, où l'on voit là, et ce quartz, mais c'est très intéressant parce que ces quartz, ils ont une cristallisation particulière, un éclat qui rappelle le diamant.
5: Qu'est-ce qui vous a séduit, Émile, tout jeune, dans l'ammonite ?
4: Vous savez, moi j'étais dans une région, l'Osfordien, où il y a une rivière qui s'appelle le Doubs, et le Doubs creusait des marnes, et chaque fois qu'on passait là, eh bien, on trouvait ces petites ammonites. Et ce qui m'a fasciné, c'est qu'elles avaient une couleur or. Et trouver ces ammonites, c'était pour moi, à l'âge de 10-11 ans, c'était un trésor. Alors bien sûr, la pyrite, c'est pas de l'or, c'est l'or des fous, mais c'est quelque chose d'intéressant. Et c'est ça qui m'a passionné dès le début et qui m'a conduit vers des études de géologie.
5: Et professionnellement, donc ça vous a emmené en Afrique, au Thaï aussi, en région parisienne. Et vous avez, à la retraite, souhaité revenir ici.
4: Oui, parce que c'est assez fantastique. Ici, je voulais refaire un peu de géologie. hein, et puis à apporter quelques connaissances à des associations locales. Mais surtout, j'ai trouvé un terrain. Je retrouvais même le terrain du Vercors, de l'Ardèche, des Coirons. Les Coirons, c'est fantastique, c'est volcanique. Et tout ça m'a tout de suite réactivé cette passion que j'avais auparavant, que j'avais un peu abandonnée au niveau professionnel parce qu'on a d'autres horizons.
5: Et aujourd'hui, ce qui vous passionne, c'est de transmettre.
4: Voilà, exactement. On fait des sorties sur le terrain avec l'association qui s'appelle le Cercle d'études des sciences de la nature, Drôme Ardèche, et nous faisons des sorties. Par exemple, il y a 2 ans, j'ai fait une sortie assez surprenante. J'ai emmené des gens faire de la cartographie. Et ils ont appris comment on faisait une carte géologique. Et donc, c'est apporter cela, c'est pour moi quelque chose de très important.
3: J'ai des photos magnifiques à partager sur notre site internet. Vous trouverez également le lien vers le Cercle d'études des sciences et de la nature pour participer aux animations de cette association. C'est à la page Jean d'ici.
0: Jean-Bernard Catella, que l'on retrouvera dès lundi à la découverte de nouveaux gens d'ici.

0: Petite Marie, Francis Cabret sur ici, Drôme Ardèche. Francis qui vient d'annoncer qu'il sortira en 2027 un nouvel album pour célébrer ses 50 ans de carrière.
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0: Et Julien Raymond, dans l'info d'ici ce matin, l'heure est au recensement des dégâts dans le sud Ardèche.
8: Toitures explosées, sol inondé, des milliers de voitures abîmées après les violents orages de grêle mercredi. On va vous emmener en reportage à Aubenas où effectivement les dégâts sont très importants. Mais d'abord on va faire un petit point sur l'actualité à la fois en France et dans le monde. C'est avec vous Cyril Ardoredon.
9: 53 000 foyers privés d'électricité ce matin, la très grande majorité en Auvergne-Rhône-Alpes et en Nouvelle-Aquitaine. Ça fait suite aux violents orages hier soir. Une tornade a touché l'agglomération de Saint-Étienne avec des dégâts sur des maisons. Plus aucun département en vigilance orange aux orages ce matin. 10 départements sont en orange canicule. Des analyses vont être menées ce matin sur les ossements retrouvés hier dans le Tarn pour s'assurer qu'il s'agit bien de ceux de Delphine Jubilard. Son mari Cédric est passé aux aveux 5 ans et demi après la disparition de l'infirmière. Les fouilles se poursuivent ce matin sur la commune de Mayoc. La décision hier du tribunal pour enfants de Chaumont, un adolescent de 15 ans condamné à 18 ans de prison pour le meurtre d'une surveillante de son collège l'an dernier en Haute-Marne. Une affaire qui avait provoqué une vive émotion dans tout le pays. La facture d'électricité va augmenter en moyenne de 26 euros cette année pour 20 millions de foyers. Le gouvernement donne son feu vert à une hausse de 2,5% des tarifs réglementés de l'électricité dès le 1er août. Circulation très difficile sur la route. Bison Futé voie rouge dans l'est de la France dans le sens des départs. C'est orange partout ailleurs. Ce sera entièrement rouge demain dans le sens des départs. Et puis le Tour de France, 13e étape aujourd'hui. C'est la plus longue de cette édition avec 205 km entre Dole dans le Jura et Belfort. L'itinéraire devrait sourire aux baroudeurs. Le peloton s'élancera en début d'après-midi à partir de 13h.
8: Et on suivra ça avec attention sur ici Drôme Ardèche. 8h31, le sud Ardèche va mettre du temps à se relever des violents orages de grêle de mercredi. Les dégâts sont importants, nombreux sur les voitures, les maisons, les équipements collectifs. Linda Rousseau, Aubenas notamment a été particulièrement touchée.
10: À peine le panneau de la commune d'Aubenas passé, les dégâts de l'orage de grêle sautent aux yeux. Toutes les voitures garées sur le bord de la route ont leur pare-brise explosé. Un habitant a même sorti sa brouette et nettoie les carrés de laine de verre tombée de son toit. Ses voisins Marie et Roland sont eux aussi dans l'embarras.
11: Je sentais qu'il allait pleuvoir, donc je commençais à rentrer les coussins de l'extérieur et dès que je suis rentrée dans la maison, j'ai commencé à voir des gros grêlons apparaître, puis de plus en plus gros, aussi gros que des pommes, tomber dans le jardin, laminer le jardin. On a entendu des bruits de verre tout de suite, tout autour. J'ai commencé à voir les tuiles voler d'abord par la fenêtre et puis des fenêtres brisées.
10: Après la grêle, les averses, ils ont donc coupé l'électricité notamment à l'endroit du panneau électrique.
12: Ça coulait au niveau de lampadaires, alors là, c'était des fontaines, et puis quasiment sur l'ensemble du toit, sur les jointures tout autour. On avait l'impression qu'on nous jetait des cailloux, quoi. Enfin, moi, j'avais vraiment eu cette sensation qu'on nous balançait des cailloux parce qu'ils étaient très lourds et ils s'explosaient au sol.
10: Même s'il a eu peur, Roland n'est pas surpris par ces événements climatiques extrêmes.
12: Bah, c'est normal, hein. Le réchauffement climatique veut qu'on sera de toute façon maintenant dans ces situations de plus en plus souvent, quoi.
10: En face de leur maison, toujours sur la route de Vals, le garage Rallye 07, la gérante Priscilla Payan reçoit de nombreux appels pour justement réparer les voitures endommagées par l'orage.
13: Il y en a plein qui sont des clients qui sont venus comme nous. Les vitres pétées, réparées, mais là, à l'heure actuelle, on ne peut pas. Donc on va déjà réparer nos voitures et celles des clients. Et après, on espère que ça sera vite reparti, quoi.
10: Le garage est donc lui aussi sinistré. La gérante est en train d'évaluer les dégâts pour l'assurance.
13: On répertorie tout et On sauve ce qui peut être sauvable, et voilà. C'est incroyable. La vitesse à laquelle c'est arrivé, ça a carrément transpercé l'isolation, quoi. C'est un truc de fou. Donc là, ça s'est gorgé d'eau, l'isolation, et tout est en train de tomber. Donc c'est pour ça qu'on est en train de tout enlever.
10: Les véhicules ambulanciers étaient eux aussi garés sur cette route, et certains ne pourront pas circuler jusqu'à leur réparation.
8: Pour l'instant, une centaine de personnes sont relogées en urgence par la mairie à Aubenas. La commune a mis à disposition 75 lits de camp à l'espace Liénard. Une cellule psychologique est ouverte également, ainsi qu'une aide administrative.
0: Et Julien, les dégâts ne se concentrent pas qu'à Aubenas.
8: La Bégude, Prades, Lavelade, Montselgue, Ussel, Mercué, les maisons, les voitures, les commerces, rien n'a été épargné. Côté Drôme, les communes de Châteauneuf-du-Rhône, Allan, Taulignan, les Granges, Gontardes ont été touchées aussi. On y revient dans moins d'une demi-heure désormais dans une émission spéciale aux côtés de Franck Domas qui sera là pour nous en parler dans quelques instants.
0: Ah oui, d'abord, pour l'instant on va parler météo.
8: Oui.
0: Voilà. À la Velade. Alors je dis pour nos amis, mais c'est la Levade, parce que nos amis de la Levade, ils vont pas comprendre. Oui, vous avez dit la Velade, en fait, un petit turn vers son console.
8: Excusez-moi, pardon.
0: C'est pas grave, Julien, c'est pas grave.
8: C'est vendredi.
0: Mais oui, bah oui, je comprends bien sûr, toute la semaine, c'était fatigant. Mais voilà, non, vous inquiétez pas, la Levade aujourd'hui, ce sera largement. La Levade.
8: La Levade.
0: On se lève à la Levade, on se lève tous pour la Levade. C'est largement ensoleillé aujourd'hui, ce matin, parce que cet après-midi, attention, les nuages, ils reviennent et ils vont bien se développer avec ce risque d'orage localisé, donc du Coiron jusqu'au nord du département en Ardèche, du nord de la vallée du Rhône à la Drôme des Collines. Un petit vent d'est qui soufflera modérément début d'après-midi, notamment sur le plateau de Saint-Agrève. Et puis ce soir, des étoiles partout. Voilà, il y aura de belles éclaircies dans le ciel. Les températures attendues pour cet après-midi, si vous êtes un petit peu en hauteur, à 600 mètres en montagne, 26 à 30 degrés. Mais par contre, si vous êtes dans la plaine, alors là, il va faire encore très chaud, cette chaleur qui reste toujours bien marquée. En vallée du Rhône et les Cévennes, 32 à 36 degrés. Ce sera encore du soleil toute la journée ce samedi.
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0: Allez, un petit peu de part-time lover, une escapade romantique dans le monde clandestin des amours trompeurs. Ça, c'est chanté par Stevie Wonder.

0: Ça fait toujours du bien, ça. C'est une chanson qui balance bien pour débuter la journée. Part-time lover, Stevie Wonder. À suivre pour la musique sur ICI. Dromardèche, ce sera Marine et Pascal Obispo.
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0: Et le temps passe très vite, il est déjà 9h20. Dans un instant, nous serons avec notre expert jardinier pour parler des tailles qui se font l'été. Mais pour l'instant, Franck Doma est déjà là. Et ça, c'est déjà un événement. Bonjour Franck.
3: Bonjour Damien, bonjour tout le monde.
0: Eh oui, parce que c'est une spéciale ce matin à partir de 9h.
3: Émission spéciale à partir de 9h, tout de suite après les infos de 9h, suite à l'épisode de grêle qui a fait de gros dégâts dans le sud Ardèche, dans la région albenacienne. Nous vous ouvrons notre antenne ce matin de 9h à 10h. L'idée, c'est de vous entendre, d'entendre vos témoignages. Les sinistrés pourront s'exprimer, puis tous ceux qui ont envie aussi d'apporter leur aide, peut-être leur soutien aux sinistrés. Nous aurons également un focus sur les assurances
0: très
3: avec
0: important.
3: Notre assureur, c'est très important. Thierry Bontemps qui sera avec nous et qui pourra nous donner quelques informations sur le fait de classer en catastrophe naturelle ou pas cet événement, cet épisode de grêle intense, ce que ça implique ou ce que ça n'implique pas. Vous saurez tout entre 9h et 10h. Venez témoigner, venez prendre votre place dès maintenant, 04 75 40 10 10 pour réserver votre temps d'antenne, ou alors WhatsApp.
0: Bien sûr. Les réseaux sociaux, c'est important aussi.
3: Voilà, et vous faites sur... Alors pour WhatsApp, c'est le même numéro, voilà. 04 75 40 10 10. Vous pouvez nous envoyer des messages vocaux, vous pouvez nous envoyer des photos, et vous pouvez également témoigner, naturellement, sans aucun souci. Et on se retrouve tout de suite après les infos de 9h en
0: à
3: direct.
0: À tout de suite, Franck Doma. Notre expert jardinier Jean-Yves Ménien est là, comme tous les matins, pour de bons conseils. Bonjour Jean-Yves.
4: Bonjour Damien et bonjour à vous tous.
0: Alors on va parler taille aujourd'hui. On taille souvent les arbres après les floraisons ou après la récolte de fruits. Est-ce qu'il y a des tailles qui se font l'été plus particulièrement ?
4: Alors oui, et de plus en plus on est dans cette pratique, même chez les professionnels, de venir tailler les arbres fruitiers en plein été. Alors c'est autant pour, évidemment, ceux qui n'ont déjà plus de fruits, on a déjà récolté les abricots, on a récolté les pêches, on a récolté les cerises, tout ça c'est derrière nous. Par contre, il reste des pommes, il reste des poires accrochées aux arbres, donc on va pas, évidemment pas tailler de la même manière ceux qui ont encore des fruits, ceux qui n'en ont pas. Pour ceux qui n'ont plus de fruits, alors on a une vision de l'arbre l'été, on voit où étaient les fruits, on va venir alléger en supprimant un petit volume de rameaux. Alors avec une règle à peu près moyenne pour tous, c'est qu'on va essayer de supprimer à peu près 20% des rameaux. On va plutôt supprimer des rameaux qui ont porté des fruits. On va un petit peu réduire la longueur de certains. Donc c'est évidemment, on va pas faire une taille très sévère. Ça va permettre à l'arbre, déjà avec moins de feuilles et moins de rameaux, il va avoir une consommation d'eau moins importante. Et il va en fait pouvoir se préparer déjà à la floraison d'après. Alors, quand on dit ça, c'est que on sait que les arbres décident de développer des bourgeons qui feront des fleurs l'année prochaine. Ils le font pendant l'été. Alors, quand je dis décident, ça se voit pas. Et en fait, ils vont orienter un petit peu la suite pour eux. C'est pour ça qu'on vient tailler l'été. Sur pommiers, poiriers, évidemment, on va pas toucher les rameaux qui portent des fruits, mais on peut éliminer des rameaux qui sont un peu partis, un peu en tous sens, en surnombre, au milieu, un petit peu trop en hauteur. Donc c'est ce genre de taille qu'on peut faire sur pommiers et poiriers.
0: Et vous retrouverez Jean-Yves Ménien, notre jardinier maison en direct dès 9h demain matin. Il répondra à toutes vos questions jardin, évidemment, sur ICI Dromardèche.
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0: Escroc, c'était Marine sur ICI Drôme-Ardèche. Si vous aimez Marine, eh bien allez la voir en concert à Vaison-la-Romaine. Elle y sera le mardi 4 août dès 21h.
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0: Retenez cette date du mardi 21 juillet. Au cœur de l'été, à Montélimar, va se tenir le 32e karaoké géant, suivi d'un concert de François Fellman, qui est là avec nous ce matin. Bonjour.
3: Bonjour.
0: C'est sympa comme première partie, hein.
3: Ah bah je suis content, superbe. J'espère qu'ils vont chanter mes chansons. Surtout à Montélimar, il y a une bonne ambiance là-bas.
0: Oh bah oui, on entendra bien sûr Rien que pour toi, qui fut votre premier succès il y a exactement 40 ans.
3: Voilà, c'est ça. Et c'était mon dernier dans mon contrat. Le label Barclay était terminé, avait été vendu, ils déménageaient. Ils m'ont dit, tu fais le dernier single avec nous ou sinon on te laisse ta liberté. J'ai dit non, je le fais. Et voilà. À l'époque, je mélangeais un peu les machines, mais tout ce qui était groove, je le faisais moi.

0: toi.
1: Vous voyez, moi j'essaye aussi. J'essaie de chanter comme François, mais c'est beaucoup plus difficile. Alors, autre tube, joue pas. Alors, vous l'avez composé comment celui-ci?
2: Donc, je faisais tourner vraiment la rythmique avec cette basse qui faisait pam pam pam pam pam pam pam pam pam. Voilà. Et donc, je l'ai fait tourner comme ça pendant, franchement, hein, sans mentir, au moins un mois. Et pour que je trouve la mélodie, le phrasé. Et...

0: Et les valses de Vienne. Alors, cette chanson reste encore marquante aujourd'hui. Comment vous l'expliquez ?
1: En fin de compte, c'est un titre d'album. Hein. On ne devait pas le sortir, juste pour vous raconter un peu la petite histoire.
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1: Faisait partie de l'album Une Présence et on ne devait pas du tout sortir le titre Valse de Vienne. Et puis c'est vraiment le PDG de l'époque de la maison de disques qui a dit: moi j'adore, je l'ai dans la tête, je veux le sortir. Et parce que quand même on sortait de Joue Pas, de quelque chose de funk, de Ring pour toi. Moi j'allais plutôt vers J'ai peur ou des titres comme ça, ou à la limite C'est toi qui m'as fait, qui avait un côté un peu disco funk. J'ai accepté et puis on a fait les Valses de Vienne en single. Mais si vous me dites si vous le trouvez encore actuel aujourd'hui, bon, ça me va aussi, je prends, allez.
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0: Oui, alors à propos de valser, je me souviens très bien d'ailleurs de cette scène dans le film Star 80 où vous envoyez valser une Aston Martin dans le décor. C'est un bon souvenir ça aussi, hein.
1: Ah oui. Alors Star 80, donc j'ai jamais voulu faire la tournée parce que j'aime bien chanter tout seul. Et quand ils m'ont dit mais tu vas jouer dans le film, alors là j'ai dit oui, je la fais tout de suite la tournée. J'étais curieux d'être comédien, j'avais jamais tourné dans quoi que ce soit. Et donc me retrouver avec Anconina, Tim Seed dans la Aston Martin et avoir un petit rôle comme ça, jouer avec eux, c'est extraordinaire, c'est un très bon souvenir.
3: Gaffe parce qu'il y a pas mal de radars sur cette route, hein.
4: Ne vous inquiétez pas. Bon alors, parlez-moi de cette tournée.
5: Attends, on n'est pas pressé, qu'on en profite un peu.
3: Faudrait peut-être rentrer puis en parler tranquillement à la maison.
4: Rigoler, on n'a même pas le temps de s'amuser. On la pousse un peu là.
5: Ah oui, je veux.
3: Non,
5: oui.
3: C'est peut-être pas la peine, mais non.
1: Mais j'étais pas un collectionneur. C'est vrai que le rôle dans le film, c'est le mec qui collectionne. Il a je sais pas combien de voitures, dont une Aston Martin. J'ai jamais eu d'Aston Martin. Non.
0: Merci François Feldman. Rendez-vous ce 21 juillet en soirée donc à Montélimar.
1: Bon, c'est moi qui vous remercie. Et puis alors, je vais vous écouter chanter l'après-midi. Hein. Attention, hein. À bientôt.
0: On va se faire plaisir. Karaoké géant à 19h et concert à 22h sur les allées provençales de Montélimar. Pour vous inscrire, les infos sont sur ici.fr.

0: Pascal Obispo sur Ici Drôme Ardèche. Tombé pour elle, 8h56 chaque matin, même l'été. La consultation est gratuite grâce au docteur Kirzek et ses conseils santé sur votre radio ici. Et ce matin, quand on a de l'eau dans les oreilles, eh ben on fait comment ? Bonjour Doc.
1: Bonjour à toutes et à tous. Phénomène estival aussi agaçant qu'un grain de sable dans le maillot, l'eau coincée dans l'oreille. Vous sortez de la piscine, de la douche ou de la mer, vous penchez la tête sur le côté, vous essayez de sauter sur un pied, rien n'y fait. La sensation de plouf, ces bruits étranges, cette impression de parler dans un bocal, bah ça veut dire que vous avez peut-être de l'eau dans l'oreille. Et si on n'y prend pas garde, ça peut quand même devenir une petite infection. Alors l'eau reste bloquée car notre conduit auditif externe, c'est un tunnel d'environ 2,5 cm qui se termine par le tympan. Il est naturellement légèrement courbé et parfois la tension superficielle de l'eau associée à la présence de cérumen ou à un conduit anatomiquement un peu étroit fait que les gouttes vont s'accrocher, l'eau reste. Résultat, vous avez l'impression d'avoir une oreille sous-marine. Symptôme typique, c'est une sensation de plénitude ou d'obstruction de l'oreille. L'audition est étouffée. Parfois, il y a un léger sifflement, un acouphène et ça peut être une simple gêne mais ça peut aussi être une douleur qui va augmenter. Mais là, c'est plutôt un signe d'infection. Alors en général, l'eau finit par s'évaporer ou s'écoller toute seule, mais si elle persiste, bah c'est là où ça peut macérer la peau du conduit, voire créer une infection par une bactérie ou des champignons.
0: Ouais, alors quels sont les bons gestes pour faire sortir l'eau sans se blesser et ceux qu'il faut absolument éviter, docteur ? Parce que moi, j'ai déjà vu quand même quelqu'un mettre un coton-tige, hein.
1: N'utilisez jamais de coton-tige. Non seulement ça risque de tasser l'eau et le cérumen contre le tympan, mais en plus, vous pouvez percer le tympan ou créer une petite plaie qui va s'infecter. Dans le coton-tige, c'est vraiment l'ennemi juré de manière générale des oreilles. On en avait parlé. Les vrais conseils efficaces sans danger, c'est la gravité, tout simplement. C'est votre meilleur ami. Vous penchez la tête sur le côté, l'oreille un peu bloquée. Vous tirez doucement sur le lobe vers le bas et l'arrière. L'idée, c'est de redresser le conduit. Vous sautez un peu sur un pied, vous secouez la tête, faites ce que vous voulez. Ça peut sembler bête, mais ça marche. L'eau va couler. Deuxième conseil, l'aspiration par la paume. Pareil, on penche la tête sur le côté, on place la paume de la main bien à plat sur l'oreille, puis on la retire brusquement, ça fait une ventouse. Conseil numéro 3, la technique du sèche-cheveux. Pas très chaud, hein, température basse, puissance faible, on tient un peu à distance et l'air tiède en fait va faire que l'eau s'évapore. Mais surtout, c'est la prévention. Si vous êtes sujet aux oreilles bloquées avant la baignade, mettez des bouchons d'oreilles tout simplement. Ça fonctionne. Et après la baignade, vous séchez l'extérieur du pavillon avec une serviette. Et surtout, vous ne grattez ni avec vos doigts, ni avec rien du tout d'autre. Allez, bon été, bonne santé, à l'écoute d'ici bien sûr.
0: Merci beaucoup docteur Kirzek. On vous retrouve évidemment à la même heure dès lundi.
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0: Oui, c'est l'été et c'est surtout une émission spéciale dans un instant avec vous, Franck Doma.
5: Une heure spéciale, effectivement, Damien. Nous allons parler, suite à l'épisode de grêle qui a touché le Sud Ardèche, en particulier la région albenassienne. Nous ouvrons l'antenne à tous et à toutes, tous vous qui avez été touchés par cet épisode de grêle, vous qui avez peut-être de la famille, qui avez envie d'apporter votre aide, venez témoigner, vous qui avez vécu peut-être une vraie frayeur pour certains. 04 75 40 10 10 entre 9h et 10h, nous vous ouvrons notre antenne. Votre antenne sur Ici Drôme Ardèche.
0: Et sur WhatsApp, bien évidemment, aussi.
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0: Excellente matinée avec la première radio sur l'actu locale en Drôme Ardèche. Il est 9h. Julien Raymond.
6: Voiture cabossée, vitres brisées, toiture explosée, maison inondée. La journée d'hier marquée par le recensement des nombreux dégâts dans le Sud Ardèche. Après le violent épisode de grêle, mercredi, Linda Rousseau, ces dégâts sont particulièrement important à Aubenas.
7: Au niveau des terrains de tennis un peu à l'extérieur du centre-ville, quartier Roca, le club de billard a été complètement détruit. On marche sur des bouts de toit, ça glisse et on sent l'humidité dans la pièce.
8: Tout est mort. Les grêlons ont traversé les tuiles et donc du coup, toute l'eau est passée et a imbibé la laine de verre, plus le plafond, le faux plafond. Tout ça est par terre, quoi. Les billards ont tous pris l'eau, tous les tapis sont à changer. En fait, c'est la moquette raquette, n'en parlons pas.
7: Le président du club, Eric Goldbach, est dévasté.
8: J'ai jamais vu un club dans cet état. On pense à tout le travail qu'il va falloir accomplir pour remettre ça en état. On a du mal à se projeter, quoi. Je veux dire, c'est tellement énorme.
7: Ce n'est pas le seul établissement communal à avoir été touché par les violents orages de grêle. La moitié des équipements sportifs de la ville sont détruits, explique André Augustin, l'adjoint en charge des sports.
9: C'est du jamais vu, mais en plus, c'est une catastrophe qui touche tout le monde. Le patrimoine communal est extrêmement touché. L'église a été touchée, également certains équipements sociaux.
7: Le maire d'Aubenas, Jean-Romain Ribert, a annoncé constituer un dossier pour faire reconnaître ce sinistre en catastrophe naturelle auprès de l'État.
6: Linda Rousseau, et cette nuit, la nuit a été plutôt calme en Drôme et en Ardèche, malgré une vigilance orange aux orages levée ce matin à 6h. Un impact de foudre a quand même été recensé dans la Drôme. Un départ de feu à Puy-Giron, dans le sud du département. Un bâtiment agricole de 200 mètres carrés s'est embrasé. Il n'y avait que du foin dedans. Suite à ces intempéries, le département de l'Ardèche débloque une enveloppe exceptionnelle, 500 000 euros à disposition des communes pour des travaux. Une commande groupée de bâches également. Pour ce phénomène exceptionnel, l'état de catastrophe naturelle ne sera pas reconnu. La grêle fait partie des risques courants compris dans les assurances de chacun. Ces grêlons n'ont pas épargné non plus les vignobles. Côte du Vivarais, Coteaux de l'Ardèche, Côte du Rhône, moment très difficile pour certains viticulteurs. Déjà inquiet pour le millésime 2026, Alexandre Balland, directeur des vignerons ardéchois.
10: On estime qu'on a 50% du vignoble qui a été touché, avec, selon les secteurs, entre 15% sur les parcelles les moins touchées, et on va monter jusqu'à plus de 80% sur certaines parcelles qui ont été vraiment sous le nuage, avec des phénomènes un peu de tempête locale où les grêlons ne tombent pas juste de façon verticale, mais viennent remonter et sont accélérés par le vent, donc ça arrache tout et ça détruit tout. Les secteurs les plus touchés, ça va être le secteur de Valvinière, Larnas, Gras, un petit peu sur Vauguet, Saint-Thomé et Viviers. C'est des phénomènes qui se renouvellent, qui se cumulent avec un effet sécheresse. Et ça, c'est ce qu'on craint d'ailleurs, le deuxième effet. C'est un risque d'être le fait que les raisins sont moins protégés par les feuilles. Et le prochain épisode de sécheresse qui doit venir la semaine prochaine pourrait avoir un impact désastreux et venir amplifier le phénomène.
6: Un formulaire est disponible sur le site de la Chambre d'agriculture de l'Ardèche pour permettre aux exploitants de déclarer les pertes constatées. On continue de parler de cet épisode de grêle de mercredi et de ses nombreuses conséquences. Juste après ce journal, dans une émission spéciale, c'est un appareil électroménager qui est à l'origine de l'incendie de la rue Faventines dans le centre de Valence il y a une dizaine de jours. 150 personnes évacuées, 26 bâtiments touchés par ce sinistre. Et puis l'acteur fétiche de Camping Paradis en Ardèche pour fêter les 20 ans de la série hier. Cheveux bruns, barbe noire, sourire charmeur, large chemise. Laurent Ronac est venu rendre visite aux vacanciers du Camping Paradis du Bois-Simonnet à Joyeuse. Robin Montel, une belle surprise pour ces vacanciers au milieu de leur séjour.
11: L'acteur est arrivé au volant d'une petite voiture électrique de golf, comme dans la série. Les touristes du Camping Paradis du Bois-Simonnet à Joyeuse dans le sud Ardèche ont eu la surprise de voir le comédien Laurent Ronac.
12: On vient un peu à la rencontre des vacanciers tout au long de l'été avec la tournée des 20 ans où il y a les comédiens de la série qui viennent, d'autres personnalités, chanteurs, humoristes qui viennent à la rencontre des vacanciers, leur faire passer un petit moment de vacances un peu particulier pour souffler la bougie avec nous.
11: Celui qui incarne Tom Delorme dans la série a passé la fin d'après-midi en Ardèche pour répondre aux questions des vacanciers au bord de la piscine.
12: Puis après, on fait des photos, quelques dédicaces. Voilà, l'équipe d'animation danse la fiesta boum boum. Voilà, c'est un moment de convivialité, de partage. Les gens qui viennent sont aussi des fidèles de la série, donc c'est aussi un vrai clin d'œil qui est sympathique avec les vacanciers. Ouais.
11: Ce camping paradis à Joyeuse ressemble beaucoup à celui de la série. C'est évidemment le but, un camping familial. Nicolas Receveur est le directeur.
13: Plus de la moitié du camping qui était présent, et oui, vous avez bien 200 personnes qui devaient être présentes, donc c'était vraiment un moment sympa et ça s'est très très bien passé.
11: Et cette tournée anniversaire va continuer tout l'été.
6: Et Franck, si vous prenez votre téléphone avec l'application ici, vous avez un très bel article de Robin Montel avec des photos de Laurent Ronac avec les vacanciers de ce camping à Joyeuse. Camping paradis, est-ce que ce sera le paradis dans le ciel aujourd'hui ?
5: Après la tempête. Le calme après la tempête. Après une belle matinée, partout ensoleillée, en Drôme comme en Ardèche, le soleil reste généralement généreux jusqu'en fin de journée. Mais au nord de la vallée du Rhône, sur la Drôme des collines notamment, des nuages menaçants se forment cet après-midi. Ils risquent d'ailleurs d'apporter des averses et des orages. Vous avez entendu donc sur le nord de la vallée du Rhône, sur la Drôme des collines, mais également des nuages et des orages, probablement accompagnés de pluie qui éclatent par places, donc très localisées cet après-midi sur l'Ardèche. Côté température, les maximales de 35 à 36 degrés sur l'Ardèche méridionale, sur les autres régions ardéchoises de 28 à 31 degrés et sur les hauts plateaux 25 degrés pour les maximales. Dans la Drôme, elles sont comprises entre 30 et 33 degrés en vallée du Rhône, sur le Diois, sur les Baronnies, 26 degrés à 1000 mètres sur le Vercors notamment. Demain samedi, la journée est belle, le soleil est présent toute la journée, le temps reste calme, propice à la baignade notamment peut-être, et les températures de 30 à 32 degrés, c'est tout à fait supportable. La journée de dimanche se déroulera également sous un temps ensoleillé du matin jusqu'au soir. Les nuits sont bien étoilées, c'est Météo France nous dit le temps propice pour l'observation des étoiles. Donc c'est peut-être pas mal d'aller faire une...
14: C'est une très belle activité.
5: Ouais, c'est une belle activité, puis peut-être faire comme quand on était petit, moi je sais pas vous, mais enfin vous avez...
14: Regardez la grande ours, oui, oui bien sûr.
5: Oui. Donc regardez la Voie Lactée l'été, oui. C'est merveilleux. Et peut-être aller dormir avec le sac de couchage dans le jardin.
14: Ben oui.
5: C'est une idée.
14: Pour apprendre un peu les constellations.
5: Une nuit à la belle étoile.
14: C'est laquelle votre constellation préférée, Franck ?
5: Gémeaux.
14: Très bien.
5: Voilà, la constellation des Gémeaux. Et vous ?
14: Moi j'aime bien la grande ours.
5: La grande... Ah oui.
14: C'est classique. Hein, mais...
5: Ouais, c'est classique.
14: Ours, pourquoi faire original ?
5: Avec l'étoile du berger.
14: Ouais.
5: Qui est une planète en fait, qui n'est pas une étoile, l'étoile du berger. Merci.
14: Merci.
5: Vous revenez dans une heure à 10h. On peut discuter pendant des heures sur le ciel.
14: C'est toujours un plaisir.
5: J'adore ça. C'est vraiment un bonheur. Merci infiniment.
14: Mais avec grand plaisir.
5: Tout à l'heure, oui. À 10h.
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5: 04 75 40 10 10. Composez le numéro de téléphone de votre radio. Venez témoigner. Émission spécial entre 9h et 10h suite à l'épisode de grêle et les intempéries qui ont touché le pays albenacien, mais pas que, le sud Ardèche également. Nous vous ouvrons l'antenne d'ici Drôme Ardèche. Venez témoigner, venez nous donner vos témoignages, venez peut-être lancer l'appel aussi si vous avez besoin d'un coup de main. Et on fera également d'ici 10h un focus sur les assurances. Qu'est-ce qui est assuré? Comment c'est assuré? Pourquoi peut-être la déclaration de catastrophe naturelle ne changera rien pour vous. On en parlera avec notre assureur Thierry Bontemps qui sera avec nous. Mais d'ores et déjà, on vous ouvre l'antenne 04 75 40 10 10. Vous nous appelez au téléphone. Vous pouvez aussi nous laisser un message, envoyer des photos sur le WhatsApp, l'application WhatsApp de votre radio au même numéro 04 75 40 10 10. Et on se retrouve tout de suite dans quelques instants avec vos premiers appels. France Galles. Besoin d'amour.

0: besoin d'amour, France Gall, il est 9h12.
1: Ici Dromard d'Ardèche, c'est Bienvenue chez vous, Franck Domas.
0: Émission spéciale suite à l'épisode de grêle qui a fait de gros dégâts dans le pays d'Aubenas. Nous vous ouvrons l'antenne durant une heure pour vos témoignages, pour vos appels à l'aide peut-être aussi, ou tout simplement pour vous entendre au sujet de cet épisode qui a été particulièrement.

0: peut, ça fait des gros dégâts, ouais, sur la, sur Aubenas, Ussel, sur la région, quoi.
1: Ouais. Ça a duré combien de temps, cet épisode de grêle?
0: Ça n'a pas duré très longtemps, je dirais 5-6 minutes. On s'en rend pas forcément compte, hein. Ça va tellement vite. On a l'impression que ça a duré une demi-heure, mais c'était tellement intense. Des gros grêlons, ça rebondissait sur les tuiles, sur les voitures. Je voyais la voiture, le pare-brise se fissurer petit à petit. C'était quand même assez impressionnant. Du jamais vu en plus.
1: Ouais. Vous avez été blessé, Fabrice?
0: J'en ai pris un sur la tête, ouais. J'en ai pris un sur la tête, ouais.
1: Ça vous a évidemment fait une plaie, ça
0: fait une belle plaie, ça secoue un petit peu, on va dire.
1: Ouais.
0: Comme un coup de bâton, ouais, ça secoue. Je m'y attendais pas et le temps que je rentre, j'en ai pris un, ouais.
1: Parce que vous étiez à l'extérieur quand la grêle a commencé à tomber, quand l'orage.
0: Oui, en fait, comme il commençait à pleuvoir des tout petits grêlons, je suis allé fermer mon véhicule.
1: Ouais.
0: Et là, d'un seul coup, les gros sont arrivés, mais d'une intensité, il y en avait, c'était intense. Et là, j'en ai pris un sur la tête. Ouais.
1: Bon, vous avez été un peu secoué, j'imagine, évidemment.
0: Ça secoue un petit peu. Comme un coup de bâton, donc ça secoue un peu, ouais, je vous avoue.
1: Donc beaucoup de dégâts sur la voiture, sur la maison.
0: Beaucoup de dégâts, les voitures sont énormément impactées, ouais. Pare-brise, carrosserie, et les toitures, énormément les toitures aussi.
1: Qu'est-ce que vous avez fait? Quelle a été votre réaction une fois que l'orage est passé?
0: J'ai pas eu trop de réaction parce que j'étais un peu secoué par le coup sur la tête comme je saignais.
1: Ouais.
0: Donc il a fallu que je reprenne un petit peu mes esprits. Et après, je suis sorti dehors, j'ai vu l'état de la voiture, j'ai vu l'état des toits, et j'ai dit, ah bon, ça sent pas très bon.
1: Ouais, c'est le deuxième effet qui se coule, en quelque sorte. Hein.
0: C'est
1: le
0: premier. Voilà, c'est ça. On peut dire ça comme ça. Ouais.
1: Ouais. Effectivement, il y a le premier effet, on reçoit en plus un grêlon sur la tête. Et le deuxième effet, c'est quand on ressort et qu'on voit les dégâts, l'étendue du désastre.
0: Quand on se rend compte des dégâts de tout ce que ça a pu faire, ouais, c'est quand même impressionnant. Hein. Je suis monté sur Aubenas hier pour un devis. Les toitures saines, il y en a pas beaucoup sur place. Hein. Ouais. Elles sont toutes bâchées. C'est quand même c'est assez impressionnant quand même.
1: Ouais, il y a un côté un peu apocalypse, j'imagine.
0: Complètement, un vrai carnage. Ouais.
1: On a l'impression d'être dans un monde parallèle, d'être dans un mauvais film de catastrophe.
0: Tout à fait. C'est perturbant même. J'imagine certaines personnes, les personnes âgées ou un peu plus sensibles, c'est vrai que ça doit être compliqué pour eux là, en ce moment. Ouais.
1: Ouais. Vous avez des amis de la famille sur Aubenas qui ont été touchés?
0: Oui, on a parlé de monde, oui. Alors, ouais, sur Aubenas beaucoup, sur Aubenas énormément, Ussel énormément aussi. Mmh. Après les alentours, il y a ma fille aussi qui est sur Pont d'Aubenas où dans la société le plafond s'est écroulé.
1: Ouais.
0: Donc là, c'est vrai que c'est un peu plus impressionnant quand on travaille ou dans une habitation où le plafond tombe.
1: Ouais, le plafond gorgé d'eau, évidemment.
0: Gorgé d'eau, avec la laine de verre qui fait un poids pas possible, et ça résiste pas et ça tombe, quoi.
1: Ouais, c'est la conséquence, évidemment, de la chute des grêlons sur les tuiles, qui cassent des tuiles, l'eau s'infiltre sous les toits et fait gonfler les plafonds. Aujourd'hui, vous en êtes où avec vos assurances? Vous avez eu le temps de contacter? Vous avez eu le temps? Vous avez réussi à les joindre les assurances?
0: Alors, j'attends l'expert en fait. J'attends son appel depuis un jour, quoi. Donc à suivre. Donc j'ai relancé ce matin parce que les véhicules, on en a besoin aussi pour travailler les tâches quotidiennes.
1: Bien sûr. Mmh.
0: Et j'attends l'expert, ouais.
1: Bon, Fabrice, dans quel état vous vous sentez vis-à-vis de votre assurance? Qu'est-ce qu'on vous a dit? L'assurance vous a rassuré? Vous a dit qu'il n'y avait pas de soucis?
0: Non, ils n'ont rien dit, c'est un peu flou. Hein.
1: Ouais.
0: Donc, à suivre, on va voir avec les experts. Et, parce que les voitures sont bien, bien endommagées. Elle est bien, bien impactée. Bon, le pare-brise, je ne me fais pas trop de soucis, mais c'est point de vue carrosserie où c'est quand même assez... c'est assez impressionnant quand même. Hein.
1: Ouais. Alors,
0: donc à suivre. Je n'ai pas d'opinion. J'attends l'expert en fait.
1: Bon, vous-même, vous avez mis des bâches sur le toit de votre maison?
0: Alors moi, je suis localisé à Vaisseau. Et à Vaisseau, ça a été épargné, on va dire.
1: D'accord.
0: Ça a été épargné.
1: Le toit n'a pas été touché.
0: Voilà, ça n'a pas été touché.
1: Ouais.
0: C'était surtout là, j'étais en chantier sur Ussel et c'est bien tombé ici. Ouais. Donc les tuiles. Là, je vous parle, je suis dehors, je vois les maisons, il y a quand même des tuiles impactées, les voitures avec des cartons, des draps sur les vitres qui ont explosé. C'est quand même, c'est une scène de guerre. On pourrait le décrire comme ça, ouais.
1: Ouais. Et quelquefois, vous savez, quand on regarde un film de catastrophe naturelle,

0: Bon, les films américains, ils sont assez forts pour ça. On dit toujours, ils en font un peu trop, c'est un peu exagéré. Là, j'ai l'impression que vous avez vécu le cinéma en vrai, quoi.
1: Ah, tout à fait, ouais, tout à fait. C'est vraiment, ouais, c'est un film. Il faut le voir pour le croire, en fait. Mmh. C'est vraiment impressionnant. Je pense qu'il y a certaines personnes qui s'en rendent pas compte, comme vous dites. Et c'est vrai que là, le voir, c'est vraiment, ouais, c'est apocalyptique, vraiment. Hein. Les tuiles, les arbres, je pense aussi aux paysans, leur culture et tout. Ouais.
0: Merci de votre témoignage, Fabrice.
1: Merci à vous.
0: On vous souhaite beaucoup de courage. Il va falloir du temps, il va falloir de la patience, mais j'espère en tout cas pour vous que tout va rentrer dans l'ordre le plus rapidement possible. Merci Fabrice.
1: Merci à vous,
0: et nous aurons d'ailleurs notre assureur conseil Thierry Bontemps, hein, qui sera avec nous d'ici quelques minutes pour nous donner son point de vue d'assureur, lui. Est-ce que le classement catastrophe naturelle est nécessaire ou pas pour faire intervenir les assurances, etc. On en saura un petit peu plus d'ici quelques instants. Merci Fabrice, bonne journée.
1: Merci. Merci.
0: Bonne journée à Aubenas et bon courage.
1: Merci.
0: Et dans quelques instants, nous retrouverons Valérie à Châteauneuf-du-Rhône. Et puis on passera également un coup de fil à Thierry Bontemps, notre expert en assurance, qui nous donnera ses conseils en direct. Venez témoigner, 04 75 40 10 10. Voici Bruno Mars.

0: Bruno Mars sur ici Drôme d'Ardèche, On My Soul, émission spéciale ce matin entre 9h et 10h, émission spéciale suite à l'épisode de grêle qui a traversé notre région, principalement sur le sud Ardèche, autour de d'Aubenas, voire un peu plus, on va le voir d'ici quelques instants.
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0: Venez témoigner au 04 75 40 10 10, on vous ouvre notre antenne. Vous êtes ici, chez vous, sur ici Drôme d'Ardèche. À 9h23, on va rejoindre Valérie à Châteauneuf-du-Rhône. Bonjour Valérie.
2: Bonjour Franck.
0: Merci d'être à nos côtés Valérie. Je vous entends, vous avez l'air en forme Valérie. Qu'est-ce que vous avez vécu vous Valérie à Châteauneuf-du-Rhône?
2: C'était très impressionnant, on n'avait jamais vu ça, ça tombait, ça faisait peur. Ça tombait sur les tuiles, on a des panneaux solaires, on avait ces gros grelons, et en fait, ils rebondissaient à chaque fois. C'était vraiment, comme le sud avant, en fait, ça faisait vraiment, très, très impressionnant. Même sur la sonnette, ça nous faisait sonner la sonnette, ça a rebondi, les grelons, ça a même cassé la sonnette. On a un volet roulant qui a même lâché, du coup, parce qu'on avait fermé, du coup, les volets, à casser les moteurs,
0: Ah, carrément. Vous êtes à Châteauneuf-du-Rhône, vous, Valérie, c'est ça ?
2: Châteauneuf-du-Rhône, oui.
0: Vous êtes un peu loin d'Aubenas, donc on est vraiment sur cette bande qui a traversé l'Ardèche, cette bande qui est venue dans notre région avec ses grêlons. La taille des grêlons, Fabrice nous disait, on a commencé par des petits grêlons, des petits grêlons qui qu'on a l'habitude
2: de... Ça a été directement des trucs comme des balles de golf.
0: Oui.
2: Et en fait, elles étaient sèches au départ. Après, ça a été un peu avec de la pluie, mais au départ, c'était vraiment sec.
0: Oui.
2: C'est ça qui a, en fait, ça a broyé toute la végétation, le jardin, ça a tout broyé. On avait des tomates, tout ça, ça a vraiment tout broyé.
0: Oui.
2: Les salons de jardin, tout. On a des chenaux qui ont aussi éclaté. Oui. Ça a percé les chenaux. Donc, y a les pare-brises aussi, les phares, les voitures ont été bien impactées. Avec, c'est pareil, tout ce qui est aussi, tout ce qui est les vitres, les choses comme ça. Peut-être au niveau des tuiles, on pense un peu moins que peut-être à Aubenas, mais voilà, on a quand même eu beaucoup de dégâts.
0: Ouais. Votre toiture, oui, vous disiez les tuiles un peu moins, mais vous avez quand même des dégâts sur la toiture, sur les tuiles.
2: Toiture, on attend parce qu'il y a un expert qui doit passer parce qu'on a des panneaux photovoltaïques et voir
0: s'ils ont été touchés. Si ça a impacté les panneaux photovoltaïques. Qu'est-ce que vous faisiez quand c'est arrivé? Vous étiez à l'extérieur, vous jardiniez, vous étiez en train de prendre le soleil?
2: On avait porté notre enfant qui est en colonie à Valse-les-Bains et qui avait aussi, ils étaient en toile de tente, les enfants.
0: Oui.
2: C'est pareil, ils ont été rapatriés dans des bungalows parce que là-bas ça a bien tombé aussi, ils ont eu des gros grelons.
0: Oui.
2: Et puis nous, donc on revenait, donc on s'est pris un peu à Aubenas vers 3h15 à peu près, on s'est pris quelques grelons aussi à Aubenas. Et quand on est arrivé à la maison, on a eu le temps de sortir de la voiture, on est rentré et à 4h, on va dire vers 4h, 4h15, on a eu l'orage ici. Voilà.
0: Votre fils était à Valse-les-Bains, c'est ça?
2: Oui.
0: J'imagine l'inquiétude quand on voit ce qui se passe et que on a son fiston qui est à Valse-les-Bains, qui est censé partir s'amuser, passer un bon moment.
2: Oui, en plus c'était la première fois qu'il partait, donc ça a été bon, on a pu les joindre, on nous a rassurés en disant que bon, ils étaient à l'abri, que les toiles de tente, elles ont été aussi, il y en a quelques-unes qui ont pas tenu le coup.
0: Oui.
2: Donc ils sont obligés de l'échanger, et puis là, ils ont dormi quand même au sec, et puis voilà, dans des bungalows.
0: Là, il est toujours à Valse-les-Bains, votre fiston?
2: Toujours, oui, jusqu'à mardi.
0: D'accord, vous n'êtes pas allé le chercher, vous n'avez pas décidé de...
2: on a dit, les animateurs nous ont dit que bon, ça allait bien se passer, ils en prennent soin, voilà. C'est un peu dur aussi pour une maman de
0: voir pour l'enfant. J'imagine bien. Et vous l'avez eu au téléphone? Vous l'avez eu, votre fils?
2: On a eu les animateurs. Ce soir, on va essayer de le joindre.
0: D'accord.
2: Allez.
0: Bon. On se réveille un peu groggy, là, le lendemain, le surlendemain d'une telle catastrophe.
2: Oui, surtout que quand on sort après l'orage, qu'on voit que tout est cassé à l'extérieur, le jardin est tout sans dessus dessous, c'est tout haché. Ça fait un peu peur, oui.
0: Oui.
2: On ne sait pas ce qui s'est passé, en fait, on est complètement,
0: abasourdi.
2: Abasourdi, oui. Il y avait des murs, on aurait dit qu'il y avait une fusillade parce que ça faisait des impacts. Donc c'est vrai, oui, c'est très très impressionnant. Et je pense qu'on va en avoir de plus en plus hein, des épisodes comme ça.
0: Ouais. Qu'est-ce que vous avez fait depuis ? Alors là, vous en êtes où, Valérie ? Vous avez, j'imagine, contacté vos assurances ?
2: Hier matin, on a contacté les assurances. On nous a dit que pour les voitures, nous, on en a une qui est en tout risque, donc celle-là, c'est bon. Et j'en ai une autre qui n'est pas en tout risque parce qu'elle est un peu plus vieille. Alors celle-là, elle n'est pas prise en charge. Il y a les impacts. Elle a eu des. Sur le pare-brise aussi, j'ai deux petits trous, donc je vais essayer de les faire réparer. Mais sinon, ce n'est pas pris en charge. Et puis tout ce qui est le reste de la maison, les volets roulants, tout ça, on attend les experts qui passent.
0: Ouais. Vous avez regardé sur vos contrats d'assurance, vous êtes allé plonger dans le contrat d'assurance qu'on lit jamais vraiment, de toute façon, le contrat d'assurance.
2: Oui, on a du coup des chenaux qui ont éclaté, on a des petits deux petits chalets à côté, et en fait, on nous a dit que c'était des dépendances, et donc ça, c'est pas pris en charge, voilà.
0: D'accord.
2: Ça tient pas à la maison. Quand ça tient à la maison, ça va, mais si c'est hors de la maison, on peut.
0: C'est pas pris en charge par votre assurance. Bon, on vous souhaite beaucoup de courage, Valérie. Il en faut beaucoup de courage.
2: Il faut se dire que nous, c'est du matériel, c'est pas fini. Voilà, on n'a pas rien eu, nous, donc c'est pas grave. En plus, c'est comme les agriculteurs, et eux, ils en vivent de ça. Donc, c'est quand même, tout ce qui est les fruits, là, je pense qu'ils sont dus quand même avoir beaucoup d'impact. Et voilà, c'est bon. Les soutenir aussi,
0: ouais. Il faut soutenir. Effectivement, je voudrais bien des agriculteurs, justement, des producteurs, des vignerons à l'antenne. Venez témoigner. Je sais que vous avez peut-être d'autres choses à faire actuellement, mais essayez de prendre un petit peu de temps pour nous appeler, pour nous dire dans quel état d'esprit vous êtes ce matin, après cet épisode. Ça a duré combien de temps à Châteauneuf-du-Rhône, Valérie, l'épisode ?
2: C'est vrai que c'est dur à chez eux. Ça fait tellement d'impact, je pense qu'un quart d'heure à peu près... Je sais pas, 10 minutes, un quart d'heure, approximativement. C'est vrai que c'est tellement impressionnant que le temps, on sait pas trop comment. Je sais pas. Ouais, je dirais 10 minutes, un quart d'heure.
0: Merci Valérie, merci de votre témoignage.
2: Merci à vous, merci à la radio. C'est très bien ce que vous faites parce que ça permet au moins d'entendre ce qui se passe et voilà.
0: On va essayer jusqu'à 10h évidemment de vous ouvrir l'antenne. En tout cas, on vous attend tous et toutes pour venir témoigner, comme Fabrice, comme Valérie, peut-être comme vous qui avez été touché ou qui avez de la famille qui a été touchée. Venez au 04 75 40 10 10 pour nous appeler. Valérie, bonne journée à Châteauneuf-du-Rhône.
2: Bonne journée à vous aussi.
0: Et merci de votre témoignage. Au revoir,
2: merci.
0: Valérie.
2: Au revoir.
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0: Tiens, en relation avec cet épisode de grêle survenu en Ardèche, vigilance à tous, des individus se présentent au domicile des habitants en prétendant être mandatés par la mairie pour réaliser des travaux de réparation. Alors attention, évidemment, il s'agit d'une arnaque. Les mairies n'ont mandaté aucune entreprise ni aucun démarcheur. Vigilance donc à tous, ne signez aucun document, ne versez aucune somme d'argent et n'ouvrez pas votre porte à ces individus. En cas de doute, il vous faut contacter rapidement votre mairie ou directement la police. Et bien, si vous avez été vous-même démarché par des arnaqueurs, n'hésitez pas à venir témoigner également. Je vous attends au 04 75 40 10 10. Et dans quelques instants, notre assureur conseil, Thierry Bontemps, sera avec nous pour nous donner des explications, des indications et des conseils pour tous ceux qui ont été touchés par ces intempéries. À tout de suite.
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0: Émission spéciale ce matin entre 9h et 10h sur Ici Drôme Ardèche. Émission spéciale suite à l'épisode de grêle qui a fait de nombreux dégâts. Venez témoigner. Nous vous attendons au 04 75 40 10 10.

0: Hallyday en duo avec Carmel. J'oublierai ton nom. 9h36.
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0: Émission spéciale suite aux événements ardéchois, suite aux événements dans la région d'Aubenas, dans cette bande hein, qui va jusqu'à Châteauneuf-du-Rhône, qui va jusqu'au Rhône, qui a pris naissance un tout petit peu au-dessus d'Aubenas et qui a traversé le département de l'Ardèche, cet événement de grêle, cet épisode de grêle. Venez témoigner, venez donner, venez témoigner sur ici Dromardèche, venez nous dire dans quel état d'esprit vous êtes ce matin. Vous êtes réveillé, deuxième jour, avec peut-être une vision apocalyptique autour de vous. Nous sommes avec notre assureur conseil, Thierry Bontemps. Thierry, bonjour.
2: Bonjour Franck.
0: Alors, on entend beaucoup parler, Thierry, de déclarations ou pas en catastrophe naturelle. Est-ce que c'est important finalement ça ?
2: Non, la grêle n'est jamais une catastrophe naturelle. La grêle ne suscite pas le fait de faire une demande en catastrophe naturelle. La grêle est un événement garanti dans les contrats.
0: Oui.
2: La grêle est un événement qui est couvert en règle générale avec l'incendie, tempête, grêle, neige. Là, je parle pour les bâtiments.
0: Oui, pour l'immobilier, donc, notamment, donc, pour la maison.
2: Pour l'immobilier, parce que les toitures, les vérandas, les abris de piscine, tout ce qui est lié à la maison est couvert dans le contrat habitation. On n'a pas besoin qu'il y ait un décret de catastrophe naturelle et il n'y en aura jamais pour la grêle.
0: D'accord.
2: Donc, en ce qui concerne les véhicules.
0: Donc ça c'est pour l'immobilier. J'allais justement y venir. Et pour les voitures alors, pour les véhicules.
2: Alors pour les véhicules, ça dépend effectivement des formules de garantie. Il y a des compagnies qui le couvrent avec la garantie tout risque. Il y a des compagnies qui le couvrent avec les garanties intermédiaires. Donc il faut effectivement interroger son assureur. Mmh. Parce que souvent, ce qui peut se passer dans certaines compagnies, c'est qu'ils vont couvrir en formule intermédiaire que le bris de glace et pas la carrosserie, et que pour avoir la garantie carrosserie, il faut la tout risque. Mais chaque compagnie, je suis avec un connaisseur de repas, chaque compagnie a un menu différent, et dans le menu de chaque compagnie, la grêle, de toute manière, est garantie dans un poste ou dans un autre. Ce qu'il faut, de toute manière, forcément, c'est interroger son assureur.
0: D'accord.
2: Faire la déclaration à son assureur, ça ne coûte rien.
0: Quoi qu'il arrive, il faut faire la déclaration.
2: Si on a des dommages, il faut faire une déclaration, oui.
0: Et prendre des mesures conservatoires, c'est-à-dire ?
2: Alors, prendre des mesures conservatoires quand on peut. Hein, je pense aux toitures, il faut faire... Parce que la grêle, c'est la grêle. Et puis après la grêle, il y a le dégât des eaux. C'est-à-dire que la grêle, l'événement grêle qui vient nous casser nos tuiles, ou sur les images que j'ai pu voir, qui vient endommager des toitures, et on voit de l'eau couler dans les bâtiments. La grêle, c'est le choc de la grêle sur la toiture. Et après, on a un dégât des eaux consécutif. Donc, on a deux sinistres, en fait, en un.
0: D'accord.
2: On a les dommages causés par la grêle et les dommages causés par l'eau. Donc forcément, ici, si on a notre toiture qui est endommagée, il va falloir prendre des mesures conservatoires. Ces mesures conservatoires, il faut les prendre avec l'accord de son assureur. Hein, c'est-à-dire qu'il faut interroger son assureur. Il ne faut pas se laisser emporter par des démarcheurs un peu fantasques qui pourraient dire « Vous inquiétez pas, de toute manière, votre assureur, il paiera. » L'assureur, il paye ce que ça coûte, il paye pas plus, il paye pas le surplus, mais on est là aussi pour prendre des mesures conservatoires. Mmh. Donc, quoi qu'il en soit, il faut effectivement prendre contact avec son assureur.
0: Un point important, que ce soit des biens privés, que ce soit des biens professionnels, les choses sont identiques, il n'y a pas de différence entre une voiture personnelle et une voiture professionnelle, entre un bâtiment professionnel et un bâtiment personnel.
2: Non, c'est le contrat. Dans le contrat, il faut bien comprendre que pour ce qui concerne les bâtiments, dans le contrat, on a tous la grêle.
0: Ouais.
2: Dans tous nos contrats, on a la grêle. Le choc de la grêle, c'est une garantie finalement que l'on paye dans notre contrat. C'est comme la garantie vol, comme la garantie incendie, comme la garantie dégâts des eaux. La grêle, c'est couvert.
0: Il y a quelques instants, Valérie témoignait en nous disant « J'ai deux voitures, j'ai une voiture qui est assurée tout risque, où là, il n'y a pas de problème, l'assurance va prendre en charge la grêle, et j'ai une voiture qui est au tiers et qui, elle, ne sera pas couverte. »
2: Oui.
0: Ça peut arriver.
2: Oui, ça dépend des compagnies.
0: D'accord.
2: Oui. La compagnie que je représente couvre la grêle avec la formule intermédiaire. Quand je dis la formule intermédiaire, c'est la formule avec le vol, l'incendie.
0: D'accord.
2: Si j'ai l'incendie dans la compagnie que je représente, j'ai la grêle. Il y a des compagnies, effectivement, qui ne couvrent la grêle en formule intermédiaire que sur le bris de glace, qui exclut la partie dommage au véhicule. Et pour avoir la garantie dommage, il faut être en tout risque. Donc oui, souvent, quand on discute avec les clients, on dit oui, mais nous, on a trouvé une tout risque qui est moins chère ou qui est plus chère, ou une formule intermédiaire qui est moins chère. C'est vrai que ces événements qui se répètent successivement devraient faire interroger les clients sur les garanties grêle et se poser la bonne question en se disant, et dans mon contrat, si j'ai juste le vol et l'incendie, est-ce que je suis couvert pour la grêle ?
0: Le conseil qu'on peut donner, dans un premier temps, évidemment, c'est de gérer l'urgence, on va dire, là, avec son assureur, avec son assurance, et peut-être que dans quelques semaines, dans quelques mois, se repencher sur ces contrats pour regarder précisément les contrats, ce qu'ils couvrent, ce qu'ils ne couvrent pas ?
2: Malheureusement, ce qui se passe chez les autres devrait nous interroger chez nous. Mmh. C'est-à-dire que voilà, le témoignage de cette dame qui dit que parce qu'elle est en tout risque, elle est couverte et de l'autre côté, elle n'est pas couverte, ça peut interroger, oui. Bon. Et si je suis au minimum dans tous les cas, si je suis vraiment au minimum, c'est-à-dire si je suis responsabilité civile, défense recours, c'est-à-dire la garantie obligatoire en automobile, même s'il y a une 4 notes, je ne suis pas couvert. Pour avoir la 4 notes, il faut que j'ai l'incendie. Ouais. Donc, dans tous les cas, le minimum, c'est vraiment les dommages au tiers. Même une 4 notes ne m'indemnise pas.
0: Oui, il n'y a pas de tiers.
2: Pour les autos.
0: Il n'y a pas de tiers identifié sur les catastrophes naturelles, puisque c'est pas.
2: Non, c'est pas l'histoire du tiers identifié. C'est l'histoire que, effectivement, dans la garantie minimale, j'ai pas la garantie incendie.
0: D'accord.
2: Et la garantie catastrophe naturelle est rattachée à la garantie incendie.
0: Si on a la garantie incendie, on a forcément la catastrophe naturelle.
2: Voilà, mais on peut avoir sur l'automobile la garantie incendie et pas la grêle, suivant les compagnies.
0: D'accord, voilà. Il faut bien regarder, donc il faut bien lire entre les lignes.
2: Non, faut juste
0: le contrat.
2: De temps en temps, faut poser la question à son assureur, c'est tout. Tiens, il y a eu la grêle à Aubenas, si ça s'était passé, comment je serais indemnisé, voilà.
0: Thierry, quelques instants encore. On a Marie-Laure qu'on va accueillir. Elle est avec nous. Bonjour Marie-Laure.
3: Bonjour.
0: Marie-Laure, vous êtes à Aubenas.
3: Oui, tout à fait.
0: Alors une question. Je crois que vous n'avez pas vous-même été touchée.
3: Non, moi j'ai eu de la chance, à l'endroit où je suis, je n'ai pas été touchée. Par contre, ma fille qui est dans un quartier, d'Aubenas, tout son quartier, toute sa rue a été touchée avec cette grêle, quoi.
0: Bon, vous aviez une question éventuelle à poser
3: parce que ma fille, donc bon, son toit. Par contre, au fur et à mesure des jours, on se rend compte qu'il y a des infiltrations d'eau. On est d'accord que ça rentre dans, je veux dire, elle a fait une seule déclaration, on n'est pas obligé de faire à chaque fois une déclaration quand on voit un impact.
2: Bien sûr, d'accord. Non, bien sûr.
3: Voilà. Et c'est bon, donc j'ai un petit-fils qui avait des jeux à l'extérieur, des toboggans, vous savez, des maisons, la maison elle est complètement éclatée. Oui. Est-ce que ça peut être pris aussi en compte?
2: Alors, ça dépend des options des contrats, on appelle ça souvent dans les contrats les installations extérieures.
0: Oui.
2: Encore là où on l'a pas. Voilà. On l'a ou on l'a pas. Si on l'a, c'est d'accord. Couvert. Si on l'a pas, c'est pas couvert.
0: Voilà. Valérie d'accord. Nous disait.
2: Tout ce qui est l'assurance habitation, elle couvre l'habitation.
0: Oui.
2: Elle couvre la maison. Elle couvre la maison et son contenu. Tout ce qui est autour, les murs de clôture, la piscine, les installations extérieures, comme vous disiez, ça, ce sont des options au contrat. Alors, il y a des compagnies qui proposent des packs. Il y a des compagnies qui proposent des packs dans ces packs. Effectivement, on peut avoir ces garanties, mais ce n'est pas une obligation.
3: D'accord.
0: Marie-Laure, okay. on avait d'ailleurs Valérie hein, qui a témoigné tout à l'heure, qui nous disait que la maison, il n'y a pas de problème, elle est garantie. Les dépendances, les chalets qu'elle avait, deux dépendances qui sont dans le jardin, qui ne seront pas couvertes par son assurance habitation. C'est normal, Thierry.
2: J'ai pas son contrat sous les yeux. Non, ce n'est pas normal, mais je n'ai pas son contrat sous les yeux. Si les dépendances sont déclarées au contrat, elles sont couvertes.
0: Bon, il faut
2: si elles ne sont pas déclarées au contrat, enfin voilà, ça dépend des contrats. C'est tellement. Alors, l'assurance, ça paraît toujours simple parce qu'on a l'impression que quand on dit tout risque, on a tout dit.
0: Oui.
2: Et c'est pour ça que je prends encore une fois l'exemple d'un repas. Dans un repas, on peut avoir une entrée, une viande, un poisson, un trou normand, un fromage, un dessert. Et on a dit qu'on a fait un bon repas et on peut avoir un repas avec deux plats. Enfin voilà. Donc, ce qu'il faut, surtout. Et je me répète, c'est simplement quand il arrive des choses comme ça, des événements comme ça qu'on a connus, nous, dans la région de Valence et Romans, il y a quelques années, il faut se poser des questions sur comment je serai indemnisé si ça m'arrive.
0: Merci.
2: Après, je décide de souscrire ou pas souscrire, mais ouais, voilà, faut se poser les bonnes questions.
0: Poser les bonnes questions. Se poser et poser les bonnes questions à son assureur et faire le choix.
2: Pas avoir peur de lui parler. C'est pas parce qu'on lui parle qu'il va vous prendre plus cher. Hein.
0: D'accord.
2: Non, mais c'est vrai.
0: Merci Thierry.
2: Je vous en prie.
0: Merci beaucoup,
2: bon
0: Thierry Bontemps.
2: Merci
0: Marie-Laure également de votre témoignage.
3: Juste une petite chose que je voulais signaler.
0: Oui.
3: Parce que malgré tout, je veux dire, il y a eu quand même un super élan de solidarité. Et oui, c'est quelque chose qui m'a beaucoup touchée parce que dans le monde où on vit actuellement, c'est bien important de le signaler, en fait. Ouais. Voilà.
0: Il y a eu cet élan de solidarité, vous l'avez senti, vous l'avez vécu.
3: Voilà, le quartier de ma fille a été complètement, ils ont tous été plus ou moins touchés. Donc ma fille a eu la chance d'avoir un coureur qui vienne en temps et en heure pour bâcher sa toiture. Et en voyant, par exemple, à côté de chez elle, il y a une petite mamie, un petit papy, la mamie désemparée parce qu'elle attendait quelqu'un et personne ne venait. Le petit papy de 80 ans montait sur le toit et il changeait lui-même ses tuiles. Les couvreurs, ils ont pris le temps d'aller les aider et ils n'étaient pas obligés en sachant le travail qu'ils ont quand même. Mmh. Et donc ça, je tenais à le signaler également. Et toute autre chose aussi, parce que le soir même du sinistre, en fait, il y a des gens qui ont des profiteurs qui ont toqué à toutes les portes en proposant de couvrir le toit. Mmh. Ils étaient envoyés par la mairie et que l'assurance paierait. Et donc c'était 1 500 € pour couvrir leur toit et tout ça. Donc il faut faire très très attention aux démarcheurs, quoi. Voilà.
0: Merci Marie-Laure de ce témoignage.
3: De rien.
0: Merci infiniment. On vous souhaite une belle journée. Bon courage Marie-Laure à Aubenas. Et on vous embrasse, tenez bon. Dans quelques instants, on retrouvera Liliane également. Nous irons à Aubenas, 04 75 40 10 10 pour témoigner.
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0: Mylène Farmer, Maman à tort, émission spéciale jusqu'à 10h. Encore quelques minutes pour témoigner, quelques minutes pour nous appeler si vous le souhaitez, suite à l'épisode de grêle qui a fait de gros dégâts dans la région albenacienne. On vous ouvre l'antenne, ici de Romardèche, votre antenne est ouverte. Venez témoigner, venez parler de ce que vous avez vécu, venez nous dire dans quel état vous êtes aujourd'hui, psychologiquement, et puis également dans quel état se trouve votre habitation, peut-être votre entreprise, ou alors même votre exploitation agricole, votre vignoble, votre champ d'abricotier. Venez témoigner encore quelques minutes au 04 75 40 10 10. On attend tous vos témoignages jusqu'à 10h.
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0: Et nous allons retrouver Daniel dans la région albenacienne. Daniel qui est avec nous en ligne. Bonjour Daniel. Allô, Daniel. Bon, on a apparemment un souci pour joindre Daniel. On va essayer de retrouver Daniel d'ici quelques instants sur ici de Romardèche. Vous témoignez des témoignages qui affluent ici à la fois sur WhatsApp, à la fois évidemment sur les réseaux sociaux et au 04 75 40 10 10 suite à cet épisode avec de gros dégâts dans le pays d'Aubenas, dans le sud de l'Ardèche, au-delà même d'Aubenas. Vous l'avez entendu avec Valérie du côté de Châteauneuf-du-Rhône qui est venue témoigner. On a Liliane également qui est venu témoigner et qui a vécu du côté d'Aubenas ce déluge de glace, ce déluge de grêle. On retrouve, je l'espère, Daniel d'ici quelques instants. Voici Yazoo, Don't Go sur ici de Romardèche.

0: Yazoo, Don't Go, avec Isidre Mardèche, et avec cette émission spéciale qui se termine. On n'a pas réussi à joindre Daniel. Je pense que Daniel avait un petit problème de téléphone portable du côté de d'Aubenas. Bon, vous continuez évidemment à témoigner, continuez à nous envoyer des photos, continuez à venir déposer également vos messages vocaux si vous le souhaitez. Vous avez pour cela le WhatsApp de votre radio d'Isidre Mardèche. Un seul numéro, vous enregistrez sur WhatsApp le 04 75 40 10 10. Postez vos photos, venez déposer vos témoignages en audio, en texte également. Vous pouvez, comme vous le souhaitez, venir apporter votre pierre à cet édifice de solidarité. Vous l'avez entendu d'ailleurs avec Valérie notamment, qui nous parlait de cette solidarité. Marie-Claude également, qui nous a dit que cet élan de solidarité s'est ressenti et que ça faisait chaud au cœur finalement, tout ce qui s'est passé suite à cet événement climatique exceptionnel, il faut quand même bien le dire. Souhaitons seulement que cette exception ne devienne pas la règle dans nos régions. En tout cas, c'est tout ce que nous pouvons se souhaiter les uns et les autres en Drôme, comme en Ardèche. On va faire un point maintenant avec les infos de Julien Raymond.
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0: Ici premier sur l'actu locale en Drôme Ardèche, excellente matinée, il est 10h. Julien Raymond.
2: La nuit a été plutôt calme en Drôme Ardèche. Des orages, des éclairs certes, mais pas d'épisodes très violents à signaler. Une seule intervention des pompiers côté Drôme pour un départ de feu dans un bâtiment agricole provoqué par la foudre. Rien de comparable à ce qu'a vécu le sud Ardèche mercredi, et notamment le pays d'Aubenas. Toiture éventrée, tuiles arrachées, pare-brise brisée par de gros grêlons. Deux personnes sont mortes dans le pays suite à cet important épisode d'orage. Une en Haute-Vienne et une dans le département voisin de l'Isère. Nous n'avons pas encore plus de précisions. Le département de l'Ardèche, lui, débloque un fonds exceptionnel de 500 000 euros à disposition des communes pour les travaux. Une commande groupée de bâches a également été effectuée pour ce phénomène exceptionnel. L'état de catastrophe naturelle ne sera pas reconnu. La grêle fait partie des risques courants, compris dans les assurances de chacun. Il ne sera pas jugé tout de suite. L'homme de 43 ans qui s'est retranché chez lui avant de mettre le feu à son domicile, c'était à La Voulte mercredi dernier. Et l'homme est à l'hôpital dans un centre de soins spécialisé. Son état ne lui permet pas d'être présenté à la justice pour le moment. Le pilote d'une moto est mort hier en début d'après-midi à Châte-Susange-le-Goubet. L'homme s'est déporté sur la gauche et a heurté le véhicule arrivant en face. Il n'a pas survécu. À Valence, on connaît l'origine de l'incendie de la rue Faventines d'il y a 10 jours. Une cause accidentelle. Le feu est parti du premier étage du bâtiment situé au numéro 1 de la rue, causé par l'embrasement d'un appareil électroménager. 150 personnes évacuées lors de ce sinistre. 26 bâtiments touchés. Et puis à bord de péage, une quinzaine d'employés de la charcuterie industrielle Drôme Ardèche Tradition en grève hier matin. Les salaires du mois de juin n'ont pas été versés. Le personnel est inquiet. Une procédure de redressement judiciaire de l'entreprise est ouverte auprès du tribunal de commerce de Romans. 50 emplois sont en jeu. La météo, Franck. Au-dessus de Valence, en tout cas, c'est du soleil et du ciel bleu.
0: Alors, au-dessus du studio, effectivement, c'est du soleil. La journée est ensoleillée. Et d'ailleurs, ce sera le cas pour la Drôme comme pour l'Ardèche. Une journée largement ensoleillée. Toutefois, attention, du Coiron au nord de l'Ardèche. Ça, c'est pour l'Ardèche. Toutefois, également, sur le nord de la vallée du Rhône, sur la Drôme des collines, des nuages avec une possibilité d'orage accompagné de pluie qui éclate très localisée. Ces orages et ces pluies qui devraient éclater dans l'après-midi, nous dit Météo France. Ça peut être très très localisé. Vous l'avez d'ailleurs entendu tout à l'heure. On a eu des témoignages qui nous ont dit que certains quartiers d'Aubenas ont été particulièrement touchés et d'autres pas du tout. Ça a été vraiment très très localisé et c'est probablement ces orages encore, mais on ne nous annonce pas de grêle. On croise les doigts évidemment, on est avec vous, on croise les doigts pour que effectivement il n'y ait pas de dégâts, juste de la pluie qui fera du bien de toute façon quoi qu'il arrive à la végétation.
2: À la végétation.
0: En tout cas ce qu'il en reste dans certaines régions. Les températures, 25 degrés sur les hauts plateaux ardéchois, de 35 à 36 degrés sur l'Ardèche méridionale. Elles sont ailleurs comprises entre 28 et 31 degrés pour l'Ardèche, en Vallée du Rhône sur le Diois et sur les Baronnies, de 30 à 33 degrés et 26 degrés dans le Vercors. Ça y est, vous avez fini votre semaine.
2: C'est fini.
0: Julien. Ça y est, vous êtes en week-end.
2: Je suis en week-end.
0: Jusqu'à lundi.
2: Jusqu'à lundi. A priori, le week-end, c'est ça, oui.
0: Oui, donc vous allez vous reposer.
2: Je vais me reposer.
0: Allez, on vous souhaite un bon week-end.
2: Je vous souhaite un bon week-end, Franck, même si ce n'est pas encore le cas pour vous.
0: Non, mais c'est du plaisir, là.
2: C'est du plaisir.
0: On est presque en vacances.
2: Presque en vacances.
0: De 10h à midi, c'est
2: Bon plaisir.
0: Allez, merci infiniment. Et merci de nous avoir accompagnés toute cette
2: plaisir,
0: semaine.
2: Avec plaisir, avec plaisir.
0: On est sympa, hein,
2: quand même. Oui, on est très... beaucoup d'amabilité.
0: Allez, Julien, à plus tard.
2: À plus tard.
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0: Il ne faut pas en faire trop non plus, hein, c'est vrai. Dans quelques instants, c'est la cuisine. Ah, ce n'est pas tout à fait de la cuisine. Non, on va déguster. Mais on va déguster des cocktails et des mocktails avec Mamzelle Cocktail que nous allons joindre, qui sera avec nous en direct, Mathilde Vernet. Ne bougez pas, on va vous donner quelques idées, histoire de se régaler, de s'étonner, d'étonner ses convives pour cet été. Après Florent Pagny. Si tu veux.

0: En panier, si tu veux m'essayer, 10h09, on va essayer de découvrir la mixologie moléculaire notamment. Mais pas que, vous allez le voir avec Mamselle Cocktail que l'on va rejoindre.
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0: Bonjour Mamselle Cocktail, bonjour Mathilde.
2: Bonjour Franck.
0: Merci de nous accueillir Mathilde.
2: Merci à vous.
0: Bon, qu'est-ce que fait Mathilde Vernet le matin à 10h?
2: Alors, elle nettoie son labo, elle range les fins de cocktail dans des bouteilles et comme elle est très généreuse, des fois, elle en donne à ses voisins.
0: Le matin à 10h, cocktail?
2: Ah oui, vous savez,
0: c'est
2: moi
0: pas
2: je
0: mal,
2: suis
0: ça.
2: Qui, alors de ce fait, on est très généreux, on peut commencer très tôt.
0: Bon, on va parler de Mamselle Cocktail, vous êtes, alors c'est un bar ambulant, bar à cocktail ambulant, c'est ça?
2: Oui, tout à fait. C'est un bar autonome, donc c'est-à-dire autonome en eau et en électricité, qui se découpe en trois parties. Et les trois parties, on les assemble comme des meubles en kit, par exemple. Et puis, donc, de ce fait, ça le permet de le mettre n'importe où, bord de piscine, sur une terrasse, dans un jardin, ou même dans des locaux, quels qu'ils soient.
0: Donc, vous vous déplacez partout dans la Drôme, dans l'Ardèche?
2: Drôme, Ardèche, même région, hein, complètement, Auvergne-Rhône-Alpes. Là, j'ai eu une demande pour aller sur Reims.
0: Ah ouais.
2: Donc oui, ça bouge pas mal, ouais.
0: Et vous adaptez vos cocktails et vos mocktails à la région dans laquelle vous allez. Par exemple, à Reims, vous allez créer de nouveaux cocktails pour l'occasion, avec peut-être du champagne, je sais pas.
2: Oui, alors après, moi, c'est surtout en fonction des envies des clients. Moi, j'adore créer du lien et j'adore faire des cocktails qui leur ressemblent. Donc, c'est ce qu'on appelle des cocktails signature dans le jargon. C'est-à-dire que je vais les faire parler en disant, est-ce que vous avez un fruit qui vous évoque un voyage ou qui vous évoque un souvenir ou votre région, etc. Et après, en fonction de leur goût, de leurs aspirations, je vais faire un menu dégustation à boire. Donc, avec une mise en bouche, entrée, plat, dessert pour que justement, on puisse voyager avec eux et faire une petite animation autour de tout ça.
0: Ouais. Qui êtes-vous, Mathilde Vernet, Mamselle Cocktail? Comment est-ce qu'on peut vous présenter si vous deviez parler de vous?
2: Alors, déjà, je suis originaire des Hauts-de-France.
0: Oui.
2: Je suis une amoureuse de la vie. J'ai baigné dans le théâtre, dans le milieu artistique et aussi dans ce côté un petit peu bar, lien, les grandes tablées où avec la famille, on se retrouve, etc. Et mon père, en fait, avait un petit bar clandestin chez lui.
0: Non.
2: Et donc, si, j'avoue. Il avait un petit bar clandestin dans son sous-sol et on se retrouvait. Mes premières booms, c'était comme ça. C'était voilà, on allait au bar. Bon, forcément, on ne buvait pas, hein, mais on était dans cet espace qui était assez incroyable. Et c'est vrai que nous, les gens du Nord, c'est notre lieu de convivialité. C'est là où on peut tout déposer, les petits mots comme les grands mots, les plus bons, les plus gros souvenirs, et puis les petits bonheurs. Et j'avoue que moi, j'ai cette ADN, cette fibre-là qui a été retranscrite jusque dans la Drôme, où là, j'ai été aussi adoptée, tout à fait, notamment par mon village où j'ai pu être la présidente du café associatif pendant 6 ans. Donc, on a développé des activités, etc., des prestations. Donc, ça, c'était vraiment très top. Et puis aussi par mon ancien boulot, mon ancienne profession, où j'ai eu la primeur de pouvoir gérer pendant 6 ans aussi le bar-restaurant du plus gros château de la Drôme, à savoir le château de Grignan.
0: D'accord. Et aujourd'hui, cette Drôme vous le rend bien, j'imagine?
2: Oui, c'est vrai. Alors, c'est une activité qui est quand même, somme toute, assez récente, hein, ça fait 1 an. Mais oui, ça se développe assez bien. Les gens, bon, faut le temps que la bouche à oreille s'effectue, hein, mais en tout cas, les gens réagissent super bien parce que c'est quand même un concept particulier. L'avantage aussi de proposer des alcools désalcoolisés,
0: oui.
2: Ça permet de toucher un large public, hein, très clairement. Et le fait que on le fasse vraiment en signature, en personnalisé, c'est top. Donc c'est vrai qu'on voit le côté festif, oui, boire un verre, mais en fait ce n'est pas que ça, c'est loin d'être ça en fait. C'est surtout échanger, parler, c'est un lieu intergénérationnel, interculturel, et c'est ça qui me plaît avant toute chose.
0: Mm-hmm. Mamselle Cocktail, le terrain de jeu en Drôme et en Ardèche, dans notre région, dans notre pays de manière générale, mais en particulier sur la Drôme,

0: couple autour du bar, il y a un bar à tapas. Ça va être mon amie Morgane de chez Troupéo qui va me préparer des petites planches, charcuterie, fromage. Et comme ça, moi, j'arrive avec mes glacières et il y a à boire et à manger. Je vais aussi associer d'autres amis pour un bar à voix ou une caravane sonore. Tout ça, ce sont des gens dans le local qui sont des vraies pépites. Et c'est ça tout l'intérêt, en fait, de Mademoiselle Cocktail, c'est des cocktails humains, c'est de l'échange et c'est de se dire, ok, moi je suis la porte d'entrée avec mon bar à cocktail, mais si vous avez besoin de plus, bah sachez que je peux vous ramener un super Didier, je peux vous ramener des chanteuses qui ont fait des comédies musicales de dingue, je peux vous ramener des magiciens, je peux vous ramener voilà, quelque chose qui vous correspond en fait pour tout type d'âge et tout type d'envie.
1: On va revenir dans quelques instants, Mademoiselle Cocktail. On va revenir avec, on va parler de cocktail. On va parler de cocktail, de mocktail, de sans alcool avec des alcools désalcoolisés. On va parler et puis je vais vous demander également de nous donner peut-être une petite recette sympa de cocktail facile à réaliser cet été. On revient dans quelques instants avec Mathilde Vernet, Mademoiselle Cocktail, qui est avec nous en direct dans la cuisine d'ici de Romardèche.
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0: Jérémy Frérot avec Frérot sur Ici de Romardage, 10h18.
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0: Avec Mathilde Verdet, Mamzelle Cocktail, qui se déplace partout, Tondrôme, en Ardèche, même au-delà, et à Reims bientôt, et peut-être chez vous, peut-être dans votre jardin, peut-être dans votre quartier, dans votre fête de village, que sais-je. Mathilde, on va parler de cocktails. Alors, il y a les cocktails avec de l'alcool, évidemment.
2: Tout à fait.
0: Qu'on consomme avec modération, bien sûr.
2: Tout à fait.
0: Il y a les cocktails moléculaires. Qu'est-ce
2: Alors, le moléculaire, c'est l'art de dissocier les atomes pour, on va dire, enfermer une saveur et pouvoir la restituer sous une autre forme.
0: Oui.
2: Donc, par exemple, on va prendre un jus de framboise ou une framboise, on va la mixer et puis après, on va venir l'encapsuler avec une lécithine de soja, donc qui est en fait

0: une part du soja, hein, clairement. Ouais. Et dessus, après, avec un choc thermique, un chaud froid, ça va faire des petites billes de caviar.
1: Ah, c'est génial, ça. D'accord. Voilà. Un peu comme les bubble tea, quoi, finalement.
0: Exactement. Sauf que moi, je ne les fais pas aussi grosses, je les fais beaucoup plus petites pour que ça passe déjà dans la paille et tout ça, et aussi pour que ça soit plus délicat et plus raffiné. D'accord. Donc, on a la sphérification, l'encapsulation, le fumage. On a plein de techniques. La plus connue, c'est celle que je viens de vous décrire. Mm-hmm. Après, le fumage, c'est sympa aussi parce que votre nez va sentir une odeur. Mmh. Votre bouche, comme une dégustation de vin, va goûter une nouvelle saveur. Et après, avec le petit caviar, on va revenir avec la note de tête qu'on avait sentie. Et là, votre cerveau, il a fait une boucle et il fait « Waouh, c'est magnifique
1: !» C'est surprenant. Ça veut dire que là, on est surpris pour le coup. On est on voyage et on a un parcours olfactif et goûteux finalement.
0: Voilà, tout à fait. Et c'est pour ça que moi, je présente à chaque fois mes prestations comme une vraie animation, oui. comme un vrai cours de cuisine. Après, je peux faire aussi des ateliers pour montrer un petit peu aux gens et leur permettre de créer des cocktails, etc. Mais l'idée, c'est vraiment de se dire, c'est comme un cours de cuisine, comme une dégustation de vin, comme ce que vous voulez. Mais en tout cas, le cocktail est sublimé. Les alcools sont sublimés aussi. Toutes les saveurs, en fait, pour pouvoir faire vraiment quelque chose de très particulier, de très atypique. On peut même faire des cocktails à base des cocktails salés, à base de repas. Par exemple, Franck, quel est votre plat préféré?
1: Oh, j'en ai plein.
0: Ah, il faut choisir un.
1: Ah, j'en ai plein. C'est pas la question qu'il fallait me poser, Mathilde, parce que j'aime tout, en fait. J'aime tout. Allez, je sais pas, une bonne côte de bœuf en ce moment.
0: Eh ben alors, si vous aimez bien une côte de bœuf, alors on va rajouter avec quand même des légumes, par exemple.
1: Oui.
0: Eh ben l'idée, c'est, je vais dans ma cuisine,
1: pas
0: je
1: trop,
0: fais
1: hein, pas trop de légumes, hein, quand même.
0: Ok, pas trop. Donc si vous voulez vraiment que la côte de bœuf, par exemple, je vais vous la faire cuire.
1: Ouais.
0: Je vais récupérer le jus de la cuisson.
1: Ouais.
0: Et je vais travailler la saveur avec, par exemple, de la tomate. Très clairement.
1: Ouais.
0: Et quand vous allez, je vais réadapter le Bloody Mary qui est justement le cocktail à base de tomates, etc. Et quand vous allez boire votre cocktail, vous allez dire « Waouh, je suis en train de manger une côte de bœuf là ».
1: C'est génial ça.
0: Et ça, c'est top.
1: Bon, ça, c'est toute la partie où on va chercher, on va travailler les molécules, on va travailler les goûts, les saveurs, les senteurs. Il y a une grande mode maintenant, ce sont les mocktails. C'est un nouveau mot d'ailleurs, le mocktail. Ça existe depuis déjà quelques années, mais c'est quand même assez récent.
0: Alors oui, moi, les mocktails, dans la croyance urbaine, ce sont des virgin cocktails.
1: Oui, donc c'est les sans alcool.
0: Etc. Voilà, ce sont les sans alcool, mais avec des sirops qui tronquent, en fait, on va dire, le goût du cocktail. Par exemple, le sirop de mojito.
1: Oui.
0: Et ça, c'est moi, je ne travaille pas ces produits-là, je ne D'accord. travaille pas des mocktails. Je préfère dire que je fais des cocktails désalcoolisés.
1: Alors,
0: parce que c'est vraiment pas du tout la même chose.
1: D'accord, ah oui, c'est la différence. Donc, c'est le sans alcool avec des alcools désalcoolisés. C'est
0: tout
1: quoi un alcool désalcoolisé?
0: Alors, c'est un alcool qui va être travaillé deux fois. Donc, le rhum va venir, par exemple, de Martinique, de Guadeloupe, où vous voulez. Il va descendre à Grasse et là, il va passer deux fois dans l'alambic. Premièrement, pour enlever la molécule d'alcool qui s'appelle l'éthanol. Et la deuxième fois, pour le travailler en fumée, pour que le goût fort de l'alcool puisse être, rattrapé par les saveurs initiales du rhum qui viennent dans la dégustation de bouche. Parce que quand vous buvez un rhum, que ce soit un rhum arrangé ou autre, vous sentez tout de suite la saveur et après c'est l'alcool qui vient.
1: Ouais.
0: Et ben là, en fait, l'idée, c'est de dire on va tenir, voilà, on va tenir que le goût,
1: ouais.
0: on va pas avoir l'alcool qui va venir derrière.
1: Et ça, vous le travaillez, le gin, le rhum, le
0: Alors
1: whisky
0: moi, ça, c'est mon fournisseur qui le fait, parce que c'est un vrai job.
1: Ouais.
0: Pour info, ça coûte deux fois plus cher qu'un alcool. Parce qu'il y a deux fois plus de travail.
1: Ouais,
0: mais après, moi, je vais venir le travailler quand je trouve que... Déjà, ils font déjà un super boulot, mais quand je trouve que c'est un peu trop fade, je vais rajouter du romarin, je vais rajouter de la coriandre, par exemple, pour le gin, ou je vais rajouter du gingembre pour que, justement, c'est un goût un peu plus prononcé, on va dire.
1: Mathilde, allez, une petite recette, Mademoiselle Cocktail. Un petit cocktail sympa à faire cet été, comme ça, là, pour nous tous.
0: Ok, alors dans mes cocktails phares, il y a celui que je présente en mise en bouche qui s'appelle le Grand Bleu. Et il est étonnant parce que de ce fait, il est bleu. De ce fait, vous pouvez le faire soit en désalcoolisé, soit en alcoolisé. L'idée, c'est il y a du curaçao, donc la liqueur d'orange, pour faire ce côté bleu, ce côté amer. C'est un cocktail qui est quand même assez acide. L'idée, c'est d'ouvrir les papilles, justement. C'est pour ça que je le mets en mise en bouche. Mais il est hyper rafraîchissant, donc ça qui est bien. Après, ce qu'on va faire, c'est qu'on va y mettre du citron, mais attention, du citron vert pressé, pas du pulco ou quoi aux caisses, vraiment du vrai citron. Ouais. On va y mettre du gingembre, on va y mettre du romarin et on va y mettre du gin. Et l'idée, c'est de mixer un petit peu tout ça. Dans les quantités, vous pouvez dire, voilà, on va être sur 300 centilitres de gin. Et après, vous allez faire, c'est facile, en fait, vous allez faire un tiers, donc 3 centilitres de gin. Vous allez rajouter 3 centilitres ou 6 en fonction de vos goûts de tonique. Après, vous allez rajouter de l'eau pétillante. Et si c'est trop acide pour vous, vous pouvez rajouter un petit trait de sirop de framboise. Et là, c'est magnifique.
1: C'est le bonheur.
0: Exactement.
1: Le bonheur de Mlle Cocktail. Pour joindre Mathilde Vernet, pour joindre Mlle Cocktail, vous tapez sur internet mlecocktail.fr, mlecocktail.fr. Je vais déposer tout ça sur la page Facebook d'Isidre Romardèche. Et sur la page Facebook d'Isidre Romardèche, les toqués. Merci infiniment, Mathilde Vernet. Merci, Mlle Cocktail.
0: Merci à vous.
1: Et à très bientôt sur Isidre Romardèche.
0: À très bientôt.
1: Voilà, si vous voulez faire appel à Mlle Cocktail, n'hésitez pas. Elle est dans la Drôme, elle est basée dans la Drôme, le département qu'elle aime par-dessus tout, et elle se déplace partout pour tous vos événements. Vous retrouvez toutes les infos sur isidromardèche.fr.
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0: Invisible Touch avec Genesis et Sieur Phil
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0: Attention, vigilance à tous. À la suite de l'épisode de grêle survenu en Ardèche, des individus se présentent au domicile d'habitants en prétendant être mandatés par la mairie pour réaliser des travaux de réparation. Il s'agit d'une arnaque, oui. Les mairies n'ont mandaté aucune entreprise ni aucun démarcheur. Vigilance à tous, ne signez aucun document, ne versez aucune somme d'argent et n'ouvrez pas votre porte à ces individus. En cas de doute, contactez votre mairie ou la police. Ce soir à Cré, les artisans de l'usine vivante vous invitent à leur première édition du marché artisanal estival avec des producteurs locaux, des comptes pour petits et grands, un concert et des food trucks. Prévoir de la monnaie. La première édition du marché estival de l'usine vivante, avenue Adrien Fayolle, c'est à partir de 18h. 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Indians Valley, c'est à Borcar-Barré.
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0: Gloria Gaynor, Never Can Say Goodbye. Vous aimez le chocolat, je vais vous en offrir du chocolat. Non, vous n'aimez, vous n'aimez pas le chocolat. Bon, eh ben écoutez, c'est pas grave, je prends votre part. Parce que moi, j'adore le chocolat. Et on en parle dans quelques instants avec le circuit court, direction la chocolaterie Morin.
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2: Un circuit court aujourd'hui à Donzère, en Drôme Provençal, avec Franck Morin dans sa chocolaterie familiale.
3: Alors nous, on est en pleine campagne. L'idée, c'est de transformer la matière première du tout début. Alors j'ai mon frère qui s'occupe de l'exploitation agricole, qui produit amandes, noisettes et griottes, que l'on transforme donc amandes et noisettes en gianduja, en pâte d'amande, en praliné, en griotte. Que l'on récolte à pleine maturité, qu'on met immédiatement dans un bain d'alcool, du kirsch, pour faire des bonbons de chocolat en griotte au kirsch. Et après, donc, l'autre partie de travail à partir de la matière première la plus brute, c'est tout ce qui est fait de cacao, que l'on reçoit et que l'on transforme pleinement et entièrement dans nos ateliers, donc en réalisant tout ce qui est torréfaction, concassage, broyage, conchage, et pour après en faire sur des tablettes, soit des bonbons de chocolat. On travaille à partir de matières premières qui sont chaque année un petit peu différentes. Hein. On peut avoir des années plus sèches, moins chaudes, plus froides. Et que ce soit les amandes, les noisettes ou les feuilles de cacao, ça va influencer sur leur composition et sur leur développement aromatique. Donc après, nous, notre travail de chocolatier, c'est de faire une interprétation de cette matière première, transformée au mieux, pour avoir un développement aromatique qui nous convient le mieux. Donc ça passe par un savoir-faire, bien évidemment, des recettes qui sont aussi adaptées. Et tout le processus de fabrication n'est pas gravé dans le marbre, hein, il va évoluer en fonction de ce que l'on obtient pour optimiser au mieux tout ce qui est aromatique. Une année, on va avoir du même producteur, du même champ, un chocolat qui va être plus ou moins acidulé, plus ou moins fruité, plus ou moins floral, en fonction de l'année.
2: Et une partie du savoir-faire de la chocolaterie repose sur un joli socle de 140 ans, puisque l'histoire de la chocolaterie Morin a débuté en 1884.
3: C'est au départ mon arrière-grand-père, Gustave, qui a 14 ans et est rentré comme apprenti au monastère des Goebbels, dans la chocolaterie, en tant que civil, hein, et puis il y a fait toute sa carrière. Mon grand-père André a aussi été contremaître à la chocolaterie des Goebbels qui, à ce moment-là, a déménagé à Donzère pour pouvoir avoir des locaux beaucoup plus grands. Donc, mon grand-père a quitté la chocolaterie des Goebbels en 1956 et il a fondé sa propre confiserie chocolaterie en 1958. Dans les locaux où on est actuellement, en pleine campagne à Donzère.
2: Et depuis, tout est travaillé, façonné à la main. On goûte, on adapte les recettes pour régaler les papilles avec ces chocolats vivants. Les bonbons de chocolat sont emballés, coulés, fabriqués à la main et en plus au dernier moment.
3: Pour avoir le produit le plus frais possible, un chocolat, ça peut se conserver très longtemps. Mais à partir du moment où on l'a fabriqué, eh bien, quand on a des odeurs dans la pièce, quand on ouvre une boîte, ce sont des molécules aromatiques qui sont plus dans la matière, en fait. Et donc, tout ce qui est bonbons de chocolat, on en refait tous les jours, au dernier moment.
2: Donc, pas étonnant que la chocolaterie ait reçu plus de 80 médailles. Ici, tout est à craquer, à croquer.
3: Souvent, quand on est en boutique, il y a une plaisanterie assez régulière, c'est de dire, vous m'avez piégé parce que maintenant, je peux plus manger autre chose. Nous, ce qu'on leur dit tout le temps, c'est arrêtez de manger du chocolat, dégustez-le. Alors après, c'est pas obligé de faire ça de façon cérémoniale, hein. Mais à partir de ce moment-là, on se rend compte que quand on goûte un chocolat industriel, c'est pas forcément très agréable. Alors c'est sûr qu'il y a le côté gourmandise avec le côté cacao, sucre, tout ça. Mais quand on fait une dégustation d'un chocolat d'origine, par exemple, il y a plein de choses qui se passent. Au début du carreau, on va pas le même goût qu'à la fin. On va sentir des fois des acidités, des fois des amertumes, des fois de l'astringence. Quand on commence à faire attention, les gens en mangent beaucoup moins, ce qui est déjà mieux pour la santé. Et je trouve qu'on y prend beaucoup plus de plaisir. Et quand on a transformé ce comportement-là chez certains de nos clients, ben, je dirais qu'on a tout gagné, quoi.
2: 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Comme d'habitude, je vous mets toutes les infos qu'il vous faut sur ici.fr, rubrique circuit court.
0: Merci Nelly Sorbier, les circuits courts que vous retrouvez sur ici.fr. Dans quelques minutes, Muriel Jordan, notre radar des tendances. On apprend à mieux se connaître grâce à elle et à mieux comprendre ce monde. Aujourd'hui, on va se pencher sur des sites de livraison, mais qui ne livrent rien. Incroyable.

0: Eddy Mitchell, couleur Mantalo, 10h43.
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0: Feels like I'm falling in love. Je me sens comme si je venais de tomber amoureux. 10h48, amoureux de Muriel Jordan.
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0: Ouais, amoureux de Muriel. Muriel, notre radar des tendances, on apprend à mieux comprendre ce monde qui va trop vite, bien trop vite, mais vraiment très très vite, ça m'enrhume même. Aujourd'hui, on va se pencher, alors vous êtes accrochés, asseyez-vous, arrêtez-vous, bord de la route. On va se pencher aujourd'hui sur des sites de livraison, écoutez bien, hein, nous sommes en 2026, sur des sites de livraison, mais ils ne livrent rien. Vous avez bien entendu, des sites de livraison qui ne livrent rien.
2: Oui, imaginez, sur votre téléphone, vous ouvrez une appli pour commander une pizza ou un burger. Alors il y a les photos des plats, les tarifs, vous entrez votre adresse, vous remplissez votre panier, un plateau de sushi, tiens. La commande est passée, vous validez tout ça, sauf qu'aucun livreur ne se pointera jamais, parce que vous venez de commander sur un faux site qui imite parfaitement les applis traditionnelles. Ce sont des sites de dopamine, et ils cartonnent en Corée du Sud. Un des sites les plus connus là-bas s'appelle Food Never Comes, littéralement la nourriture qui n'arrive jamais. Car le principe, c'est seulement de vous offrir le frisson du shopping. Ce côté, vous savez, un peu compulsif, mais sans dépenser un euro, puisque rien n'existe. Ça fait beaucoup parler sur les réseaux sociaux.
3: Par exemple, ils mettent en place des systèmes d'achat, de paniers de fringues, de ce que tu veux. Et les gens, ils font juste des paniers, mais t'achètes rien. C'est juste pour faire comme si t'allais faire. Et ton cerveau, il est content. Faut comme s'ils allaient acheter des trucs de zinzin. Ils sont là, waouh, ah, je suis trop content. Là, j'en ai pour 4000 balles dans le panier. Mais t'achètes rien, en fait. Panier fictif.
2: Et ces sites sont en train de conquérir le monde. Vous allez de plus en plus en entendre parler.
0: Oui, donc, Muriel, si je comprends bien, Muriel, ces sites prennent la forme de plateformes de vente en ligne, mais en fait, tout est faux, c'est ça alors ?
2: Voilà, vous avez tout compris, ouais. Aucun paiement n'est demandé, aucun repas n'arrive chez vous, mais en Corée du Sud, le concept connaît un succès fou depuis 2023, et il existe pour le shopping en ligne, la livraison de repas, plein de trucs. Certains sites copient aussi les plateformes les plus connues, comme Amazon, Uber Eats, pour vous donner l'impression d'y être. Et ce qui est fou, c'est que vous recevez même un mail qui vous dit que la commande a été envoyée, puis un autre mail pour vous dire qu'elle a été reçue, et là évidemment, toute la dopamine accumulée se mue en déception lorsque vous constatez que c'était bel et bien faux. Bah oui, vous n'allez jamais rien recevoir. La dopamine, c'est ce qu'on surnomme la molécule du plaisir sécrétée dans le cerveau lorsqu'il sent arriver une récompense. Alors le concept semble amusant, hein, dit comme ça, mais il en dit long sur notre époque. Les publicités, les applis, les réseaux sociaux nous poussent tout le temps à l'achat. Mais la précarité est telle qu'on finit par commander sur des sites qui nous procurent seulement le plaisir d'acheter, même si derrière on n'a rien. Alors les créateurs de ce genre de site vous diront sans doute qu'il s'agit là d'une alternative face à l'inflation. Mais au fond, ça raconte surtout que nous sommes devenus dépendants au shopping en un seul clic. Au point d'en arriver, peut-être un jour, à commander des trucs fictifs. Bref, les sites de dopamine, c'est une tendance dont on se passerait bien, car cette recherche de dopamine pourrait bien nous miner le moral, à force de constater que ce qui nous fait fantasmer aujourd'hui, c'est de pouvoir commander une pizza.
0: Et qu'il n'arrivera jamais, quoi qu'il arrive, je vous rassure. C'est quand même incroyable. Merci Muriel, bonne journée.
4: Appuyez sur le bouton.

0: Jean-Jacques Goldman et Michael Jones, ou Michael Jones et Jean-Jacques Goldman, c'est pareil, ils sont duo. Je te donne.
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2: L'endroit est insolite, on est suspendu par des câbles entourés d'arbres. On peut naviguer à droite, à gauche, avec une certaine aisance et une sécurité. On a pu faire des filets géants, des cabanes, des toboggans, et plein de jeux en famille qui étaient très sympas. Ouais. Je recommande surtout à des familles d'enfants assez jeunes quand même.
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0: Parmi les 27 plus beaux sites de notre région, venez gagner votre passeport de l'été, justement ce passeport que je vous offrirai tout de suite après les infos de 11h.
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0: Et pour aller jusqu'à 11h, jusqu'aux infos de Dylan Prieur, je vous offre Babouchka, Dylan. Tiens, Babouchka, ce qui veut dire mamie.
5: Ok, mémé. Plaisir. On pense à elle.
0: En russe.
5: Ah oui. Faut que je l'appelle. Vous Kate l'avez appelée
0: Bush.
5: Moi, il faut que je l'appelle.
0: Bush.
5: C'est encore mieux.

0: Mouchka. Préparez-vous, dans quelques instants, nous jouons au 421 pour gagner le passeport de l'été.
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0: Ici, premier sur l'actu locale, en Drôme-Ardèche. Excellente matinée, merci de votre fidélité. Il est 11h. Dylan Prieur.
2: De gros éclairs dans le ciel, mais pas de dégâts importants cette nuit. Les orages étaient encore de passage en Drôme-Ardèche. Un seul petit départ de feu provoqué par la foudre dans un bâtiment agricole, rapidement maîtrisé par les pompiers dans le sud de Drôme. Vigilance jaune aux orages aujourd'hui dans nos départements. En Ardèche, on continue de colmater les toitures avec des bâches, emmener sa voiture au garage cabossé par les grêlons tombés il y a deux jours. Le département débloque justement un fonds d'aide exceptionnel pour les communes, 500 000 euros pour les aider à reconstruire ce qui a été détruit. Après ce phénomène que l'État ne reconnaîtra pas en tant que catastrophe naturelle, car la grêle fait partie des risques courants normalement pris en compte dans les assurances. Les orages qui ont provoqué la mort de deux personnes hier soir. D'abord en Isère, les secours ont découvert le corps calciné d'un homme dans les locaux d'une entreprise touchée par la foudre. La deuxième victime, une femme d'une trentaine d'années, décédée suite à la chute d'un arbre, c'était en Haute-Vienne. À Privas, en Ardèche, le tribunal correctionnel a condamné un septuagénaire à 3 ans de prison pour avoir enlevé une fille de 5 ans dans sa voiture avant de lui demander de toucher son pénis. Les faits remontent au 1er juin, place du jeu de ballon. L'homme avait aussi un sextoy et du lubrifiant dans sa voiture. L'homme de 43 ans qui s'est retranché chez lui avant de mettre le feu à son domicile à La Voulte mercredi ne sera pas jugé tout de suite. Il a été admis dans un centre de soins spécialisé. Son état ne lui permet pas d'être présenté à la justice pour le moment. À Valence, l'incendie de la rue Faventines est bien de nature accidentelle. Le feu est parti d'un appareil électroménager au premier étage. 150 personnes avaient été évacuées il y a 10 jours, 24 bâtiments touchés au total. 13e étape du Tour de France aujourd'hui, 205 km entre Dole et Belfort. C'est la plus longue étape du parcours cette année. Tadej Pogacar est toujours en jaune alors que Tim Merlier a gagné sa 3e étape hier. Départ de la course à 13h20 tout à l'heure. Et avant de passer à la météo, Franck, attention sur la 7, plus de 10 km de bouchons, une caravane est en travers de la route au niveau de la Coucourde, c'est au nord de Montélimar, en direction de Marseille. Donc attention, la circulation est réduite sur la voie de droite.
0: Voilà, et puis vous le savez, on fait la route ensemble, si vous rencontrez les moindres difficultés. Vous n'hésitez pas, 04 75 40 10 10, par le téléphone ou via WhatsApp, vous pouvez nous joindre.
2: Pour la météo, il fait beau.
0: Alors la météo, c'est du beau temps. Alors attention, beau temps.
2: Fini les orages ou pas?
0: La journée est ensoleillée, mais non, le risque d'orage n'est pas fini. Parce que cet après-midi, il y aura au nord de la vallée du Rhône, sur la Drôme des collines, du côté de l'Ardèche également, du Coiron au nord du département ardéchois, des nuages qui vont se développer dès la matinée, avec un ciel devenu plus encombré. Donc cet après-midi pourrait être accompagné de pluies, d'orages qui devraient éclater. Alors très localisés, ces orages et ces pluies, mais on n'est pas du tout sorti de ces orages et de ces pluies. En revanche, et là je crois qu'on peut être quand même plutôt positif, il n'y aura pas de grêle. En tout cas, on croise les doigts, on essaye de penser à ceux qui ont été touchés avant-hier. Les températures, Vallée du Rhône, Diwa, Baronnie, de 30 à 33 degrés, 26 degrés dans le Vercors, les températures ardéchoises, 25 degrés sur les hauts plateaux, au-dessus de 1000 mètres d'altitude, de 35 à 36 degrés sur l'Ardèche méridionale, et pour les autres régions ardéchoises, de 28 à 31 degrés, Dylan. Vous revenez à midi.
2: À tout à l'heure.
0: À tout de suite.
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0: Préparez-vous, nous allons jouer. Le jeu s'appelle le 421 et le cadeau, c'est le passeport de l'été. Tout de suite, c'est Julien Clerc. Et si on jouait? Non, si on chantait, pardon.

0: bien clair. Si on chantait, eh bien, si on va jouer maintenant, en tout cas, on chantera peut-être. On chantera peut-être, d'ailleurs, avec les extraits musicaux. Ouais, ça peut être sympa.
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0: Ah tiens, je voudrais vous faire écouter une gagnante qui a gagné le passeport de l'été. Elle s'appelle Lucille et elle nous a laissé un message en famille sur la boîte WhatsApp de votre radio sur Ici Bromardèche au 04 75 40 10 10. Écoutez, parce que c'est ce que vous allez peut-être gagner, ce plaisir-là. Voilà.
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0: 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Voilà, toute la petite famille à Walibi. Bah oui, parce que Walibi fait partie du passeport de l'été. Merci Lucille, merci aux enfants. Merci à votre époux également, parce que j'ai l'impression qu'il était là aussi, hein, il a fait du bruit. Hein. Voilà, petit message, laissez-nous des messages comme ça, venez nous laisser des messages, des petits instantanés, des moments de vie au 04 75 40 10 10. Vous mettez ce numéro-là sur WhatsApp, sur votre téléphone portable, sur votre smartphone, et vous pouvez nous laisser des photos, des messages vocaux, des messages écrits, etc. Faites-vous plaisir et faites-nous plaisir. Nous allons jouer maintenant avec la première manche aujourd'hui. Première manche de notre jeu et nous jouons avec les années 2000. À quel titre ou à quel artiste vous fait penser cette introduction de 4 secondes? Vous appelez très vite Mélissa au 04 75 40 10 10. À qui pensez-vous? À qui pensez-vous? Pensez à quelqu'un forcément. Appelez-moi.

0: Sitting Down Here, Lenny Marlin, à l'instant, sur Isidro Mardèche, 11h13. C'est la première manche de notre 421. Et nous allons accueillir les trois auditrices, auditeurs sélectionnés. Bonjour Odile.
1: Bonjour.
0: Odile de Saint-Vincent de Durfort, en Ardèche.
1: Oui, c'est ça.
0: Est-ce que ça va fort, Saint-Vincent, Odile?
1: Ça va très bien, merci.
0: Bon, vous êtes en forme, vous êtes en vacances?
1: Oui, c'est ça.
0: Vénarde. Qu'est-ce que vous faites de beau tous les jours?
1: Oh, bah écoutez, je m'occupe un peu de mon jardin. Ouais. Donc, voilà.
0: Vous écoutez la radio?
1: Et j'écoute, bien sûr, la radio.
0: Bon, c'est pas mal tout ça. C'est pas mal, joli programme.
1: Oui, tout
0: à fait. Et puis, vous allez peut-être visiter les plus beaux sites de la région.
1: Ça serait bien, oui.
0: Si vous gagnez.
1: Eh oui.
0: Allez, c'est en tout cas ce que je vous souhaite maintenant. Mais vous n'êtes pas seul. Derrière vous, caché en embuscade, il y a Léo à Beauchastel. Bonjour Léo.
2: Bonjour.
0: Bonjour Léo. Vacances aussi Léo?
2: Non, pas encore.
0: Pas encore.
2: Au travail.
0: Oui, qu'est-ce que vous faites dans la vie?
2: Je suis électricien.
0: D'accord, très bien, vous êtes un homme branché donc.
2: C'est ça, c'est ça.
0: Bon.

0: dans les années 2000, vous me dites ?
1: Benabar.
2: On s'en fout, on n'y va pas, on a qu'à se cacher sous les draps, on commandera des pizzas, toi, la télé.
0: Enfin, commander des pizzas, mais on peut même commander des pizzas sans avoir de pizza. Vous avez entendu tout à l'heure avec Muriel Jourdan. Il y a des applications où vous pouvez commander, acheter des trucs qui ne sont jamais livrés. Bon, c'est... Voilà. Il ne manquait plus que ça. Ce monde va mal, hein, là.
1: C'est... Oh oui.
0: Ah, oui. Pour l'instant, c'est en Corée, hein, ça va. C'est pour papa chez nous. Mais bon, ça ne va pas tarder d'arriver, je pense.
1: On n'est pas pressé.
0: Et vous commandez des trucs que de toute façon, vous n'achèterez jamais. Enfin, voilà. Voici l'intro de 2 secondes. Attention, attentivement, Odile, dans un premier temps. Et puis, si Odile n'a pas la bonne réponse, je demanderai alors à Léo. Si Léo n'a pas la bonne réponse, je demanderai à Magali. Écoutez les 2 secondes. Odile.
1: Katy Perry.
0: Katy Perry. Vous êtes sûr de vous?
1: Non.
0: Non. Léo, qu'est-ce que vous en pensez?
3: Je pense que c'est ça.
0: Vous pensez que c'est Katy Perry, d'accord. Magali?
4: Aussi.
0: Vous pensez que c'est Katy Perry. Ah. Katy Perry!

0: Firework. Katy Perry. Odile, vous restez avec moi. On va saluer Léo et Magali, non sans les féliciter parce qu'ils ont trouvé également l'intro. Mais malheureusement, vous l'avez compris, Léo et Magali, la règle du jeu est ce qu'elle est. Odile a la bonne réponse, donc elle reste avec nous.
1: Pas de souci, on réussira.
0: Allez, vous revenez tout à l'heure, il y a 3 manches.
2: Oui.
0: Donc encore 2 manches.
2: Ben,
0: je compte sur vous. Allez, je vous salue. Bonne journée, Magali. Bonne journée, Léo. Au revoir.
3: Au revoir.
0: Odile.
1: Oui.
0: Là, vous êtes toute seule.
1: Oui.
0: Avec une intro d'une seconde. Écoutez, attention. Écoutez, écoutez. Alors.
1: C'est pas Daft Punk.
0: Daft Punk. Daft Punk. Alors, malheureusement, Odile. C'est la bonne réponse.
1: Oh,
0: je vous ai fait marcher.
1: J'ai eu peur.
0: Je vous ai fait marcher. Je sais pas, j'ai envie d'être taquin aujourd'hui.
1: Oh, purée, Alain, vous m'avez fait vraiment peur.
0: Daft Punk, Get Lucky. Écoutez.
1: Oh, c'est génial. J'ai joué hier avec vous et j'ai perdu à la troisième.
0: Ah, c'est vous qui avez perdu hier.
1: Oui.
0: D'accord. Ah, bah, dites donc.
1: Ah, je suis trop contente.
0: Ah, bah, c'est gagné cette fois-ci. C'est pour vous, Odile.
1: Oh, c'est génial. C'est trop génial. Merci beaucoup.
0: Vous gagnez le passeport de l'été, Odile.
1: Oh, c'est super.
0: Vous ne raccrochez pas, on va tout vous expliquer. Félicitations. Vous ne pouvez plus jouer pendant 3 mois et 1 jour maintenant.
1: Ok.
0: Mais vous avez gagné le passeport, les 27 plus beaux sites de la région. Vous allez en profiter. En plus, vous êtes en vacances, donc ça tombe bien. Pas mal.
1: Ben oui.
0: Hein ? Voilà. Et je dis à Léo, je dis à Magali, puis je dis à tous ceux qui nous écoutent et qui ont envie de jouer, qui ont tenté leur chance, ils étaient nombreux avant, pour la première manche, bah, qu'il y a une deuxième manche qui arrive dans quelques instants.
1: Ah,
0: Odile,
1: oui,
0: ne raccrochez pas, félicitations, oui. Je vous fais un gros bisou, bonne
1: moi
0: journée.
1: Aussi, merci beaucoup.
0: Et bonne journée.
1: À vous.
0: Merci. Au revoir.
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0: Gaëtan Roussel. Tout s'en va, 11h22, préparez-vous, nous allons jouer avec la deuxième manche du 421.
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0: Brothers Johnson à l'instant sur Isidre Mardèche. 11h28 avec Stomp.
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0: Trois extraits, un extrait de 4 secondes, un extrait de 2 secondes, un extrait d'une seconde qui doivent vous faire penser à un titre, à un chanteur, une chanteuse, un groupe, un interprète. Si vous avez l'une des réponses, vous appelez vite Mélissa au 04 75 40 10 10 pour jouer au 421 et tenter de repartir avec le passeport de l'été. Superbe passeport de l'été. Il y a plein de trucs. Alors il y a Walibi, vous l'avez entendu tout à l'heure avec Lucille. Qui y est allé en famille? Qu'est-ce qu'on a encore? La grotte Chauvet 2 en Ardèche. Les grottes du Vercors. La grotte de Chorange, la grotte de Thaïs par exemple. Le jardin des fontaines pétrifiantes. Jardin secret également à Vaud. Acrobastille à Grenoble, une montagne de loisirs au cœur de Grenoble, à la Bastille. Bon, pour gagner le passeport de l'été, reconnaissez tout de suite cette intro. Dans les années 2000, qui chantait quoi? Bonne chance, à vous de jouer. Et je vous attends pour jouer avec nous. À tout de suite.
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0: Louis Bertignac et les visiteurs, ces idées-là.
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0: Vigilance à tous, à la suite de l'épisode de grêle survenu en Ardèche, des individus se présentent au domicile d'habitants en prétendant être mandatés par la mairie pour réaliser les travaux de réparation. Et il s'agit d'une arnaque. Les mairies n'ont mandaté en Ardèche aucune entreprise ni aucun démarcheur. Vigilance à tous donc, ne signez aucun document, ne versez aucune somme d'argent et n'ouvrez pas votre porte à ces individus. En cas de doute, contactez la mairie ou la police. Ce soir, vendredi à Haute-Rive, venez passer une belle soirée musicale avec vos chansons préférées, un spectacle en plein air sur le parking du château avec la compagnie Péricard et ce florilège de chansons françaises préférées. Le nombre de chaises étant limité, pensez à prendre la vôtre si vous voulez assister à ce spectacle et vous asseoir en tout confort. Rendez-vous à Haute-Rive ce soir à partir de 21h. Sur le parking du château. Enfin, ce soir toujours, et à Grignan cette fois-ci, Grignan accueille le marché nocturne du terroir et du savoir-faire avec de l'artisanat, des produits locaux, des créations fait main, de 18h à 23h à Grignan, au pied du château. Et c'est parti pour le 421. Est-ce que Léa est là?
2: Voilà.
0: Léa ?
3: Voilà. Je suis là.
0: Oula, Léa, il faut vous rapprocher du téléphone. Vous êtes en main libre.
3: Je suis là, c'est
0: bon ? Voilà, je vous entends mieux. Ça va, Léa ?
3: Très bien.
0: Vous êtes à Beauvallon ?
3: Tout à fait.
0: Vacances ou pas vacances ?
3: Non, travail, les vacances, c'est fini.
0: Allez. Ah, c'est déjà fini ?
3: C'est déjà fini.
0: Ah, oui. C'était bien ?
3: Oui, c'était bien. Toujours bien, les vacances.
0: Oui, c'est vrai que c'est toujours bien. Qu'est-ce que vous avez fait de beau pendant les vacances? Allez, donnez-nous envie, nous qui sommes encore au boulot.
3: plage, baignade, apéro.
0: Ouais, plage, baignade, apéro. J'ai vu qu'il y avait quand même plus de plages et de baignades que d'apéro. C'est bien, Léa. Peut-être que l'apéro durait plus longtemps, peut-être aussi, je sais
3: c'est
0: pas.
3: C'est ça.
0: Voilà. Bon, allez, vous avez peut-être gagné des vacances supplémentaires puisque les 27 plus beaux sites de la région, ils sont là dans le passeport de l'été.
3: Oui.
0: En deuxième position, Émilie à Sauzet. Bonjour, Émilie.
4: Bonjour.
0: Comment ça va, chère Émilie?
4: Eh bien, ça va plutôt bien.
0: Oui?
4: Oui.
0: Pourquoi ça va plutôt bien?
4: Ben, parce que je suis assise en terrasse, chez moi, au soleil, super bien.
0: Ah ouais. À Sauzet. Il y a les cigales dans les arbres.
4: Il y a les cigales, exactement.
0: Oui. Il y a peut-être un petit apéro dans un verre.
4: Pas encore. Non.
0: Bon. Non, pour l'apéro, il faut attendre que Léa arrive. Parce que j'ai l'impression que c'est la spécialiste. Plage baignade.
4: On partagera l'apéro et le passeport de l'été, on partagera.
0: Pas de en troisième position, Christelle à Donzère. Bonjour,
5: oui,
0: Christelle.
5: Bonjour. Nous, voilà.
0: Christelle. Vous étiez là hier, je crois, non, c'est ça?
5: Avant-hier,
0: d'accord.
5: On essaye.
0: Bon, déjà, vous pouvez vous saluer, Léa, Émilie et Christelle.
5: Bonjour.
0: Nous allons jouer dans cet ordre-là. Léa en première position, Émilie en deuxième position, Christelle en troisième position. Écoutez cette intro de 4 secondes. Et donnez-moi la réponse en chœur. James Blunt. Qu'est-ce que j'aimerais chanter comme James Blunt? Non? Qu'est-ce que vous en pensez? Vous voulez que j'essaye, non?
4: Je sais pas, on a du beau temps.
0: Qui c'est qui a dit ça? C'est Léa?
5: Ah non, j'ai rien dit moi.
0: C'est Émilie qui a dit on a du beau temps?
4: Peut-être.
0: Non, mais c'est pas sympa.
4: Non, mais c'est pas sympa.
0: Ah, c'est pas sympa.
4: Pardon, excusez-moi.
0: Ah, mais je suis.
4: Je suis punie.
0: Non, mais je suis triste.
4: Pardon.
0: Je suis triste. Excusez-moi. Bon. Je vois que ça vous fait rire que je sois triste, en fait, en plus. En plus, elle se marre. Non, mais. Ah non, mais là, je suis touchée, quand même, franchement.
4: Ah non, vous êtes au top, en plus. Non, j'aimerais bien vous entendre chanter, au contraire.
0: Ouais, vous essayez de vous rattraper, mais voilà. Oui, ça ne va pas marcher. Léa, première position, Émilie, deuxième position, Christelle, troisième position. Voici maintenant l'intro de 2 secondes. Ah bah tiens, voilà quelqu'un, j'aimerais bien avoir sa voix aussi à lui. Il n'y a que des gens bien, non? Je vous ai dit que c'était un chanteur, du coup, effectivement. Écoutez, allez, hop. m'appeler, là.
5: Je suis en train de me recharger.
0: Qu'est-ce que vous étiez en train de...
5: De me recharger, en gel.
0: De vous recharger?
5: Oui, j'avais plus de batterie, j'ai bip.
0: Ah,
5: c'est... En gel de Robbie Williams.
0: Alors, vous me dites...
5: En gel de Robbie Williams.
0: Qu'est-ce que vous en pensez, Émilie?
6: Bah, je suis d'accord.
0: Oui. Christelle?
7: Non, pas trop, mais je sais pas.
0: Vous n'êtes pas d'accord, vous êtes...
7: Non,
0: c'est pas... Qu'est-ce que vous auriez dit, vous, Christelle?
7: Michel Fugain.
0: Michel Fugain, mais pourquoi pas, oui. Oui. Mais c'est Robbie Williams.
7: Ah oui.
0: En fait, j'aimerais bien avoir la voix de Robbie Williams et son physique. Attends, pourquoi pas? Allez, hop, hein. On recule devant aucun sacrifice. Mais on a coupé Émilie parce qu'elle va encore m'envoyer un truc. Alors, donc, je fais gaffe quand même. Je fais gaffe maintenant.
5: Non.
0: Elle va me dire, dites donc, il faut changer de miroir, monsieur, ou des lunettes.
5: Non.
0: Bon, allez. Sans rancune, Émilie.
5: Aucune, avec plaisir, non.
0: Vous reviendrez.
5: Ah, mais avec grand plaisir.
0: Eh bien, moi, je ne sais pas si je vous accueillerai, finalement.
5: Ah, vous avez raison. Et pourtant, on s'entendrait bien.
0: Ah, je pense, effectivement.
5: Oui.
0: Bon, Émilie, je vous embrasse, je vous souhaite une bonne journée à Sauzet. Vous revenez
5: vous
0: jouer.
5: Aussi.
0: Troisième manche, dans quelques instants, dans quelques minutes. Christelle,
5: oui.
0: Vous revenez.
5: Ben oui,
0: allez,
5: encore.
0: Troisième manche. Et ben oui, de toute façon. Et 100% des gagnants ont tenté leur chance.
5: Ah oui, on y arrive.
6: Bonne chance à Léa.
0: Allez, oui, bonne chance. Bonne chance à Léa.
5: Bonne chance.
0: Léa, entre deux apéros, non, entre deux baignades, il y a l'apéro. Voilà.
5: C'est ça.
0: Léa, à Beauvallon, vous êtes toute seule avec cette intro d'une seconde. Écoutez.
5: On a le droit de réécouter ou pas?
0: Est-ce qu'on a le droit de réécouter? Je demande à Bastien.
8: Non, je ne crois pas, non.
0: Ah, voilà. Vous avez entendu?
5: Bon, j'aurais dit Florent Pagny, mais je ne suis pas sûr de moi.
0: Vous auriez dit Florent Pagny, mais vous n'êtes pas sûr de vous. Vous auriez dit Florent Pagny. Eh bien, on écoute la réponse! C'est là que je t'emmènerai. Vous voyez, hey, Léa, vous n'avez même pas eu besoin de réécouter. Vous avez donné la bonne réponse. Florent Pagny, Léa.
5: Oui.
0: Vous allez pouvoir arroser ça, vous gagnez le passeport de l'été.
5: Merci beaucoup. Merci.
0: Et à l'intérieur, plus de 700 euros de tickets d'entrée dans les 27 plus beaux sites de notre région.
5: Oui.
0: Voilà, vous allez pouvoir prolonger les vacances.
5: Carrément, merci beaucoup. Mon fils va être ravi grâce à vous.
0: Comment il s'appelle le fiston?
5: Aiden.
0: Quel âge il a?
5: Il va avoir 11 ans.
0: Il va se régaler.
5: Oui, il va se régaler. Ouais,
0: il va pouvoir aller à Walibi avec maman.
5: Oui, bah c'est prévu en plus qu'on y aille, donc c'est ça.
0: Ah ben voilà, il y a les invitations à l'intérieur du passeport de l'été. Et puis
5: c'est
0: tiens, écoutez le petit message que... Ah ben, alors, Léa
5: oui.
0: Et Aiden,
5: oui.
0: Vous avez gagné votre passeport de l'été. Je veux que vous nous envoyiez via WhatsApp au 04 75 40 10 10 un petit message.
5: Carrément, on vous enverra ça avec grand plaisir.
0: Un petit message vocal pour nous dire comment ça se passe.
5: Carrément.
0: Et vous pouvez nous l'envoyer de n'importe quel site, évidemment, comme l'a fait d'ailleurs Lucille. Tiens, elle nous a envoyé ce message hier, Lucille. Écoutez-la.
9: Salut, ici Dron Vardèche. On est en direct de Walibi avec toute la famille à l'attraction Timber grâce au passeport de l'été. Et on s'éclate.
10: Merci, Dron
0: Vardèche. Lucille. Voilà, Léa, on compte
5: merci
0: sur vous pour
5: beaucoup.
0: Nous laisser un message.
5: Il n'y a pas de soucis, ça sera fait.
0: Félicitations, vous embrassez Aiden, je vous embrasse également. Bonne journée à Beauvallon.
5: Merci, bonne journée.
0: Au revoir, vous ne raccrochez pas.
5: Oui.
0: Troisième manche dans quelques instants, bonne chance.
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0: dès que le vent soufflera. Renaud, il est midi moins le quart.
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0: Vos invitations pour les 27 plus beaux sites avec par exemple Vitam, la destination fun, sport et détente pour toute la famille à Nédens, comme par exemple le grand parc d'Andilly. À Andilly, qu'est-ce qu'on a encore? La cité du chocolat Valrhona, invitation pour deux personnes à la cité du chocolat Valrhona de Tain-l'Hermitage, le musée de l'eau de Pont-en-Royan, les châteaux de la Drôme avec le château de Montélimar, le château de Grignan, le château de Suze-la-Rousse, des entrées gratuites pour visiter. C'est pas mal du tout, hein, ce passeport de l'été. C'est bien, bien, bien. Franchement, le vélo rail de l'Ardèche aussi, pourquoi pas. Voilà vos invitations, voilà ce que nous vous proposons de gagner maintenant avec la troisième et dernière manche. Faites comme Odile, faites comme Léa, tentez comme Magali, Léo, Émilie, Christelle, qui ce matin se sont succédés au micro d'ici de Romardèche pour jouer au 421. Et nous allons maintenant jouer avec les années 80 et cette intro de 4 secondes. Qui pensez-vous? Le titre, le groupe, le chanteur, la chanteuse, l'interprète? Appelez-moi 04 75 40 10.
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0: Lola Young, Messi à 11h53.
1: Mais non.
0: Messi. Messi, Messi. Bonjour Nadine.
2: Bonjour Franck.
0: On rigole hein, ce matin.
2: Mais je suis très contente de participer avec vous.
0: Écoutez, je suis ravie de vous accueillir. Vous êtes à quel endroit Nadine?
2: Je suis à Véras, à côté de Privas.
0: Très bien. Vous allez bien Nadine?
2: Oh oui, ça va.
0: Allez, je suis ravie de vous accueillir. Vous êtes en première position.
2: Ah, merci.
0: En deuxième position, cachée derrière Nadine, c'est Marjorie. Salut Marjo.
3: Bonjour.
0: À la Bastide sur Besorgues. Je sais pas, on vous dit ça souvent, on dit bonjour Marjo ou
3: Ah oui, tout à
0: ouais,
3: fait.
0: Ouais, ça va, donc,
3: salut Marjo, ouais, pas de soucis. Ouais,
0: bon, ça va, alors. Donc je peux me permettre. De toute façon, vous faites partie de la famille d'ici de Romardèche.
3: Hein. Tout à fait.
0: Et quand on est dans la même famille, en règle générale, on se permet
3: c'est
0: pas
3: convivial.
0: Tout.
3: Mais
0: c'est convivial. Troisième position, David à Austin. Bonjour David.
4: Allô. Bonjour.
0: Bienvenue à tous les trois, vous pouvez déjà vous saluer, quoi qu'il arrive.
4: Bonjour tout le monde.
0: Et nous allons jouer avec l'intro de 4 secondes qui vous a permis d'arriver jusqu'à moi. C'est donc que vous avez la bonne réponse. Écoutez. Alors, moi, au tout début, j'ai pensé à Kim Wilde.
2: Ah oui,
0: ah oui.
2: Moi Jean-Michel Jarre.
0: Ah, vous avez pensé à Jean-Michel Jarre, d'accord. Ouais. Ouais, effectivement, oui, c'est... Jean-Michel, ça fait longtemps que vous ne l'avez pas écouté, Jean-Michel Jarre, non
2: oui, mais on s'en rappelle, ça marque.
0: Bon, qui c'est qui joue avec Laurie? Il n'y a pas une Laurie quelque part, là, par là, ou pas? Non?
2: Non.
0: Non. Alors, Nadine, Marjorie, Austin, qui avez-vous reconnu?
3: Gold.
0: Gold. Didier Austin?

0: capitaine abandonné. Moi, je suis à deux doigts d'être abandonné aussi. Troisième manche. Bien, nous allons jouer dans cet ordre-là. Nadine en première position, Marjorie en deuxième position et David en troisième position avec cette intro de 2 secondes. Ah, c'est facile.
1: Cargo de nuit.
0: Oui.
1: C'est le titre de la chanson.
0: Oui.
1: Et c'est par contre l'interprète Axel Bauer.
0: Qui s'ouvre derrière ?
1: C'est mon mari.
0: Quel est son
1: Pascal.
0: Prénom ? Pascal.
1: Pascal.
0: Cargo de nuit, Axel Bauer. Est-ce que vous êtes d'accord, Marjorie ?
1: Oh oui, tout à fait, bravo.
0: Est-ce que David est d'accord également ?
2: Bah oui, félicitations.
0: Ah oui. Cargo de nuit. Cargo.

0: Saluez Marjorie et David.
1: À bientôt
0: Marjorie. Bonne journée à la Bastide sur Besorgues. Et David, bonne journée à Austin. On se retrouvera demain pour jouer, bien sûr. Et puis moi, je reviendrai lundi à partir de 9h aussi. Bonne journée, bon week-end.
1: Bonne journée.
0: Nadine, vous restez avec moi, avec Pascal, avec cette troisième introduction. Écoutez.
2: C'est YMCA.
0: YMCA. YMCA. Village People.
2: Village People, voilà.
0: Nadine.
2: Oui.
0: Pascal est là aussi.
2: Oui, il est pas loin, oui.
0: Il est pas loin. Vous savez quoi, Nadine et Pascal? Non, vous ne savez pas quoi.
3: Bonjour.
0: Salut Pascal. C'est gagné, voilà. Nadine et Pascal.
2: Merci infiniment. Merci beaucoup.
0: Vous gagnez votre passeport de l'été. Je vous l'offre avec beaucoup de plaisir.
2: Très gentil à vous. Merci.
0: Vous ne raccrochez pas, Nadine et Pascal. Et je vous souhaite un bon week-end. Et vous ne pouvez plus jouer pendant 3 mois et 1 jour à notre
2: d'accord.
0: jeu. À bientôt.
2: Bien. Merci.
0: Et bel été à Véras. Au revoir.
2: Merci.
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0: Pierre Madère, un pied devant l'autre.
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0: 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Bon appétit à tous. Il est midi. Dylan Prieur.
2: Les orages n'ont pas fait de gros dégâts cette nuit en Drôme Ardèche, mais les séquelles des passages de mercredi sont toujours bien visibles. En Ardèche, on continue de colmater les toitures avec des bâches. Louise Joyeuse, c'est la course pour remettre sa maison en état.
3: Oui, d'abord pour protéger l'intérieur des habitations, c'est la priorité. La grêle a fait voler en éclats les tuiles et transpercer les toitures de centaines d'habitations. D'ailleurs, impossible de trouver des bâches dans les magasins de bricolage, nous disent les maires du secteur. Malheureusement, certaines personnes mal intentionnées en profitent. À Aubenas et Ussel, on trouve de faux couvreurs. Ils font du porte-à-porte et proposent de bâcher les toits pour 2000 euros. Attention aux arnaques, donc. Pour venir en aide aux sinistrés, le département de l'Ardèche a aussi fait une commande groupée d'achat de bâches. C'est pour les communes qui pourront ensuite mettre ce matériel à disposition des habitants. Il y a les maisons, mais aussi des centaines de véhicules qui ont été endommagés par la grêle. Les garages sont submergés d'appels. En tout cas, que ce soit pour son logement ou sa voiture, il n'y aura pas de reconnaissance de l'état de catastrophe naturelle. Ça surprend beaucoup de monde, mais c'est parce que la grêle fait partie des risques courants, nous disent les assureurs.
2: Louise Joyeux, le département de l'Ardèche qui débloque aussi un fonds d'aide de 500 000 euros pour aider les communes à reconstruire ce qui a été détruit. Les orages qui ont fortement endommagé les terres agricoles aussi. À peu près 50% des vignobles du sud d'Ardèche sont touchés, d'après le syndicat des vignerons indépendants de France. C'est l'équivalent de 1000 hectares de vignes écorchées par la grêle. Le préfet de l'Ardèche réunira les agriculteurs touchés par les orages lundi dans une réunion afin de dresser un bilan complet du sinistre. Deux personnes sont mortes à cause des orages cette nuit en France. Dans le Nord-Isère, d'abord, la foudre a calciné le corps d'un homme qui se trouvait dans un atelier. La deuxième, en Haute-Vienne, une femme d'une trentaine d'années est décédée suite à la chute d'un arbre. Les ossements retrouvés dans le cadre de l'affaire Jubilard seront analysés cet après-midi. Les restes ont été transportés à Paris par hélicoptère ce matin, depuis le Tarn, où ils ont été retrouvés hier, après que Cédric Jubilard ait indiqué l'endroit où il a enterré son épouse. La gendarmerie va continuer de faire des recherches dans la zone aujourd'hui. Des tirs en plein centre-ville de Valence cette nuit vers 2h du matin. Plusieurs douilles de 9 mm ont été retrouvées sur le Champ de Mars. Il n'y a pas eu de blessés. Un témoin est d'ailleurs entendu par les forces de l'ordre en ce moment. Les images de vidéosurveillance vont être exploitées pour tenter de retrouver le ou les auteurs. À Valence, on connaît enfin l'origine de l'incendie rue Faventines. C'est un appareil électroménager qui a pris feu au numéro 1 de la rue, au premier étage. 150 personnes avaient été évacuées. Il y a 10 jours, 24 bâtiments touchés au total. Les trains vont à nouveau circuler entre Valence et Grenoble. Reprise du trafic cet après-midi à partir de 13h. Une reprise partielle d'abord. Il faudra attendre le 1er août pour un retour à la normale. Perturbation liée à un accident sur un passage à niveau. C'était lundi dernier à Saint-Marcelin en Isère. Et puis Franck, est-ce que vous connaissez la série Camping Paradis?
4: Bien sûr.
0: Les campeurs avec
4: Laurent Ournac.
2: Exactement. Bien, les campeurs du Sud Ardèche ont eu la chance de le voir pour une surprise.
4: C'est pas vrai.
2: Au bord de la piscine hier, séance de dédicace, photo, maillot de bain. Alors lui était habillé, mais les campeurs étaient bien en maillot de bain au Camping Paradis. Bois-Simonet de Joyeuse, la star du petit écran, conquis par sa visite chez nous en Ardèche.
5: L'environnement est incroyable. Dans un écrin de verdure, on entend les cigales, la vue est dégagée sur la forêt. Enfin, c'est très beau. Et puis voilà, l'Ardèche, sa réputation n'est plus à faire. Voilà, les routes sinueuses, hyper agréables, les petits villages tout en pierre. Voilà, c'est aussi une destination très prisée des Français pour les vacances. Et effectivement, voilà, j'y suis venu quelques fois, mais trop rarement à mon goût. Je suis à chaque fois, comme beaucoup, soufflé par la nature, en fait, qui a gardé une partie de ses droits. Voilà. Et je sais que les Ardéchois font en sorte justement de conserver aussi de ce patrimoine-là, et c'est hyper beau.
2: Ouais. Les photos de cette rencontre sur ici.fr. Et puis, attention sur la route, ça continue de se compliquer dans le sens des départs. Presque 20 km de bouchons, direction de Marseille, sur la 7. Une caravane s'est mise en travers de la route vers Mirmande. C'est au nord de Montélimar. Pour la météo, Franck.
0: La journée est ensoleillée, mis à part la possibilité d'orage cet après-midi au nord de la vallée du Rhône, sur la Drôme des Collines, mais également en Ardèche, du côté du Coiron et sur le nord de l'Ardèche. Risque d'orage, risque de pluie, mais pas de grêle, nous dit Météo France. On croise les doigts et on pense à ceux qui ont été touchés ces jours derniers. Les températures de 35 à 36 degrés sur le sud, 28 à 31 degrés sur les autres régions et 25 degrés à 1000 mètres d'altitude. Tout de suite, c'est au taquet.
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6: Ah, Valou et Chonchon, c'est nous. Bonjour la France, c'est mon dernier. Bonjour la France.
7: Bonjour.
6: Ah là là, comment ça va, Eric Bastien?
7: Oh, écoute, c'est un peu tristouné, mais je sais qu'on va se marrer pendant une heure, une dernière fois. Et ça, ça fait plaisir.
6: Et comment ça va, Maître Kikandon?
8: Oui, parce bonjour que, à tous.
6: Oui, Maître Kikandon est là. Bah écoutez, elle a eu envie.
8: Pour la dernière, voilà. Je me suis dit que j'allais venir avec vous à vos côtés. Oh là là. Voilà, parce que vous allez me manquer. Alors, je prends un peu de dose de Valérie et de Eric.
7: Et n'oubliez pas, Maître Ki, Maître Kikandon.
6: Et non, voilà. Mais c'est surtout, attendez, elle déconne pas, Maître Kikandon. Tout l'été, vous allez entendre sa douce voix.
7: Ah oui.
6: Puisque c'est elle qui va animer le best-of d'Au Taquet tout l'été jusqu'au 31 août.
8: De lundi, voilà, exactement. On écoutera les meilleurs moments de la saison avec tous les deux.
7: Il y en a eu. On a fait des choix.
6: Comment Céline et toi, vous avez choisi les meilleurs moments, puisque vous avez été formidables.
7: Ouais, alors, 31 août quand même. Hein.
6: Ben oui.
7: C'est génial.
6: Alors, ma petite Catherine, tu n'es pas sans savoir que pour la dernière, la personne à côté de moi a eu trois candidats.
7: Eh oui, encore une fois.
6: Voilà.
7: Bien sûr.
8: Pardon. Mais il suffit d'en avoir une seule, Valérie. Hein. Ça se trouve.
7: Et c'est ce qui m'est arrivé la semaine dernière.
6: Voilà. Oui,
8: on n'a pas besoin d'en avoir plusieurs.
7: Et oui, j'en avais qu'un et je l'ai mené à la finale. Elle peut y arriver, Valérie.
6: Elle peut, bien sûr, pauvrette.
8: Elle va y arriver, Valérie.
6: Ah, merci, ma chérie. Allez, on accueille tout de suite les quatre finalistes de la semaine.
7: Mais vous n'avez pas dit ce qu'elle avait gagné.
6: J'allais le dire. En fait, vous êtes tellement pressé que non seulement vous me coupez la parole, mais en plus, vous ne me laissez même pas le dire dans l'ordre.
7: Jusqu'au bout, vous avez m'engueulé.
6: Jusqu'au bout.
7: Ah, vous aimez ça.
6: Donc, je vous rappelle que Alban, Samuel, Laurent et Sylvie vont s'affronter pour gagner premier prix.
7: Bah oui.
6: Évidemment, un voyage à La Ciotat pour le Ici Live Festival. Trois nuits d'hôtel, deux concerts par jour, accès aux coulisses, le voyage évidemment en train et puis même une croisière en bateau. Donc ça, c'est quand même assez bien. On n'a pas le droit de dire qui sont les artistes. Moi, je peux juste vous dire qu'il y aura les Beatles, les Rolling Stones et probablement David Bowie.
7: Et François Feldman. Hein,
6: voilà.
7: Ah bah oui.
6: Et si on ne gagne pas ça, on gagne
7: quoi? Attendez, c'est l'émotion quand même.
6: Allez.
7: C'est quand même la dernière fois que je...

0: verre en verre, la dernière machine à café t'a gagné aujourd'hui.
1: Alors celle-là, j'espère qu'il y aura un tampon spécial.
0: On va la dédicacer.
1: Des verres en verre avec un filament d'or au nom de toute l'équipe, ça aurait été super.
0: Et n'oublions pas, Tcho, la légende.
1: Si tu nous écoutes, on t'aime. Allez, on accueille Alban, Samuel, Laurent et Sylvie.
2: Excusez-moi. Comme c'est la dernière.
0: Ah, j'étais sûre.
2: On a quelqu'un qui nous a laissé un petit message.
1: Oh mon Dieu!
2: Quelqu'un que vous aimez beaucoup.
1: Ah.
2: Quelqu'un dont vous parlez régulièrement et qui va vous donner le sourire.
1: Oh miel!
0: C'est Joe Malango?
2: C'est peut-être que c'est Joe.
1: Oh, c'est Joe? Je ne sais pas.
2: On voit ça.
3: Bonjour Valérie et Eric, c'est Nadine Mousset.
1: Oh Nadine!
3: Je sais que comme toujours, vous êtes au taquet avec votre bonne humeur et votre joie de vivre.
0: C'est la vraie?
3: Alors merci à vous de nous emmener dans des mondes un peu plus joyeux que ce qu'on vit actuellement. J'ai beaucoup d'amis qui m'ont parlé de votre émission. Malheureusement, moi, j'ai pas toujours l'occasion d'écouter.
0: C'est énorme.
3: Mais je sais que, voilà, vous nous entraînez dans des grands moments de délire et c'est très agréable.
1: Oh.
3: Donc, je vous souhaite un bel été pour cette dernière émission et j'espère de tout cœur qu'on pourra vous retrouver plus tard pour d'autres moments de joie et de bonheur.
0: Ah, c'est génial.
1: Mais c'est génial. J'ai envie de chialer, merci Nadine.
0: Nadine Mousselet.
1: C'était obligé.
0: Merci Nadine.
1: Oh là là, merci l'équipe d'avoir contacté Nadine. Merci Nadine.
0: C'est une vraie surprise, on est au courant de rien.
1: Oh là là là.
0: C'est vrai qu'on a un peu chambré toute l'année sur les livres de Nadine Mousselet.
1: Mais c'est magnifique, on adore Nadine.
2: Nadine, tu sors donc un nouveau livre.
1: Puzzle macabre.
2: Voilà.
0: Puzzle macabre.
1: Mais attendez, parce que j'adore, parce que vous êtes vachement raccord avec mon mec. Mon mec m'a acheté tous les bouquins de Nadine Mousselet.
0: C'est génial.
1: Pour cet été, j'en ai 4 à lire. Je vous ferai des photos sur les réseaux.
0: D'ailleurs, Valérie, dans le château des Oliviers, Gérard est amoureuse.
1: Ah ben oui,
0: de Nadine. Mais que va-t-il leur arriver?
1: Oh mon Dieu.
2: Merci beaucoup à Nadine.
0: Merci. C'est une super surprise.
1: Oh là là, magnifique. On accueille Alban, Samuel, Laurent, Sylvie et Nadine. Comment ça va les amis?
4: Bonjour.
0: Ça va bien. Ce qui va nous arriver d'ici 13h.
1: Alors, évidemment, j'ai eu une seule candidate cette semaine. Tout le monde me l'a dit. J'ai eu Alban. Merci Alban d'avoir gagné. Hein. Ça va Alban?
4: Oui, bah très bien. Au taquet.
1: Ouais, j'espère que tu vas l'emporter.
0: C'est
1: pour ma dernière. Et donc, nous avons dû évidemment faire des équipes. Donc, Alban, tu vas commencer avec moi et Samuel va jouer avec Eric. Ça, c'est la première demi-finale. Et ensuite, nous aurons Laurent. Laurent, ça va?
5: Ça va, les amis? Comment allez-vous?
0: Bien sûr.
1: Écoute, mon chat, tu vas jouer avec moi après. Voilà, contre Sylvie qui jouera avec Eric.
0: Sois pas déçu, t'inquiète.
1: Il n'est pas déçu, je crois qu'il est ravi.
0: Non.
1: Allez, on attaque tout de suite avec Alban. Alors, Alban qui joue avec Isidro Mardèche, qui a marqué quand même énormément de points lundi. 21 points, je pense que on peut parler d'un triomphe.
0: Mais détendez-vous, là, ça va.
1: Voilà, alors elle habite à Lévance, en Ardèche. Elle a une fille, elle est mariée à Victor, elle a un chat, un petit chat qui s'appelle Céleste. Voilà, alors, est-ce que tu as passé une bonne semaine? Est-ce que tu te sens prête à partir à la Ciotat?
4: Eh ben oui, motivée, j'ai fait le sac, le maillot de bain, tout ça, je suis prête.
0: Ah ouais, elle y croit, non?
1: Eh ben c'est bien. Alors ma petite chérie...
2: Bah la raison d'y croire.
0: Bah oui, bien sûr, oui.
1: Il faut y croire, comme Lara Fabian. Allez, j'y crois encore. Donc, dans le tension, on va partir avec Terminator. Tu l'as vu le film Terminator?
4: Pas du tout.
1: Ah, magnifique. Bon, ça m'arrange pas. Alors écoute bien, dans le premier volet... le premier épisode de la saga Terminator, Schwarzenegger n'a prononcé que 17 répliques. Est-ce que c'est vrai que dans le premier Terminator, il a prononcé que 17 répliques? Vrai ou faux, top chrono, 5 secondes.
4: Oui, on va dire, c'est vrai.
1: Eh ben, t'as bien raison, c'est vrai. Oui, évidemment, 58 mots. Hein, c'est James Cameron qui a choisi pour renforcer le côté un peu mécanique du Terminator. Premier point.
0: Bon, Samuel, qui évidemment était victorieux avec moi le 14 juillet, qui lui aussi a fait 21 points, je vous le dis tout de suite, il est à égalité pour l'instant, il est à niveau. Ça va mon Samuel?
5: Ça va nickel.
0: Ah super.
5: Bon,
0: ici héros 41 ans à Saint-Genier-des-Fonts, te dit, mais t'étais en vacances, t'étais ailleurs, il me semble.
1: Mais il est toujours?
5: Je suis toujours.
0: Mais t'es où là?
5: À Malemort.
0: À Malemort, là. C'est toi qui faisais des barbecues. C'est ça, Samuel?
5: C'est ça.
0: Je me souviens très bien. Bon, mon petit Samuel, tu sais que, j'ai 3 candidats. Tu fais partie de ce trio. Ne me déçois pas. Ah non. C'est la finale. On est vendredi. C'est la toute dernière d'Otaquet. Tu sais que j'ai quand même envie de gagner. Alors, Samuel, allons-y tout de suite. On perd pas de temps aujourd'hui. On y va.
1: On joue
0: avec France Gall. Un écran.
6: C'est peut-être un détail pour vous. Mais pour moi, ça veut dire beaucoup.
0: Oui. Catherine qui commence à jouer aussi du piano debout. J'ai déjà vu
2: non,
0: faire.
2: Non, vaut mieux pas.
0: Les codes barres. Tu sais, les codes barres dans les supermarchés ou ailleurs. Bon, voilà. Les codes barres ont été inspirés des touches d'un piano. C'est pour ça qu'on a écouté cet extrait. Vrai ou faux, top chrono, on y va, 5 secondes. Samuel.
5: Oui.
0: Ouais, attention, 5 secondes, en plus, un kick en monde là, ça rigole pas. Non, c'est faux. Les codes-barres n'ont pas été inspirés des touches d'un piano. Ça a été inventé en 48 par Joseph Woodland et Bernard Silver. Alors, ils étaient à l'origine circulaires, en forme de cible, et les barres verticales plus faciles à imprimer et à scanner. Ils sont arrivés après. Ah non, Samuel.
1: Alors, ça nous fait nos affaires, Alban. Bien, et ben, ça fait Alban un point, Samuel pas de point. Et ouais. Là, tout de suite, c'est les vacances bientôt. Allez. Voyage, la coupe de cheveux, les gars. Et puis ça, c'est Émilie Mazoyer nous l'a déjà raconté. On vous le racontera tout à l'heure. On a des anecdotes sur Desireless.
0: Ah bon?
1: Vous écoutez ici, on vous aime, à tout de suite.
0: Oh, il y a du dossier.

0: N'habite pas juste à côté de chez Alban. Voilà.
1: Eh ben, on a qu'à offrir, on va offrir ça à la rentrée.
0: On va offrir ça,
1: si j'en chez des Irlandais.
0: Allez, bisous à tous. 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
0: Allez, Alban, t'as marqué un premier point, c'est magnifique. On est super contents. J'espère que tu vas en marquer deux. T'es prête à marquer deux points avec le quiz musical ou bien?
3: J'espère. C'est deux points, c'est ça?
0: C'est un point par chanson que tu vas me trouver.
3: Ah, ok, ça marche.
0: Non, franchement, t'as 48 ans. Oui. Franchement, on a pris des tubes, là, tu devrais trouver.
3: Ok, voilà. J'espère.
0: Mais oui, bien sûr que tu vas trouver. Alors, écoute, croise tes doigts, prends tes porte-bonheur, tout ça, tout ça.
3: Mm-hmm.
0: Bah, je te rappelle que t'as la dent de ta fille normalement en porte-bonheur.
1: Oui, c'est vrai. Oh là là.
3: Voilà. C'est bon, je l'ai. Là, je l'ai.
0: Tu l'as? C'est bon?
3: Oui.
0: Allez, écoute la première chanson.

0: c'est qui chante?
1: Oh là là, c'est une vieille chanteuse.
2: Oh non.
0: Déjà,
2: tu pars
0: dis-toi
2: mal,
0: hasard,
2: là.
0: Dis-toi hasard, Alban.
3: Allez.
1: Céline Dion, mais je sais.
2: Oh non. Bonjour, merci, au revoir, Céline Dion.
0: C'est Abba.
1: Bon, alors.
0: Normalement, la deuxième chanson, t'es obligé de trouver, là. Franchement. Allez, mon dernier espoir. On écoute.

0: pap. Qui c'est qui chante?
1: Oh là là, David Bowie.
0: Ouais, je vais. Qu'est-ce qu'elle a dit, là? Il y a un deuxième qui chante, mais bon, il l'avait chanté tout seul. C'était évidemment David Bowie, mais pas que, c'était avec Queen.
1: Ah oui.
0: Mais je te le donne parce que bon.
2: Ah, parce que c'est la dernière, hein, ça va. Hein.
0: Ouais, ouais.
1: Oh là là.
3: Puis surtout, elle m'a payé avant Alban.
0: Ah, ça c'est bien. Vous voyez, on aurait dû faire ça. Un petit chèque à Maître Kikandon et hop.
2: Samuel, je serai aussi faible que elle. Je t'accorderai tout ce que tu veux.
0: Je serai
2: que elle, là, les deux, là, vous accordez des points, là, voilà. Bon, Samuel.
0: Pas comme si t'avais pas triché toute l'année, hein.
2: J'ai jamais triché de ma vie. En même temps, j'ai jamais gagné non plus. Donc, si, enfin, bon, bref. Samuel, tu as déjà. Ah, t'es à zéro? Il a zéro, Samuel?
0: Oui, Alban a deux.
2: Ah, mince. Bah, dis donc. Ah oui, oui, mais bon, dis, t'as envie d'aller à Ciotat ou pas, mon Samuel? Parce que là, faut, bah oui, il va falloir réagir. Alors, écoute, Samuel, on va partir sur le quiz musical. Toi, t'es de la génération un peu comme, bah, finalement, comme Alban et moi, hein, voilà, on est dans la petite quarantaine, donc...
0: La petite quarantaine?
2: Oui, la petite quarantaine. Ah, lui, il a 41 ans. Ah, vous parlez de moi, oui. Bon, bah, ça va, 46. Ouais.
0: Bah, c'est presque 50.
2: Je voulais juste préciser que tous les quiz, tous les extraits aujourd'hui ont été choisis par l'ensemble de l'équipe, donc c'est un peu nos chansons préférées. Voilà, alors on ne dira pas qui aimait bien Abba. Mais bon. Voici un extrait. C'est parti.
4: Ils m'ont mis la fièvre pendant des heures.
2: Voilà.
0: Voilà. Oui, bah ça c'est sûr. Hein. Pendant des heures.
2: Qui c'est qui avait choisi ça, MTM?
0: Bah
2: c'est
0: moi.
2: Toi qui voulais écouter.
0: Qui voulait écouter MTM, le thème à part moi.
2: La fièvre, et ben voilà, oui, on n'en voit même pas le chrono. Hein.
0: Bah non.
2: Ça marque un point.
0: Pendant
2: un point,
0: des heures.
2: C'est bien.
0: Eh oui.
2: Voici un deuxième extrait, on fait très simple, hein, c'est du qui chante. Alors ça fait le bonheur de mon adolescent, je m'en souviens. Très jolie femme.

0: c'est qui?
1: Oh, like one do, 10 secondes. Comment vous m'avez dit?
2: Siri Nicro.
1: Les Nicro?
0: Les Nicro?
1: Les Nicro?
2: Non, non. Siri Nicro.
1: Siri Nicro.
3: Siri Nicro.
1: C'est parti de la série des inventions de noms. Alors écoutez, comme vous avez accordé.
0: Oui, ça va, on va lui donner.
1: Cheryl Licro. Alors
0: non,
1: pas
0: c'est
1: vraiment.
0: Cheryl.
1: C'est Cheryl Crow. Cheryl Crow.
2: J'ai appris mauvais anglais.
0: Hey, ouais. T'es sérieusement en train de donner des leçons d'anglais à Samuel?
1: Cheryl Crow.
0: Cheryl Crow. Bah, ça fait deux pour Alban, deux pour Samuel. Bah, ça, c'est plutôt bien, j'ai envie de dire. Et là, tout de suite, vous vous rappelez, j'ai révolutionné le parquet de Danse avec les Stars. 2016, je deviens la première danseuse étoile de France.
1: Il y a une plaque, d'ailleurs, sur le plateau.
0: Il y a une plaque sur le plateau, bien sûr. Et le générique de Danse avec les Stars, et on avait même fait le clip à la Tour Eiffel avec lui, c'était ça, Kungs, The Girl.
1: Ah, c'est bon,
0: et
1: ça.
0: Eh bah, ben, ouais, vous écoutez ici. Et voilà, on danse dans Danse avec les Stars.
1: Bah, on y va.
0: Eh bah, ben, bien sûr.

0: avec This Girl, qui pourrait être d'ailleurs l'hymne de votre Dame Hollande. Hein.
1: Oui, non, mais si, c'est pas ça que j'ai choisi.
0: En tous les cas, voilà. Je salue tous ceux et celles qui ont rejoint le Dami d'Hollande ces dernières semaines. Et si vous souhaitez rendre hommage, je le rappelle, à Valérie Damido, tout au long de l'été, on en a beaucoup parlé cette saison. Il y a cette statue. Rappelons où se trouve cette belle statue.
1: Montélimar.
0: Vous allez à Montélimar, sur la place publique à Trinité-Condon.
1: D'accord.
0: Il y a une statue de 15 mètres de haut, quand même, avec Valérie Damido en salopette.
1: Bien sûr.
0: Les gens se prosternent. Gens dorment la nuit.
1: Évidemment.
0: Posent des bougies. Allez à Montélimar et bientôt à Angoulême, il y en aura une autre.
1: Ouais, voilà. Évidemment. Bien allez sûr. Sur une Roomba jingle.
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0: Pas de faire à moufler, là. Merci Alain Gazal qui est la voix.
1: Merci d'ici. La voix. Alors, ça veut dire qu'Alban, tu as deux. Samuel, tu as deux. Vous avez fait le même nombre de points.
3: Mm-hmm.
1: Ça veut dire que.
0: Bah, ils vont partir ensemble.
1: Bah écoutez, je ne sais pas si ils vont partir ensemble.
0: Il n'y a plus que ça.
1: Enfin, en même temps, vous n'êtes pas très loin. Hein. L'Hérault et la Drôme Ardèche, on n'est pas. Voilà, c'est pas. Bon. Alors écoute, soit tu marques, et il ne marque pas, soit vous marquez tous les deux et on vous départagera.
0: Encore une grande phrase, ça.
1: Soit tu marques, bon, écoutez, tiens, je te mets une petite ambiance musicale.
4: Je vous ai apporté des bonbons.
1: Voilà, c'est mauvais pour les dents.
4: Parce que les fleurs,
1: c'est périssable. Alors, on va parler de bonbons, ma chérie.
4: Les bonbons, c'est tellement bon.
1: Ah là là, alors, quelle confiserie est associée à la ville d'Uzès, dans le Gard, la ville de Didier Gustin, qu'on embrasse très fort.
0: Un bisou, Didier.
1: Quelle confiserie est associée à la ville d'Uzès, dans le Gard? Top chrono, 10 secondes.
5: Au hasard, Alban. Vite.
3: Macaron.
1: Non, et pas du tout. C'est le réglisse, enfin la réglisse, pardon. C'est à Uzès qu'est née la marque Zan, qui est aujourd'hui avec Haribo. Voilà. Il y a le musée du bonbon Haribo à Uzès. C'est l'un des sites touristiques les plus visités du Gard. Mmh. Et je crois que le gardien du musée, c'est Didier Gustin, et il bouffe des bonbons toute la journée.
0: Bon, le salut Didier, il a fait partie de l'aventure au taquet. Hein.
1: Évidemment.
0: Alors, c'est pas encore perdu pour Alban, hein, puisqu'ils sont encore à égalité. Voilà. Là, donc, on va voir comment ça se passe. C'est Samuel. T'as compris que si là, tu gagnes pas, faudra qu'on vous départage d'une façon ou d'une autre.
1: À main nue, dans l'octogone.
0: Donc, voilà, donc t'as plutôt intérêt à marquer les points, comme ça, ce serait plus clair. Samuel, on y va, on est chaud, on a deux points et on va tenter de prendre 5 points de plus pour être en finale avant 13h. Avec un petit extrait, s'il vous plaît. On a beaucoup voyagé hein, cette saison. Là, on est au Venezuela.
1: Oui, là, on a beaucoup voyagé.
0: Voici donc cette question géographie, question capitale. On est nul souvent en géographie en nom de capitale, c'est vrai.
1: Bah toi, on trouve pas. Vous parlez pour vous.
0: Oh, oui, voilà, merci. Attends, bah on va voir si vous savez. Quelle est la capitale du Venezuela? Top chrono, 10 secondes. La capitale du Venezuela, Samuel, pour la gloire.
6: Caracas.
0: Oui, Caracas. Oui, c'est Caracas.
1: Et voilà.
0: Bravo,
1: et voilà.
0: Génial.
1: Donc, alors, autant vous dire que j'ai le somme.
0: Ah bah là, t'as plus personne avec toi.
1: C'est-à-dire que pour la dernière émission.
0: Tu finis bien, toi.
1: Voilà, de ces deux saisons au taquet. Voilà, j'ai tout donné. Hein. Vous allez laisser cette personne triompher.
0: Ah bah de toute façon, oui. Hein, c'est...
1: Quoi?
0: Enfin, ce sera forcément un de mes candidats qui va gagner. Et vous allez peut-être en coacher sur la phase finale.
1: Oui, je te remercie. Ouais. Bon, bah, Alban, merci d'avoir
0: joué. J'ai compris les règles du jeu.
1: Enfin. Ouais, c'est bien, au bout de deux ans, c'est cool. Alban, bravo. Tu as quand même tout donné. Désolée, j'ai envie de chialer. J'avais dit que je pleurerais pas, mais là, je suis à ça de chialer. Ouais.
3: J'étais à ça. Je vous souhaite un bon été.
1: Oh, bah, toi aussi, ma chérie.
0: Merci.
1: Amuse-toi bien, belles vacances et puis bonne continuation. Samuel, te voilà donc finaliste. Enfin, qualifié pour la finale.
0: Mais oui.
1: Voilà. On verra qui de Laurent ou Sylvie te rejoindra. En attendant.
0: Ah, oh, je suis bien là.
1: Tais-toi.
0: Ah, oh, je suis pas.
1: En attendant, bien sûr, c'est la réclame, mais pas que, hein, parce que.
0: Oh, c'est la dernière fois que vous allez le dire.
1: C'est la dernière fois que
0: c'est
1: je vais. Non, j'ai encore une réclame tout à l'heure. Non, mais celle-là, c'est la dernière fois que je vais le dire. C'est la réclame, mais pas que. C'est l'actualité dans toutes vos régions, grâce aux 44 locales de votre radio ici. Je vous embrasse toutes les filles. À tout de suite.
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11: Et pour commencer, vigilance à tous. À la suite de l'épisode de grêle survenu en Ardèche, des individus se présentent au domicile d'habitants en prétendant être mandatés par la mairie pour réaliser des travaux de réparation. Il s'agit d'une arnaque. Les mairies n'ont mandaté aucune entreprise ni aucun démarcheur. Vigilance donc à tous. Ne signez aucun document, ne versez aucune somme d'argent et n'ouvrez pas votre porte à ces individus. En cas de doute, contactez votre mairie ou la police. Ce soir, à Cré, les artisans de l'usine vivante vous invitent à leur première édition du marché artisanal estival avec des producteurs locaux, des comptes pour petits et grands, un concert et des food trucks. Avenue Adrien Fayolle, ce soir à partir de 18h. À Bourg-Herbarré, Indians Valley propose son tout nouveau spectacle, Chevaux acrobates artistes voltigeurs, un spectacle d'1h15, inédit, couvert et assis, suivi pour continuer la fête d'une restauration et buvette sur un air de musique. Indians Valley.
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1: Soyez les bienvenus si vous nous rejoignez. Vous écoutez Au Taquet avec Valérie Damido et Éric Bastien. Alors, à ce moment-là, normalement, Valérie rappelle les cadeaux.
12: Exactement.
1: On est d'accord. Pour cette dernière émission, on a fait appel à un fidèle de l'émission qui va le faire, mais alors beaucoup mieux que vous. Bonjour.
13: Alors bonjour, le problème c'est que je ne connais pas mon texte. Alors. Ah, je ne connais pas mon texte. Peut-être que Stéphane Bern, vous connaissez, vous?
12: Oui.
13: Écoutez, j'ai regardé, je n'arrive pas à retrouver mon texte. Je crois qu'il y a une machine à café à gagner. C'est ça, l'Aspalès.
14: Oui, c'est une machine à café, je crois. Mais je crois qu'il y a autre chose. Coluche, c'est quoi? Je sais pas, je crois qu'il y a des trucs à gagner, des voyages, des machins. Des spas, des machins, des trucs, tout ça. Hein, voilà, des massages avec Patrick Bruel, des trucs.
15: Oh non! Oh non!
1: Et est-ce que Johnny pourrait nous en dire un mot aussi?
12: Oh mon Dieu!
13: Eh ben moi j'écoute tous les jours Au Taquet parce que j'adore d'abord, j'adore le café parce que j'adore le café. Parce que ma longo c'est mon café.
12: Oh là là!
16: Oh là là!
1: Oh Didier Gustin, évidemment!
12: Mon petit chaton! Comment ça va?
13: Salut les copains!
12: Oh là là! Bonjour mon Didi, comment ça va?
16: Ah, qu'est-ce qu'on l'aime?
13: Bonjour Valérie, bonjour Eric. Salut, Eric qui m'a envoyé un message. Je pouvais pas te répondre parce qu'on avait déjà.
16: Mais oui, mais j'ai bien compris qu'il y a des gens qui. Mais oui, j'ai compris.
12: Mais oui, en plus, je venais de parler de toi.
13: Oui, j'ai entendu.
12: Oh là là.
13: J'ai entendu, Usès et tout.
12: Mon petit chat des bois.
16: Non, parce que moi, j'ai voulu faire des petites surprises. Et en fait, c'est l'équipe, on va dire. C'est Catherine qui connaît et Céline qui ont pris les deux.
13: Ouais, Catherine, elle est top.
16: Et voilà.
12: Eh oui, les filles sont les meilleures, mon petit chaton.
16: Ah, Didier, t'as marqué l'émission. Merci.
12: Merci.
13: Bah, y a toujours, j'ai toujours mon rond de serviette.
12: Ah bah oui, évidemment, un jour on se retrouvera ici ou ailleurs, ne t'inquiète même pas.
13: Avec plaisir. Bon, bah, je vous laisse parce que vous avez un jeu à faire, non?
12: Allez.
16: Bah oui, et tu joues quand même, fais ta promo, tu joues, tu fais quelque chose cet été ou pas là?
13: Oui, je suis en tournée, bah, justement, voilà. Parce que j'ai joué dans Camping Paradis, je suis en train de faire la tournée des 20 ans de Camping Paradis.
16: Okay.
13: Et voilà, j'ai une trentaine de dates jusqu'au 21 août. Voilà.
12: Eh ben génial.
16: Merci mon Didier, t'es un amour.
12: Merci Didier.
13: Je vous embrasse fort.
12: Bisous. Oh là là, quel amour.
16: C'est fou ça.
12: On l'adore celui-là. Alors, Laurent, t'es content de jouer avec moi?
16: C'est une belle réaction.
12: Alors, je vais la refaire. Laurent, t'es content de jouer avec moi?
17: Mais je suis super content, Valérie. Pourquoi cette question? Tout le monde est content, tu vois, avec toi?
12: Ah, ben oui, je sais pas, mon chat, comme il n'y avait pas de réponse.
16: Il a bien appris son texte, voilà, celui que j'ai donné.
12: Alors, oh. Alors, Laurent, qui joue avec Ici Provence, t'habites à Lorgues, ville que j'adore. J'y ai passé beaucoup de fois des vacances, et j'adore Lorgues. Tu es marié à Nathalie, tu as des jumelles, tu as deux grands garçons, tu as des chiens, un chat, tu es pâtissier, boulanger, glacier. Bref, une profession qui n'aurait pas été pour moi, j'aurais évidemment fait faillite. Alors, est-ce que tu es prêt à gagner? Est-ce que tu as envie d'aller à la Ciotat?
17: Bah, par contre, j'ai envie d'aller à la Ciotat, j'ai envie de gagner. De toute manière, c'est dans mon ADN, c'est obligé.
1: Ah bah écoute, mon
16: t'as
1: chat,
16: vu comme je l'ai bien coaché celui-là.
1: Ouais, ouais. T'as
16: vu
1: quoi, ça attends.
16: C'est la crête de champion, ça.
1: T'es quoi comme signe astrologique?
17: Ça, c'est mon champion.
1: T'es quoi comme signe astrologique?
17: Gémeaux.
1: Ah oui, c'est bien les Gémeaux. Alors, écoute bien cette première question avec une petite ambiance musicale. Vous rappelez un tube, ce tube là. Bah oui, évidemment. Alors, j'ai une question drapeau à te poser.
16: Dragosta Dintei, je me souviens. C'est comme ça, je crois qu'on prononçait le nom.
1: Ah, mais là, tu me demandes un truc, si, je si, sais pas, ça. Moi je connais. Ou Kourouku, Kourouku, stage. Alors, le drapeau, écoute bien cette question, Laurent. Le drapeau de la Roumanie et le drapeau du Tchad sont pratiquement identiques. Est-ce que c'est vrai ou faux que la Roumanie et le Tchad ont presque le même drapeau? Top chrono, 5 secondes.
17: Roumanie, le Tchad, oui, je crois que c'est. Il y a du jaune, il y a du rouge, donc oui, moi je dirais oui. Et puis l'autre,
1: bravo. Eh ben bravo, c'est bleu, jaune et rouge. Voilà, c'est bleu. Juste le bleu qui change. Il y en a, il est un peu plus foncé sur le drapeau du Tchad. Bravo, premier point pour Laurent.
16: Bon, Sylvie, déjà, salut Laurent, hein, je suis content de te retrouver. Merci d'être là, Laurent, bravo.
1: Laurent est dans la team d'Amido maintenant.
16: Oui, bien sûr. Mais Laurent, il peut me parler quand même, non? Non, c'est fini?
17: Oui, ouais. Il est gentil. De toute façon, vous êtes gentils tous les deux. Là.
16: Oh. Voilà, c'est bien ça. Sylvie, voilà. Avec ici, Zer, qui était avec nous mercredi, c'était le 15 juillet, qui a marqué 19 points, donc un beau parcours.
1: Oui,
16: Sylvie, à Saint-Apollinaire, comment ça va?
15: Bonjour, bien, ça va bien. L'orage est passé, donc c'est très bien.
16: Ah bon, alors tout roule. Hôtesse de caisse actuellement.
1: Hôtel de l'air, ouais.
16: Oui, n'a rien à voir. Mmh. Technicienne de laboratoire, elle était aide-soignante. Vous vous souvenez, c'était Laure Ingalls, enfin Caroline
1: Ingalls.
16: Oui,
1: je sais.
16: Elle voulait 12 enfants. Elle voulait, voilà,
1: oui, elle fait des tartes aux pommes toute la journée en coupant du bois avec son mari.
16: Exactement, elle a visité l'Italie, elle est un peu sauvage. C'est elle qui souhaiterait que sa vie soit tournée, écrite par Gérard Jugnot. Vous en souvenez?
1: Évidemment.
16: Bien sûr.
1: C'est ou lui. Alors un livre écrit
16: Nadine
1: par avec Nadine.
16: Oh, quand je pense Nadine Mousselet, c'est fou.
1: Nadine, ma réalisatrice m'a dit que t'étais sur Instagram, je t'ai suivi. Sur Instagram, je m'appelle Valou la Gitane, n'aie pas peur, c'est moi.
16: Ah non, mais c'est génial ça. Sylvie, le week-end se présente bien? On est heureuse?
15: Oui, ça va très bien. Je pense manger des moules frites ce soir, donc voilà.
16: Très bon programme. Ah, joli programme. Voici la question, elle arrive tout de suite. C'est une question à un point avec un petit extrait. Ma série préférée, Grey's Anatomy, le corps,
1: tout
16: ça.
1: Oui, tout ce que je déteste.
16: Et oui, les problèmes. Alors, Sylvie, votre avant-bras fait la taille de votre pied. Vrai ou faux? Top chrono, 5 secondes. Ton avant-bras fait la taille de ton pied.
1: Regarde-moi. Elle a dit faux.
16: Je sais rien, je suis pas assez souple pour faire.
15: J'ai dit faux.
1: Elle a dit faux.
16: Eh ben c'est vrai, mais non, chez la plupart des adultes, la longueur de l'avant-bras est très proche de celle du... Non mais c'est bon, plus je suis en train de vérifier.
1: Mais oui, c'est vrai, évidemment que c'est vrai.
16: Non, c'est vrai. Catherine a vérifié aussi.
5: Moi, je suis en train de regarder.
1: Eh oui, mes amis, vous ne savez pas ça, c'était un truc de gosse, on faisait ça tout le temps. Laurent, un point, Sylvie, pas de point. Ah, il a tout de suite, c'est une chance.
5: Non. Ah, excusez-moi.
1: Ah, allez. J'ai même pas le droit de dire. Allez, vas-y.
5: Non, désolé. Ah. Petit changement de programme.
1: Ah, d'accord.
5: Alors, toute l'année, vous nous avez parlé de cette personne. Toute l'année, vous avez... chantonner cette personne.
16: Ah oui? C'est la vie. Ne me dis pas qu'on a un vibrique. C'est des filles. C'est pas les filles. C'est la vie. Oh non.
5: Bonjour Rémi Brica.
16: Oh non.
18: Bonjour.
1: Oh, Rémi Brica, c'est pas possible, je peux chialer.
16: Notre idole, notre légende.
1: Mais Rémi, comment ça va?
18: Ça va bien, voilà, je vous appelle de l'Allemagne, d'Europa Park, où je me produis en ce moment.
1: Oh là là là.
16: Les colombes, le chapeau.
1: Oh là là là.
16: Le feu d'artifice.
1: Mais on a chanté votre chanson
18: mais tout
1: le temps, mon...
18: Tout. Oui, c'est ce qu'on m'a dit. Alors, je suis vraiment heureux parce que pour moi, c'est tous les jours la vie en couleur. Alors, et en plus, cette année, la vie en couleur va avoir 50 ans. Donc, c'est bien.
16: Oh là là.
18: Je suis le premier à vous l'annoncer.
1: Oh
16: mais quelle surprise extraordinaire. Tiens, regarde, Rémi, regarde comment on faisait. Allez,
1: c'est la vie en couleur.
18: En couleur. De ballon.
1: Oui.
16: Et voilà. Allez. Oh, c'est mon premier duo,
1: magnifique.
16: J'adore.
1: C'est magnifique. Je peux chialer. Nadine Mousselet, Rémi Brica, les filles, vous êtes formidables.
16: On peut mourir tranquillement.
1: On peut mourir tranquillement.
16: Exactement.
1: Pas aujourd'hui.
5: Vous allez peut-être finir l'émission avant.
16: Oui,
1: on va finir l'émission. Merci.
16: Comment vous avez fait pour avoir Rémi Brica?
1: C'est magnifique. Hein.
16: C'est
5: on lui a demandé. C'est une idée de Céline, la réalisatrice.
1: Ah. Oh là là, c'est magnifique.
16: Est-ce qu'on peut remettre un extrait quand même?
1: Ah oui, remettez-nous un petit extrait. Allons-y.
16: Bien sûr.
1: Allez. Oh là là, on adore.
16: Il est où,
1: c'est la vie en couleur. 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
16: On l'entendait les tous les deux. Merci Rémi Bricard d'avoir été avec nous en direct.
1: Merci beaucoup Rémi. Oh là là.
18: C'était un fait plaisir. En tout cas, je vous souhaite un très bel été.
1: Oh, toi aussi.
18: Avec plein de couleurs et puis la vie en couleur surtout. Voilà.
1: Eh ben, merci beaucoup.
16: C'est magique. Nadine Mousselet, Rémi Bricard, Didier Gustin. Est-ce qu'on peut continuer l'émission jusqu'à 15h?
1: J'aimerais bien, mais non, parce qu'on va enchaîner tout de suite. Laurent, ton quiz musical, t'es prêt, mon chat? Laurent?
18: Oui.
1: Laurence, je vais pas te faire écouter Rémi Bricard, hein, mais il va falloir quand même que tu me trouves, les petites chansons que je vais te mettre, mon chaton. T'es prêt ?
18: Je suis prêt.
1: Alors ça, c'est un tube que j'adore. Gwen Coupez aussi, elle l'adore. C'est elle qui l'a choisi d'ailleurs. On adore ce titre. Écoute bien, qui chante ?

0: Bonjour Gilbert Montagné. Ça marche pas là.
1: Non, ça marche pas.
2: Tous les coups. Hein.
1: On n'a pas non plus, tu vois. Bon. Eh, bravo, premier point pour toi, mon chat. Alors, tu vas m'en marquer tout de suite un deuxième avec cet énorme tube.
3: Georgia. Hein? Georgia. The whole
1: just an old sweet song. Alors, tu me dis que c'est qui, Ray Charles?
4: Bah, ouais, c'est...
1: Évidemment, oui, oui.
0: Bonjour, Ray Charles.
4: Merci, non. Dis donc, hein, c'est...
0: Georgia.
1: Georgia on my mind, Ray Charles, qui veut dire que tu as...
0: C'est ton choix, ça, hein, t'aimes bien, toi,
1: Charles, bon, moi, j'aime tout. Non, moi, mon choix, c'est celui, un de tes tiens.
0: Ah, d'accord.
1: Ouais, c'est le deuxième des tiens. Bravo, Laurent, tu as 3 points.
0: Sylvie, attention, là, il a un petit peu décollé. Donc, on a deux chansons à retrouver. Franchement, on est sur du tube, ça va faire. T'es prête, ma Sylvie?
5: Oui, j'espère.
0: Tu connais Rémi Brica, hein? T'étais contente d'écouter Rémi, là? C'est génial. Merci, Sylvie. Merci,
5: Sylvie.
0: C'est pas grave,
2: Sylvie. Elle est stressée, elle est concentrée.
0: Oui,
2: elle veut gagner des points.
1: Voilà.
0: Et c'est la chanson qui arrive, on y va.
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0: 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Allez Sylvie, c'est facile ça, top chrono. Qui chante?
5: Non, j'ai déjà entendu.
2: Dis-toi au hasard.
0: Tube dans les années 80. Une femme.
5: Oui, une femme, oui.
0: Ah oui, oui, bah oui. Aïe, aïe, aïe. C'est Caroline Loeb.
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0: Ah, je voudrais dédicacer cette chanson à Céline Lebras qui réalise cette émission et qui nous a foutu de toutes les matières, c'est les maths qu'elle préfère. Une espèce de parodie toute l'année. Et d'ailleurs, j'en profite pour dire qu'on n'en peut plus de tes chansons bretonnes. Et comme ton mari François Touchard est en régie, il va falloir qu'on se parle, François. Hein.
1: Allez, peut-être que tu vas trouver la deuxième chanson, c'est mon choix à moi.
0: Top chrono. Non, top chanson.
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0: Facile.
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0: Allez, bon, on met le chrono là. Ah, non, Sylvie, écoute, là, c'est pas possible. Là,
2: essayez, Sylvie.
0: Mais non.
5: Non.
0: Sylvie.
1: What a wonderful world.
0: Là, c'est Louis Armstrong. Ah, c'est dommage, je pensais vraiment que c'était des chansons très connues. Hein, donc,
1: Et c'est une sublime chanson, surtout, hein, sur l'amour, sur tellement de choses.
0: Oui, c'est bien de finir là-dessus. Bah, bon, Sylvie.
1: Ça serait pas mal. Ouais.
0: C'est moche, là. Hein.
1: C'est moche.
0: Ah, pour Sylvie, c'est moche. Ouais.
1: Bah, c'est moche, elle est à zéro. Hein.
0: Bah, oui, ça te fait pas dire.
1: Lolo, t'es à ça du bol de sangria. Hein. C'est pas mal. Hein.
0: Oui, ça manque un peu, d'ailleurs, là. Hein. On a soif un peu, là.
1: Alors là, je lance quoi? Je lance Soirée mondaine?
2: Oui.
1: Ah, bah voilà. Bah écoutez, bah maintenant je demande. Hein. Et bah vous êtes sur ici.
0: Avec Auria, bonjour Auria.
1: Allez, vous écoutez ici, on vous aime, Soirée mondaine, Auria.

0: Soirée mondaine, Oria. Non, mais on peut pas se quitter avant 13h sans que vous m'ayez refait une dernière fois Flipper le Dauphin. Là.
1: Bien sûr, on va en parler, regardez. Jingle.
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1: Alors, ça, c'est la soupe aux choux.
0: C'est vrai, bah, en même temps, je suis auvergnat. Hein,
1: je rappelle que Laurent, qui joue avec moi, est ici Provence. Il voudrait, s'il était un animal, être un dauphin.
0: Ah.
1: Est-ce que tu sais imiter le dauphin, Laurent?
3: Ouais, mais le dauphin qui dort un petit peu, il fait.
0: C'est ridicule. Catherine, on fait le dauphin?
4: Non, moi j'imite rien du tout, moi.
0: Ah bah si, on fait le dauphin là. On
4: moi j'imite le chat.
0: Vas-y.
4: Ah vas-y.
0: Miaou. C'était facile ça. Fais le dauphin.
4: Voilà.
1: Alors, Laurent, tu vas faire quoi là ce week-end? Tu vas bosser? Tu vas jardiner? Tu vas faire quoi exactement?
3: Rien de spécial. Je pense que ça va être un petit peu de piscine, peut-être un peu de rivière aussi. On a été à la rivière ce matin là.
1: Et alors, il fait beau à la rivière?
3: Ah ouais, c'est beau. En fait, c'est juste à côté, c'est à Vidauban.
1: Mais oui. Puis t'as un restaurant qui est pas loin, là, aux Fontaines de je sais plus quoi, là, comment ça s'appelle?
3: Les Fontaines, ça me dit rien. Mais on a deux restaurants hyper réputés à, je sais pas si je peux dire les noms, à Lorgues. Il y a un restaurant, il s'appelle chez Bruno.
1: Ouais.
3: Ben celui-là, il est réputé. Les derniers qui sont venus manger, je crois que c'est David Beckham et sa femme, il y a pas si longtemps.
0: Bonjour David Beckham, qui est avec nous.
1: Non, il y a pas de...
3: Normalement, il passe cet après-midi parce qu'il reste un peu de gambasse d'hier soir.
1: Ah, voilà, bah, ouais, embrasse-le bien, hein, le petit David, ouais. On l'adore. Alors, demain, il y a la finale, enfin la troisième place. Là.
0: Oui. Non, on ne remue pas le couteau encore une fois.
1: France-Angleterre. Bah quoi, on ne remue pas le couteau dans la plaie, on est pour l'Espagne de toute façon. Oui. Bon, alors, mon petit Lolo, là, t'as 3 points. Je peux te dire que si tu marques, c'est plié, tu vas en finale.
3: Ouais.
1: Alors, c'est une question cash. Écoute bien la question. C'est simplissime. Pour un homme de ta trempe, tu devrais trouver immédiatement. Écoute bien. Comment on appelle la partie du livre où il y a marqué les chapitres et les numéros de pages? Comment ça s'appelle cette partie du livre où sont indiqués les chapitres et les numéros de pages? On appelle ça, il y a un nom spécial, top chrono, 10 secondes.
3: Chapitre et numéro de page.
1: Oui, ça répertorie tout, quoi.
4: Mais il demande à ses fils qui sont là pour l'aider.
0: Ben évidemment.
1: Il a le droit. Alors
3: C'est dur, cette question.
0: Non.
1: Quand je vais te dire la réponse, tu vas me dire « Ah bah non, c'était pas dur, c'est la table des matières. »
3: D'accord. Ah bah j'aurais pas cru qu'il y avait une table de matière
1: Oui.
0: Bah quand même, la table des matières.
1: Alors, c'est pas grave.
0: Pour l'instant, elle a encore zéro. Hein,
1: absolument.
0: Sylvie, c'est clair que là, voilà, si tu ne marques pas, il l'emporte. Si tu marques, tu encaisses 5 points. Et donc, tu es dans la phase finale avec nous dans les prochaines minutes. Un petit peu de pression, Sylvie. On y croit. Voici ta question. On va y aller tout de suite. Pour 5 points, sur un dé à 6 faces, les dés à 6 faces, quel chiffre est inscrit sur la face opposée aux 2? Top chrono, 10 secondes. Quel chiffre est inscrit sur la face opposée aux 2? T'as dit 4?
5: Oui.
0: Je crois que tu ne regarderas plus jamais les dés comme avant. C'était le 5. Oh Sylvie, je suis désolé.
1: Ah bah ça fait bien nos affaires ça Lolo, parce que tu vas jouer la finale avec maman.
0: Bravo Laurent.
1: Voilà.
0: Football, hein. Bravo Sylvie quand même, hein. Merci.
1: Bravo Sylvie.
5: Ouais. Bravo. J'ai quand même réussi à faire beaucoup de
1: zéros
5: aujourd'hui.
1: Écoute, on peut pas toujours gagner Sylvie, tu vois.
0: On peut pas tromper mille fois mille personnes.
1: Bon, alors Laurent.
3: Zéro, c'est l'apéro.
1: Bon, Laurent, c'est pas mal. Lance l'apéro, commence à faire chauffer le barbecue. Là, t'es aux portes de gagner la finale.
0: Hein. 100% masculin, finale, hein, dis donc. Samuel Laurent, deux mecs.
1: Et alors,
3: oui, bon, c'est deux mecs.
0: On constate, quoi, voilà.
1: C'est quoi? C'est moi qui joue avec Laurent. Je regarde Laurent.
0: C'est mon côté patriarche. Voilà. Oula, les gros yeux qu'elle me fait.
1: Non, mais oula. Catherine dit quelque chose, quoi. Mais
0: je remarque juste que c'est une finale de mecs. Hein.
1: Ça fait 2 ans que j'arbitre entre vous, débrouillez-vous. Hein. Bon, alors, c'est pas grave. Là, c'est vraiment la dernière fois que je vais le dire. Hein, je l'ai dit pendant 2 ans.
0: C'est vrai, attendez, un moment de... enlevez la musique.
1: C'est limite...
0: Non, il faut que ce soit solennel.
1: C'est limite solennel.
0: Enlevez tout. Non, s'il vous plaît.
1: C'est vraiment mon dernier. Et tout de suite, vous allez écouter. On va le dire ensemble. 1, 2, 3. La réclame.
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1: Et c'est la dernière fois que Rocky va nous accompagner dans Au taquet. Toutes ces finales, 2 ans de finale, mon Dieu, toutes ces chances que j'ai eues de gagner, j'ai triomphé plus d'une fois. Et là, aujourd'hui à ma gauche, il y a Laurent. Laurent, il joue avec ICI Provence. Il habite à Lorgues. Il est marié à Nathalie. Il est pâtissier. Autant vous dire qu'il ne va pas rester longtemps dans la sauce. Il va triompher et partir à la Ciotat. À ma droite, il y a qui ?
0: Eh bien, il y a Samuel pour cette dernière finale avec ICI Héros. Il est en mode Saint-Génie de Fontenay, mais il fait du barbecue. Voilà. Il a un chat qui s'appelle Tigre. Comme Survivor avec The Tiger, il a l'œil. L'œil de la victoire !
1: Ouais, c'est parti ! Oh my god, Rocky, c'est toi ?
0: Oh, c'est la dernière finale, quoi.
1: Alors, Laurent, t'es prêt à gagner ?
3: Je suis prêt à gagner.
1: Ça, c'est une bonne nouvelle, tu vois, parce que...
3: Je suis plaqué, là.
1: Tu sais que c'est pas un bingo, hein, pour la finale.
3: Ouais, ouais.
1: Ah oui, on l'avait dit, hein. C'est-à-dire que on se dit, bon, pendant 2 ans, on leur a raconté plein de conneries, ils ont rigolé avec nous, on a monté un pays, le Damidoland, il y a déjà 1700 habitants.
0: C'est vrai.
1: Alors, on va vous poser des questions l'un sur l'autre. Vous allez marquer, c'est des vrais ou faux. Je vais te donner des vrais ou faux sur Eric. À chaque fois que tu vas bien répondre, tu auras 2 points. Hein, t'es d'accord ?
3: Je connais tout d'Eric.
1: Oh mon Dieu.
0: Bah, c'est inquiétant. Écoute,
1: tu sais quoi ? C'est magnifique. Je vais quand même t'encourager avec une chanson que tu adores. Je suis tombé pour elle.
0: Tu ne sais pas que j'étais en couple avec Pascal pendant 6 ans.
1: Ah bah là, écoute, on va appeler Pascal, on va lui demander confirmation.
4: Bonjour Pascal Obispo.
0: Je sais qu'il a des fois écouté l'émission. Pascal.
1: Il a totalement écouté l'émission. Alors, c'est parti. Il n'y aura pas que 10 secondes d'un commun accord avec la réalisation.
0: Ouais, vous avez triché, quoi.
1: On a pris chacun 20 secondes parce qu'il faut poser les questions.
0: D'accord, ok.
1: Alors, à chaque fois que tu me dis la bonne réponse, tu as 2 points. Écoute bien. Alors, Eric parle couramment anglais, vrai ou faux ?
3: Vrai.
1: Le surnom d'Eric, c'est Grongron.
3: Grongron ?
1: Ouais.
3: Vrai.
1: Eric a gagné 5 fois en 2 ans la finale.
3: Faux.
1: Ça, c'est...
0: Ouais.
1: Ok, et Eric adore l'argent, d'ailleurs, il en parle tout le temps.
3: Bah, vrai.
1: Voilà, sauf que...
0: Bon, en fait, la dernière,
1: Eric est hypochondriaque.
3: Vrai.
1: Voilà, mais tu as marqué, Eric parle couramment anglais, c'est faux. Hein.
0: C'est
1: même une buse.
0: Ah, une buse.
1: Le surnom d'Eric, c'est pas Grongron, c'est Chonchon. Voilà, tu as
0: gagné 5 fois là.
1: il a dit faux, donc il a 2 points. Eric adore l'argent, il a dit 2 points. Eric est hypochondriaque, 2 points. Il a 6 points.
0: Ouh là là là là là là là là.
1: Voilà.
0: Samuel, donc il a 6 points.
1: Ouais.
0: C'est pas compliqué.
1: Ah bah
0: faut
1: oui,
0: faire,
1: c'est
0: faut
1: bien.
0: Il faire, faut faire 8 puisque c'est 2 points par bonne réponse. Ok, Samuel, 8 points, ça veut dire 4 bonnes réponses sur 5.
1: Woohoo !
0: J'ai des questions à te poser sur Valérie, c'est du vrai ou faux ? On t'encourage avec la musique que tu aimes.
7: C'est Marseille, bébé ! Ouais !
1: C'est Marseille, bébé !
0: Allez, Samuel, on y va. Tu me réponds assez rapidement, vrai ou faux, top chrono. Valérie préfère Michel Sardou à Johnny.
3: Oui.
0: Valérie a 3 chiens.
3: Ouais.
0: Valérie adore la chasse.
3: Faux.
0: Valérie est timide.
3: Faux.
0: Valérie part en vacances en Espagne.
3: Valérie est timide, vrai. Et Valérie part en Espagne, vrai.
0: Et très bien, nous sommes arrivés au bout du chrono. Nous allons donc vérifier. Valérie part en vacances en Espagne, tu confirmes ?
1: 2 points.
0: 2 points, Valérie est timide.
1: C'est vrai.
0: Il a dit vrai, hein ?
1: Oui.
0: T'es timide ?
3: Oui, j'ai dit vrai.
1: Eh oui, je suis timide, j'en rougis. Mais d'accord. C'est la vérité, personne ne le croit jamais.
0: Valérie adore la chasse.
1: Il a dit faux, c'est totalement faux. Je déteste
0: Valérie,
1: à 2 points.
0: Ouais. Valérie a 3 chiens, t'as dit quoi ?
3: J'ai dit vrai.
1: Et non, j'en ai que 2.
0: Alors attention, 2-4-6, pour l'instant t'es à égalité, tout se joue sur cette réponse. Valérie préfère Michel Sardou à Johnny, tu nous as dit ?
3: Vrai.
5: Oui.
4: Il a... Non, il a dit faux.
1: Non, il a dit vrai.
4: Il a dit vrai, pardon.
1: Et c'est vrai. Faux, je préfère faux. Johnny.
0: Et donc, ça ne suffira pas, Samuel.
1: Mais si,
0: si, si ça suffit, Samuel.
1: Ils sont à égalité.
0: Ils sont à égalité.
1: Donc, c'est les points qui les départagent.
0: Ah, oh, bah, dis donc.
1: Et donc, Laurent a eu 17 points. Et Samuel, bah, il a
0: donner,
1: eu.
0: Hein. Bah, je vais vous le dire.
1: 21. Bah, c'est Samuel.
0: Samuel, c'est toi qui gagne.
1: Voilà.
0: Bravo, Samuel.
1: Alors, Samuel, c'est toi qui iras au festival live ici, La Ciotat. C'est magnifique. Tu pars 3 nuits d'hôtel. Tu iras au concert tous les soirs. Tu iras même dans les coulisses. Tu feras du bateau. Tu sauras très vite qui sont les invités. Là, pour l'instant, on n'a pas le droit de le dire, mais très rapidement, on le saura.
0: Il y a Rémi Bricard.
1: Oui,
0: Rémi,
1: ça, c'est
0: Bricard,
1: sûr.
0: Il y sera.
1: Et voilà, bravo. Et,
0: bravo à vous tous.
1: Et puis, eh ben, Lolo, tu gagnes la machine à café de Joe Malongo.
0: La dernière machine espresso, 32 dosettes, 6 verres en verre. Merci à Joe Malongo et à l'entreprise Malongo de nous avoir accompagnés pendant ces 2 ans.
1: Ah ouais, alors franchement, on a plein de merci à dire. Évidemment, on est très triste de vous quitter. Hein. On va plus jamais dire bonjour la France, enfin surtout moi. Je ne vais plus jamais supporter les vannes de Chonchon.
0: Je t'appellerai.
1: Tu m'appelleras, bien sûr. Alors, je remercie évidemment tous les auditeurs. Merci parce qu'on part en plus sur un super score. Et donc, merci. Merci aux habitants du Damien Dolan, on continuera cette vanne. Merci à Maître Kikandon qui a arbitré avec brio cette dernière et puis pendant un an. Merci à Gwen Coupès qui est déjà en vacances, cette bourrique. merci à Céline qui a réalisé avec brio.
0: Bravo Céline.
1: Voilà, merci. Merci. Aujourd'hui c'est Ma, mais on a quand même bien plein. Basile, Florent, Elorie,
0: Lucas.
1: Alors Lulu, bravo parce que Lulu est un génie.
0: Ouais, c'est un génie.
1: Donc voilà, merci à Didier Gustin, François Touchard, Sandrine Saroche, Labajon.
0: Labajon.
1: Tous ces gens qui nous ont accompagné la première
0: Sébastien
1: saison.
0: Marx.
1: Sébastien Marx. Merci à Alexandra, Marian. On a eu tellement Sadika. On a
4: Laura.
1: Eu Laura. On a eu
0: au
1: tellement
0: standard,
1: au standard.
0: Maëva, Manon, Elodie pour l'équipe web et toutes
1: exactement.
0: Les vidéos que vous avez retrouvées. Puis les deux auteurs.
1: Et les deux auteurs, Raphaël et Luigi, qui nous ont fait des questions. On peut dire.
0: Voilà.
1: On peut dire ça, non?
0: Très sympa. Que...
1: Très sympa.
4: Ben, on a appris plein de choses.
1: On a appris
0: sûr.
1: Plein de trucs. J'espère
0: évidemment.
1: Que vous vous êtes bien marrés. Nous, on a adoré partager ces 2 ans avec vous. J'ai adoré raconter vos histoires, vos vies. Vous avez des vies exceptionnelles. Vous êtes formidables. Moi, j'aime la France. J'aime les Français qu'on a eu pendant 2 ans. Vous êtes exceptionnels. Vous vous occupez d'associations. Vous êtes amoureux de tout, de la nature. Vive Johnny à Balachasse.
0: Bon, merci à toi, Valérie.
1: Merci, Eric.
0: Merci, Valérie.
1: Et merci vraiment à Yann Chouquet, Céline Pigalle,
0: d'être
1: venu me chercher. Et puis, on se retrouvera un jour, ici ou ailleurs. Merci la France. Bonjour, au revoir. Pardon, à demain. Allez,
0: oh,
1: salut.
0: C'est mignon, jusqu'au bout. Benjamin Mathieu, bonjour.
1: Salut Benjamin Mathieu.
8: Au taquet jusqu'au bout, Valérie.
0: Jusqu'au bout.
1: Et oui.
0: Bien sûr. Ouais,
8: ça fait plaisir de vous entendre.
0: Pour la dernière. Bon, alors,
1: dernière.
0: Ma France, là, dans un instant.
8: Eh ben oui, ma France, on est ensemble pendant une demi-heure. C'est la dernière de la saison également. Avec un invité, on va notamment parler de la solidarité auprès des personnes qui subissent la sécheresse et les incendies dans le sud de la France. Avec notre invité du Secours Populaire. Et puis, on va évidemment
0: c'est
8: revenir aussi sur les orages qui ont été très violents.
0: Merci Benjamin, à tout de suite.
1: Oh là là.
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2: région.
0: Embrasse Wendy Bouchard aussi.
1: On embrasse très fort Wendy Bouchard, c'est mon dernier top à la
0: vas-y,
1: top à la déconne. Eh ben merci ici, je t'aime, merci la France, je t'aime. T'écoutes ici, t'as raison, il est 13h.
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8: Bonjour et bienvenue dans Ma France au menu de votre journal. Des grelons géants qui tombent du ciel et une mini-tornade après la canicule. Place aux orages très violents, ils ont fait 2 morts hier soir en Haute-Vienne et en Isère. La détresse des agriculteurs creusois qui font face à la sécheresse, épuisés et inquiets par le manque d'eau, alors que la loi urgence agricole pourrait être votée lundi sur fond de polémique environnementale. La suite des fouilles dans le Tarn après les indications précises de Cédric Jubilard. Les ossements retrouvés vont être analyser rapidement pour déterminer s'il s'agit bien de la dépouille de sa femme dont il a avoué le meurtre. Notre invité depuis Marseille, Gaël Salado du Secours Populaire, le Secours Populaire qui lance un appel aux dons en faveur des sinistrés des incendies. À J-1 de la petite finale, on fait le point sur le moral dans les crampons un petit peu de l'équipe de France. Elle joue contre l'Angleterre demain soir, c'est le dernier journal du mondial tout à l'heure. On vous présente également la brigade anti-relou pour protéger les femmes qui veulent pouvoir aller tranquillement aller à la plage à Marseille. Et puis suite et fin de notre série exceptionnelle dans les coulisses de la justice au tribunal d'Amiens en Picardie. Vous avez le menu, nous sommes ensemble pendant une demi-heure. C'est l'été de toutes les souffrances. Après 3 canicules, la chaleur étouffante et les incendies, voilà, avec le retour des températures plus respirables, les orages, parfois très violents, comme hier soir en Isère et en Haute-Vienne, avec des grelons géants tombés du ciel, des orages qui ont fait 2 victimes, une femme lors de la chute d'un arbre en Haute-Vienne et un homme en Isère. Il se trouvait dans son entreprise hier soir. Il a voulu éteindre un début d'incendie provoqué par la foudre. Cet habitant de Dolomieux, âgé de 38 ans, était très apprécié. La mère Delphine Martin très touchée ce matin.
9: Évidemment que suite à cette nuit dramatique, on est tous très touchés. La commune, c'est une petite commune de 3200 habitants. Donc oui, évidemment, on est touchés. On a une pensée vraiment très, très émue pour la famille et les amis en tout premier lieu. Quoi. L'incendie s'est déclaré très vite. Comme vous le savez peut-être, il y a eu des gros orages et des coups de foudre très importants. On a eu 2 coups de foudre successifs sur le quartier. Et du coup, voilà, le feu a pris suite à un coup de foudre et ça a été très rapide.
10: Et donc le monsieur était dans son entreprise, c'est ça ?
9: J'ai pas tous les éléments. Quoi qu'il en soit, il est décédé dans les lieux, quoi. On est tous fortement, j'allais dire, impactés suite à des événements de cette nature.
8: À noter que la vigilance orange aux orages est levée aujourd'hui. Et puis les conséquences en Ardèche des orages d'il y a 48 heures. 50% des vignobles du sud Ardèche ont été touchés, selon le syndicat des vignerons indépendants de France. Une perte considérable pour les agriculteurs. À Villars, à côté de Saint-Étienne, c'est même une mini-tornade qui a ravagé une partie de la commune. Des voitures ont été soulevées, des toits arrachés. Les habitants sont encore sous le choc. Margot Longeroche, les dégâts sont spectaculaires.
11: Quentin est seul avec son petit garçon de 2 ans quand la tornade traverse le hameau. Il le raconte encore sous le choc.
12: On a essayé de se mettre à l'abri dans un coin retranché, quoi, pour limiter les dégâts, parce qu'en fait, le placo était en train de... Ça vibrait, en fait. Du coup, j'avais peur que dans la pièce à vivre, il y a tout qui s'effondre sur nous. J'ai fait ce que j'ai pu, on va dire.
11: Et dans la chambre de l'enfant, il ne reste que le placo qui tient comme par miracle. La charpente, la toiture, tout s'est envolé.
12: J'ai surtout peur pour mon fils quand j'étais en bas. Et puis après, quand tout s'est arrêté, quand on est sorti, on l'a mis en sécurité ailleurs chez mes parents. Et puis nous, on est venu constater les dégâts.
11: Quentin et sa femme vivaient depuis 5 ans dans cet appartement où ils n'ont plus le droit d'habiter désormais. C'est trop dangereux. Chez sa voisine Marie-Charlotte, ce n'est pas mieux. Tout le salon et les chambres sont à ciel ouvert. Des morceaux de laine de verre et de placo recouvrent le sol. Heureusement, ni elle ni sa fille n'étaient là quand la tempête est passée.
13: Quand on m'a annoncé qu'il n'y avait plus de toit sur le bâtiment, j'ai regardé ma caméra et en fait, je vois toute la tornade qui arrache tout. Je me suis mise à trembler, j'ai pleuré. Et heureusement, le papa de ma fille m'a canalisé en me disant « Écoute, t'étais pas là, la petite n'était pas là. » C'est que du matériel, on va s'en sortir.
11: Sans toi, les bâtiments les plus abîmés vont prendre la pluie dans les heures, les jours à venir. Et les habitants sinistrés risquent de perdre le peu d'affaires encore intactes.
8: Le reportage ici Saint-Étienne-Loire. Conséquence de ces 3 canicules d'affilée, une intense sécheresse qui touche durement les agriculteurs et des paysages qui prennent un petit air de désert avec de l'herbe jaune, voire brûlée, qui n'est pas belle à voir. Dans la Creuse, la FDSEA a déjà demandé au préfet d'engager une procédure de reconnaissance de calamité agricole. Exemple à Anzem, où cet exploitant cherche l'eau désespérément. Thibaut Pointeau pour Ici Creuse.
14: Les traits tirés, le visage de Jean-François Lemoine est marqué, l'agriculteur est épuisé.
15: Donc tous crevés, depuis le printemps on n'arrête pas, on a tout s'embrayé, hein, les ensilages, les enrubannages, le foin, la fenaison. Et le gros souci aujourd'hui qu'on a, c'est la flotte.
14: En plus de 30 ans d'activité, il n'a jamais connu une telle sécheresse.
15: On n'a plus d'eau, le ruisseau du bas, c'est un ruisseau que même les anciens n'ont jamais vu tarir. Mais là, on va le faire, il va dans 8-15 jours, il est tarir.
14: Conséquence, il doit aller chercher de l'eau plus bas, dans la rivière Creuse.
15: J'ai changé la tonne, j'ai acheté plus gros. Il faut aller de plus en plus loin. On est passé de 4000 à 8000 litres, hein, tout simplement, on a doublé le volume.
14: Alors face à cette sécheresse, la FDSEA milite pour des retenues d'eau.
16: On en a besoin, ces retenues, elles sont multi-usages.
14: Séverine Brie, secrétaire générale du syndicat.
16: Elles ne sont pas là que pour arroser nos maïs ou autre chose, elles sont là aussi, vous avez vu, à l'heure actuelle, ce qui se passe au niveau des feux.
14: Selon le préfet de la Creuse, Jean-Philippe Legueux, 6 projets de retenue d'eau sont dans les cartons, dans le département, mais n'ont pas encore été déposés par les agriculteurs.
17: On fera tout pour faire aboutir les projets qui répondent aux enjeux de notre agriculture dans le respect de l'environnement. Et donc dans le respect de l'environnement, on peut avoir ce type de projet.
14: Des projets qui sont jugés trop coûteux par la Confédération Paysanne. Le syndicat s'oppose aux retenues d'eau pour irriguer les cultures comme le maïs et se dit favorable à ces projets pour abreuver les bovins ou pour arroser des parcelles maraîchères.
8: Et puis face à cette situation catastrophique dans les Vosges, la coordination rurale de la Marne organise une opération de solidarité d'ampleur. 20 tracteurs qui partaient ce matin chargés de fonds Foin, un convoi de 2 km de long pour sauver la mise à leur confrère lorrain. Une loi d'urgence agricole qui porte donc bien son nom dans ce contexte. Un texte promis aux agriculteurs par le gouvernement suite aux manifestations du début d'année. Il pourrait être adopté en début de semaine prochaine au Parlement, mais il fait polémique. Parmi les points de crispation, la gestion de l'eau et la réintroduction de 2 pesticides interdits en France, dont le très controversé acétamipride. Jean-Claude Tissot, sénateur PS de la Loire, évoque un recul environnemental.
18: Certes, ils ont autorisé l'acétamipride que sur la filière noisette, mais sur la filière betterave, c'est avec un autre produit néonicotinoïde, certes pas foliaire, mais avec des semences enrobées. Qui dit semences enrobées, ça veut dire qu'on enfouit la graine, et bien évidemment, la matière active va rester dans le sol. Donc c'est encore presque pire que ce qui avait été prévu. Bon voilà, donc rien avancé, aucune écoute des alertes qui ont pu nous être faites, les sociétés savantes, l'ordre des médecins, aucune prise en compte. Quoi.
8: À droite, on défend ce texte, et on assure que ce sont les scientifiques de l'Agence nationale de sécurité sanitaire qui vont encadrer l'utilisation de ces 2 pesticides. Le député LR, Julien Dive.
19: Là aujourd'hui, ce qui est fait, c'est qu'on donne la décision à l'ANSES. Il y a 10 ans, le politique s'est mêlé de ce qu'il ne regardait pas en interdisant, en prenant une décision d'interdiction. On aurait pu faire comme l'an dernier, se mêler de ce qu'il ne regarde pas et prendre une décision. Et j'ai entendu l'an dernier des parlementaires demander à ce que ce soit la science qui se charge de la question. Et bien, c'est ce qu'on vient de faire. Ça n'a pas été simple pour les sénateurs de l'accepter, ça. Ils ont fini par l'accepter, de donner la possibilité de déroger à l'ANSES, donc c'est l'ANSES qui décidera, sur l'acétamipride ou la flupie. Mais en plus, on a cadré le sujet. C'est-à-dire que ça ne sera pas pour toutes les cultures, avec des règles strictes. Et encore une fois, ce sera un avis qui sera purement scientifique. Parce que l'ANSES, je le rappelle, est indépendante. Et heureusement.
8: Le texte qui est donc discuté lundi prochain à l'Assemblée nationale. Un accident rare et choquant. Un train a percuté ce matin un troupeau de vaches au niveau de la commune de Crévenay. C'est en Haute-Saône. 18 vaches sont mortes. Il n'y a pas de blessés à bord du train. Une équipe d'équarisseurs a été présente sur place pour dégager la voie. Le trafic des trains est interrompu entre Vesoul et Lure. Des conditions de circulation très difficiles pour vous ce week-end si vous partez en vacances dans l'est de la France. La journée est classée rouge dans le sens des départs et demain cela concerne tout le territoire près des bisons futés. Il est conseillé d'éviter les heures de pointe. Les fouilles ont repris tôt ce matin à Mayoc dans le Tarn. Les ossements retrouvés dans un terrain qu'a indiqué Cédric Jubilard aux enquêteurs sont désormais en cours d'analyse à Pontoise en région parisienne. Il faut déterminer s'il s'agit bien du cadavre de sa femme disparue il y a 5 ans et demi et dont il a fini par avouer le meurtre. Alors pourquoi ce revirement après un si long mensonge? Jean-Philippe Degnaud, faut-il y voir une tactique judiciaire pour bénéficier d'une peine plus clémente en appel?
20: Tout au long de l'audience, Cédric Jubilard avait tenu bon la thèse de l'erreur judiciaire, confortée parfois par les lacunes de l'enquête qui n'a jamais apporté la preuve formelle de sa culpabilité, malmenée souvent par les témoignages et les expertises, révélant immanquablement que personne d'autre que lui n'aurait pu faire disparaître Delphine ce soir-là. Et à chaque fois, l'accusé Jubilard, acculé par les évidences, évacuait le problème en lâchant cette déroutante réplique: qu'est-ce que vous voulez que je vous dise? Tandis que ses avocats, sans jamais prononcer le mot innocence, tentaient de gagner un acquittement au bénéfice du doute. Peine perdue, donc doublement perdue, puisque dans ses motivations, la cour d'assises avait justifié la lourde condamnation de Cédric Jubilard par son refus de reconnaître le meurtre et de soulager ainsi la douleur de la famille de Delphine et de ses propres enfants. C'est donc certainement l'espoir d'obtenir une peine inférieure qui l'a aujourd'hui poussé à faire des révélations décisives juste avant son procès en appel à Toulouse.
8: Les enquêteurs qui précisent que les résultats des analyses sur les ossements seront donnés rapidement, les fouilles qui vont encore durer quelques jours.
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8: Allez, on part se baigner à Marseille, dans le journal des régions, où la légèreté de l'été peut parfois rimer avec de la drague un peu lourdingue. Près d'une femme sur deux déclare avoir déjà été victime de harcèlement sexuel à la plage, selon une enquête IFOP publiée il y a 3 ans. La ville de Marseille a donc reconduit cette année un dispositif baptisé Safer Plage, avec des médiateurs, une sorte de brigade anti-relou que Mathilde Vinceneux est allé tester.
21: C'est sur la plage bondée des Catalans, la plus proche du centre-ville de Marseille, que les signalements sont les plus fréquents. La plupart du temps, ils viennent de jeunes femmes, explique Robson, l'un des médiateurs.
22: Soit un homme qui s'approche trop de leur serviette, des dragues lourdes. Sinon, il y a aussi le cas classique où un homme est en train de prendre des photos.
21: Alors régulièrement, les médiateurs font des annonces.
23: Vous pouvez nous interpeller directement ou via l'application Safe en Plage.
21: Ils partent aussi en maraude sur le sable. Luna, une touriste touriste belge de 20 ans confirme avoir déjà subi des remarques gênantes.
3: Oui, certaines personnes font des commentaires. Et ce n'est pas toujours agréable. C'est bien qu'il y ait quelque chose pour le signaler quand ça arrive. Ça nous aide à nous sentir en sécurité.
21: Sandrine, 24 ans, acquiesce. Ce n'est pas toujours facile d'intervenir seule, dit-elle.
5: Avec des copines, on avait vu un gars qui prenait en photo des filles. Donc on était allé le voir. Et en fait, il est devenu agressif.
21: Nous, les médiateurs, nous sommes formés pour agir, explique Marie. Parfois, il faut appeler la police, mais souvent, une discussion suffit, même s'il faut de la patience.
6: Qu'est-ce qu'on nous dit souvent? Que si les filles ne veulent pas se faire mater, elles n'ont qu'à pas se mettre en maillot de bain. Nous, on essaye de réagir avec pédagogie.
21: Petit à petit, sur le sable, la parole des femmes se libère. Entre l'été 2024 et l'été 2025, les signalements ont plus que doublé sur les plages marseillaises.
8: Du monde sur les plages, mais c'est aussi la très grande affluence en ce moment aux fêtes de Bayonne, dans les Pyrénées-Atlantiques, qui se terminent dimanche. Des milliers de personnes vêtues de la traditionnelle tenue en blanc et rouge qui déferlent dans les rues. Alors, c'est la plupart du temps bon enfant, parfois un tout petit peu moins, parce qu'avec près d'1,5 million de participants sur l'ensemble des journées, certains fêtards ne se prennent pas la tête et font leurs besoins dans la rue. C'est évidemment interdit. La mairie a donc mis en place une brigade pipi pour verbaliser les délinquants de la miction. Ici, Pays Basque a suivi cette brigade un peu particulière.
7: Les pères patrouille pédestre sur le secteur du Petit Bayonne.
24: Reçu, ouais.
25: On fait des opérations spéciales mixtion. On part en équipe de 4 pour faire le tour de la ville, pour faire que ça aussi.
26: Ça, c'est des restes du nettoiement de ce matin, ne vous inquiétez pas, hein, les petites flaques comme ça.
27: C'est vraiment de la mauvaise foi quand ça se produit, parce que vous voyez le nombre d'urinoirs qu'on a mis à disposition, que ce soit masculin ou féminin. Donc vraiment, si on se décide à faire pipi sur la voie publique, sur une porte ou que sais-je, ça impliquera une verbalisation systématique, parce que vraiment, on a tout mis à disposition pour que ça se passe bien.
25: Si lors de notre passage on constate, on verbalise automatiquement, mais on n'en a pas constaté cette année, pas encore.
8: Eux font comme ils peuvent pour uriner sur les routes du Tour, les coureurs du Tour de France, tant les étapes se déroulent cette année à toute allure. Aujourd'hui, c'est la 13e étape entre Dole et Belfort, la plus longue aussi, avec 205 km. Et ce n'est pas plein, hein. Les coureurs vont grimper le Ballon d'Alsace. Le Tour qui n'est pas toujours une fête, voici une histoire qui n'est pas très sympa. Le maire de Ussel en Corrèze, où sont arrivés les coureurs, tout heureux dimanche dernier, de recevoir un maillot jaune dédicacé par Tadej Pogacar, offert au maire par le directeur du Tour. Et puis, quelques minutes après, le maillot est volé. Jean-Pierre Guittard, le maire de la commune, est un peu dépité.
28: J'avais mis ça dans une étagère et quand je suis revenu le soir pour récupérer tout ça, il y avait la médaille était encore là, le profil de l'étape était encore là, mais le maillot avait disparu et il y a quelqu'un qui s'était approprié, bien sûr sans me demander mon avis, qui depuis ne s'est pas manifesté non plus. Je vois mal la personne qui a pu le prendre venir me le ramener en disant tiens, je t'ai fait une blague et je l'avais pris, mais je te le ramène. C'est un maillot que j'aurais fait encadrer et que j'aurais mis dans le bureau du maire. On le retrouvera pas. Alors après, bien sûr, je suis déçu par rapport au fait de ne pas l'avoir et surtout déçu de pouvoir penser qu'il y a une personne soit capable de faire ça. C'est surtout ça qui me dérange le plus. Alors, il y en a beaucoup qui m'ont dit, si tu l'avais fait ci, si tu l'avais mis ailleurs, si tu l'avais fait ci, ben oui, si. Avec des si, eh ben, j'en aurais peut-être jamais eu, et avec des si, il n'aurait pas disparu.
8: Mais l'histoire va peut-être bien se terminer, car le directeur de la Grande Boucle, Christian Prudhomme, a assuré au maire qu'il allait regarder ce qu'il pouvait faire, potentiellement lui renvoyer un maillot dédicacé. Puis restez avec nous, dans un quart d'heure, on fait le premier point sur la course, c'est évidemment à 13h30.
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8: Suite et fin de notre série exceptionnelle toute cette semaine dans les coulisses du tribunal judiciaire d'Amiens. Les équipes de ICI Picardie qui nous font vivre cette plongée au cœur de la justice du quotidien. Et on se penche, pour terminer, loin des affaires médiatiques du pénal, et bien dans la vie de tous les jours, les déchirements d'un divorce, la crainte d'une expulsion en cas de loyer impayé ou le stress d'un licenciement abusif. Nicolas Fillon nous fait vivre une audience des affaires familiales.
29: Les dossiers s'enchaînent dans cette pièce climatisée de 15 mètres carrés. Ce matin, sont traitées en urgence des demandes d'exercice de l'autorité parentale dans des couples déjà séparés. Il y est question de garde d'enfants ou de pension alimentaire. D'un côté d'une grande table rectangulaire, une juge aux affaires familiales qu'on appellera Estelle.
30: La particularité, c'est le fait qu'on arrive à l'audience avec peu d'éléments, puisqu'on a uniquement l'assignation d'une des parties sans avoir la connaissance de la position de l'autre partie.
29: Elle souhaite garder l'anonymat.
30: C'est l'accès à l'intimité même des familles. Ce sont des personnes qui n'ont pas réussi à se réconcilier sur certains points et qui demandent l'avis du magistrat.
29: En face de la juge et de sa greffière qui note tout, deux avocats représentant chacun un parent présent et assis d'un bout à l'autre de la table. 10 minutes pour plaider son dossier, ensuite remis à la juge qui questionne deux versions opposées.
30: Je pense qu'il faut faire preuve de suffisamment d'humanité pour que les parties elles se sentent entendues. Mais effectivement, c'est très difficile pour une mère ou pour un père d'apporter des preuves. Il y a pas d'enquête. l'enquête policière, donc ils vont le faire aussi avec les éléments qu'ils ont.
29: Dans ce débat contradictoire, pas d'envolée lyrique, ni d'effet de manche comme au tribunal pénal. Mais on sent bien la tension, le déchirement entre deux personnes qui se sont

0: hospitalisation du papa depuis la séparation. Estelle, la juge aux affaires familiales, devra bien trancher.
1: Évidemment qu'il y a des nuits qui sont plus difficiles que d'autres, qu'il y a des dossiers qui vont aussi nous suivre pendant les congés, que ce soit physiquement d'ailleurs ou seulement mentalement. Il faut accepter, à mon avis, le fait que quand on est magistrat, on est dans une fonction qui va prendre tout notre temps.
0: Avec une seule motivation, rendre la bonne décision.
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2: 13h17 sur Ici, notre invitée Gaëlle Salado, directrice adjointe du Secours Populaire dans les Bouches-du-Rhône et membre du Comité National du Secours Populaire. Bonjour madame.
4: Bonjour.
2: Et bienvenue sur notre antenne. Vous nous appelez de Marseille,
4: merci.
2: Je crois.
4: Oui, tout à fait. Alors, Marseille 14e.
2: Est-ce qu'on respire un petit peu mieux aujourd'hui?
4: Je dirais pas ça, non. Il fait, c'est toujours étouffant quand même. Hein. Après, bon, là, je suis à l'intérieur. Je peux pas vous dire de l'extérieur ce que ça donne, mais c'est quand même très, très, très chaud.
2: Alors, on vous reçoit aujourd'hui pour parler du dispositif Copain du Monde que vous organisez dans le cadre de vos campagnes de vacances d'été au bénéfice de ceux qui n'ont pas les moyens de partir. C'est assez courant chez vous. Ouais. Mais avant d'aborder ces actions, parlons de cet appel à la solidarité après une série d'incendies ravageurs. Le dernier en date, celui de Fontainebleau, qui a brûlé 2000 hectares. Mais c'est au total 35 000 hectares de végétation qui ont déjà brûlé sur l'ensemble du territoire depuis le début de l'année. Une situation qui n'avait pas été vue depuis la Seconde Guerre mondiale. Vous appelez à l'aide, oui. Vous appelez à, voilà, les gens à donner. Est-ce que c'est la première fois que vous faites un appel au don de ce type?
4: Non, c'est pas la première fois. C'est-à-dire que bon, sur les urgences incendies, ça fait quand même quelques années que ça arrive. Alors pas de façon aussi importante que cette année en effet, mais ça fait quand même plusieurs années qu'on fait des appels à l'urgence de la solidarité, parce que c'est des personnes qui vont se retrouver sans rien du jour au lendemain. C'est pas forcément des personnes que le Secours Populaire accompagne au quotidien, mais c'est des personnes qui du coup vont se retrouver dans une situation de précarité, de pauvreté, et qui vont du coup avoir besoin sur l'après pour reconstruire leur quotidien de notre soutien matériel, que ce soit pour les démarches aussi ou pour aider pour justement que les enfants puissent partir en vacances aussi sur les temps d'après. D'après de reconstruction.
2: Puisque là, on parle de toutes ces personnes qui soit ont perdu leur maison, soit ont dû être évacuées en urgence, se retrouvent à dormir à l'hôtel ou chez des proches et qui se retrouvent un peu dans une précarité qui était évidemment pas prévue.
4: Non, c'est ça. Mais c'est vrai que c'est ce que nous on reçoit de plus en plus finalement, parce qu'au Secours Populaire, on a quand même l'habitude de recevoir et d'accueillir et d'accompagner de nombreuses personnes qui sont en précarité ou en situation déjà de pauvreté. Mais quand il y a des situations qui viennent empirer, bon, ça peut être des personnes qui étaient déjà en précarité et qui tombent vraiment dans la pauvreté, ou ça peut être des personnes qui n'étaient pas ou qui étaient un peu à la limite et qui vont du coup se retrouver à venir toquer à la porte du Secours Populaire ou d'une autre association. Et nous, on va être là justement pour accompagner et puis pour rassurer en disant que on est là.
2: Quelle aide du coup vous allez leur apporter à ces personnes?
4: Donc là, on est sur de l'aide. On va dire d'après, c'est-à-dire que sur l'instant, sur les moments d'évacuation, sur les moments de relogement des personnes, là, nous, on va pas forcément intervenir parce que c'est le rôle des institutions, évidemment. Nous, on arrive sur l'après, au moment de la reconstruction, au moment de savoir comment ils vont pouvoir, s'ils regagnent leur lieu d'habitation, est-ce qu'il y a des choses qui ont été détruites, est-ce qu'ils ont des besoins sur de l'achat, parce que si les assurances ne fonctionnent pas, etc.
2: Des aides de course, par exemple, ou de l'aide de relogement.
4: Oui.
2: Vous disiez aussi peut-être permettre aux enfants de partir finalement. Les parents ne peuvent plus aider leurs enfants à partir en vacances et vous prenez un peu le relais, quoi.
4: C'est ce qu'on avait fait, oui, avec les familles l'an dernier quand il y a eu les incendies à l'Estac, du coup, à Marseille. La contribution du Secours Populaire, ça a été ça. Ça a été de pouvoir permettre à ces familles de respirer, de partir en vacances après. Parce qu'effectivement, elles n'avaient plus la possibilité de le faire par elles-mêmes.
2: L'été qui rime avec farniente pour la plupart de ceux qui peuvent partir en vacances. Mais on sait bien que pour les plus précaires, les plus fragiles, c'est très compliqué de partir en vacances. Je crois qu'il n'y a que la moitié des personnes qui ont un revenu modeste qui quittent leur logement l'été. Est-ce que vous remarquez que ce chiffre peut-être même va encore baisser avec la baisse du pouvoir d'achat due à la crise actuelle au Moyen-Orient?

0: Oui, bah oui, ça paraît assez évident parce que c'est vrai que quand il faut grignoter sur un budget, ben on va grignoter sur ce qui n'est pas, on va dire, je dis pas que les vacances ne sont pas essentielles, au contraire, mais sur ce qui nous paraît pas au premier abord comme essentiel, c'est-à-dire que d'abord on va remplir le frigo, on va mettre l'essence dans la voiture, mais par contre pour pouvoir après partir de la maison, ne serait-ce que dans un camping ou pour louer quelque chose et s'évader, ça va coûter trop cher, effectivement.
1: Et alors, du coup, vous organisez, comme chaque été, des événements à destination des enfants, mais pas que, et notamment ces villages vacances. Est-ce que vous pouvez nous expliquer un peu le principe?
0: Oui, alors c'est les villages copains du monde, puisqu'au Secours Populaire, on a un mouvement d'enfants copains du monde qui permet aux plus jeunes de pratiquer la solidarité, d'être eux aussi des auteurs et des acteurs de la solidarité en étant bénévoles. Donc évidemment, c'est un encadrement spécifique puisqu'ils sont mineurs. Et chaque été, on organise ces temps de vacances qu'on appelle des villages copains du monde, qui sont des lieux de rassemblement, des espaces où en fait les enfants vont se rencontrer entre enfants et adolescents de plusieurs pays, puisqu'il y a une dimension internationale à ces villages copains du monde. On va inviter des enfants de nos partenaires internationaux, qui travaillent eux déjà avec des enfants ou des adolescents. Et des délégations vont venir de 3, 4, 5 enfants de ces associations-là pour participer sur une semaine, 2 semaines, 10 jours, ça va dépendre des villages copains du monde, à ce temps d'échange, de construction de la solidarité. Ils vont organiser ensemble une ou plusieurs collectes financières pour des projets qu'ils décident en commun. Et puis, ça va être un échange interculturel où chacun va apprendre de l'autre, et sur ce temps-là, les frontières n'existent plus.
1: Et puis, se permettre également de se faire quelques souvenirs, évidemment, et raconter, d'avoir des choses à raconter à la rentrée. Merci beaucoup, Gaëlle Saladon. On rappelle le
0: Bien
1: site
0: sûr.
1: internet tout de même pour faire un don dont on parlait tout à l'heure.
0: Oui.
1: Le site internet de médecin du de
0: www.secourspopulaire.fr. Et puis après, il y en a un par département, mais je n'ai pas précisé,
1: ça ira,
0: pour
1: on va
0: pouvoir
1: retrouver.
0: faire un don en ligne. Ouais, on le
1: Merci
0: retrouve
1: beaucoup.
0: directement sur le site.
1: Merci beaucoup et
0: Merci
1: très bon
0: à
1: week-end
0: vous.
1: À vous dans les Bouches-du-Rhône et à Marseille.
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1: C'est le dernier, the last, puisqu'on est aux États-Unis. Le dernier journal de la Coupe du Monde de l'été. Bruno Salomon, bonjour.
3: Bonjour Benjamin.
1: Alors on aurait aimé que l'aventure des Bleus ne s'achève que dimanche soir à New York. Ça sera finalement samedi à Miami. Il n'y aura pas de flics, il n'y aura pas de chemise hawaïenne, mais on l'espère, le retour du beau jeu face à une terne équipe d'Angleterre.
3: Je sais que c'est votre grande déception, les chemises hawaïennes. Mais on espère en tout cas surtout que ces Bleus qui ont le blues vont juste retrouver un peu le sourire et nous redonner aussi un peu de sourire dans ce match pour la troisième place. Hier, la bande à Dédé, Didier Deschamps, a dit au revoir à Boston. Petite photo sympa avec le personnel de l'hôtel où ils ont quand même séjourné une bonne partie de l'aventure mondiale. Ensuite, ils ont sauté dans l'avion direction le soleil de Miami. Les réseaux sociaux de l'équipe de France nous ont proposé une petite vidéo de la part de Ryan Cherki entre blues et tentative de sourire. Bref, il résume plutôt pas mal la chose.
4: On est dans l'avion direction Miami pour le match de la troisième place. C'est dur, hein, mais bon, comme j'ai toujours dit, on n'abandonnera jamais. On se battra tout le temps pour la patrie, pour les amis, pour la famille. Encore quelques heures à rester entre nous. Et après, je pense qu'on aura mérité un bon temps de repos. N'oubliez jamais, on reviendra et on reviendra plus fort. Et on reviendra surtout pour réunir tout le monde derrière le coq. Parce que pendant la Coupe du Monde, on a senti que toute la France était solidaire. Et ça, c'est incroyable. Et c'est ça qu'on devrait être tout le temps. Bisous, c'était Ryan.
3: Bisous aussi à toi, Ryan Cherki, qui devrait être titulaire demain face aux Anglais.
1: D'ailleurs, Bruno, on a une petite idée de la compo.
3: Ouais, les échos qui nous reviennent des États-Unis annoncent beaucoup de changements, mis à part Kylian Mbappé et Maignan qui devraient être titulaires. Pour le reste, on va sûrement voir des Konaté, Cherki, Zaïre Emery ou encore Malo Gusto. Et pourquoi pas même Thuram devant aussi comme titulaire. Bref, les remplaçants vont tenter de décrocher la troisième place face aux Anglais qui eux aussi vont faire tourner pour ce match prévu demain à 23h à Miami, à suivre sur notre antenne.
1: Et puis on remue 30 secondes le couteau dans la plaie, on parle de la finale donc demain, dimanche 21h New York, et c'est pas nous, Argentine-Espagne, match qui n'est pas pour toutes les bourses.
3: Mais car si l'envie vous venait comme ça, Benjamin, de vous dire tiens, au dernier moment, si je partais à New York me voir la finale, et si je prenais un petit billet en last minute. Prix moyen du billet en last minute, $10,000, soit environ 9 700 €. Le billet le moins cher est de $4,000, mais là tu dois être bien tout en haut, ça fait à peu près 3 500 €. Et puis il y a des dingos aussi qui ont mis le prix des places à $1,000,000. On ne sait jamais si on tombe sur un gogo, ça peut toujours marcher. Bref, franchement, regardez ça à la télé,
1: restez chez
3: c'est
1: vous.
3: Plus simple, et restez chez vous. Et puis puisqu'on parle de la finale, je voudrais juste vous faire écouter une toute petite séquence. Hier, la FIFA a désigné l'arbitre de la finale. Petite séquence vidéo avec des petits applaudissements, je vous explique la suite.
5: It's absolutely great, as well as it's great that the referee will be Zlatko.
3: Voilà, le référé sera Zlatko. Alors c'est Monsieur Colina, vous savez l'arbitre qui faisait toujours peur là, qui était chaud, etc. Chaud, maintenant il est référent FIFA, il a annoncé qui serait l'arbitre, c'est donc Zlatko Vincic, 47 ans, slovène, applaudi par ses pairs en larmes, car il n'y a pas que les footballeurs qui ont envie de vivre une finale, finalement. Évidemment. Les arbitres, ça les touche aussi. Vincic est un excellent sifflet européen, bon avec quelques polémiques et quelques casseroles, dont une de Meurs, qui le poursuit depuis bien longtemps, mais aucune charge n'a été retenue contre lui, je tiens à le préciser.
1: Avant de clôturer ce journal et se dire à 4 ans pour une nouvelle Coupe du Monde à 48 et pourquoi pas, soyons fous, à 64 pays, c'est le dernier vocal de Nicolas Perronnet.
3: Ouais, notre reporter tout terrain qui nous a fait vivre avec ses vocaux son mondial, Nicolas, qui nous a laissé un message cette nuit d'Atlanta en Géorgie.
6: Salut les amis, un dernier petit coucou avant de mettre le cap sur la finale et sur New York pour vous parler d'Atlanta où j'ai passé la journée hier. Alors on va vous vendre ici le plus grand, le meilleur aquarium paraît-il des États-Unis. On va vous vendre le musée Coca-Cola qui est gigantesque, tout ça. Eh ben vous oubliez, vous n'y allez pas, même downtown vous oubliez. Ici il faut aller se perdre dans les rues, loin du centre, dans la chaleur, dans la moiteur du sud avec les rocking chairs dans les vérandas ouverte des maisons en bois. C'est dans ce genre de quartier qu'on tombe sur le mémorial Martin Luther King, qui est évidemment un endroit hyper émouvant, avec le mausolée où il repose, qui est installé sur de l'eau, l'église où il prêchait, la maison où il est né. Il y a toute l'histoire américaine qui vous frappe ici, toute la lutte pour les droits civiques qui résonne particulièrement en ce moment partout dans le pays où ces droits sont de plus en plus fragiles. Et c'est un très bel endroit, je trouve, pour vous dire au revoir, parce que c'est la dernière petite carte postale que je vous envoie. Et oui, on n'a pas gagné la Coupe du Monde, mais moi je me suis régalé et j'espère que j'ai pu vous emmener un petit peu avec moi. Merci à vous.
3: Et en tout cas, nous aussi, on s'est régalé grâce à Nicolas Perronnet.
1: Et on a bien voyagé. Merci beaucoup, Bruno. On vous retrouve avec Pierre Clément et notre consultante Charlotte Lorgeret demain soir.
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10: Et bonjour et bienvenue sur le Tour de France, la 13e étape sur les 21 qui mène le peloton de Dole. Le départ vient d'être donné, Dole dans le Jura, pour atterrir à Belfort, dans le territoire de Belfort tout à l'heure. La plus longue étape de ce Tour de France, quasiment 206 kilomètres, avec déjà quelques tentatives d'échappée, parce que ça va légèrement monter dans un premier temps aujourd'hui, avant deux difficultés, et notamment le ballon d'Alsace, pas très très loin de l'arrivée jusqu'à Belfort. Thomas Coignac, bonjour, vous êtes sur la moto ici, piloté par Julien Girard. Nous avons deux interrogations au moment du départ de cette étape. Thomas, après la chute d'hier déjà, y a-t-il des non-partants et certains coureurs qui pourraient reprendre la route ce matin ?
11: Oui, exactement. Deux coureurs qui ont chuté hier dans le sprint ont abandonné. Fernando Gaviria qui était tombé en premier, le colombien clavicule cassé, tout comme le belge Geno Berckmans. Il y a eu un protocole commotion passé par le français Dorian Godon qui finalement est au départ ce matin. Et puis un troisième non partant, Fritz Bisterbos, le néerlandais. Mais là, c'est une décision de son équipe, ça n'a rien à voir avec la chute d'hier. Mais on a vu quelques coureurs bien amochés encore au départ ce matin, notamment le Norvégien Søren Warren Kjold, déjà vainqueur sur ce Tour de France.
10: Ouais, la bonne nouvelle, effectivement, c'est le Français Dorian Godon qui avait mal hier et qui se plaignait notamment du dos. Il est au départ ce matin. Quelques échappés qui prennent une dizaine de secondes d'avance sur le peloton au départ de Dole, la ville natale de Louis Pasteur. Sous le soleil, c'est agréable, cette étape du Tour de France, la 13e. Vous la vivez tout au long de votre après-midi sur votre radio ici. À tout à l'heure.
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12: Vigilance à tous. À la suite de l'épisode de grêle survenu en Ardèche, des individus se présentent au domicile d'habitants en prétendant être mandatés par la mairie pour réaliser des travaux de réparation. Attention, il s'agit d'une arnaque. Les mairies n'ont mandaté aucune entreprise ni aucun démarcheur. Vigilance à tous donc. Ne signez aucun document, ne versez aucune somme d'argent et n'ouvrez pas votre porte à ces individus. En cas de doute, contactez votre mairie ou la police. Ce vendredi soir à Haute-Rive, venez passer une belle soirée musicale avec vos chansons préférées. Spectacle en plein air sur le parking du château. Le nombre de chaises est limité, alors pensez à prendre la vôtre et rendez-vous à Haute-Rive à partir de 21h ce soir avec la compagnie Péricard. Ce soir toujours, mais à Grignan cette fois, Grignan accueille le marché nocturne du terroir et du savoir-faire. Artisanat, produits locaux et créations fait main de 18 à 23h à Grignan.
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C'était les Négresses Vertes avec Voilà l'été sur votre radio ici. Bonjour, bienvenue, c'est Fabien Emo. C'est un bonheur de vous accompagner toute l'après-midi. On est ensemble. On a encore un joli programme qui nous attend. Nous allons suivre toute la journée la 13e étape du Tour de France. L'étape du jour, Dole-Belfort, 205 km. Comptez sur nous pour vous faire vivre tout ça en direct, car ici, c'est la radio officielle du Tour. Nous aurons également des infos pratiques de votre région à partager avec vous et de la musique. On démarre tout de suite avec Charlotte Cardin. Charlotte Cardin qui sera d'ailleurs ce soir en concert à Lyon pour le festival Les Nuits de Fourvière. Mais on écoute d'abord ici. Bel après-midi.

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1: Retenez cette date du mardi 21 juillet. Au cœur de l'été, à Montélimar, va se tenir le 32e karaoké géant, suivi d'un concert de François Fellman, qui est là avec nous ce matin. Bonjour.
2: Bonjour.
1: C'est sympa comme première partie, hein.
2: Ah bah, je suis content, superbe. J'espère qu'ils vont chanter mes chansons. Surtout à Montélimar, il y a une bonne ambiance là-bas.
1: Oh bah oui, on entendra bien sûr Rien que pour toi, qui fut votre premier succès il y a exactement 40 ans.
2: Voilà, c'est ça. Et c'était mon dernier dans mon contrat. Le label Barclay était terminé, avait été vendu, ils déménageaient. Ils m'ont dit, tu fais le dernier single avec nous ou sinon on te laisse ta liberté. J'ai dit non, je le fais. Et voilà. À l'époque, je mélangeais un peu les machines, mais tout ce qui était groove, je le faisais moi-même.

0: toi. Vous voyez, moi j'essaye aussi, j'essaie de chanter comme François, mais c'est beaucoup plus difficile. Bon, autre tube, joue pas. Alors, vous l'avez composé comment celui-ci?
1: Donc je faisais tourner vraiment la rythmique avec cette basse qui faisait pam pam pam tan tan tan tan tan tan tan tan tan tan, voilà. Et donc je l'ai fait tourner comme ça pendant, franchement, hein, sans mentir, au moins un mois. Et pour que je trouve la mélodie, le phrasé. Et...

0: Et les valses de Vienne, alors cette chanson reste encore marquante aujourd'hui. Comment vous l'expliquez ?
1: En fin de compte, c'est un titre d'album. Hein. On ne devait pas le sortir, juste pour vous raconter un peu la petite histoire.
2: Du pont des supplices.
1: De l'album Une Présence, et on ne devait pas du tout sortir le titre Valse de Vienne. Et puis c'est vraiment le PDG de l'époque de la maison de disques qui a dit: moi j'adore, je l'ai dans la tête, je veux le sortir. Et parce que quand même on sortait de Joue Pas, de quelque chose de funk, de Ring pour toi. Moi j'allais plutôt vers J'ai peur ou des titres comme ça, ou à la limite C'est toi qui m'as fait, qui avait un côté un peu disco funk. J'ai accepté, et puis on a fait les Valses de Vienne en single. Mais si vous me dites si vous le trouvez encore actuel aujourd'hui, bon, ça me va aussi, je prends, allez.
0: Oui, alors à propos de valser, je me souviens très bien d'ailleurs de cette scène dans le film Star 80 où vous envoyez valser une Aston Martin dans le décor. C'est un bon souvenir ça aussi, hein.
1: Ah oui. Alors Star 80, donc j'ai jamais voulu faire la tournée parce que j'aime bien chanter tout seul. Et quand ils m'ont dit: mais tu vas jouer dans le film, alors là j'ai dit oui, je la fais tout de suite la tournée. J'étais curieux d'être comédien, j'avais jamais tourné dans quoi que ce soit. Et donc me retrouver avec Anconina, Tim Seed dans l'Aston Martin, et avoir un petit rôle comme ça, jouer avec eux, c'est extraordinaire, c'est un très bon souvenir.
3: Gaffe, parce qu'il y a pas mal de radars sur cette route, hein.
4: Ne vous inquiétez pas.
5: Bon alors, parlez-moi de cette tournée.
6: Attends, on n'est pas pressé, qu'on en profite un peu.
3: On pourrait peut-être rentrer puis reparler tranquillement à la maison.
4: On rigolait, on n'a même pas le temps de s'amuser. On la pousse un peu, là.
6: Ah oui, je veux.
3: Non, c'est peut-être pas la peine, mais non.
1: Mais j'étais pas un collectionneur. C'est vrai que le rôle dans le film, c'est le mec qui collectionne. Il a je sais pas combien de voitures, dont une Aston Martin. J'ai jamais eu d'Aston Martin. Non.
0: Merci François Feldman. Rendez-vous ce 21 juillet en soirée donc à Montélimar.
1: Bon, c'est moi qui vous remercie. Et puis alors, je vais vous écouter chanter l'après-midi. Hein. Attention, hein. À bientôt.
0: On va se faire plaisir. Karaoké géant à 19h et concert à 22h sur les allées provençales de Montélimar. Pour vous inscrire, les infos sont sur ici.fr.
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0: C'était Julien Leeb sur votre radio. Ici, Julien Leeb, que vous pouvez applaudir un peu partout en France. Il est en tournée et il sera en concert le 29 septembre prochain à la Grande Motte. Dans un instant, les infos de 14h. Mais avant, encore et toujours de la musique pour vous accompagner en ce vendredi 17 juillet avec Laura Pausini. Bel après-midi.
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1: Merci d'avoir choisi votre radio ici, il est 14h. C'est l'heure de retrouver toute l'info en France et dans le monde en 90 secondes avec vous, Valérie Massip.
2: Une petite fille de 8 ans est morte dans un accident de la route dans Lyon à Sergine tôt ce matin. La voiture dans laquelle elle se trouvait a percuté un arbre près d'une route départementale. Ses parents et deux autres enfants, eux aussi à bord, sont à l'hôpital dans un état critique. Et la circulation est très chargée ce week-end. Journée rouge dans le sens des départs dans l'Est et en Auvergne-Rhône-Alpes. Rouge partout demain, toujours pour les départs. Dans la forêt de Fontainebleau, les opérations de noyage se poursuivent. La 6 dans le secteur a rouvert en partie à vitesse réduite. Et dernière mise en examen, celle de deux ouvriers soupçonnés d'avoir mis le feu involontairement aux abords de l'autoroute avec une disqueuse. Un homme de 46 ans, lui, est ressorti libre de sa garde à vue, faute d'éléments probants, indique la procureure ce vendredi. Il n'y a plus de département en vigilance orange aux orages aujourd'hui, mais le bilan est lourd après ceux qui ont éclaté hier. Deux personnes sont mortes, un homme en Isère dans l'incendie de son entreprise frappé par la foudre, une femme en Haute-Vienne après la chute d'un arbre. Les ossements retrouvés dans le Tarn à l'occasion des fouilles menées pour retrouver le corps de Delphine Jubilard sont maintenant entre les mains de l'Institut de recherche criminelle de la Gendarmerie nationale en région parisienne. Et les fouilles, elles, se poursuivent. Et puis la fonderie de Bretagne évite la liquidation pour le moment. Renault, fondateur historique de l'usine de Caudan dans le Morbihan, débloque 4,5 millions d'euros. L'entreprise a jusqu'au 11 septembre pour trouver un repreneur.
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3: Une trentaine de kilomètres parcourus déjà dans cette 13e étape du Tour de France entre Dole dans le Jura et la ville de Belfort dans le territoire de Belfort sur les 206 kilomètres environ de cette étape la plus longue du Tour de France. Un peloton groupé après tout à l'heure une tentative d'échappée qui avait pris une dizaine de secondes et le peloton qui est passé il y a quelques instants, Thomas Coignac, on vous retrouve sur la moto ici, et bien dans le village du champion de France, Romain Grégoire.
4: Ouais, la commune de Saint-Vite, on venait d'entrer dans le Doubs et il y avait beaucoup de pancartes avec la tête de Romain Grégoire, des têtes géantes à l'effigie du champion de France. C'est là qu'il est allé à l'école et au collège et sa maman habite toujours Saint-Vite. Je viens de voir aussi une pancarte avec écrit « Allez Romain Grégoire ».
3: Voilà, et c'est probablement là qu'il a aussi appris le vélo, le champion de France, pour le moment 60e du classement général, à 1h40 du maillot jaune Tadej Pogacar. Cette 13e étape, vous la vivez tout l'après-midi sur votre radio ici.
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6: C'est un temps largement ensoleillé qui vous attend aujourd'hui sur l'ensemble de la Drôme. Seule ombre au tableau, un risque d'orage localisé cet après-midi du nord de la vallée du Rhône jusqu'à la Drôme des Collines. Le vent d'ouest, lui, s'établit dans l'après-midi avant de s'orienter au nord en début de soirée avec une intensité généralement modérée. Côté température, comptez entre 30 et 33 degrés en vallée du Rhône et du Diois au Baronnies et autour de 26 degrés sur le Vercors. 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

0: Bonjour, bienvenue, c'est Fabien Hémou. On passe vendredi 17 juillet ensemble. Dans un instant, trois chansons françaises à la suite. Mais avant, c'est l'heure de mon top 3 spécial été. J'ai avec moi le top 3 des objets les plus insolites oubliés dans les hôtels pendant les grandes vacances. Numéro 3, pour un violon de grande valeur. Un client est reparti sans son instrument, estimé à plusieurs dizaines de milliers d'euros. Heureusement, il a été retrouvé avant de quitter l'hôtel. Numéro 2, pour une robe de mariée, voilà, qui a également été retrouvée dans une chambre d'hôtel. Et numéro 1, pour un piton vivant. Oui, c'est l'un des objets, ou plutôt l'un des pensionnaires les plus insolites retrouvés dans un hôtel. Les employés ont dû appeler des spécialistes avant de pouvoir le récupérer. Alors, pas de panique, pas de piton à l'horizon chez nous, car on va écouter trois chansons françaises à la suite. Voilà, soyez rassurés. On écoute dans un instant François Feldman, Vita, et tout de suite Les Innocents. Bel après-midi.
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0: C'était François Feldman sur votre radio ici. Dans un instant, on écoute Elton John. Nous allons également partir dans votre région pour des infos pratiques près de chez vous. Mais tout de suite, 14h30, un point Tour de France en direct. L'étape du jour, Dol Belfort.
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3: 206 kilomètres quasiment au menu cet après-midi sur la route du Tour, la 13e étape entre le Jura et le territoire de Belfort, entre la commune de Dol et celle de Belfort, ici à l'arrivée sous le soleil. C'est peut-être en train de se dessiner après un début d'étape très rapide, hein, très honnêtement, 55 km/h à peu près en moyenne, alors que la route est plutôt légèrement montante. C'est comme ces derniers jours, ça part très très vite. Thomas Coignac, on vous retrouve sur la moto ici au cœur du peloton, une échappée avec 37 coureurs, peut-être la bonne. Il y a 9 Français dans cette échappée. Il y a quelques costauds qui peuvent peut-être jouer leur carte aujourd'hui.
4: Ouais, notamment Tom Pidcock, hein, le Britannique, qui est 10e au classement général, qui est un excellent descendeur, on le sait, et ça, ce sera utile puisque, eh bien, après le passage au sommet du Ballon d'Alsace, eh bien, il faudra plonger vers l'arrivée finale à Belfort. Ce sera en descente. Et puis, vous parliez des Français, on peut citer Jordan Jegat de l'équipe Total Energy qui est devant, tout comme Kevin Vauquelin. Ce sont tout simplement les deux meilleurs Français au classement général du Tour de France de l'année dernière. Ils avaient fini 7e pour Vauquelin et 10e pour Jegat. Et puis vous parlez de cette moyenne à plus de 55 km/h, c'est assez fou, d'autant qu'on est passé par beaucoup de villages, des routes très sinueuses où il fallait freiner, relancer. C'est pas comme si on était sur des grandes lignes droites où vous avez juste à appuyer sur les pédales. La 55 km/h dans ces conditions, c'est vraiment très très impressionnant.
3: Ce qui leur a permis de prendre 1 minute et 20 secondes d'avance sur le peloton à ses échappés, on le répète, 37 coureurs. Il y a quelques poursuivants intercalés au nombre de 4 à une cinquantaine de secondes. Et parmi ces Français, on peut citer Romain Grégoire, notamment le champion de France, qui est sur ses terres également aujourd'hui. Cette 13e étape du Tour de France, vous la vivez tout l'après-midi sur votre radio ici. À tout à l'heure.
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5: Et pour commencer, vigilance à tous. À la suite de l'épisode de grêle survenu en Ardèche, des individus se présentent au domicile d'habitants en prétendant être mandatés par la mairie pour réaliser des travaux de réparation. Il s'agit d'une arnaque. Les mairies n'ont mandaté aucune entreprise ni aucun démarcheur. Vigilance donc à tous. Ne signez aucun document, ne versez aucune somme d'argent et n'ouvrez pas votre porte à ces individus. En cas de doute, contactez votre mairie ou la police. Ce soir, à Cré, les artisans de l'usine vivante vous invitent à leur première édition du marché artisanal estival avec des producteurs locaux, des comptes pour petits et grands, un concert et des food trucks. Avenue Adrien Fayol, ce soir à partir de 18h. À Bourg-Garbaré, Indians Valley propose son tout nouveau spectacle, Chevaux acrobates artistes voltigeurs, un spectacle d'1h15, inédit, couvert et assis, suivi pour continuer la fête d'une restauration et buvette sur un air de musique. Indians Valley, c'est à Bourg-Garbaré.
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0: Merci d'avoir choisi votre radio ici, c'est Fabien Hémot. Dans quelques minutes, les infos de 15h. Mais avant, de la musique pour accompagner votre vendredi après-midi. On va écouter Julie Pietri, le duo Marc Lavoine, Patrick Fiori, ça c'est sublime. Mais tout de suite, le groupe ABBA avec Monnaie, Monnaie, Monnaie. Oui, il faut le dire trois fois, sinon on ne comprend pas.
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1: Merci d'écouter votre radio ici, il est 15h. C'est l'heure de retrouver toute l'info en France et dans le monde en 90 secondes avec Valérie Massip.
2: Après les violents orages dans plusieurs régions, l'heure est au constat. Dans plusieurs vignobles français, ils ont fait des dégâts importants. On a perdu 80% de notre récolte, réagit une viticultrice du Bas-Rhin sur ici.fr. Deux personnes sont mortes lors de ces orages en Isère et en Haute-Vienne et plusieurs milliers de foyers sont toujours privés d'électricité. Une fusillade à Carcassonne a fait un mort et quatre blessés la nuit dernière. Il s'agit probablement d'un règlement de compte entre trafiquants de drogue. Des armes de guerre ont été utilisées, de très nombreuses douilles de gros calibre retrouvés dans un quartier qui abrite un point de deal. À Alès, dans le Gard, le maire lui a reçu deux balles d'armes automatiques dans une enveloppe et une lettre de la DZ Mafia hier soir. Des menaces qui concernent les opérations de police menées contre le trafic de drogue dans la ville. Christophe Rivinck réagit : rien ne m'arrêtera, je ne céderai pas aux menaces. Les résultats devraient tomber dans des délais relativement courts, assure la gendarmerie après la découverte d'ossements dans le Tarn sur des indications de Cédric Jubilard. Il s'agit donc de savoir d'abord s'il s'agit bien du corps de son épouse Delphine. Ces ossements sont maintenant analysés en région parisienne. Le tarif agent qui permet aux salariés d'EDF de payer l'électricité et le gaz moins cher représente un coût démesuré, juge la Cour des comptes. Plus de 700 millions d'euros en 2024 à l'échelle du groupe. Les sages estiment que ça ne peut pas durer tel quel. Et puis les Bleus sont à Miami pour leur dernier entraînement avant la petite finale de la Coupe du Monde de football. Ce sera demain, donc ce samedi, contre l'Angleterre, à suivre sur ICI.
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3: On est sur les 206 km de l'étape d'aujourd'hui entre Dole dans le Jura et le territoire de Belfort, avec l'arrivée tout à l'heure probablement sous le soleil. En tous les cas, il est présent ici à Belfort sur la ligne d'arrivée. Pour le moment, eh bien 37 hommes en tête qui possèdent 4 minutes et 20 secondes d'avance sur le peloton maillot jaune. Parmi ces coureurs, il y a 9 Français. On peut citer Jégat et Vauclin et le champion de France Romain Grégoire. Vous êtes sur la moto ici au cœur de la course, Thomas Coignac. Ça a l'air de bien s'entendre devant. En tous les cas, l'écart se creuse.
4: Oui, ça roule très fort et il y a aussi un groupe de poursuivants, 20 coureurs qui sont derrière et qui plafonnent à 45 secondes. C'est donc le signe que ça roule fort derrière puisque ces poursuivants n'arrivent pas à rentrer. 37 plus 20, ça fait 57, ça fait un tiers du peloton qui est à l'avant aujourd'hui, Bruno. 4 minutes d'avance sur le peloton, ils se disent que l'échappée va aller au bout.
3: Et la suite de cette étape, vous la vivez tout l'après-midi sur votre radio ici.
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6: C'est un temps largement ensoleillé qui vous attend aujourd'hui sur l'ensemble de la Drôme. Seule ombre au tableau, un risque d'orage localisé cet après-midi du nord de la vallée du Rhône jusqu'à la Drôme des Collines. Le vent d'ouest, lui, s'établit dans l'après-midi avant de s'orienter au nord en début de soirée avec une intensité généralement modérée. Côté température, comptez entre 30 et 33 degrés en vallée du Rhône et du Diois au Baronnies et autour de 26 degrés sur le Vercors. 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

Bienvenue sur votre radio, ici c'est Fabien Emo. On passe ce vendredi après-midi, voilà, tous ensemble dans la bonne humeur. Soyez tous les bienvenus. Dans un instant, on vous offre trois chansons françaises à la suite. Mais avant, c'est l'heure de mon top 3 de l'été. Et comme nous sommes en plein Tour de France, j'ai avec moi le top 3 des chiffres les plus fous concernant le Tour de France. Numéro 3, les coureurs avalent entre 6000 et 8000 calories par jour. Pendant le Tour, c'est l'équivalent d'une trentaine de croissants. Numéro 2, la caravane publicitaire distribue près de 15 millions de cadeaux tout au long du parcours. Casquettes, porte-clés, saucissons, bonbons et forcément tout le monde s'arrache le Bob Cochonou. Et numéro 1, chaque été, le Tour attire entre 10 et 12 millions de spectateurs au bord des routes. C'est tout simplement le plus grand événement sportif gratuit au monde.

0: à l'aveugle au départ des eaux du monde entier. Par cette dégustation de ces eaux proposées, qui peuvent être aussi bien plates, gazeuses, minérales ou de source. Et à la fin de cette dégustation, les animatrices nous expliquent la provenance et la nature de ces différentes eaux. Et surtout, si vous passez par Courvoyant, n'hésitez pas à aller visiter ce musée de l'eau.
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0: Joe Dassin, Les Yeux d'Émilie sur votre radio ici. Et tiens, le saviez-vous, dans Les Yeux d'Émilie n'a pas été un énorme tube à sa sortie en 1977. Le 45 tours s'est vendu à environ 250 000 exemplaires. Mais c'est près de 50 ans plus tard qu'il est devenu un véritable hymne populaire, notamment dans les stades de rugby. Voilà, petite info à ressortir. À l'apéro ce soir, pas de rugby à l'horizon, mais un point complet tout de suite sur le Tour de France. 13e étape aujourd'hui, on retrouve nos journalistes sur place.
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3: Avec 206 km au menu aujourd'hui, en ce vendredi, et avec l'étape la plus longue de ce Tour de France. Et pour le moment, c'est en train de se dessiner avec une longue échappée hein, qui est partie il y a un petit moment désormais. Une trentaine de coureurs, parmi lesquels une petite dizaine de Français. On peut citer Jordan Gégat, Kevin Vauclin ou le champion de France Romain Grégoire. Le peloton est à plus de 6 minutes désormais. Hein. C'est le plus gros écart, le peloton maillot jaune. Par contre, Thomas Coignac, on vous rejoint sur la moto ici, pilotée aujourd'hui par Julien Girard. Il y a au milieu intercalé un groupe assez conséquent avec notamment le maillot vert qui est en train de revenir sur les échappées.
4: Ouais, ça y est, après des dizaines de kilomètres d'une sacrée poursuite où ce groupe a longtemps plafonné à 45, 40, 35 secondes d'écart, et bien ça y est, sous nos yeux, là, avec Julien Girard, la jonction est en train de se faire. On a non seulement 15 secondes de retard pour le groupe Pedersen, le maillot vert qui a pas ménagé ses efforts hein, en personne. Il a pris beaucoup de relais pour essayer de revenir sur ce groupe de tête, et ça va être le cas. Donc 33 coureurs à l'avant, 24 dans ce groupe maillot vert, on va se retrouver avec 57 coureurs dans cette échappée. Pedersen, ça l'intéressait probablement eh bien, de rentrer avant le sprint intermédiaire de Mélisée. Il a évidemment encore quelques points, 25 en l'occurrence, à essayer d'aller marquer.
3: Exactement, et sur le prochain point, vous nous donnerez un petit mot, un petit bon mot et bon mot sur chacun des 50 coureurs hein, à l'avant, effectivement, Thomas. Merci beaucoup pour votre intervention. La suite de cette étape qui va nous amener ici à Belfort avec notamment deux ascensions après le sprint dont on parlait, et notamment l'ascension du ballon d'Alsace, 9 km, eh bien ce sera à vivre tout à l'heure et tout l'après-midi sur votre radio ici.
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5: Vigilance à tous. À la suite de l'épisode de grêle survenu en Ardèche, des individus se présentent au domicile d'habitants en prétendant être mandatés par la mairie pour réaliser des travaux de réparation. Attention, il s'agit d'une arnaque. Les mairies n'ont mandaté aucune entreprise ni aucun démarcheur. Vigilance à tous donc, ne signez aucun document, ne versez aucune somme d'argent et n'ouvrez pas votre porte à ces individus. En cas de doute, contactez votre mairie ou la police. Ce vendredi soir à Haute-Rive, venez passer une belle soirée musicale avec vos chansons préférées. Spectacle en plein air sur le parking du château. Le nombre de chaises est limité, alors pensez à prendre la vôtre et rendez-vous à Haute-Rive à partir de 21h ce soir avec la compagnie Péricard. Ce soir toujours, mais à Grignan cette fois, Grignan accueille le marché nocturne du terroir et du savoir-faire. Artisanat, produits locaux et créations fait main de 18 à 23h à Grignan.
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0: Merci d'avoir choisi votre radio ici, c'est Fabien Emo, je suis avec vous toute l'après-midi, voilà, je ne vous lâche pas, et je vous invite, tiens, à vous connecter dès maintenant sur notre site ici.fr, car on vous offre tout l'été vos lunettes pour regarder l'éclipse solaire du 12 août prochain, lunettes homologuées et à l'effigie de votre radio préférée. 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Dans un instant, les infos de 16h, mais avant, on écoute France Gall, Bruno Mars et Ellie Medeiros. Bel après-midi.
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1: Merci d'être ici sur votre radio, il est 16h. C'est l'heure de retrouver toute l'info en France et dans le monde en 90 secondes avec Valérie Massip.
2: Avec près de 20 400 éclairs, la journée d'hier a été la plus foudroyée de 2026 en France, selon Météorages. Des orages qui ont fait 2 morts, un homme en Isère dans l'incendie de son entreprise frappé par la foudre, une femme en Haute-Vienne après la chute d'un arbre. Plusieurs milliers de foyers sont toujours privés d'électricité. Une très forte surmortalité a été observée en Île-de-France fin juin lors de la canicule. Près de 3000 morts, c'est plus du double de ce qui est habituellement observé sur la période. Les réductions accordées aux agents d'EDF pour leur électricité et le gaz coûtent trop cher pour la Cour des comptes. Ces tarifs ne peuvent pas perdurer en l'état. Le gouvernement réfléchit d'ailleurs justement à revoir ce tarif qui concerne les salariés mais aussi les retraités. Les syndicats menacent d'une grève si ce gouvernement n'y renonce pas. Il s'agit du plus grand marché de prédiction au monde. L'accès à Polymarket, site de Paris sur l'actualité, n'est plus possible depuis la France. Depuis novembre 2024, il était déjà interdit d'y effectuer des transactions financières depuis la France, mais il était toujours possible de consulter ce site. La fonderie de Bretagne évite la liquidation pour le moment. Renault, fondateur historique de l'usine de Caudan dans le Morbihan, débloque 4,5 millions d'euros. L'entreprise a jusqu'au 11 septembre pour trouver un repreneur. Et puis, nouvelle journée de départ en vacances. Journée rouge dans le sens des départs dans l'Est et en Auvergne-Rhône-Alpes pour Enjailleurs. Demain, ce sera rouge partout, toujours dans le sens des départs.
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3: Sur la route du Tour, 206 km au menu aujourd'hui entre Dole et Belfort, et à 68 km de l'arrivée, eh bien, il y a 57 coureurs en tête qui possèdent un peu plus de 7 minutes d'avance sur le peloton maillot jaune. On arrive parmi ces coureurs vers le sprint intermédiaire, le sprint à Mélisé, la commune de Thibaut Pinot qui a pris sa retraite. Écoutez-le, l'ancien coureur français de 36 ans, il était au départ ce matin.
4: C'est sympa, c'est vrai que je suis très content de revoir beaucoup de coureurs, mon équipe, le staff, tous les anciens coureurs aussi que j'ai pu côtoyer durant toute ma carrière, on s'était perdu de vue forcément, donc ça c'est plutôt cool. Ouais. Après c'est sûr qu'il y a un peu plus de monde, là il y a un peu plus de monde. Ouais.
3: Et voilà Thibaut Pinot qui a gagné 3 fois sur le Tour de France, hein, effectivement 3e en 2014 du classement général, désormais agriculteur Thibaut Pinot. L'arrivée, vous la vivrez tout à l'heure en direct et cette étape, vous la suivez tout l'après-midi sur votre radio ici. À tout à l'heure.
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6: Ce vendredi après-midi, le soleil domine, mais des orages locaux peuvent éclater du nord de la Drôme au Coiron ardéchois. Les maximales atteignent 25 à 26 sur les reliefs et plateaux, 30 à 33 en plaine et jusqu'à 36 dans le sud Ardèche. Le Mistral va se lever au sud de la vallée du Rhône ce soir. La nuit sera bien étoilée, il fera 13 à 20 degrés. Demain s'annonce radieux du matin au soir, 25 à 34 degrés. Dimanche restera très ensoleillé malgré un risque d'orage dimanche après-midi, notamment sur le sud de l'Ardèche. Les températures maximales ne dépasseront pas 34 degrés. Bel après-midi.
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0: 2007, je suis un homme, c'était Zazie, et près de 20 ans plus tard, le message n'a pas pris une ride par rapport à notre propre folie de consommation. Eh bien, c'est le moment de faire un pas de côté, justement, puisqu'on pousse maintenant les portes d'un havre de paix, d'un nouveau genre, une initiative familiale, humaine, chaleureuse, qui commence à fleurir juste à côté de chez nous. Prêt à découvrir ce secret bien gardé pour réinventer notre quotidien, c'est tout de suite avec vous, Jordan Soubéran.
1: Je propose de parler de colocation pour seniors et plus particulièrement des maisons Marguerite. Ce projet d'habitat partagé et inclusif allie confort et bienveillance et sont nés de l'initiative de Jacqueline et Mathieu Decultis en 2016 à Attance en Haute-Loire. Jacqueline est jeune retraitée, elle a travaillé toute sa vie au contact de personnes et en particulier de personnes âgées. Elle se demande comment elle-même souhaiterait vivre pour ses vieux jours. Le constat est simple et il arrive un moment où rester chez soi devient compliqué. Le logement n'est plus adapté, parfois éloigné, il est difficile de faire ses courses, la solitude pèse et la peur de tomber s'installe. C'est tout un tas de tracas qui minent le quotidien et il faut tenter d'imaginer de nouvelles manières d'habiter pour les seniors isolés. Ainsi naît la première maison Marguerite dans cette bourgade de Haute-Loire. Le fils de Jacqueline Mathieu rejoint l'aventure quelques années plus tard. Le concept maison Marguerite, qui doit son nom à la dernière occupante de la première maison mise en service à Attance, est né. De nombreuses personnes s'y intéressent et maison Marguerite fait des petits. Tout d'abord, il faut savoir que les maisons Marguerite sont nées d'une conviction simple. Chacun, chacune mérite de bien vieillir dans un cadre qui conjugue autonomie, convivialité et sérénité. Alors que les alternatives aux établissements classiques sont les maisons de retraite, les résidences pour seniors, les fameux EHPAD restent rares, de nombreux et nombreuses seniors actifs et autonomes aspirent à une solution différente, plus proche de leurs besoins et de leurs envies. Et c'est pour répondre à ces attentes, mais aussi à celles des familles en quête de solutions respectueuses et humaines, que le projet Maison Marguerite a vu le jour. Vous comprendrez donc que ces maisons sont destinées à des personnes autonomes dans la mesure bien sûr de leur grand âge, car bien évidemment des services spécifiques sont prévus. Il faut ainsi bien comprendre qu'une personne dépendante ne pourra pas habiter dans ce type de logement. Il reste à cet endroit encore de beaux efforts à fournir de la part de notre société pour apprendre à respecter comme il se doit le grand âge lorsqu'il est synonyme de perte d'autonomie. Mais ici donc, chaque domicile est conçu pour offrir aux seniors autonomes un cadre de vie à la fois chaleureux, serein et convivial où des liens se tissent et où la simplicité du quotidien se mêle à des instants de complicité retrouvés. Plusieurs maisons Marguerite ont fleuri ces dernières années et on en dénombre deux en Ardèche, une à Bourg-Saint-Andéol et une à Saint-Agrève. Également deux en Drôme, une à Saint-Paul-Trois-Châteaux et une à Valence. Si vous êtes intéressé par une éventuelle place vacante, rendez-vous sur le site maisonaupluriel-marguerite.com. Et enfin, si vous souhaitez créer vous-même une maison Marguerite près de chez vous, il vous suffit d'adhérer au réseau Maison Marguerite pour bénéficier d'une aide à la création et d'un accompagnement personnalisé.
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2: Alors que les échappés, ils sont nombreux, hein, une cinquantaine à l'instant, passent au sommet de la première vraie difficulté de la journée, le col des Croix, une ascension d'un petit peu plus de 5 km à quasiment 5%. On est à 50 km de l'arrivée, le département des Vosges, avec bientôt le ballon d'Alsace à gravir pour ce groupe dans lequel figure peut-être un favori pour la victoire d'étape, c'est Tom Pidcock, le grimpeur, le très bon descendeur, l'homme à tout faire également de l'équipe Pinarello, le Britannique. Thomas Coignac, vous êtes sur la moto ici, piloté par Julien Girard aujourd'hui. Le peloton maillot jaune est à 7 minutes 50. On a changé de braquet, hein, après un début d'étape quasiment sur le plat, plus de 52 km/h de moyenne. Là, c'est autre chose.
3: Oui, exactement. On vient à notre tour de franchir le sommet et on a vu ce groupe d'échappés s'alléger de plusieurs coureurs, décrocher les moins bons grimpeurs. Parmi eux, malheureusement, Julian Alaphilippe. Il a été l'un des premiers à être décroché, Julian Alaphilippe, dans ses meilleurs jours. Ça aurait été vraiment une étape pour lui, mais là aujourd'hui, il est plus au niveau pour suivre ce groupe d'échappés. Il a été distancé très très rapidement de ce groupe de tête, tout comme le Breton Thibaut Guernalec ou encore l'Italien Stefano Oldani, qui tente de revenir avec l'aide de son directeur sportif, qu'il a un petit peu tiré là, à l'aide de la voiture Cara Oural.
2: Il y a une petite dizaine de Français, hein, parmi lesquels Jegat ou Vauquelin, dans ce groupe de tête qui, on l'espère pour eux, vont peut-être pouvoir jouer la victoire ici à Belfort tout à l'heure, après 206 km quasiment lors de cette étape qui est tout simplement la plus longue de ce Tour de France et que vous vivez tout l'après-midi sur votre radio ici.
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4: Et pour commencer, vigilance à tous. À la suite de l'épisode de grêle survenu en Ardèche, des individus se présentent au domicile d'habitants en prétendant être mandatés par la mairie pour réaliser des travaux de réparation. Il s'agit d'une arnaque. Les mairies n'ont mandaté aucune entreprise ni aucun démarcheur. Vigilance donc à tous. Ne signez aucun document, ne versez aucune somme d'argent et n'ouvrez pas votre porte à ces individus. En cas de doute, contactez votre mairie ou la police. Ce soir, à Cré, les artisans de l'usine vivante vous invitent à leur première édition du marché artisanal estival avec des producteurs locaux, des comptes pour petits et grands, un concert et des food trucks. Avenue Adrien Fayol, ce soir à partir de 18h. À Bourg-Garbaré, Indians Valley propose son tout nouveau spectacle, Chevaux acrobates artistes voltigeurs, un spectacle d'1h15, inédit, couvert et assis, suivi pour continuer la fête d'une restauration et buvette sur un air de musique. Indians Valley, c'est à Bourg-Garbaré.
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0: des éclairs.
1: Zao de Sagazan, l'histoire d'une jeune fille trop sensible qui finit par comprendre que cette sensibilité n'est pas un défaut, au contraire, mais une force créatrice. L'été, période idéale pour sortir des sentiers battus, découvrir les petites perles authentiques et préservées de notre territoire national. Et pour nous aider, Fred Ballard s'est entouré d'un guide touristique très renommé à la télévision française, mais aussi dans l'humour en tube sur Isidre Mardèche.
2: C'est un grand jour. En effet, aujourd'hui, pour la première fois, je suis heureux de vous montrer mon cul à la télévision.
3: Et oui, c'est un jour qui a marqué à jamais la mémoire des Français. Ce jour merveilleux où Daniel Prévost a mis son nez dans le bourg de Moncul, petit village vallonné du département du Lot au charme indéniable.
4: On arrive dans une petite ruelle, j'ai l'impression que Moncul est très étroit.
5: Monsieur le maire, vous avez l'air d'aimer profondément Moncul.
6: Oh oui, mon cher monsieur, j'aime Moncul. Et si vous saviez comme je serais heureux de le voir prospérer, et comme je serais heureux de le voir s'agrandir, et si vous voulez mon tapin, vive Moncul et vive la République.
3: Voilà, si ce message de paix et d'espoir pouvait infuser, le monde se porterait sûrement beaucoup mieux. Alors depuis, Moncul a été renommé Moncul en Quercy blanc. Hein. C'est moins drôle pour nous, mais c'est plus fleuri pour les habitants. Et si vous voulez descendre encore plus bas dans le sud-ouest, Pierre Thévenoud vous conseille une étape festive.
7: T'es un touriste, t'arrives à Bayonne pendant les fêtes de Bayonne, tu comprends pas. Tu te dis, bon apparemment, leur Beyoncé à eux, c'est Patrick Sébastien. Patrick Sébastien et les yeux d'Émilie. Moi j'ai fait il y a pas longtemps les versions 2 jours. Tu peux y aller avec des enfants. Mais par contre, 22h, faut dégager. Là c'est les loups-garous qui sortent. C'est les groupes de rugbyman.
3: Ah oui, et eux, ils font pas tourner que les serviettes. Hein. Donc faut être initié quand même avant d'aller se frotter aux demi-mêlées de l'avant-bayonnais. Ils sont très rigolos, mais ils boivent pas que de l'eau. Donc vive la France festive, et vive la rigolade.
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0: Earth, Wind and Fire, impossible de résister à ce monument de la funk et le fameux refrain Badia, qui ne veut rien dire évidemment, hein. La parolière voulait le remplacer par de vrais mots, et puis le leader du groupe, Maurice White, a insisté en disant oh, si ça groove, on s'en fiche des paroles. Il avait raison. Bon, en revanche, en chanson française, c'est un petit peu plus compliqué, hein, de raisonner comme ça, notamment avec les textes de la chanson qui va suivre, Escroc. Ce sera Marine sur Isidre Mardèche.
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3: Maraîchers, agriculteurs, vignerons comptent aujourd'hui ce qu'il va leur rester dans les champs après le passage des orages de grêle sur nos départements. Près de 50% des vignobles du sud Ardèche sont touchés, d'après le syndicat des vignerons indépendants de France. C'est l'équivalent de 1000 hectares de vignes. La Confédération paysanne de l'Ardèche demande la mise en place de mesures économiques et sociales d'urgence. Le préfet de l'Ardèche réunira les agriculteurs touchés par les orages lundi dans une réunion afin de dresser un bilan complet du sinistre. Notre région a été la plus foudroyée de France. Plus de 7500 impacts de foudre ont été comptabilisés en Auvergne-Rhône-Alpes sur les dernières 48 heures avec un pic lors de la journée d'hier. Ces orages qui ont fait d'ailleurs deux victimes hier dans la nuit en France. D'abord dans le Nord-Isère, la foudre a calciné le corps d'un homme qui se trouvait dans un atelier à la Tour du Pin. La deuxième en Haute-Vienne, une femme d'une trentaine d'années décédée suite à la chute d'un arbre. La centrale nucléaire du Tricastin a reçu la visite de la présidente de l'Assemblée nationale, Yaël Braun-Pivet, ce midi. C'est la première fois que l'élu de la majorité présidentielle se rendait sur place, notamment chez Orano, site d'enrichissement d'uranium. Alors, elle a déjà rencontré les élus du secteur hier, élus qui réclament l'installation de deux EPR2. Ce sont des réacteurs nucléaires nouvelle génération. La présidente de l'Assemblée leur a promis de soutenir cette campagne après son expérience sur place.
4: C'était intéressant de venir à Tricastin et aussi de pouvoir visiter le site d'Orano, ce qui me permet de voir la chaîne dans son ensemble. J'ai rencontré les élus qui m'ont fait part de leur souhait unanime d'accueillir deux EPR et du fait qu'il y avait le foncier, qu'il y avait une bonne acceptabilité des citoyens et qu'il y avait les compétences. Et donc, je soutiendrai évidemment ce projet. On sait que les sujets énergie sont absolument cruciaux. C'est ce qui, aujourd'hui, nous permet de pouvoir faire face à ces besoins qui arrivent avec les data centers, avec le développement du numérique, et puis ce besoin d'indépendance. Regardez avec ce qui vient de se passer sur Hormuz, on voit bien cette nécessité absolue d'être souverain, et donc c'est important de faire des choix politiques qui s'inscrivent comme ça dans la durée.
3: Six nouveaux réacteurs EPR2, nouvelle génération, ont déjà été attribués en France, mais le site du Tricastin n'a pas pu en profiter. Plusieurs détonations ont été entendues tout proche du centre-ville vers 2h du matin hier soir à Valence. Des douilles de 9 mm ont été retrouvées sur le Champ de Mars. Alors il n'y a pas eu de blessés. Un témoin est d'ailleurs entendu par la police aujourd'hui. La police qui va aussi analyser les caméras de vidéosurveillance pour essayer de retrouver les auteurs. 62 CRS de Montélimar refusent de rejoindre leur cantonnement dans le Var car il faisait plus de 30 degrés dans les chambres. Des conditions d'hébergement jugées indignes par le syndicat de police Alliance. Une solution provisoire dans un hôtel devrait être mise en place en attendant de régler le problème. Puis c'est la fin de la vigilance orange canicule en Drôme-Ardèche. À partir de demain, 13 jours de vigilance avec des températures avoisinant, dépassant même parfois les 40 degrés. C'était le cas à Saint-Laurent-du-Pape, samedi dernier, ville où il faisait le plus chaud en France ce jour-là. Alors maintenant, la chaleur va redescendre pour se rapprocher des moyennes de saison, autour de 30 degrés au moins jusqu'au milieu de la semaine prochaine. Les coureurs du Tour de France sont à moins de 30 km de l'arrivée pour cette 13e étape entre Dole et Belfort. Plus de 205 km dans les Vosges, c'est l'étape la plus longue du parcours cette année. Ils sont en train d'attaquer la côte du Ballon d'Alsace, col emblématique de la Grande Boucle. Moi, je le ferai pas en vélo, en tout cas pas à leur vitesse. Ça,
5: moi,
3: c'est
5: j'aime
3: sûr.
5: Bien les regarder.
3: Oui, voilà, je c'est très bien comme ça.
5: Ah, mais vraiment, je prends un plaisir bien installé avec la clim, là, depuis le début d'ailleurs.
3: Parfait.
5: Oh, que ça fait un bien fou.
3: C'est ça, hein, voilà. C'est très agréable.
5: J'aime justement, regarder
3: en
5: le
3: de
5: sport.
3: La météo, Patrice.
5: Oui. Alors, vous avez parlé de cette vigilance. Bon, il y a eu encore quelques petites averses cet après-midi, mais le temps était relativement calme. Quelques bonnes rafales de vent, tout de même, ont été enregistrées, parfois jusqu'à 85 km/h. Les températures sur les reliefs, il a pu faire encore, et c'est le cas, 26 à 29 degrés, jusqu'à 35 sur le sud de la vallée du Rhône, les Cévennes ardéchoises. La nuit prochaine s'annonce étoilée. Il fera entre 13 et 20 degrés. Demain samedi, le soleil sera généreux partout avec le Mistral modéré. Les maximales qui resteront chaudes entre 24 et 33 degrés. Et on perdra encore un petit degré pour la journée de dimanche. Ça s'annonce respirable, donc.
3: Il y a du monde sur la route et sur l'autoroute A7.
5: Exactement.
3: Patrice.
5: Voilà, on peut appeler ça la circulation en accordéon, avec des poches de ralentissement qui débutent. Alors, c'est dans le sens de la montée en direction de Lyon, par exemple, à partir de Montélimar, et puis en allant un peu plus au nord. Et ça se complique vraiment en approchant de Valence, dans les deux sens de circulation, cette fois. Je parle, bien sûr, de l'autoroute A7. On reste vigilant. J'aurai l'œil rivé sur le trafic ce soir, puisque ça s'annonce également très chargé pendant le week-end, vous l'imaginez bien. Et je reste à votre écoute aussi via le 04 75 40 10 10 sur WhatsApp, sur le même numéro, pour avoir vos infos en temps réel si vous êtes sur la route en ce moment. À tout à l'heure, Dylan.
3: À tout à l'heure.
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5: On va en faire des kilomètres nous aussi, mais de façon parfois un peu virtuelle. On va surtout aller piocher de bonnes idées, notamment avec l'office de tourisme que nous rejoindrons dans quelques minutes. Si je vous dis la chaussée des géants, l'échelle du roi, hein, c'est des lieux que vous connaissez peut-être, où il fait bon se baigner aussi dans le sud de l'Ardèche. Allez, j'en dis pas plus pour le moment. Soyez les bienvenus.

0: Macumba sur ses premiers disques. Il était écrit Madère, tout court. Et puis après, Jean-Pierre Madère quand même. Il avait un prénom aussi au milieu des années 80. Et il l'a toujours, hein, puisqu'il continue à faire des concerts, tourner années 80 avec ses copains. Ses copains, ses débuts de soirée. Patrick Hernandez, Émile et Images, ou encore Zouk Machine.
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0: Oui, les copines aussi, hein, pendant la tournée. Il y a même Sabrina. Et on m'avait raconté qu'entre deux... voilà. Non, on n'est pas là pour ça non plus. 17h et bientôt 10 minutes. Rami, ravi de vous accueillir pour passer ces deux nouvelles heures ensemble avec de bonnes idées, avec de sacrés cadeaux aussi, puisqu'à un moment donné, vous avertirez évidemment, vous jouerez ou Drôme ou Ardèche. C'est-à-dire, je vous donnerai une affirmation qui a rapport avec nos deux départements, particulièrement la Drôme ou l'Ardèche, l'un d'eux. Et si vous me donnez la bonne réponse, vous gagnerez deux places de cinéma, mais attention, deux places pour le film de votre choix dans le cinéma de votre choix partout en France. C'est pas un beau cadeau ça, vous pourrez donc en profiter pendant vos vacances dans la salle de votre choix. Je vous le disais un petit peu plus tôt aussi, nous prendrons la direction d'un office de tourisme, et c'est le cas tous les soirs dans ce rendez-vous sur ici Drôme Ardèche, et nous serons précisément à Tueil dans quelques minutes, c'est-à-dire après Amel Bent.

0: Amel Bent, l'amour ça se donne, c'est sa nouvelle chanson et elle l'interprétera sans aucun doute, plus ses succès, plus des nouvelles qui apparaîtront d'ici là peut-être, le soir du 26 septembre, puisqu'elle sera sur la scène de la Foire du Dauphiné à Romans, donc un beau concert pour la somme de 5 euros, hein, c'est-à-dire l'entrée de la Foire. Allez, nous allons à 17h et quasiment 14 minutes prendre la direction de l'Office de Tourisme Sources et Volcans. Angélique Brioude, bonsoir.
1: Bonsoir Patrice.
0: Vous êtes donc à Tueil, c'est ça ?
1: Exactement, on a trois bureaux, Tueil, Jaugec et Nérac-les-Bains.
0: Voilà, donc pour cette belle région qui est donc extrêmement riche géologiquement. Et ça m'amène directement, on passe au vif du sujet, puisque là, très bientôt, vous allez proposer une balade géologique, c'est-à-dire...
1: Exactement, donc on est en plein cœur du parc naturel régional des Monts d'Ardèche, hein, qui est un géoparc UNESCO. Donc on a la chance d'avoir sur Tueil un géosite qui s'appelle la Chaussée des Géants. Et donc, on vous propose de partir à la découverte de ces trésors géologiques de Tueil, du pont du Diable, qui est très connu pour la baignade, entre autres, sur l'Ardèche, jusqu'à l'échelle du Roi. Donc, on suit la fameuse coulée de la Chaussée des Géants, qui est en fait un amoncellement de lave de 80 mètres de hauteur, qui est issu du volcan de la Gravenne au-dessus du village. Et c'est une sortie animée par l'association Clapas, Marie Zems, de cette association de géologues, du coup.
0: D'accord, donc voilà. on va observer, regarder et surtout en apprendre sur ces falaises de basalte.
1: Alors, exactement.
0: Je rassure les jeunes, les enfants, on ne sera pas en classe, hein, ça va être
1: oui,
0: ludique, on fait une balade.
1: Oui, c'est pédagogique, mais ça se fait dans le plaisir, en effet, tout à fait.
0: Non, c'est vrai que ce pont du Diable, rien que par son nom déjà, et puis l'échelle du Roi, attire, j'imagine, déjà beaucoup, beaucoup de monde là depuis
1: exactement,
0: le début de l'été.
1: Oui, bien sûr, hormis aussi le centre historique du village qui est très sympathique à découvrir. On est tout en contrebas du village de Tueil et c'est un site très fréquenté, bien sûr. On peut accéder à pied du village, du coup c'est ce qu'on va faire. On va partir de l'office de tourisme de Tueil qui est dans le centre-village à partir de 18h et la sortie va durer à peu près 1h30. Mais vraiment, voilà, au rythme des personnes qui seront là, bien sûr. C'est gratuit, il faut simplement s'inscrire auprès de nous absolument.
0: D'accord.
1: Voilà, et c'est dès 8 ans. Bien sûr, il faut prévoir, ce sera en fin de journée, donc un peu moins chaud évidemment, mais quand même des vêtements et des chaussures adaptées, et surtout de l'eau encore, parce qu'il peut faire encore un peu chaud en fin de journée. Voilà, et voilà, vous connaîtrez tous ces aspects géologiques, mais ça se fait vraiment voilà, dans l'observation ludique aussi, hein, bien sûr.
0: Ouais.
1: Marie Zems, elle a l'habitude, c'est une enseignante aussi, donc elle connaît très bien le public, le jeune public aussi, donc ça sera très adapté. Hein, voilà.
0: Pour ceux qui comptent y emmener les enfants, les petits-enfants, il suffit de leur dire qu'ils vont marcher sur de la lave, ils vont adorer ça.
1: C'est vrai.
0: Bon, en plus, il y a une lumière vraiment particulière le soir, comme ça, sur le pont du Diable.
1: Oui, pour faire des photos, ça peut être aussi un temps intéressant, quoi, voilà, un spot intéressant.
0: Est-ce que c'est le même jour que vous proposez de tester Géotrip à Nérac-les-Bains ?
1: Non, les dates varient selon les périodes, mais ça peut être les jeudis ou les vendredis, il faut
0: d'accord.
1: se référer à notre site ou à notre agenda. Et là, c'est également gratuit, bien sûr. Il faut juste s'inscrire, c'est à partir de 11 ans par contre, un peu plus tard, parce que c'est une session de réalité virtuelle hein, qui vous permet de visiter trois aires géologiques du parc. Voilà, donc on est à la fois dans une vallée avec des dinosaures, on est après sous l'eau en observant des fossiles, enfin des ammonites, pardon, et des crocodiles marins.
0: Ah ouais.
1: Et ensuite, on assiste aussi à l'éruption du volcan de Jaugec en direct.
0: D'accord.
1: C'est spectaculaire, quoi. Voilà.
0: Bon, en précisant que c'est validé par des vrais scientifiques, hein, c'est pas un
1: exactement,
0: film d'action américain.
1: Tout à fait, bien sûr, oui. voilà, c'est un studio très talentueux qui a mis ça en place avec le PNR. C'est une commande du PNR, du Parc Naturel Régional. Et nous le testons dans les offices et nos collègues en montagne aussi.
0: Ouais.
1: Et vous pouvez le faire aussi au Muséum de l'Ardèche à Balazuc également.
0: D'accord.
1: Voilà.
0: Qu'est-ce qu'on peut pointer du doigt aussi, Angélique, sur l'actualité de votre office, d'autres rendez-vous, des visites ?
1: Alors, juste dire peut-être que la visite dont on vient de parler, la géologie sur Tueil, elle se refait le 20 août pour les personnes qui seront sur place. Et on fera également le 11 septembre la Gravenne de Montpezat. Voilà. Et sinon, on a une visite aussi sur Nérac-les-Bains, sur la Mofette de Nérac, qui est vraiment une curiosité géologique pour le coup. C'est une résurgence de gaz carbonique naturel qui se fait pendant une visite à la fois du site thermal, donc on parle de l'historique des thermes, de la géologie du site du parc thermal qui est un ancien cratère de Mars, un cratère volcanique. Mmh. Et celle-ci se fera le 22 juillet à 10h30.
0: D'accord. Bon, ça fait pas mal de rendez-vous pour ceux qui voudraient s'inscrire. Là, une fois que nous aurons raccroché tous les deux, on vous appelle, on vous rend visite directement.
1: Exactement. Alors, le numéro, c'est 04 75 36 46 26. Vous pouvez nous joindre sur le bureau de NERAC pour vous inscrire. Et sinon, tout est sur notre site web, évidemment, pour voir tout ce qu'il y a, évidemment, au niveau événementiel sur notre secteur Source Volcan. Donc, c'est le site sourcevolcan.com, source au pluriel, attaché avec volcan au pluriel, .com.
0: D'accord. Bon, sinon, il n'y a pas eu trop d'orages violents dans le secteur
1: Si, malheureusement, nos concitoyens sur Prades, Jaugec et l'Alpes

0: Listen to Your Heart, succès de la fin des années 80 avec le duo suédois Roxette. Dans quelques minutes, 17h30, nous connaîtrons et nous vivrons l'arrivée de la 13e étape du Tour. Autrement dit, nous serons à Belfort tout à l'heure.
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0: Night Long. On n'y passe pas la nuit, mais on a passé un bon moment quand même. C'était Lionel Richie sur ici de Romardèche. Direction Belfort pour que l'on vive ensemble l'arrivée de la 13e étape du Tour de France.
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2: Et en direct de la ligne d'arrivée ici à Belfort, on est à 2 km de l'arrivée et deux hommes en tête, un Colombien, Harold Terrada de la formation Astana, à ses côtés un Suisse, Mauro Schmidt de la formation Jaico Alula. Les deux hommes qui ont faussé compagnie il y a à peu près 12-13 km et bien aux 8 hommes qui étaient avec eux lors de l'ascension du ballon d'Alsace sur les 30 km de descente. Il possède 17 secondes d'avance sur ce groupe de 8 coureurs parmi lequel figurent 3 Français, notamment Jegat et Vauclin, qui ont tenté de relancer il y a quelques instants, mais ce sont ces deux hommes-là qui vont se jouer la victoire d'étape dans les rues de Belfort, alors que c'est désormais tout plat et on est en train de s'observer. Il va falloir être vigilant pour les deux hommes que le groupe avec notamment Tom Pidcock et les Français dont je viens de vous parler, et également le Français Clément Braz Afonso ne reviennent pas, mais il leur reste 1 km et 200 mètres là avant probablement de lever les bras. Ils vont tout simplement régler cette victoire dans un sprint à deux. Les deux hommes, aucun n'a levé les bras sur le Tour de France. Thomas Coignac, vous avez suivi cette étape alors que c'est la flamme rouge. Ils ont toujours 18 secondes d'avance. Vous avez suivi cette étape sur la moto ici et ça a sacrément roulé, hein.
3: Ah ouais, ça c'est sûr, il y a eu déjà une grosse bataille devant avec 57 coureurs, rendez-vous compte, un tiers du peloton qui était à l'avant à un moment, et puis ensuite ça a été à la pédale, hein, comme on dit, dans un des premiers vrais cols de ce Tour de France. Il y avait eu le Tourmalet dans les Pyrénées, le ballon d'Alsace, c'est un petit peu du même tonneau, même si c'est classé en première catégorie et pas en hors catégorie, mais ça a complètement fait exploser cette échappée. Seuls les meilleurs évidemment étaient devant, et puis après les plus malins peut-être, ces deux hommes qui ont réussi à s'extirper du groupe de 10.
2: La malice effectivement, mais là ils se regardent, hein. On est à 500 mètres de la ligne, derrière ça revient, le dernier virage à droite, devant lui il y a Harold Terrada, le Colombien de la formation Astana, mais il a vraiment dans le rétroviseur Schmidt qui pourrait attaquer. Ils sont en train de s'observer comme sur la piste, les deux hommes là, après 4h et 6 minutes de course depuis le départ de Dole à la mi-journée, 206 kilomètres, et derrière ça revient fort notamment, ça y est, le sprint est lancé et c'est pour le moment Terrada qui prend le meilleur. Ils sont l'un et l'autre à gauche ou à droite de la route, et Terrada d'Astana semble bien finalement, va-t-il être battu? Oui, il est battu par Mauro Schmidt, le Suisse qui lève les bras ici de la Jaico Alula. Ce sprint à deux, qu'ils ont été malins franchement, avec un autre compagnon d'échappée qui lève les bras parce que tout simplement c'est Luc Plate qui lève les bras, parce qu'ils ont été très bons, les coureurs de la formation australienne, pour dans un premier temps rester en place, pas prendre énormément de relais, basculer avec les meilleurs dans le ballon d'Alsace à 30 km de l'arrivée. Je vous le disais, à peu près 30 km de descente, 15-20 km de descente et une dizaine de kilomètres en faux plat descendant, et à 15 km de l'arrivée ils ont attaqué, les deux hommes Terrada et Schmidt, parce qu'ils se méfiaient de Vauclin qui avait les jambes, le Français, de Pidcock également, et finalement personne ne les a repris et ça se joue entre les deux. Et la victoire, une première sur le Tour pour Mauro Schmidt, le coureur suisse de 26 ans ici à Belfort. Thomas Coignac sur la ligne d'arrivée, peut-être des réactions déjà, en tous les cas peut-être de la déception du côté de nos Français.
3: Ouais, évidemment je suis aux côtés là de Kevin Vauclin qui est en train de boire, de évidemment de se réalimenter. Il était probablement l'un des plus forts de ce groupe de tête, et il y aura probablement de la déception de son côté d'avoir laissé filer les deux hommes, le coureur français de l'équipe Ineos, pour une première réaction. Kevin Vauclin en direct sur ici.
4: Toujours plus près. Kevin, qu'est-ce qu'il a manqué finalement pour cette là dans l'emballage final avec les deux?
5: On était là. Non, après c'est un fait de course. Voilà, il y avait un surnom avec Luc Plap et Mauro Schmidt. Ils ont réussi à très bien jouer. Bon, c'est parti on s'est un peu enterré. Je pense qu'en fait d'avoir deux UAE nous a un peu mis le bordel, tout simplement. Et ça a été compliqué de manager dans le final. J'ai essayé tout ça, mais bon voilà, tout le monde regardait un peu Tom Pidcock, hein, parce que c'est pour le classement général. C'était pas facile à gérer comme, comme finale.
4: Vraiment sur des sensations, un petit instrument au cours de la journée.
5: Donc, je me suis senti vraiment bien, de mieux en mieux. Hein. Là, voilà, si j'ai attaqué au pied de la bosse, c'est pas pour rien. Et bon, là, en haut, j'ai un peu plus mal à la gueule. Mais les jambes reviennent. Voilà, il y a encore une échappée, on était dedans, avec Joshua et moi. On a essayé de se battre pour la victoire. Voilà, malheureusement, je ne mets pas au fond, mais bon, je pense qu'on peut retenir le positif et à l'attaque, vigilant. Après, voilà, hein, c'est une course, des fois, on loupe le coche pour ne serait-ce qu'une seconde.
6: En fait, François, avec 4 Jayco à l'avant, c'est hyper déséquilibré comme lutte. Il y a 4 joueurs d'une même, 4 coureurs d'une même équipe.
5: Ah, attends, alors je pense que vu le groupe qu'on était, d'avoir pas mal de coureurs qui étaient beaucoup. Alors, oui, il y a eu 4 Jayco à un moment donné, mais après, une fois dans les bosses, ça s'est décanté au fur et à mesure. Matthews a pété. Voilà, ils ont très très bien joué, tout simplement. Ils avaient un surnombre, ils ont réussi à rouler à l'avant, mais pas trop pour le groupe derrière, attaquer au bon moment. Et Luc Pape a fait un très gros boulot. Voilà, je pense qu'on peut leur tirer un chapeau et c'est une victoire méritée.
2: Vraiment fair play, très fair play, Kevin Vauquelin, le Normand de la formation Net Company. Ineos qui n'aura pas et ne pourra pas pour le moment lever les bras une deuxième fois sur le Tour de France. On se souvient de sa victoire à Bologne. Lui qui était le meilleur Français l'année dernière. Thomas, d'ailleurs, que ce soit Vauquelin ou Jegat, hein. 7e et 10e du dernier Tour de France, Vauquelin 7e et Jordan Jegat, le coureur de la Total Energy, 10e l'an dernier. Ils vont se rapprocher au classement général, le peloton maillot jaune avec Tadej Pogacar qui va probablement arriver avec un petit peu plus de 7 minutes de retard. Et c'est vrai que au niveau de ce général, ça va relancer certains coureurs également, dont nos deux Français.
7: Oui, effectivement. Alors après, on attaque un week-end dantesque, hein, aussi avec le Markstein demain et le plateau de Solaison dimanche. Et ils auront fait des efforts là aujourd'hui, beaucoup d'efforts pour être parmi les premiers au Ballon d'Alsace. Donc il faudra voir déjà comment ils récupèrent, parce que samedi et surtout dimanche, les écarts pourraient de nouveau se creuser. Et là, ce sera probablement uniquement les meilleurs du général. On imagine bien un Tadej Pogacar et son équipe très motivés par le menu du week-end.
2: Exactement. Il fait 6e de l'étape. Kevin Vauquelin, vous venez de la vivre en direct sur l'antenne d'ici, cette arrivée de la 13e étape de ce Tour de France, la plus longue, hein, on vous le répète, quasiment 206 kilomètres au pied du Lion de Bartholdi, ici à Belfort de la Citadelle, également sous le soleil, alors qu'à un moment donné, eh bien, on a eu la pluie ici sur la cité belfortaine. 5 départements traversés en attendant l'arrivée, eh bien, du peloton maillot jaune. Journée tranquille pour Tadej Pogacar qui l'avait plus ou moins annoncé qu'il laisserait probablement cette victoire d'étape. On le voit relancer dans le peloton, en tête du peloton maillot jaune, le Slovène aux 4 victoires dans le Tour et qui se dirige vers la 5e, lui qui a coché demain effectivement avec de nouveau le Ballon d'Alsace à grimper, l'arrivée au Markstein et puis ensuite le plateau de Solaison. Dans 2 jours, ils sont en train de sortir d'Offemont, c'est juste à côté de Belfort, là, les coureurs du peloton maillot jaune. Thomas Coignac, une autre réaction ou pas, justement.
8: Romain Grégoire, pour rien vous cacher.
2: Ouais, Romain Grégoire, le champion de France que l'on a vu sur ses terres aujourd'hui. On l'a vu à l'attaque, on l'a vu à Saint-Vite également, dans le village familial, honoré, fêté par ses amis, par son fan club également dans le Ballon d'Alsace. Lui qui alimente d'ailleurs de Kevin Vauquelin, retrouve petit à petit des jambes et le moral dans ce Tour de France, alors que ça continue d'arriver sur la ligne là avec forcément pas mal de retard, hein. Il y avait eu ces 2 ascensions, le col des Croix, un peu plus de 5 km à 5%, et dans la foulée, hein, c'était tout cela dans les 50 derniers kilomètres, l'ascension du Ballon d'Alsace, 1173 mètres tout en haut du Ballon d'Alsace, et c'est 9 km à quasiment 7%. C'est effectivement aussi compliqué avec la chaleur, on l'a vu par moment. Thomas Coignac, il nous reste une petite minute, la flamme rouge pour le peloton maillot jaune, une petite réaction ou pas?
7: Je suis en train de pister Romain Grégoire avec Clément Brazafonso, hein, d'ailleurs, qui était dans l'échappée également pour la Groupama FDJ. Je vous cache pas qu'en une minute, ils ont pris un petit peu d'avance sur moi, ils ont l'avantage d'être en vélo aussi, quelle idée, sur le Tour de France.
2: Même s'ils ont ont fait beaucoup d'efforts depuis le début de la journée. Mais on en restera là et ces réactions, vous pourrez les entendre bien évidemment sur votre radio ici et notamment tout à l'heure à 18h30 dans le journal du Tour, comme tous les soirs effectivement avec Gilda Mingui. On va peut-être avoir l'arrivée du maillot jaune Tadej Pogacar ici à Belfort d'ici quelques instants. Ce sera un petit peu trop tard, un peu plus de 7 minutes et bien du vainqueur, on vous le répète, le Suisse Mauro Schmidt de la formation australienne Jaikko Alula.
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0: Merci messieurs, retour en Drôme et en Ardèche avec les conditions de circulation. On va s'arrêter un peu là-dessus puisque bon, ça s'améliore visiblement sur l'autoroute A7 où il y avait une circulation assez dense du côté de Montélimar, ça s'est calmé, mais c'est toujours compliqué un peu plus au nord de Montélimar en direction de Lyon. La perturbation continue avec un véhicule en panne sur la bande d'arrêt d'urgence. Une circulation extrêmement retardée au niveau du kilomètre 85. Et puis, lorsque vous approchez de Valence, eh bien, c'est dans le sens de la descente cette fois. Si vous avez décidé de rejoindre l'autoroute A7 par l'échangeur de Valence Sud, attendez-vous à une circulation ralentie pendant quelques kilomètres, donc en direction du sud. N'oubliez pas aussi ces travaux sur la Lacra. Attention aux zones de radar. Et puis, on a eu cette information également, la réouverture du tunnel du Roux depuis 17h tout à l'heure. Donc, il y a un peu moins d'une heure, le tunnel du Roux en Ardèche, la départementale 160, puisque l'équipement de télécommunication qui avait été endommagé par l'orage a été remplacé. Et donc, ce tunnel est rouvert la circulation depuis 17h. Dans quelques minutes, la destination que nous prendrons, nous, eh bien, c'est la Chapelle en Vercors.
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0: DJ, c'était Soprano sur ici Drôme Ardèche, à précisément 6h moins le quart. Si je vous dis que maintenant nous prenons la direction de la commune chère à Philippe Saint-André, un village d'origine du sélectionneur de l'équipe de France de rugby à une certaine époque, et puis de Provence Rugby désormais. Également, c'est la commune de Raphaël Poiré, le fameux biathlète. Autrement dit, on prend de l'altitude.
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0: Direction la Chapelle en Vercors maintenant pour deux rendez-vous cet été, samedi 18 juillet et dimanche 16 août, avec Isabelle Roux. Bonjour Isabelle.
2: Bonjour Patrice.
0: Est-ce que je peux vous appeler Zabou?
2: Eh bien tout à fait, bon. C'est mon surnom.
0: Parce que vous êtes derrière l'instant photo Vercors, c'est quoi?
2: Alors, l'instant photo Vercors, ce sont des photos que je fais moi. Je suis photographe, je fais des photos du Vercors, mais aussi des photos d'anciens, de paysages, de fleurs. Mais j'organise également des foires à la chapelle en Vercors. Donc, une le 18 juillet, donc ce samedi qui arrive sur la place du Champ de Mars, donc de la Fontaine aux Ours jusqu'à la Poste, et le dimanche 16 août de 10h à 19h également. Il y aura une quarantaine d'exposants qui vont vous proposer de l'hydrolat, des bijoux, des articles en bois, de la laine feutrée, aussi des producteurs, miel, noix, et j'ai également un producteur, donc un sinistré, qui est du Diwa, Sébastien Long, qui vend de la clairette, donc j'aimerais bien qu'il soit soutenu par les visiteurs, voilà.
0: Ben alors, deux fois, ça fait deux fois plus de boulot, hein.
2: Je me perfectionne de mieux en mieux, là cette année j'ai décoré la place avec des petits fanions faits main, donc vous verrez, c'est très coloré, très festif, c'est très sympa.
0: Est-ce que les deux foires sont vraiment identiques ou il y a des petites différences?
2: Alors, les petites différences, c'est les exposants. Certains seront là en juillet, d'autres nouveaux seront là en août, voilà. Et il y a aussi également les habitués qui viennent régulièrement parce que ils sont contents de l'organisation. Ils sont contents d'être à l'ombre sous les marronniers et les tilleuls. Et les visiteurs peuvent prendre le temps de flâner et découvrir des pépites de nos créateurs. Il y aura également pour les enfants une maquilleuse. Voilà, venez en profiter, venez avec vos enfants, vos petits-enfants. Voilà. Il y aura également, je n'ai pas encore cité tout le monde, mais du grès, des bougies parfumées, une personne qui fait des chapeaux, du jus de fruits frais, des livres.
0: Il y aura des écrivains aussi?
2: Oui, il y aura des écrivains, deux écrivains, voilà.
0: Est-ce que vous allez faire des photos pendant ces deux journées?
2: Ce que je fais, moi, je prends les photos des articles des exposants et puis je fais un petit montage vidéo que je diffuse sur les réseaux, voilà, pour montrer aux personnes les articles que l'on propose.
0: Vous faites aussi la communication, c'est un travail complet.
2: Tout à fait, et puis merci aussi à ici Drôme Ardèche d'en faire partie de la communication.
0: Et ben on sera là, surtout si on cherche la pièce unique pour notre décoration par exemple. Hein.
2: Tout à fait, voilà, nos créateurs vont réaliser des belles pépites que vous ne trouverez pas ailleurs, voilà.
0: Merci Zabou.
2: Je vous en prie, merci Patrice, au revoir à tout le monde et à bientôt.
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0: On va passer un bon moment, et ça j'en suis persuadé, parce que si vous êtes cinéphile, vous allez pouvoir nous appeler au 04 75 40 10 10, afin de jouer à quoi? Eh bien tout simplement au Drôme ou Ardèche. Donc je vous accueillerai dans quelques minutes, vous appelez Mélissa de ma part, donc à ce numéro, et après je vous donnerai une affirmation, par exemple, je dis n'importe quoi, Bulle et Baronnie, Drôme ou Ardèche, ben, c'est Drôme, voilà, donc... Si vous répondez correctement tout à l'heure, vous gagnerez quoi? Eh bien, deux places de cinéma, attendez, j'ai pas fini, valables partout en France, dans la salle de votre choix, évidemment pour le film de votre choix. Donc le jeu en vaut la chandelle, appelez-moi et après Lou Reed, nous jouerons ensemble.
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0: C'est pas mythique ça, hein? Depuis 1972, on s'en lasse pas. Walk on the White Side, une chanson produite par David Bowie. C'était Lou Reed. Et un petit peu avant 18h, avant les infos, avant la suite de nos aventures, c'est Marie-Christine que j'accueille maintenant à Romans. Bonsoir Marie-Christine.
1: Bonsoir.
0: Bienvenue. Bon.
1: Avec la chaleur, bienvenue aussi.
0: Ça s'améliore un peu quand même, Marie-Christine, hein?
1: Oui, un petit peu.
0: Enfin, on va dire progressivement. Voilà. Mais ce que je vous propose, c'est la fraîcheur d'une salle de cinéma, Marie-Christine.
1: Le top.
0: C'est bien ça.
1: Ah oui.
0: Avec quelques bons films à voir en ce moment, il y a l'Odyssée qui est sorti, il y a quelques. Mais bon, après vous pouvez en profiter dans les semaines qui suivent, au mois d'août. Enfin voilà, quand bon vous semblera et surtout où bon vous semblera, puisque ces places de ciné seront valables absolument partout en France. C'est bien, non ?
1: C'est super.
0: vous avez un film en vue ou pas là ? Une envie de.
1: Oui. Il s'appelle avec Cupidon. Comment ça s'appelle? Permis de détruire.
0: Ah, permis de détruire. Ah oui, il est à l'affiche, effectivement. Alors ça, c'est une comédie. Hein.
1: Oui, une comédie. Ah, ouais.
0: Donc vous allez plutôt voir des films comme ça, plutôt comiques. Ouais, d'accord, ok. Non, mais c'est vrai qu'il est encore à l'affiche, avec Patrick Timsit, Kad Merad et plein d'autres comme ça. Bon, je vais quand même, il y a une petite formalité, c'est le Drôme ou Ardèche, Marie-Christine.
1: Oui.
0: On reste dans le cinéma, et on reste dans la région en même temps. Où ont été tournées les premières images que l'on voit du film Un petit truc en plus? Drôme ou Ardèche?
1: Drôme. C'est la Drôme.
0: Vous l'aviez vu ce film ou pas?
1: Ah oui, mais il est superbe.
0: Ah ben voilà, il y a plus de 11 millions de personnes qui l'ont vu, vous en faites partie.
1: C'est Saint-Jean ou c'est...
0: Oh mais c'est à Valence.
1: C'est
0: sur la place du tribunal, tout simplement. C'est là que l'on voit les deux personnages principaux en cavale. Ils braquent une bijouterie. Ouais. Et après, c'est l'histoire qui continue.
1: Oui, mais après, ils sont dans la campagne, mais je sais plus où.
0: Ah ben ça a été tourné effectivement dans le Vercors aussi, il y a de très très belles images, hein, Vercors côté Drôme et côté Isère également. Bah écoutez, félicitations, vous irez avec qui au Cinoche?
1: Oh ben je pense avec mon mari.
0: C'est lui que j'ai entendu tout à l'heure?
1: Oui.
0: Bah il vaut mieux, oui alors, hein, puisqu'il était là. Tant qu'à faire,
1: on va la mener.
0: Je me serais proposé, mais bon, la place est prise. Bon, ben, réservez vos places, Marie-Christine. Vous irez à Romans au ciné, j'imagine.
1: Oui.
0: Voilà, ciné Planète, Romans, voilà.
1: Planète, ouais, super.
0: Bon, c'est vrai qu'il y a un bon son, il est reconnu pour son.
1: Il y a un bon son.
0: Ouais, c'est ça.
1: Et puis, au niveau fraîcheur, ça va être sympa, ça évitera de faire les grands magasins.
0: Mais c'est la meilleure idée de la journée. Vous êtes on est complètement d'accord là-dessus. À bientôt, Marie-Christine. Bon film.
1: Merci beaucoup.
0: Au revoir.
1: Au revoir.
2: Bon, on peut y aller là.
3: Ouais, on y va. 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

0: Womack and Womack, mari et femme d'ailleurs, pour interpréter cette chanson de la fin des années 80, Teardrops.
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0: 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Il est 18h. Dylan Prieur.
2: 62 CRS de Montélimar refusent de rejoindre leur cantonnement dans le Var parce qu'il fait trop chaud dans les chambres. Plus de 30 degrés relevés même en pleine nuit. Des conditions d'hébergement jugées indignes par les syndicats de police. La situation était déjà connue à l'avance. Pourtant, Johan Cavallero, délégué national du syndicat Alliance, avait pourtant prévenu l'administration.
3: On les a alertés depuis plusieurs semaines par rapport aux températures excessives dans les chambres, plus de 30 degrés, où les collègues ne peuvent pas récupérer la journée en tenue avec le gilet pare-balles, etc. Il fait déjà très lourd. Et ensuite, la phase de récupération n'est pas suffisante. Donc, on avait alerté l'administration de faire quelque chose. Elle n'a rien fait. Les collègues, tout simplement, refusent leur cantonnement. Les collègues sont sur quand même 4-5 semaines de déplacement. Donc, à partir du moment où l'administration met des locaux à disposition des collègues, il faut qu'elle fasse le nécessaire pour pouvoir leur permettre de veiller à leur santé, notamment. Une solution est en train d'être trouvée avec la direction zonale pour faire au mieux, pour que les collègues puissent avoir un hébergement digne de ce qu'on attend de la mission qui doit être dévolue sur les renforts saisonniers.
2: La solution provisoire sera dans un hôtel, car les effectifs doivent rester en renfort sur place jusqu'à la fin août. La vigilance orange canicule levée en Drôme Ardèche à partir de demain. C'est la fin, enfin, de 13 jours de vigilance avec des températures dépassant parfois les 40 degrés par endroit. Comme à Saint-Laurent-du-Pape il y a une semaine, la chaleur va maintenant se rapprocher des normales de saison, soit 30 degrés au moins jusqu'au milieu de la semaine prochaine. L'heure est au bilan en Ardèche après le passage de la grêle, notamment dans les champs, dans les vignes. 50% des parcelles sont touchées dans le sud Ardèche, d'après le syndicat des vignerons indépendants de France. La Confédération paysanne de l'Ardèche demande la mise en place de mesures économiques et sociales d'urgence. Le préfet de l'Ardèche lui organise une réunion lundi avec tous les agriculteurs touchés afin de dresser un bilan complet de la situation. La journée d'hier est devenue la journée avec le plus d'impact de foudre de l'année et la région la plus touchée, c'est la nôtre. 7500 impacts en 48 heures dans la région Auvergne-Rhône-Alpes. La présidente de l'Assemblée nationale, Yaël Braun-Pivet, en visite sur le site nucléaire du Tricastin. Aujourd'hui, c'est une première pour l'élu de la majorité présidentielle qui soutient activement la candidature de la centrale pour accueillir deux EPR2. Ce sont des réacteurs nouvelle génération. Un accident de parapente ce matin à Mévouillon, dans le sud de Rome. Un parapentiste a manqué son décollage et a fini dans un arbre. Suspendu par sa voile à 4 mètres du sol, ce sont des témoins qui ont réussi à le descendre. Le lieu était difficile d'accès, c'est l'hélicoptère de la gendarmerie des Alpes de Haute-Provence qui est intervenu pour élitreuiller la victime et le transporter à l'hôpital. Un accident à Valence a fait 3 blessés légers cet après-midi. Avec une particularité, une des voitures a fini sur le toit. Deux véhicules sont en effet percutés vers 16h avenue Maurice Faure. L'une d'elles s'est retournée à l'intérieur. Deux jeunes, un homme de 21 ans et une femme de 22 ans. Ils ont été transportés à l'hôpital de Valence, tout comme la conductrice de l'autre véhicule, âgée de 26 ans. Le Suisse Mauro Schmidt s'impose sur la 13e étape du Tour de France entre Dole et Belfort. Aujourd'hui, c'est la première victoire sur la grande boucle pour le double champion du monde. Un final au sprint, devant aussi un Tom Pidcock, l'anglais auteur d'une remontée impressionnante. Il se hausse sur la 4e place du classement général. Tadej Pogacar, lui, reste en jaune, comme d'habitude. Pour la météo, Patrice, est-ce qu'il va rester des orages? Est-ce qu'on doit avoir peur encore?
4: Quelques rares averses qu'on nous a signalées dans la région, mais rien de méchant. Il y avait quelques rafales tout de même de Mistral, parfois jusqu'à 85 km/h en vallée du Rhône. Les maximales jusqu'à 35 degrés sur le sud de nos départements, 27 degrés par exemple dans le Vercors. Demain, ce sera le retour d'un grand soleil généralisé après une nuit douce. Et dimanche, après une belle matinée, le ciel va redevenir menaçant et orageux dimanche après-midi. On va surveiller cela. Ce sera sur une grande partie de la région, des Cévennes au nord de Rome, avec côté température des pointes à 35 degrés sur le sud de nos départements.
2: C'est vendredi et ça bouchonne sur la 7, Patrice. C'est les vacances.
4: Exactement. Beaucoup de monde en ce moment. Alors, dans le sens de la montée, au niveau de l'échangeur de Loriol, il y a un premier ralentissement puisque ça s'est bien apaisé dans le secteur de Montélimar. Et puis, un peu peu plus au nord aussi, à l'approche de Valence, mais cette fois dans le sens de la descente. Lorsque vous récupérez l'autoroute au niveau de l'échangeur de Valence Sud, eh bien, vous vous retrouvez au milieu d'un ralentissement. Et c'est vrai que ça ne s'arrangera pas trop pendant le week-end. Une journée classée rouge demain au niveau national. Donc un trafic extrêmement saturé du matin au soir sur la 7. La tendance va s'améliorer. Notre région restera orange sur la route dimanche, avec les départs qui seront encore denses jusqu'en début de soirée.
2: Ça promet.
4: Sur ce, bonne soirée donc. Merci. Et bonne route peut-être.
2: Bonne soirée, Patrice.
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4: Que va-t-il nous arriver dans les prochaines minutes? Que du bon, hein, je vous rassure, mais on va faire la connaissance tout à l'heure d'un sacré bonhomme, un sacré personnage qui a un surnom. D'ailleurs, je lui demanderai si je peux l'appeler par son surnom. Il se trouve du côté des Vences. Pour le moment, c'est Nanar.

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0: Nanar, c'était lui, Bernard Lavillier, avec un duo assez insolite, même à l'époque, hein, 1983, puisque c'est Nicoletta qui l'accompagnait. Bernard Lavillier, le baroudeur de la chanson française, qui poursuit sa magnifique tournée symphonique à travers la France cet été.
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0: Eh bien, nous aussi, on poursuit notre balade. Et pour cela, on sera accompagné, non pas de Nanar, mais de Baptistou. Joli pseudo aussi pour le sacré personnage que j'aurai au bout du fil dans quelques minutes dans le pays des Vences, où il va nous servir de guide. Et puis, allez, parmi les rendez-vous tout chauds pour ce soir et demain, vous avez un très beau festival ce soir au pied des vieilles pierres. Le festival Château Pleine Lune. Imaginez le décor, un château en ruine majestueux, le château de Boulogne, donc à Saint-Michel-de-Boulogne en Ardèche, entre Aubenas et Privas. Au programme, deux douces nuits d'été, des spectacles vivants, du cinéma en plein air sous les étoiles, de quoi en prendre plein les yeux. Le prix est libre. Voilà, chacun donne ce qu'il veut ce soir et demain dans les ruines du château de Boulogne.

0: Broken Wings, un groupe américain du milieu des années 80 qui s'appelait Mister Mister sur ici de Romardèche, histoire de s'évader sur la route des vacances en fin d'après-midi comme ça. Même si on n'est pas en vacances, la balade continue.
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0: Direction le sud Ardèche, mais vraiment le sud, hein. Plus au sud, c'est le Gard. Nous voici dans la région des Vences avec Jean-Marc Pertu. Je peux vous appeler Baptistou?
2: Oui, c'est cela, oui.
0: Bonjour Baptistou.
2: Eh bien, bonjour, bonjour.
0: Vous menez, vous accompagnez de superbes balades dans votre région. Déjà, est-ce que c'est votre région de naissance?
2: Eh oui, bien sûr. Sinon, j'aurais jamais osé me permettre d'accompagner des balades à droite, à gauche. Surtout dans, parce que je fais du patrimoine d'abord. Ça fait très longtemps que je fais des balades de patrimoine. Et maintenant, j'ai associé aussi le conte.
0: Alors c'est une balade, c'est une balade, je parlais de sport, mais c'est vraiment à faire en famille, avec les copains, c'est tranquille. Hein.
2: Alors c'est très tranquille, d'autant plus que je parle beaucoup. depuis tout petit, déjà je parle du patrimoine, et puis on s'assoit et je raconte des histoires qui ont le thème sur le thème de la randonnée de la journée, quoi. Quand on fait le Baptistou, quand on va dans le Paillolive, les mines de Banne ou Bourbouillet, je parle toujours adapté des contes sur le site. Voilà.
0: Alors quoi par exemple? Parce que des fois le lien entre l'histoire et la légende est léger. Hein.
2: Un petit peu, parce que nous, les Vences, on a la chance d'être, vous en parlez à personne, hein, mais c'est le plus beau pays de l'Ardèche et de France et du monde. Hein. Pourquoi? Parce qu'on est un carrefour géologique. Un carrefour géologique, on est dans des grès, des schistes, du granit et du calcaire et même une bande de marne. Par exemple, Nave et les Assions, ce sont sur des marnes. Et donc, du coup, on est très riche en végétation, mais surtout en architecture, oui, de la pierre.

0: toute l'année?
1: Oui, toute l'année, oui. Ça fait 40 ans, 50 ans même, que je fais des balades.
0: Bon, comment on fait pour prendre contact avec vous, Baptistou?
1: Il y a un peu Facebook. Mon site n'est pas encore au point, mais sur YouTube, je vais finir le site incessamment sous peu.
0: Bon, voilà. Je peux donner votre numéro de téléphone ou pas?
1: Oui, d'accord, pas de souci. Qui m'envoie un message, qui ne me téléphone pas, hein. Comme je cours beaucoup dans plein d'endroits et donc c'est un peu compliqué, mais pas de souci.
0: 06 15 93 15 35, c'est ça?
1: C'est ça, tout à fait.
0: Eh ben, par WhatsApp si possible.
1: Eh ben, parfait. Merci.
0: À bientôt.
1: Bonne journée. Allez, à bientôt. Au revoir.

0: C'était vraiment les débuts de Pascal Obispo, à titre qu'il reprend dans sa tournée anniversaire. Là, on remontait en 1992, chanson dédiée à son fils. Dans quelques instants, ce sera à 18h30, le journal du Tour de France. Retour sur la victoire suisse du jour à Belfort.
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0: Bientôt 18h30, un petit mot sur ce soir et demain sur les bords du Rhône, au Clonouguier d'Andancette. Le Figlina Festival est de retour, c'est la troisième édition avec un marché nocturne, des food trucks, des concerts ce soir et demain, et puis un feu d'artifice qui est prévu demain à 22h30. Sur ce, là il est 18h30, retour sur le Tour.
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5: Tel un lion rugissant, Mauro Schmidt s'impose à Belfort au terme de la plus longue étape de ce Tour de France. Le Suisse s'est même payé le luxe de lever sa roue avant en passant la ligne, juste devant le Colombien Terrada. Première victoire sur le Tour de France pour Mauro Schmidt, 26 ans. Bonsoir Bruno Blanzin.
6: Bonsoir.
5: On vous retrouve en direct de Belfort. Quelle étape? C'est parti sur un rythme endiablé et ça n'a jamais débranché.
6: Oui, elle se termine à 50 km/h de moyenne, Gilda, cette étape, alors qu'il y avait quand même deux difficultés au menu, hein, le col des Croix, 5 km à 5%, et puis le ballon d'Alsace, ce n'est pas rien, et c'est 9 km d'ascension à 7%. Mais en fait, on a eu la plus longue étape du Tour de France, et quelque part la plus folle, on ne s'y attendait pas forcément, avec à un moment donné, un regroupement de 57 coureurs en tête, à 90 km de l'arrivée, et avant les difficultés que je viens de vous citer. Et puis il y a eu l'ascension du ballon d'Alsace, 10 hommes qui ont basculé dans la descente, un toboggan de 30 km, parmi lesquels 3 Français. Tout le monde regardait Pidcock, le grandissime favori, et c'est finalement eh bien Schmidt qui s'impose au sprint devant Terrada, parce que les deux sont partis, le Suisse et puis le Colombien, eh bien à 15 km de l'arrivée, et ça s'est réglé entre les deux. Et donc cette victoire suisse, ici, la 60e pour un Suisse sur le Tour de France.
5: Et 50 km/h, hein, c'est tout simplement l'étape de plus de 200 km la plus rapide de l'histoire du Tour. Imaginez, les organisateurs avaient prévu une vitesse moyenne entre 42 et 46 après le record absolu battu mercredi à Nevers. On est décidément sur un Tour très rapide. Premier Français de cette 13e étape, Kevin Vauclin, 6e. Le Normand se sent de mieux en mieux, mais dans le final, il n'est pas parvenu à prendre la roue de Terrada et de Schmidt.
7: Eh bien, sûrement moi avec Luc Plapp et Mauro Schmidt, ils ont réussi à très bien jouer. Bon, c'est parti et on s'est un peu enterré. Je pense qu'en fait, d'avoir deux UAE nous a un peu mis le bordel, tout simplement. Et ça a été compliqué de manager dans le final. J'ai essayé tout ça, mais bon, voilà, tout le monde regardait un peu Tom Pidcock, hein, parce que c'est pour le classement général. C'était pas facile à gérer comme final.
5: Avec son maillot bleu, blanc, rouge, Romain Grégoire, lui, a vécu une journée particulière, puisque le Tour passait chez lui, dans le Doubs, à Saint-Vite, et le coureur de Groupama est parvenu à se glisser dans l'échappée, Bruno.
6: Mais juste après avoir salué ses amis, son fan club à Saint-Vite, hein, où on l'a même vu en photo, on a vu son portrait sur un rond-point, effectivement. Il a réussi derrière à attaquer, à se retrouver dans l'échappée, mais il l'a confirmé à l'arrivée au micro de Thomas Coignac. Les jambes pour gagner, c'est encore compliqué. Il va mieux, il a eu un début de Tour difficile, le champion de France, mais il a pu profiter quand même sur ses terres ici dans le Doubs. Il termine 26e à 3 minutes et 19 secondes du vainqueur, justement le Français Romain Grégoire.
5: Eh bien, on va l'écouter, Romain Grégoire, qui effectivement est un petit peu en difficulté sur ce Tour.
8: Ouais, quand même, c'était sympa, surtout en début de course. Je voyais qu'il y avait beaucoup de monde, mais ouais, c'est rapidement, c'est le mal de jambes qui est passé au-dessus. Je crois que la première heure, j'ai regardé, on avait 55 de moyenne, donc ça n'a pas débranché. Et ouais, même si j'essayais de profiter un petit peu de ce qui se passait autour de la route, ça a fait mal aux jambes, quoi. Il faudrait un miracle, franchement, pour gagner une étape d'étape quand je vois mon niveau par rapport à celui des autres aujourd'hui, quoi.
5: Et au classement général, Tadej Pogacar porte toujours le maillot jaune, mais il y a le rapproché de Tom Pidcock, 3e de l'étape, élu combatif du jour. Le Britannique fait une belle opération au classement. Pidcock remonte à la 4e place, donc il passe devant le Français Paul Sexas, 6e. Rien de grave, Bruno, pour Paul Sexas.
6: Non. Le petit problème pour Sexas, c'est que je vous ai parlé tout à l'heure de la cinquantaine d'échappées. Il y avait deux équipes qui n'étaient pas représentées sur les 23 du Tour de France, et il y avait la sienne. Ce n'est pas très très grave de voir Pidcock passer devant. Il est toujours sixième à 4 minutes 35 secondes, Paul Sexas, avant de démarrer la montagne demain. Mais pas d'affolement de ce côté-là.
5: Bon, tant mieux. Aujourd'hui, le peloton des favoris a coupé la ligne avec 7 minutes 30 de retard. Donc un peu de répit pour les hommes forts, car le week-end s'annonce très corsé. Ça commence par une étape de montagne demain, 155 km entre Mulhouse et le Markstein, avec 4 cols au programme, dont une montée inédite. Les précisions du patron du Tour, Christian Prudhomme.
9: Une étape qui va s'élancer de Mulhouse, avec dans le final, sur l'autre versant du Grand Ballon, une montée inédite, la montée du Hag, une montée très rude, très raide, avec des pourcentages très inégaux. En fait, c'est une route qui existait déjà, qui a été reconstruite pour permettre à tous les véhicules qui n'ont pas de moteur de monter, et donc aux coureurs professionnels. On l'utilisera pour la première fois. Elle est sur une grande partie boisée. Gros avantage évidemment pour les champions, gros avantage aussi pour le public du Tour de France. Et le sommet de cette montée, à 2 km plus haut, on arrive au Grand Ballon, et on va descendre sur 6 km pour aller jusqu'au Markstein, où le dernier vainqueur s'appelle Tadej Pogacar.
5: Évidemment, Pogacar qui sera encore favori demain, étape à vivre sur votre radio ici à partir de 13h30. Merci Bruno Blanza en direct de Belfort. Merci également à Andreas Jaffré pour les liaisons techniques. À demain.
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0: Merci messieurs, retour sur l'info tout à l'heure à 19h. Évidemment, l'info qui nous intéresse aussi, c'est l'inforoute avec beaucoup de monde dès aujourd'hui, et ça ne va pas s'arranger ce week-end, bien évidemment. Du monde encore ce soir, tous les ralentissements ne sont pas résorbés, c'est le cas en direction du nord, un petit peu après l'échangeur de Loriol, donc en direction de Lyon, mais le plus gros des difficultés est en direction du sud actuellement, là, à l'heure où je vous parle, dès la bretelle d'entrée Valence Sud, donc sur la 7 en direction du sud, difficulté qui continue quasiment jusqu'à Loriol, avec un véhicule qui se trouve aussi sur, soyez prudents, la bande d'arrêt d'urgence un peu avant Loriol, véhicule arrêté et même abandonné, nous dit-on. Et puis cette autre info qui est tombée dans l'après-midi, la fin de fermeture du tunnel du Roux, donc en Ardèche, hein, c'est la départementale 160, avec un équipement de télécommunication qui avait été endommagé par les orages, qui a été remplacé. Et donc le tunnel du Roux est rouvert à la circulation depuis 17h.
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0: One, interprété par Jimmy Cliff, qui nous a quittés en novembre 2025 à Kingston, Jamaïque, 18h41. Le monde de la télévision avec vous, Johan Rock, dans les coulisses aujourd'hui d'une série culte que rediffuse chaque jour la chaîne RMC Life.
1: Aujourd'hui, on plonge dans le quotidien sous tension d'une équipe de médecins et infirmières dans un hôpital de Chicago au service des urgences. Figurez-vous que cette série, c'est à Steven Spielberg qu'on la doit. Un soir qu'il amenait son chien blessé aux urgences, il eut l'idée d'écrire un film sur le personnel soignant pour le remercier d'avoir sauvé son animal. Pressenti un temps pour le réaliser, il préféra finalement se consacrer à un autre de ses projets, à un certain Jurassic Park. Voilà comment le bébé fut refilé à Michael Crichton, qui ressortit du tiroir un récit autobiographique d'une expérience passée aux urgences 15 ans auparavant.
2: Doug et Jenny ont eu un accident de voiture. Doug est OK, Jenny est blessée. L'ambulance les amène tout de suite.
3: Mort par ici.
4: Constante, stable, contusion au visage, au front et à l'abdomen.
3: Des dents pour tout le monde.
4: Léa Tresnot, elle est consciente, elle vient de revenir il y a quelques
3: minutes. Jenny, vous savez quel jour on est?
4: Il lui faut un scan et un bilan traumato.
3: On s'en occupe, reculez.
4: C'est un cas pédiatrique, Gary. Vous êtes débordé.
3: Vous ne travaillez pas dans cet hôpital, pas ce soir. Alors asseyez-vous et laissez Carole examiner votre tête.
1: Lorsqu'on parle d'urgence, impossible de faire l'impasse sur le docteur Ross, le médecin incarné par George Clooney. Pédiatre brillant, séducteur, il enchaîne les conquêtes, contournant souvent le règlement de l'hôpital, jusqu'à ce que la mort d'une femme rencontrée dans un bar le pousse à changer de vie et à se rapprocher de l'infirmière Carole Hathaway. Tous les deux formeront le parfait amour. Mais bon, après 5 saisons de bons et loyaux services, Clooney, que la série a rendu célèbre, quittera les urgences pour Hollywood et le grand écran.
5: J'ai parlé à Hans Poe. Je lui ai dit que je partais.
6: Qu'est-ce qu'il a dit?
5: Il a été assez poli pour ne pas pousser la chansonnette. Il n'a pas tenté de me dissuader.
6: Pourquoi? Tu espérais qu'il ferait ça?
5: Non.
6: Tu pars vraiment?
5: Il n'y a rien pour moi ici.
6: Je suis ici.
5: Je parle de travail. Je ne peux pas rester. Viens avec moi.
6: Je veux que tu restes ici.
5: Je dois m'en aller, Carole. Je ne peux pas rester ici.
1: C'est qu'elle a renouvelé le genre des séries médicales, s'appropriant les codes du cinéma, plus de gros moyens techniques, et en faisant oublier la lenteur des vieux feuilletons à papa, une série qui ouvrira la voie à toute une nouvelle génération comme Dr House ou Grey's Anatomy. Urgence, c'est à redécouvrir tous les jours, 13h50 sur RMC Live.

0: La voix rocailleuse la plus célèbre du rock, Unchained My Heart, reprise d'un vieux titre de Ray Charles d'ailleurs. C'était Joe Cocker.
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0: Mais pourquoi, Daphné? Voilà une bonne question qu'on se pose tous les matins et tous les soirs aussi. Et là, on va passer à table pour percer les secrets d'une véritable institution locale.
2: Alors aujourd'hui, une question qui intrigue souvent. Pourquoi la raviole de Roman est-elle garnie de comté? Bien sûr, on pourrait imaginer un fromage local, mais attention, hein, on parle bien de la raviole d'origine, parce qu'aujourd'hui, on a quand même un petit peu des ravioles bigoux, hein, on en trouve pour tous les goûts.
3: Mais pourquoi, Daphné ?
2: Mais alors revenons à l'original. Au Moyen-Âge, la raviole était parfois garnie de viande et de légumes, mais la véritable raviole traditionnelle du Dauphiné, celle que l'on connaît aujourd'hui, a choisi le comté. Alors pourquoi ? Eh bien c'est avant tout une question de disponibilité et de logistique. Le comté, depuis le Moyen-Âge et jusqu'au 19e siècle, eh bien, était le fromage affiné, le mieux distribué. Grâce aux échanges entre régions, il circulait facilement dans la vallée du Rhône et se trouvait sur les marchés de la Drôme et de l'Isère. Mais ce n'est pas tout. Sa pâte ferme et fondante permettait un transport sans problème et surtout, elle supportait parfaitement la cuisson. Mélangée à la crème et au persil, elle apportait à la farce un goût riche et équilibré. Sachez que la raviole, à l'origine, était un plat de fête servi à Pâques et lors des grandes occasions. Il fallait un fromage de qualité qui se conserve bien et qui reste savoureux après cuisson. Le comté, eh bien, cochait toutes ses cases. Et c'est ainsi que s'est imposé, non par hasard, hein, mais par nécessité et par goût, comme l'ingrédient emblématique de la recette traditionnelle. Changer le fromage, ce serait trahir l'histoire et les puristes s'y opposeraient fermement. Ainsi, chaque bouchée de raviole raconte à la fois une histoire de terroir, de commerce et de tradition culinaire. Le comté n'est pas qu'un fromage, il est le gardien du goût authentique de Romans-sur-Isère.

0: À qui le tour ? Mylène Farmer. Et pour les véritables fans et collectionneurs, il y a en mois de novembre prochain un 45 tours, un vinyle, oui, qui va sortir de la première chanson de Mylène Farmer. En version anglaise, c'est complètement collector. En français, c'était Maman a tort, et en anglais, My Mum is Wrong. Voilà, c'est la traduction. Donc, attendez le mois de novembre, hein, les fans. Un petit mot sur une festivité qui a démarré aujourd'hui et qui est super sympa parce que c'est à Sainte-Eulalie, déjà au cœur des Monts d'Ardèche. C'est la foire des Violettes avec le bal des Violettes ce soir. Demain, le trail des Violettes pour les sportifs, le marché de producteurs locaux aussi. Et puis dimanche, le grand marché artisanal accompagné d'un délicieux jambon à la broche à midi. Voilà, ça vaut le coup de se rendre et de monter à Sainte-Eulalie en Ardèche.
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0: C'était Blondie, le groupe Blondie, hein, parce que la chanteuse s'appelle Debbie Harry. Elle a fêté ses 80 ans d'ailleurs cette année. Elle a révolutionné le rock à l'époque, hein, fin 70, en ajoutant du son disco.
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0: Je vous souhaite une excellente soirée. C'est l'heure des infos. 19h, le journal est présenté par Valérie Massip.
2: La situation s'améliore, mais la canicule a laissé place à des orages très violents ces dernières heures. Deux personnes sont mortes, une femme écrasée par un arbre en Haute-Vienne, un homme en Isère dans l'incendie de son entreprise touché par la foudre. Et les dégâts sont nombreux, hein. Les images sont impressionnantes encore, des arbres couchés, des toitures arrachées, comme à Saint-Jure-en-Berre dans la Loire, où le plafond d'un supermarché s'est effondré sur les caisses. Cédric Hermel.
3: Bernard n'a pas dormi de la nuit et s'est réveillé ce matin avec un sérieux mal de tête.
4: J'ai pris un grelon sur la tête, donc bon, c'est pas grave, mais si vous voulez, le cuir chevelu, ça saigne abondamment. Hein.
3: Il a encore la trace du grelon sous les cheveux, gros comme une boule de pétanque. Sa voisine, elle, a échappé au pire.
4: C'est le plafond chez une voisine qui est tombé, c'est des suites à des infiltrations d'eau sous les tuiles, des choses comme ça. Si les tuiles ne sont pas parties, mais le plafond est tombé. Il est tombé juste à côté d'elle. Là. Si elle le prend sur la tête, ça peut être grave. Hein.
3: Sans parler des autres dégâts matériels.
4: Sur le parking de l'immeuble, il y avait 5 ou 6 voitures où il n'y a plus de pare-brise. Hein.
3: Certaines maisons ont carrément une partie de leur toit qui s'est envolée. D'autres habitants ont dû quitter leur logement, comme les résidents d'un EHPAD, raconte le maire Olivier Joly.
5: 39 pensionnaires ont été transférés en milieu de nuit à partir de 3h du matin jusqu'à ce matin à 8h et les étages de l'EHPAD concernés commençaient à prendre de l'eau de toutes parts et on a préféré mettre à l'abri.
3: En attendant, le maire compte demander la reconnaissance de l'état de catastrophe naturelle pour sa commune.
2: Cédric Hermel dans la Loire pour ici. Il n'y a aujourd'hui plus de départements en vigilance orange aux orages et pour ce qui est de la canicule, ça va mieux quand même dans une grande partie du pays, mais pour 10 départements du sud de la France, ce n'est pas la même histoire. Toujours en vigilance orange ce soir, comme le Vaucluse. Cela fait plus de 10 jours maintenant et les habitants fatiguent.
6: Moi, ça m'énerve trop. J'arrive plus à supporter ça. On se fait des douches chaque 30 secondes.
7: Bah, compliqué de sortir.
8: Ah ben c'est sûr que c'est un peu plus dur, quoi. Au niveau de la fatigue, du stress, on a moins d'énergie, quoi.
9: Il fait très chaud, le soleil tape beaucoup.
10: Ça passe très mal, madame. On n'arrive pas à dormir la nuit, ça fait très chaud, même avec le climat.
11: Ça joue forcément sur la fatigue, on dort moins bien, on étend juste la journée. Enfin, oui, c'est vrai que c'est pas facile.
12: On est deux fois plus fatigué par rapport au soleil, par rapport à la chaleur. Ça nous en sucre.
13: C'est beaucoup plus difficile pour respirer. Et puis, on est beaucoup plus fatigué.
2: Et il a fait 39 degrés aujourd'hui, par exemple, à Cadenet, dans le Vaucluse, où on va pouvoir un petit peu mieux respirer à partir de demain. Le département va passer un cran en dessous, en vigilance jaune canicule. 7 départements, en revanche, de l'Hérault aux Alpes-Maritimes et en Corse, seront toujours au niveau orange. Et dans le Var, il y a aussi un risque très important de feux de forêt demain. Il faudra plusieurs dizaines de jours encore pour éteindre complètement les feux dans la forêt de Rambouillet. Les opérations prennent beaucoup de temps en raison de la nature du terrain difficile, des zones inaccessibles. Dans beaucoup d'endroits, le feu est passé dans le sous-sol, expliquent les pompiers ce soir. Après 2 jours de fouilles dans le Tarn pour retrouver le corps de Delphine Jubilard, le dispositif de recherche est levé. Les ossements découverts sont analysés en région parisienne pour dire si oui ou non il s'agit de l'infirmière disparue depuis bientôt 6 ans. Les gendarmes pensent que les résultats seront connus dans un délai relativement court, cela veut dire dans les prochaines heures ou les prochains jours. Alors que le tarif de l'électricité va augmenter de 2,5% au 1er août pour près de 20 millions de foyers, voilà le tarif agent qui est remis en cause. Il s'agit d'une très forte réduction sur les factures d'énergie pour les salariés du secteur. Pour la Cour des comptes, le coût est démesuré, notamment pour EDF, Raphaël Ebenstein.
14: Une facture de 733 millions d'euros pour le groupe EDF, en incluant ses filiales, en 2024, dernière année étudiée par la Cour des comptes. C'est le coût estimé de ce fameux tarif agent, un prix préférentiel sur l'électricité et le gaz, instauré en 1947. Cela conduit en fait l'employeur à payer environ 98% de l'énergie consommée par les 300 000 bénéficiaires au sein de la branche des industries électriques et gazières, y compris des retraités, démesurés selon la Cour, qui estime que cela favorise une surconsommation par rapport au reste des abonnés. Elle appelle donc à réduire cet avantage en nature par étape, une possibilité à laquelle réfléchit le gouvernement, qui plaide pour un calendrier social adapté. Les syndicats exigent à l'inverse un maintien intégral du dispositif actuel.
2: L'intersyndicale qui appelle à une grève préventive le 15 septembre. À 26 ans, le Suisse Mauro Schmidt signe sa première victoire sur le Tour de France, arrivé le premier à Belfort en fin d'après-midi. Le premier Français, le Normand Kevin Vauquelin, est sixième de l'étape la plus longue du Tour cette année. L'étape de demain emmènera les coureurs en Alsace, de Mulhouse au Markstein. Et puis l'équipe de France de football va me manquer. Les mots de Didier Deschamps à la veille de la petite finale de la Coupe du Monde entre la France et l'Angleterre. Vous la vivrez, cette petite finale, avec nous sur ICI et notre chaîne YouTube.
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0: Bonne soirée et la météo, avec encore un risque d'orage du Nord-Drôme aux Cévennes et au Couaron. Pour les températures, 25 degrés sur les hauts plateaux ardéchois, 26 dans le Vercors, 36 degrés en plaine et dans le sud de l'Ardèche. Un mistral modéré s'installe au sud de la vallée du Rhône ce soir. Le ciel sera étoilé pendant la nuit prochaine. Demain, grand soleil pour tout le monde, 26 degrés dans le Vercors jusqu'à 34 degrés vers les Cévennes ardéchoises. Et puis dimanche, ciel bleu généralisé, mais des cumulus menaçants planeront dimanche après-midi sur le sud de l'Ardèche avec un risque d'orage. Bonne fin de journée.
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15: Bonsoir à tous, les juilletistes en vadrouille, les haussiens qui patientent. Vous êtes ce soir encore tous invités à notre séance quotidienne de ce pop, c'était mieux avant, mais quand même un petit peu. On parle de musique là. Et ce soir, ça commence comme ça.

0: Francis Cabrel, c'était Encore et Encore.
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0: Ah, on l'a chanté, rechanté, on la rechante encore, cette chanson magnifique, marquante de Francis Cabrel, bien sûr, qui évoque le chagrin, l'absence d'une personne que l'on attend toujours et qui ne viendra pas. Bah voilà, une des merveilles sur l'album Photo de voyage, sorti en 1985. Et monsieur Cabrel, on en voudrait encore et encore des chansons comme celle-là. Allez, en attendant, on accélère le rythme, on change de sujet et on demande à George Benson, bah quoi, la nuit, allez, give me the night, tout de suite dans 100% années 80.
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0: C'était le groupe Chalamar avec A Night to Remember. Du bon disco funk pour réchauffer le dance floor sous la boule à facettes, le bon son des années 80, qui, je vous le rappelle, est aussi à retrouver quand vous avez une petite envie brutale comme ça, à n'importe quel moment de la journée ou de la nuit, grâce à la web radio 100% années 80 sur ici.fr et l'application ici. Et si on s'offrait l'un des refrains les plus populaires de ces années-là? Allez, c'est ma tournée, Femme libérée, Cookie Dingler, dans un instant.
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0: Ici Dromardèche, c'est des infos pratiques toutes les heures. Et juste après, retour du son 80.
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2: Vigilance à tous. À la suite de l'épisode de grêle survenu en Ardèche, des individus se présentent au domicile d'habitants en prétendant être mandatés par la mairie pour réaliser des travaux de réparation. Attention, il s'agit d'une arnaque. Les mairies n'ont mandaté aucune entreprise ni aucun démarcheur. Vigilance à tous donc. Ne signez aucun document, ne versez aucune somme d'argent et n'ouvrez pas votre porte à ces individus. En cas de doute, contactez votre mairie ou la police. Ce vendredi soir à Haute-Rive, venez passer une belle soirée musicale avec vos chansons préférées. Spectacle en plein air sur le parking du château. Le nombre de chaises est limité, alors pensez à prendre la vôtre et rendez-vous à Haute-Rive à partir de 21h ce soir avec la compagnie Péricard. Ce soir toujours, mais à Grignan cette fois, Grignan accueille le marché nocturne du terroir et du savoir-faire. Artisanat, produits locaux et créations fait main de 18 à 23h à Grignan.
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0: Queen, c'était Another One Bites the Dust.
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0: Et si cette chanson est devenue un single, c'est grâce à Michael Jackson. Et oui, c'est après un concert du groupe que Michael, fan de ce titre, les persuade d'en faire un single alors qu'il ne devait que figurer dans le nouvel album The Game. Belle intuition, puisqu'au final, cette chanson est le single de Queen le plus vendu de leur carrière, 7 millions de copies, et le seul titre qui leur a valu une nomination au fameux Grammy Awards. Eh oui. Allez, on enchaîne avec les Rita Mitsouko maintenant, c'est Marcia Baila.
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0: Lavoine avec C'est la vie. Joli succès de l'année 89, et oui, c'est la vie, c'est comme ça, 100% années 80, c'est presque tout pour aujourd'hui. Je vous rappelle qu'on se retrouve aussi le samedi et le dimanche entre 19h et 20h. Dans un instant, c'est Émilie Mazoyer qui prend le relais avec les essentiels de Décibel, donc encore de la musique. Mais en attendant, on reste dans les années 80, tiens, Alan Parsons Project Eye in the Sky, juste après ça. Belle soirée à tous.
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2: Oh, qu'est-ce que je suis contente de vous retrouver Laurent, ça fait trop longtemps que je ne vous ai pas vu.
3: C'est très gentil, ben oui. C'est réciproque.
2: Ah, merci beaucoup. J'ai essayé de vous courir après, mais alors de cathédrale, en concert, en festival, en studio, c'était impossible de vous attraper.
3: Mais je suis là.
2: Oui, vous êtes là. Alors, vous avez une triple actualité entre votre tournée 21 souvenirs, donc qui sort vendredi, et puis collection que j'ai beaucoup aimé, vos inédits et vos raretés qui sont réunis sur un opus assez exceptionnel, je dois dire. Mais avant tout ça, il faut qu'on parle de l'album de rap le plus chaud de l'hiver sur lequel vous figurez. C'est l'album de DC's. Le titre le plus cool de l'album s'appelle Surfer et DC's a invité Laurent Voulzy.
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0: ce temps à vous aimer, Laurent Voulzy, et vous réussissez encore à nous surprendre. Racontez-moi cette aventure avec This Is.
1: Écoutez, je chantais dans... C'était au cours de la tournée des cathédrales.
0: Ouais.
1: Donc, je chantais dans une grande église à Paris. Et il est venu me voir à la fin du concert. Et puis, il m'a envoyé un petit mot très gentil. Et il m'a fait savoir que... il aimerait bien qu'on se rencontre et peut-être pourquoi pas essayer de collaborer ensemble. Et j'ai trouvé que c'était super sympa, que son courrier était sympa, sa visite était sympa. Et donc je suis allé le retrouver en studio trois fois, une fois à Paris, une fois à Bruxelles et une fois dans le sud. Et puis on s'est mis à faire cette chanson ensemble. Et puis je la trouve très jolie. Voilà.
0: Elle est très belle, très réussie.
1: Voilà,
0: surfeur.
1: Ouais. J'avais déjà entendu, hein, ils avaient déjà fait une belle ébauche au studio que j'avais adoré. Et donc j'ai mis ma patte dessus un petit peu, quoi. J'ai beaucoup aimé cette expérience, voilà.
0: 21 souvenirs sort vendredi. C'est la première fois que vous avez un best-of qui sort en double vinyle, puisque, alors évidemment, vos albums étaient sortis en vinyle à l'époque, et puis après, il n'y avait plus de vinyle, et puis finalement, c'est le retour du vinyle. Est-ce que ça vous réjouit, ça, vous qui êtes fan de musique et oreille très sûre?
1: Oui, oreille très sûre, je ne sais pas, enfin...
0: Oh bah quand même, le son de vos albums, c'est quelque chose.
1: Oui, je mets du temps pour faire mes albums, et je suis beaucoup moins difficile avec les albums des... Si je rentre dans un magasin puis que j'entends dans un haut-parleur une chanson qui me plaît, j'ai envie de l'écouter plus, et j'ai envie éventuellement d'acheter l'album ou je sais pas. Voilà, c'est comme moi je fais mes disques, alors je suis casse-pied, mais je crois que je suis comme quelqu'un qui serait heureux d'aller manger chez des gens, même si le plat n'est pas révolutionnaire. Par contre, la personne qui fait la cuisine elle-même, elle a peur, elle a envie que son repas soit réussi, quelle que soit la sophistication. Alors, pour en revenir à...
0: Au retour du vinyle.
1: Retour du vinyle, alors. J'étais content. Alors, j'avais dans l'idée, je me disais, je vais faire... Ce serait bien. Il y a des gens autour de moi qui m'ont dit non, on a deux de tes albums, on n'a pas tout. Mais pourquoi tu fais pas? Quelques personnes m'ont dit Laurent, ce serait bien que tu ressortes. Ça fait 40 ans ou 30 ans que t'as pas fait un album complet avec que des chansons que les gens connaissent et tout ça.
0: Ouais.
1: Alors il y a eu ça. En plus, j'en parle un peu à la maison de disques. La maison de disques dit c'est marrant que tu parles de ça parce que on y avait pensé. Ce serait bien de le faire. Et en plus, on pourrait le sortir en vinyle. Et là, j'ai dit, OK. Ah bah oui. Non, parce que bon, c'est l'époque des vinyles qui m'a donné envie de faire de la musique.
0: Oui.
1: Voilà, donc je sortais des 45 tours.
0: Ouais, on va en parler, parce que vous avez sorti d'ailleurs un 45 tours pour fêter ça. Alors pour ceux qui ont gardé une platine CD, ça sort aussi en CD, bien sûr, c'est 21 chansons, donc 21 souvenirs. On pourrait aussi l'appeler 21 tubes, ce serait moins joli que le mot souvenir, mais c'est vrai, et c'est dingue de se rendre compte, en regardant la liste des chansons, Les Nuits Sans Qui Mouaillent, Le Soleil Donne, Le Cœur Grenadine, Le Pouvoir des Fleurs, Paradoxal Système, toutes ces chansons de toutes ces époques différentes, on les connaît par cœur, on ne sait plus nos tables de multiplication, mais vos chansons, elles sont collées à nous. Est-ce que vous pensez que vous avez la recette de la potion magique?
1: Non.
0: Alors vous l'avez eu au moins 21 fois.
1: Non mais je crois pas qu'il y ait de recette en fait.
0: C'est vrai.
1: Ou il y en a une très mystérieuse que je ne connais pas, qu'on m'a glissée en douce, mais je la vois pas, je la trouve pas dans mes poches. Non, il n'y a pas de... Franchement, je trouve pas qu'il y ait... Je trouve que j'ai de la chance. Des fois, il y a des gens qui me disent « t'as pas de chance, t'as travaillé pour... » Mais non, mais j'ai aussi de la chance. J'ai de la chance d'avoir rencontré Alain Souchon. J'ai de la chance d'être comme je suis, c'est-à-dire de ne jamais être content tout de suite de ce que je fais. Alors, quand j'ai trouvé une musique, deux jours après, je l'écoute le matin, ou je sais pas quand, l'après-midi... Et avec le recul, comme si c'était une chanson d'un autre, et là je me fais pas de cadeau. Je me dis non, là on est à côté. Par contre, quand ça me fait une émotion, à ce moment-là, oui, ouais.
0: Il y a énormément d'émotions, c'est vrai, dans ces chansons, et à les réécouter, bien sûr. Il y en a une qui est étudiée dans les écoles, tellement elle est pleine d'émotions, tellement elle disait des choses quand elle est sortie au milieu des années 80, et elle continue à en dire aujourd'hui au milieu des années 2020. C'est Belle Île en Mer, Marie Galante. Est-ce qu'elle a une place à part dans votre cœur? Elle me semble très intime.
1: Oui. Elle a une place à part dans mon cœur, je crois. C'est peut-être peut-être, je dirais bien, peut-être, une des premières chansons dont le texte raconte étant à une double teinte. Mm-hmm. Il y a une surface, puis quand on gratte un peu, c'est un peu une chanson sur la différence qu'on peut avoir avec les voilà, c'est, ça me rappelle des souvenirs d'enfance où ma couleur était différente, où je me sentais différent des autres, où certaines personnes, des enfants quelquefois, parce que les enfants sont toujours parfois cruels sans le savoir avec les gens qui sont différents, que ce soit à cause de la couleur, du poids, des taches de rousseur,
0: on trouve toujours un truc,
1: d'une infirmité, et aussi certains adultes me faisaient remarquer ma différence, pas tous, hein. Dieu soit loué, j'ai eu un entourage très bien, mais de temps en temps on vous fait des remarques. Donc c'est des choses qui m'ont marqué, Alain le savait, et qui m'ont écorché un peu. Et donc, dans cette chanson, Belle-Île en mer, Marie Galante, il y a ça. Et en plus, le résultat est que elle a un peu changé ma vie aussi, en profondeur, comme Recollection l'a fait. C'est des chansons qui ont tellement une marque forte, c'est le hasard qui a voulu ça, et donc ça a changé ma vie. C'était une reconnaissance, par exemple, pour mon pays d'origine, mon île d'origine, la Guadeloupe. Les gens ont dit, ils étaient fiers que je revendique ça. Ça raconte ma vie, ça me raconte que ça le dit pas vraiment, mais j'étais fabriqué en Guadeloupe, et ma mère, pour des raisons familiales, non mariée, parce que du coup mon père ne s'est pas marié avec elle, alors on a dit dans notre famille, il faut mieux que tu accouches pas ici.
0: Donc je suis né dans le gris par accident,
1: ouais. Traversé la mer dans un bateau dans le ventre de ma mère, et je suis né à Paris. Et après, j'ai connu, par exemple, les premières vacances ont été en France, sur le continent européen, ont été en Bretagne. Donc, et notamment à Belle-Île, qui est une île où j'allais une fois par an, un jour par an. Donc, Marie-Galante est une île dans laquelle ma mère a habité quand elle était petite. À un moment, elle était en Guadeloupe, mais un petit peu, elle est allée un peu au sud à Marie-Galante à un moment. Donc, quand on a fait, Alain a écrit Belle-Île en mer. Quand j'ai fait écouter la musique, il a écrit Belle-Île en mer, et je ne sais pas pourquoi. Peut-être parce que, sans doute parce que il avait écrit le nom d'une île. J'ai écrit Marie-Galante. Et lui, le génie d'Alain, il a pris Belle-Île en mer, Marie-Galante, et il a fait un peu un schéma de ma vie, quoi. Voilà. Géographique de chaque côté de l'Atlantique. Voilà, et ça raconte tout ça. Donc ça fait un petit peu air de vacances, ce qui est très bien. Et ça fait un petit peu un peu plus profond aussi, voilà.
0: Laurent Voulzy, vous avez sorti l'album Collection, je le disais tout à l'heure, des inédits, des raretés dessus. Il y a une chanson qui est sortie un an avant Recollection. C'est les radios qui chantent, et je trouve que c'est bien d'en passer un extrait maintenant, parce que voilà, quand on a grandi en écoutant de la musique à la radio, en découvrant grâce à la radio, forcément ça nous parle et ça nous touche le cœur. Hein.

0: Les soirs, Radio One, les radios anglaises.
1: Et bien sûr, j'étais en pension, dans un lycée, j'étais interne à Vitry, et on n'avait pas le droit d'écouter, évidemment, une fois qu'on était couché. Après le réfectoire, on avait une récréation, ensuite on rentrait en études, donc à partir de 8h30, il ne fallait plus dire un mot jusqu'au lendemain matin. Donc, alors là, on était en études, ensuite on allait au ciroir pour cirer nos chaussures.
0: Incroyable.
1: Après, on montait dans les dortoirs bien en ordre. Ensuite, on allait à la toilette et ensuite, on se couchait. Il fallait absolument pas avoir de radio, de transistor et tout. Alors moi, j'avais amené un petit transistor. Je le mettais sous mon oreille et au-dessus de ma tête, je mettais mon polochon. Donc, je pouvais écouter Radio 1, Radio 2 et tout. Alors, j'écoutais les radios. J'écoutais beaucoup les radios anglaises. Ouais. J'écoutais aussi un peu les radios françaises. Et ça m'a fait rêver. La radio m'a donné envie. Je commençais à gratter la guitare. Je me dis, mon rêve, c'est un jour de m'entendre à la radio, quoi.
0: Bah oui. Ouais. Et alors là, pour le coup, le rêve est réalisé. Est-ce que votre vie d'artiste est aussi belle que la vie rêvée dans la chambre du pensionnat?
1: Non. La vie d'artiste. Ah, vous m'avez dit la vie d'artiste.
0: Ouais. Votre vie d'artiste.
1: Alors ma vie d'artiste. Alors c'est ce que vous me dites. Et bien, ma vie d'artiste. Oui, je trouve que j'ai réalisé des choses qui sont un rêve de ce que je voulais. Après, dans la vie, vous savez, je m'étais dit dans la tête, le bonheur, c'est d'avoir un tube. Depuis l'âge de 17 ans, 18 ans, 19 ans, 20 ans, 21 ans, 22 ans, tout ce temps-là, je me disais, plus ça allait, plus je le pensais, et plus ça me grattait. Le bonheur, c'est d'avoir un tube. Et en fait, non.
0: C'est Rock Collection qui est votre premier tube en 77.
1: Ah oui, oui.
0: C'est pas le bonheur.
1: Si, ça c'est le bonheur. Mais en fait, le bonheur, c'est un truc global. En fait, en dehors de la musique, il y a la vie, l'autre vie. Et j'ai passé des moments, j'ai eu à ce moment-là, au moment de Rock Collection, j'avais des tourments dans ma vie sentimentale. Et
0: tout. Des problèmes de fille.
1: Des problèmes d'amour et tout ça. Et donc, on s'aperçoit en fait qu'il y a d'autres choses. En fait, réussir à avoir le tube, c'est génial. D'ailleurs, avant, j'avais un peu connu ça par procuration, parce que j'avais fait un peu avant une chanson avec Alain qui s'appelait J'ai 10 ans, ouais. Et ensuite l'année d'après, Je suis bidon et tout. J'avais fait avec lui.
0: Et tube de Souchon, ouais.
1: C'est lui qui chantait. Et j'étais tellement fier et content. Donc j'ai l'impression que c'était un peu moi quand même. Mais mon rêve, c'était d'entendre ma voix. Et quand il y avait Rock Collection, il y avait ma voix. Et c'était génial. Et en même temps, le bonheur global, c'est pas tout à fait ça. Voilà, c'est ça que je voulais dire. Mais j'ai quand même eu cette chance d'avoir quand même des choses belles dans ma vie, quand même.
0: Bon, et pas que des problèmes avec les filles, puisque vous avez quand même quatre beaux garçons.
1: Oui, oui, oui.
0: Qui sont avec vous.
1: Oui, oui, c'était pas forcément des problèmes. Il y a eu des très jolis moments dans ma vie sentimentale, mais j'ai quatre beaux garçons. Oui. Voilà.
0: Voilà, qui sont avec vous sur la nouvelle version de la chanson Le Soleil Donne. Il y a donc Cliff Schneider, Julien Voulzy, Lieutenant Nicholson et Quentin Voulzy. Et vous, alors sur la pochette du 45 tours de cette nouvelle version, c'est génial. Vous êtes une belle brochette comme ça, tous les cinq. Vous êtes fiers, non, d'être avec vos quatre garçons sur
1: cette
0: chanson?
1: C'est émouvant.
0: Ouais.
1: Fier, je sais pas, c'est très émouvant. Quand c'est une émission de télé, hein, c'est Michel Drucker qui m'appelle et qui me dit Laurent, j'aimerais que je vais faire une émission sur la transmission. Est-ce que tu veux? Est-ce que ça te dit de participer à ça? Est-ce que tu as une idée de ce que tu pourrais faire? Sur le coup, j'étais pas très chaud. Enfin, en même temps, j'aime bien Michel et Drucker et tout ça. Et puis finalement, j'ai dit allez, pourquoi pas. J'ai appelé mes quatre garçons. Je leur ai dit un par un. Je leur ai dit ça vous dirait qu'on chante une chanson ensemble? Parce qu'en fait, j'aurais pas transmis, mais ils se sont transmis tout seuls.
0: Ouais.
1: Mais en fait, par ma présence et par ce que je faisais, il y a une transmission. Je les ai jamais poussés à faire de la musique. Et ils m'ont dit d'accord. Alors j'ai choisi Le Soleil Donne et on s'est retrouvés chez moi et on s'est mis à chanter à chercher des voix sur le Soleil donne. Et là, c'était émouvant parce que c'est la première fois de notre vie qu'on était réunis tous les cinq pour faire de la musique ensemble. Jamais c'était arrivé. Alors c'était un moment très émouvant. Voilà. Donc c'est très très forte expérience. Très belle.
0: C'est sur collection inédite et rareté de Laurent Voulzy, une collection dans laquelle vous retrouvez aussi Corazón Granadino.

0: C'est quoi cette petite passion espagnole, Laurent Voulzy?
1: Ben, j'ai fait de l'espagnol à l'école avec Madame Herrera.
0: Madame Herrera.
1: Qui était ma professeure d'espagnol. Et en fait, quand on a il se trouve, coup de chance, Recollection est devenu numéro 1 en Amérique du Sud. Et donc, ils m'ont appelé tout de suite, ils ont appelé à la maison de disques en disant, il faut aussi une version espagnole et une version anglaise.
0: Ouais.
1: Donc, on a fait un maxi 45 tours avec la version espagnole et sur l'autre face, la version anglaise. Ouais.
0: Bah, c'est chouette de partager ces raretés avec nous parce que là, ces versions-là, moi, je les connais.
1: Il
0: n'y
1: a pas beaucoup de gens qui la connaissent, sauf ceux qui l'ont entendu quand ils étaient en Amérique du Sud.
0: Laurent, vous sortez en plus des albums live depuis le milieu des années 90. Donc, ça, c'est chouette parce que ça permet de suivre votre évolution. Alors, petit florilège, le Woolsey Tour de 94.

0: nature. On dit souvent que les artistes sont soit complètement heureux en studio, soit complètement heureux sur scène, mais jamais les deux. Et vous alors ?
1: Les deux.
0: Ah, c'est vous la licorne !
1: C'est
0: vous
1: licorne.
0: L'exception.
1: Non, non, j'aime beaucoup... C'est deux mondes différents dans lesquels j'aime bien me promener. Il y a quelque chose évidemment d'instantané sur scène, d'exaltant, de fulgurant, et il y a quelque chose de plus méditatif en studio, de recherche, plus alchimique, et qui me passionne aussi.
0: Alors ça paraît presque antinomique parce que on vous sent très perfectionniste en studio. Or la scène, c'est forcément l'endroit de l'accident, l'endroit de la petite fausse note, et ça ne vous dérange pas?
1: Ah ben non, parce que c'est un autre monde, c'est que c'est... Ouais.
0: On cherche autre chose quand
1: oui,
0: on est
1: oui,
0: sur
1: alors,
0: scène.
1: Je suis quand même, en répétition, je suis un tout petit peu casse-pied. Non, j'essaie que ce soit le mieux possible. Ouais. Puis après, on est en scène et c'est jamais pareil. Aucune salle n'est la même, aucune acoustique n'est la même. Alors on joue avec les éléments. Et évidemment, quand je dis des accidents, oui, il y a des accidents heureux.
0: Ouais.
1: Il peut y avoir parfois un accident malheureux. C'est jamais pareil. Alors c'est un jeu. C'est une façon de faire, on essaie de faire le mieux possible en même temps, avec des parties improvisées. Non, c'est une autre façon. Mais j'essaie quand même que ce soit beau. Mais en même temps, il y a le côté, par moment, on improvise des choses, on dit des choses qu'on n'a pas dit la veille. On peut changer un ordre de chanson, on peut varier. Il y a des variations. J'aime bien les deux. J'aime bien le... Et puis il y a aussi la composition. Là, c'est encore une autre activité.
0: Ça, c'est pas en studio, c'est où pour vous la composition ?
1: N'importe où. Si vous me laissez ici avec une guitare, je vais essayer de faire une chanson. Mais il faut que je sois tout, en général plutôt tout seul, ou avec Alain si on essaie de faire parole et musique ensemble. Mais ça peut être

0: 1980. Donc, j'ai décidé de faire un site où les gens peuvent écrire leurs rêves, une banque de rêves.
1: Il n'y a que vous pour penser à ça?
0: Ben oui. Et enfin, je sais pas.
1: Mais enfin, sur Internet, les gens, ils écrivent, Laurent, pardon, des horreurs, des insultes, ça se lance des guerres. Ça se... Et vous, vous vous êtes dit, mais non, sur Internet, on va écrire nos rêves.
0: Oui.
1: Mais je vous aime tellement, vous êtes le meilleur.
0: Non, mais je trouve ça joli, quoi. Ça, y a pas oui. On n'analyse pas.
1: Non.
0: Mais en même temps, par exemple, il y a un côté ludique, c'est-à-dire, si vous faites un rêve et que vous êtes à Paris, alors sur la carte, on voit un petit point, c'est que vous, le rêve que vous venez de mettre. Mais si quelqu'un à Munich a fait le même rêve que vous, pof, on voit qu'on
1: a des âmes sœurs.
0: Exactement.
1: Ou cousines.
0: Ça, et puis ce qui m'intéresse aussi, c'est de savoir si à telle période de l'année, à telle lune, nouvelle lune, pleine lune, il y a des rêves communs, il y a une tendance commune dans les rêves, savoir si éventuellement il n'y a pas des rêves prémonitoires. Est-ce qu'il n'y a pas 1000 ou 2000 ou 3000 personnes qui ont rêvé du tsunami quand il y en a eu un avant que ça arrive, ou des gens qui ont rêvé que des tours s'écroulaient à New York ou quelque part. Et donc il n'y a qu'en mettant en notant les rêves qu'on peut savoir s'il y a 200, 300, 4000, 10 000 personnes qui ont rêvé de ça. Donc, voilà, ça me passionne. Voilà.
1: Bah maintenant, moi aussi, on va suivre ça de très près. Donc ça va être lancé dans les mois qui viennent.
0: On est en train de fignoler l'étude. On travaille avec des gens qui sont des ingénieurs et des informaticiens.
1: Ouais.
0: Et c'est passionnant.
1: Formidable. Bon, avec tout ça, je pense qu'on va se revoir bientôt.
0: Merci beaucoup. Ça y est, c'est fini.
1: Ça y est, c'est fini.
0: Mais c'était sympa. Vraiment, merci beaucoup.
1: Merci.
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1: Un journaliste, animateur, acteur, cinéaste, gendre idéal, papa génial, incorrigible punk, aussi fan de rock que de pop culture, connu des deux côtés de la Manche pour débiter à toute berzingue des intros d'émissions impeccablement écrites et pleines de pirouettes stylistiques et... Je m'incline, c'est lui le plus fort, Antoine Decaune, et en plus il chante.
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1: Bonsoir Antoine.
10: Pas très essoufflé pour quelqu'un qui vient de courir.
1: J'ai essayé.
10: Ouais, vous avez parlé très vite. Alors, il y avait une fausse information quand même dans l'intro.
1: Qu'est-ce que j'ai dit comme
10: bêtise? Je ne chante pas, je suis incapable de chanter.
1: Vous slammez,
10: voilà,
1: Lucky Luke.
10: C'est une espèce de slamming, oui, mais alors, vraiment pas m'entendre chanter, moi.
1: Bon, d'accord. Alors,
10: je corrige.
1: C'est bien. Mais il fait tout le reste. En tout cas, ce qui est génial, c'est que. En suivant votre carrière, on se rend compte que vous n'aimez pas les choses trop sérieuses, qu'en tout cas, vous craignez fortement les situations qui ont l'air trop sérieuses, et que là, un documentaire, c'est très sérieux. En 4 épisodes, ça devient quand même super sérieux. Est-ce que vous avez longtemps hésité? Parce que j'imagine que ça fait longtemps qu'on vous sollicite, Antoine Decaune.
10: Oui, alors j'ai hésité parce que je trouve ça tellement vain.

0: miteux d'avoir un doc consacré à sa pomme.
1: Ouais.
0: Voilà, ça me dépasse encore. Mais en fait, ce qui s'est passé, c'est que j'ai travaillé avec les deux jeunes gens qui avaient fabriqué d'abord un documentaire sur Albert Uderzo, ouais, auquel j'avais participé. J'avais été le narrateur dans cette histoire. Et j'avais été assez bluffé par le résultat. Ce qu'ils avaient réussi à faire, qui était un exercice de haute voltige, parce que Uderzo, c'est un dossier assez compliqué.
1: Oui.
0: Et voilà, on avait bien travaillé ensemble, bien collaboré. Et à la fin de cette collaboration, ils m'ont dit, mais en fait, c'est toi qui dois être le sujet d'un, parce que t'as, ouais, une histoire qui traverse 40 années de télé, de radio, de tout ce qu'on veut. Et en fait, pris sous ce prisme-là, c'est-à-dire, ouais, à travers ma petite personne, m'a raconté une époque et les changements d'une époque, oui, ouais, ça devenait intéressant.
1: C'est ça. Vous avez trouvé le moyen, en fait, dans un docu qui porte votre nom, Antoine de Caunes, la vie rêvée d'un enfant du rock, vous avez trouvé le moyen de parler des autres.
0: D'autres choses.
1: Ouais. Il est très fort. On embrasse, hein, les deux réalisateurs, Bernard de Choisy et Yannick Saillet.
0: Exactement.
1: Voilà. Alors, qui est Antoine de Caunes ? Bah, à vous de voir.
2: Bonsoir, moi c'est Ouin Ouin. Mais dans ma meute, tout le monde m'appelle Pine d'huître. Rapport à mon totem. L'huître.
1: Mais selon l'humeur...
3: Salut les tapettes ! Mais c'est l'embrouille, Didier l'embrouille !
1: Ou encore...
4: Je me présente. Raoul Bite en bois. Taureau, macho.
1: Ou enfin, un de mes préférés.
5: Je me présente à nouveau... Gérard Langue de Pute, chroniqueur à Bien Pensant Hebdo.
1: Voilà, ça c'est un tout petit florilège des nombreux personnages que vous avez incarnés pendant vos 7 mm-hmm. années à Nulle Part Ailleurs, avec des fous rires sur le plateau absolument incroyables. Et en regardant le documentaire, je me suis rendu compte qu'il vous avait aussi apporté des soucis, ces personnages-là. Il y a votre père déjà, Georges de Caunes, qui trouvait que vous étiez la honte de la famille, surtout avec Raoul Bitenbois. Il assumait moyen. Et puis le monde du cinéma aussi, qui vous a pris moyennement au sérieux au début, quand vous avez débarqué, mm-hmm. un peu à cause de ces personnages. Est-ce que vous les avez quand même aimés?
0: Ah ben je les aimais passionnément et je continue à les aimer et, ouais, et à les assumer de A à Z. Et puis bon, là vous en avez passé quatre, mais je suis un, ouais, mélange de tout ça en fait.
1: Ah, c'est un peu de vous à chaque fois.
0: J'ai un tout petit penchant marqué pour Didier, parce que Didier c'est une espèce de double karmique.
1: Ouais.
0: C'est un garçon qui comme moi s'emporte assez facilement, qui est assez pur dans le fond, mais qui n'a pas les moyens de sa violence.
1: Ouais.
0: On a tout ça en commun tous les deux. Alors lui, il s'en prend plein la gueule en regard de journée. Moi, j'arrive à esquiver parce que je suis plus souple.
1: Oui, c'est ça.
0: Je suis moins frontal.
1: Moins d'heures à l'hôpital que ce pauvre Didier Lambrouille.
0: Absolument.
1: Alors, ça, c'est sûr. Alors, dans le documentaire, ce qui est absolument incroyable, c'est de voir la liste des personnes, des personnalités qui viennent parler de vous. En fait, c'est le meilleur de chaque monde, hein, pour la musique notamment, parce que c'est le sujet qui nous intéresse ici. Iggy Pop, c'est quand même lui qui...
0: Bah, mon petit Iggy, voilà, mon vieil Iggy.
1: Il ouvre, ouais, le docu, il vous interviewe. Il y a Bruce Springsteen, les gars de Gorillaz, ceux du Clash, Stéphane Echer, et puis Aubert et Colinka de Téléphone, eux aussi. On les voit très tôt dans le doc parce qu'on apprend qu'en fait vous étiez proche très jeune.
0: On avait, on est la même génération et on habitait le même quartier, Neuilly-sur-Seine.
1: Oui, mais c'était pas si bourge, dit Jean-Louis Aubert.
0: Non, c'était pas si bourge que ça. Nous, c'était on était dans un Neuilly qui était pas le côté Saint-James. Aristo, on était dans un... Moi, j'habitais dans une rue, par exemple. On était dans une petite maison qui jouxtait une usine de batterie automobile.
1: Ah oui.
0: Huitric,
1: ouais,
0: qui ronronnait nuit et jour. Et en face, il y avait un terrain vague. Et au coin de la rue, il y avait un manège de chevaux. Donc, il y avait du crottin de cheval sur les pavés dans la rue. Enfin, c'était super folklore, juste à côté du vieux cimetière. Donc, c'était un quartier assez marrant, avec des gens rigolos. Et on, comme le dit très bien Jean-Louis, ça jouxtait le Valois. Et le Valois... Il y avait toutes les petites racailles de Levallois qui venaient se mélanger à nous.
1: François Hollande.
0: Ben oui. Et on jouait, oui. Alors moi, j'avais un groupe, Jean-Louis aussi. Alors Jean-Louis a persévéré dans la musique, contrairement à moi. Et on se mélangeait, on faisait des bœufs. Il y avait Olive de Lille, Drop aussi. Enfin,
1: ouais,
0: on a grandi ensemble.
1: Et alors, début peut-être de votre ressemblance avec le personnage de Didier Lambrouille. Je ne vais pas révéler toutes les anecdotes du docu, évidemment, vous irez le voir sur Canal. Mais Jean-Louis Aubert révèle que pour faire peur aux gens, vous éteigniez votre clope dans le réservoir
0: mais
1: de votre mobilette.
0: Mais non, il fabule. J'étais cinglé, mais pas à ce point-là. Enfin, on n'éteint pas une cigarette sur un réservoir de mob. Enfin,
1: normalement non, pas, mais
0: non,
1: bon.
0: Non.
1: Didier Lambrouille, je me dis, pourquoi
0: en
1: pas.
0: En revanche, j'avais une petite mob un peu customisée avec la tête de tigre. À la place des poignets, ouais, c'est, on avait ça chez Esso à l'époque. Et je frimais beaucoup parce que j'avais une mob avec un phare de crosse.
1: Ouais.
0: La petite grille devant, là. Donc, ça, avec le pot d'échappement
1: ça
0: un peu relevé.
1: Ça fait dangereux, ça, un peu.
0: Voilà, ça fait dangereux. Ouais. Et je suivais pour impressionner les filles. Je faisais des virages très couchés.
1: À ça Bagatelle, au terminal des bus.
0: Ouais, non, ça s'est très mal fini, évidemment. Plus d'une fois.
1: N'essayez pas ça à la maison, les amis, les ouais. virages couchés.
0: Non, je couchais la bombe, mais pas les filles.
1: Antoine de Caunes, à la télé des Enfants du Rock, à Nulle Part Ailleurs, à l'émission d'Antoine, à la radio sur France Inter, avec Pop Pop Pop, avec l'excellente Charline Roux, la presse écrite, oui, c'est possible aussi, Vieux, le magazine qu'on finira tous par lire, la pub, oui, il n'y a pas écrit La Poste, là. Ça, c'était Antoine de Caunes. Une BD également sur les aventures incroyables de son père, Georges, parti s'isoler sur une île déserte alors qu'il n'avait que 8 ans. Antoine, hein, pas Georges, évidemment. Tout ça, c'est vous, et vous n'auriez pas été l'homme que vous êtes sans l'influence et l'amour de l'Angleterre. Ça, c'est ce qu'on apprend dans le docu. Mm-hmm. L'Angleterre, c'est primordial pour vous. Est-ce que vous pouvez nous expliquer ?
0: Oui, alors j'avais une mère qui était très anglophile, génération de l'après-guerre, donc on a été très contents avec les Anglais et les Américains
1: oui.
0: sont venus nous filer un coup de main.
1: C'était le bon moment.
0: Pour botter le cul des nazis. Donc, élevé avec, dans l'amour de ce pays et par une mère qui était très très sensible à l'humour anglais, à l'understatement anglais. Et en même temps, elle était extrêmement française, mais c'était oui. pas incompatible. Et donc, j'ai grandi avec ça. Et comme elle produisait des émissions de musique, elle recevait les 45 tours. Et un jour est arrivé Love Me Do, le premier 45 tours des Beatles. Et on a écouté ça, elle et moi, ensemble, en prenant tous les deux le même plaisir.
1: Ah bah tenez, on va faire ça, nous aussi. Love, love on y est, là.
0: Alors ça, c'est dingue. Ça, c'est fou, vous l'aviez sous la main.
1: On l'avait, parce qu'on est très pointu en musique, et on avait cette petite chanson des Beatles.
0: Ben voilà, on est tombés tous les deux en adoration devant cette chanson-là, parce qu'elle était tellement joyeuse, c'était tellement énergique, positif, puis ça changeait un peu de la variétoche de l'époque, hein, qui sévissait sur les ondes. Donc ça a commencé comme ça, et puis après, le hasard a voulu que je me retrouvasse au concert.
1: Oh là là, je suis fan.
0: Au concert des Beatles, enfin, quand ils partageaient l'affiche avec Sylvie Vartan, Pierre Vassiliou, Trini Lopez, emmenée là-bas par la fille du meilleur ami de mon père, qui, elle, aimait Sylvie Vartan.
1: Et vous pensiez vous taper le concert de Sylvie Vartan,
0: oui,
1: et vous avez vu les Beatles.
0: Et je suis ressorti, alors c'était Saint-Paul sur le chemin de Damas, là. Là, je suis sorti, j'ai vu les lumières, ouais. I saw the light in morning light. J'étais métamorphosé. Et ça m'a vraiment ouvert les oreilles dans tous les sens du terme.
1: La musique anglaise, l'humour anglais aussi.
0: L'humour anglais, évidemment, bah, Peter Sellers, Monty ouais. Python, enfin, non, tout. Les satiristes anglais, Swift, on peut y passer des heures sur ouais. l'Angleterre. Mais j'ai grandi et il se trouve que musicalement, c'était une ébullition totale, hein, les années 60, deuxième partie des années 60, début ouais. des années 70, donc c'était dingue ce qui se passait en Angleterre, et j'ai grandi avec ça.
1: Et puis, ensuite, dans votre carrière, quand vous avez eu ce rôle incroyable de passeur, ça c'est au début à la télé, quand vous aviez ce pouvoir, hein, vous parlez de ça dans le documentaire, de faire découvrir à la télévision des musiciens, notamment anglais, qui cartonnaient à Londres et dont on n'entendait absolument pas parler en France, et vous avez réalisé ce truc super grisant, c'est que vous pouviez vraiment avoir un effet sur leur carrière, c'est ce qu'il y a eu avec Dire Straits.
0: Bravo.
1: Il me dit bravo comme si j'allais mettre Bruel à la place.
0: Non, pitié.
1: Non, vous n'avez eu aucune incidence sur la carrière de Patrick Bruel, mais Dire Straits, racontez-moi.
0: Dire Straits, en fait, ce qui est marrant, ce qu'on raconte dans le doc, c'est que quand l'album est sorti en France, il est sorti en import.
1: Ouais.
0: En import. Et la maison de disques française, Phonogram, ne voulait pas le presser, disant ça ne marchera jamais, ça n'intéresse personne. Ouais. Et bon, il faut dire que c'était plutôt l'époque de Clash, des Pistols, de l'après-Pistols, de Police, de Yann Dury. Enfin,
1: les trucs plus punk.
0: Costello qui ouais. démarrait, donc ouais, les trucs un peu. Ou les Ramones, voilà. Et donc c'est vrai que Dire Straits, au milieu de tout ça, bah, c'était le cheveu sur la soupe. Mais j'adorais ce cheveu. Et je ne m'en lassais pas, j'écoutais ça en boucle. Et on a monté tout un échafaudage pour réussir à les faire monter, les faire venir à Paris, le groupe, parce que la maison de disques ne voulait pas payer pour eux.
1: Ah oui, il fallait payer le bateau et tout, quoi.
0: Ça coûtait 800 livres, hein, c'était pas très cher, mais. Dans la petite cabinette, là, avec leurs trois pauvres amplis. Et donc, ils sont venus, on a fait l'émission, et juste après la diffusion de l'émission, il y a eu une demande phénoménale. Ils ont été obligés de rouvrir les usines la nuit pour presser faire le disque en français.
1: Mais waouh !
0: Bah waouh !
1: Wow. A... Non mais ça fait émotions.
0: Ben oui, parce qu'en fait, moi mon métier c'est ça en fait, la base. Notre métier, Émilie. On est des passeurs, on est là pour aider, pour filer un coup de main, pour... Il n'y a rien de plus gratifiant que de sentir que ça sert à quelque chose, quoi.
1: Ouais.
0: Et comme cette émission, à l'époque, c'était une mission autant qu'une émission, c'était une poche de résistance, ça faisait plaisir quand il y avait un écho, quoi. Boop. Il fait avec le micro, là.
1: Et d'ailleurs, je vous recommande, ça c'est dans le premier épisode des 4 de La vie rêvée d'un enfant du rock, ce docu canal sur Antoine Decaune. On découvre les coulisses de ces émissions rock'n'roll qui trouvaient leur place dans la grille télé, quelque part dans le moment de Jacques Martin. On vous voit aussi lancé par...
0: Entre présence du Seigneur et l'école des fans,
1: Et on voit Léon Zitrone qui vous fait un lancement magnifique.
0: Ah, ça, aussi. Aux enfants du rock,
1: c'est quand même...
0: Avec une petite moumoute.
1: Assez dingue, effectivement. Alors, dans le documentaire, on rencontre vos 3 sœurs. Mmh. Car dans la vie, vous avez 3 sœurs. Et on rencontre vos frères choisis. Parce que il y a toujours un frangin quelque part avec vous. Alors à la télé, il y a Jackie au début, il parle pas, mais il est là, ça vous rassure. Il y a José Garcia dans Nulle part ailleurs, il y a Jean-Paul Gaultier dans Eurotrash, le programme qui vous fait cartonner en Angleterre.
0: Et Laurent Chalumeau.
1: Et il y a Laurent Chalumeau ou encore Peter Stuart qui eux sont des auteurs, donc qui sont des frères de l'ombre, mais des frères quand même. Ça c'est vraiment quelque chose qui est récurrent. Tout seul, vous voulez rien faire.
0: Tout seul, je vaux rien du tout, moi. Je marche bien en binôme, je marche bien en équipe, ou alors je peux écrire tout seul dans mon coin, mais ça m'arrive. Mais j'ai jamais autant de plaisir que quand je travaille au ping-pong avec un pote. Ça devient toujours des potes.
1: C'est ça qui est fou. Ça fait des amitiés, des frères, vraiment.
0: Oui, oui. Très rapidement, la frontière entre le partenaire de travail et l'ami s'estompe.
1: Ouais.
0: Et vraiment, c'est des potes, c'est des gens qui comptent pour moi, qui sont toujours mes amis aujourd'hui, même si on travaille moins ou plus ensemble. Et non, c'est des rencontres capitales, ça.
1: Alors, il y a les frères avec qui vous travaillez, ceux qui vous stimulent, ceux qui vous donnent la bonne idée au bon moment, le bon coup de fil à passer pour, après avoir été viré. Parce que vous êtes fait pas mal virer. On apprend ça aussi dans le docu.
0: C'est une constante,
1: quand même.
0: Je me suis fait beaucoup lourder.
1: Beaucoup lourder, Antoine Decaune.
0: Ne vous inquiétez pas, on se fait lourder et puis on revient.
1: Donc, ceux qui sont là aussi dans ces moments-là. Et puis, il y a celui qui vous fait pleurer. Pendant un concert où il rejoue pour vous la musique qu'il avait composée pour le film que vous avez réalisé, Monsieur N, le film de Napoléon, c'est Stéphane Escher. Ben alors lui, j'ai l'impression qu'il a une place à part et vraiment, il vous ouvre le cœur.
0: Ben oui, d'abord Stéphane vient de sortir un des plus beaux albums de l'année, Poussière d'or, c'est juste une splendeur ce disque. Je dis pas ça parce que c'est un pote, vraiment, c'est un disque que j'ai écouté beaucoup cet été, parce que je devais écrire un petit truc sur lui, donc je l'ai écouté en boucle au mois d'août et ça a accompagné ma vie et ça l'accompagne encore aujourd'hui 6 mois après, ce qui est toujours bon signe. Et Stéphane, oui, c'est quelqu'un dont j'ai toujours suivi le parcours avec passion, parce qu'il est passé de Gros Zones, de sa musique avec les machines.
1: Extrême.
0: Jusqu'à aujourd'hui. Et puis quand j'ai eu ce film sur Napoléon, ça s'est imposé à moi. C'était lui qui devait faire la musique et personne d'autre. Ouais. J'aime bien travailler avec des gens qui sont pas déjà rompus à l'exercice, qui n'ont pas trop de tics, qui fonctionnent pas en automatisme, qui arrivent très très frais. Et à qui on dit généralement, mais c'est pas possible, tu as jamais fait.
1: Et il l'a fait.
0: Ah bah moi, pour moi, c'est le bon argument. Tu l'as jamais fait, donc tu vas faire des étincelles.
1: Vous êtes un homme de cœur et vous êtes un parrain engagé pour Solidarité Sida.
0: Un président d'honneur.
1: Président d'honneur de Solidarité Sida.
0: Et je donne. En tant que président.
1: Bravo, je vous félicite.
0: Je donne, et pas que des leçons.
1: Oui. Président d'honneur, donc.
0: Oui.
1: Solidarité Sida, qui est une magnifique fondation qui va aider les associations de terrain pour lutter contre le sida, mais aussi pour aider celles et ceux qui sont malades, encore aujourd'hui.
0: Et puis raviver un message de prévention qui s'est totalement dilué avec le temps.
1: Ah mais oui, les gens ne savent plus, capote.
0: Non, c'est plus. On ne sait plus. Il y a 40%, je crois, des adolescents aujourd'hui qui sont séropositifs. C'est complètement fou. Complètement fou.
1: 40% des adolescents
0: 40%, qui sont contaminés.
1: Mais dans le monde?
0: Non, ici, chez nous. Alors, plus personne ne fait attention à rien, et on met plus de préservatifs.
1: Alors, mettez des préservatifs.
0: Donc, il y a un taux de contamination qui a bondi littéralement ces derniers mois.
1: Ah, donc plus 40%, et Solidays.
0: Ouais, c'est pas anodin, et c'est un truc dont on meurt encore. Certes, il y a des trithérapies, il y a des barrages thérapeutiques, évidemment, mais non, c'est une catastrophe. Donc, on est là pour répéter à société ce message, protégez-vous.
1: Et la tête de proue de l'engagement de solidarité SIDA, c'est un grand festival qui a lieu tous les ans au début de l'été à côté de Paris, à l'hippodrome de Longchamp. Ça s'appelle Solidays. Ça fait du bien, ça, quand on fréquente des milieux aussi chouettes, mais aussi parfois superficiels que la musique, la télé, le cinéma, d'aller se frotter aux associations.
0: Ah, bah oui, oui. Moi, c'est un petit bonheur tous les ans, à chaque fois que je me promène sur le site de Solidays. Je passe du temps au village associatif. On invite tous les ans une cinquantaine d'associations, si c'est pas plus d'ailleurs, qui travaillent sur le terrain de la solidarité au sens large, le SIDA évidemment, mais pas que. Et alors ça, c'est totalement revigorant de voir l'engagement de tous ces jeunes gens, le temps qui passe, l'énergie qu'ils mettent. Même à commencer par les bénévoles qui nous aident. Il y a 3000 bénévoles qui nous aident à construire ce site barnumesque tous les ans, et voilà, on n'existerait pas sans eux. Donc je suis très pour un vieillard chenu comme moi, c'est très très revigorant et gratifiant.
1: Un vieillard. Il y a des mamies de Trouville dans le documentaire, elles disent que vous n'êtes pas un vrai vieux. Alors, moi je crois toujours les grands-mères. Antoine Decaune, il y a en tout cas de très belles images de Solidays dans ce docu La vie rêvée d'un enfant du rock qui dispose sur Canal, les 4 épisodes. Et puisqu'on parlait d'activités revigorantes, je crois que vous, c'est rencontrer à intervalles le plus régulier possible un certain Bruce Springsteen. C'est une passion qui vous prend à la fin des années 70 et qui ne vous a pas quitté.
0: Au milieu des années 70, en fait, quand je suis tombé sur Born to Run, 75, à un moment où le rock m'ennuyait. Il était devenu un peu pompeux, post-néo-symphonique, enfin, il se prenait au sérieux, quoi, le rock progressif, tout ça. Je m'intéressais d'ailleurs autant au jazz, au mélange jazz et rock, parce qu'il y avait des nouvelles pistes là qui s'ouvraient avec Miles Davis et toute la bande. Mais il y a cet album, en 75, Born to Run, qui est une illumination. Vraiment. Et je suis revenu un peu en arrière après en écoutant le premier album, Greetings from Ashbury Park, et puis le second, The Wild, The Innocent and The Street Shuffle, qui sont aussi vachement bien.
1: Et pas facile à prononcer.
0: Non, pas facile à prononcer.
1: Mais bravo.
0: Je me suis beaucoup entraîné. et à partir de là, ça a été, j'ai aimé passionnément cet artiste-là. Ouais. Alors avant de le rencontrer dans les circonstances les plus favorables possibles.
1: Et dans sa loge en plus. Génial, après un concert
0: présenté par un ami commun. Donc voilà, on a eu une relation qui est partie sur les bonnes bases.
1: Il vous trouve charming.
0: Charming, yes.
1: Un charming Frenchman, elegant. Charming, elegant Frenchman.
0: Vous avez l'air d'en douter, Émilie.
1: Mais non, mais moi je suis d'accord avec Bruce. Je suis souvent d'accord avec Bruce.
0: C'est vrai.
1: Ceci dit,
0: c'est bien.
1: Ouais. Et vous, dans le quatrième épisode du docu qui s'appelle Fendre l'armure, ou quelque chose comme ça, pardon, je ne l'ai pas de tête, si on fendait l'armure... Quelque chose comme ça. Si on attaquait l'armure, c'est dire à quel point c'est une forteresse imprenable, le cœur d'Antoine Decaune, vous dites que oui, par exemple, les histoires de figures paternelles, avec Bruce, vous pouvez en parler.
0: Oui, parce que, souvent les garçons ont des relations complexes avec leur père.
1: Oui.
0: On n'est pas des cas isolés.
1: Puis ils ont des relations aussi complexes avec leurs sentiments, pour les exprimer.
0: Oui, bien sûr. Alors, moi j'ai eu un père assez absent. Qui partait vivre des aventures extraordinaires à l'autre bout de la terre. Enfin, l'absence, ça veut dire qu'il n'était pas là. Et lui, Bruce, il avait un père présent, mais qui était un homme malheureux, qui était un prolo, qui avait perdu son boulot, qui avait tendance à picoler, et qui était un père difficile pour lui, quoi. Donc oui, ça a été un sujet de conversation. D'abord, il en a magnifiquement parlé dans son livre de mémoire, Born to Run. Qui s'appelle aussi Born to Run.
1: Qui s'appelle La Bible, chez Antoine.
0: Non, qui est vraiment un très beau livre que je conseille. Ouais. Essayez de le lire en anglais, si vous lisez bien l'anglais, parce qu'il y a vraiment toute la scansion springsteenienne dedans. Dans la traduction française, on y perd un peu. Mais c'est un très très beau livre, parce que c'est un livre d'une franchise, d'une honnêteté incroyable. Il parle de ça, il parle de cette relation difficile avec son père, il parle de la dépression qui l'a frappé de plein fouet quand il avait 30 ans, au moment du succès phénoménal... de The River. Voilà, ça s'est arrivé. Enfin, c'était même au moment de Born in USA.
1: Ouais.
0: Et il s'est pris ça en pleine gueule. Il a fait cet album Nebraska qui a donné lieu à un film là, qui est sorti
1: très récemment.
0: Il y a peu de temps, voilà. Donc c'est un type passionnant. Il y a, c'est un artiste que j'aime, que je vénère, mais je suis pas un idolâtre. Je suis pas là à genoux devant Springsteen en disant tout ce qu'il fait est formidable et tout. C'est juste que humainement, c'est un modèle. Voilà.
1: Et est-ce qu'il pourrait vous inspirer, parce que j'ai fait le compte tout à l'heure, entre la télé, la radio, le magazine vieux, donc votre entrée en presse écrite, la pub, la BD, vous lui écririez une chanson ?
0: Moi ?
1: Ouais.
0: Oh.
1: C'est un truc que vous n'avez pas encore
0: Alors,
1: fait ?
0: Non, mais il a besoin de personne pour écrire des chansons. Hein.
1: Je sais bien, mais...
0: Il écrit lui-même de magnifiques textes. Oui. Parce que c'est un auteur aussi, Bruce. Hein, c'est pas juste un... Non, j'irai. Alors, je pousserai pas l'outrecuidance jusque-là.
1: Non.
0: Non.
1: Alors, c'est quoi votre prochain terrain de jeu auquel on ne s'attend pas ? Vous avez tout fait quasiment.
0: Bah, oui, alors j'ai un projet de série en tête.
1: Ah.
0: Voilà. Sur lequel je suis en train de travailler. Et que j'espère pouvoir faire aboutir dans les 2-3 ans qui viennent.
1: Bon.
0: Voilà.
1: Ça, c'est une très bonne nouvelle. J'avais envie, puisqu'on arrive à la fin de cette interview, de vous reposer la première question qu'Iggy Pop vous pose dans le documentaire. Alors, est-ce que vous avez réussi votre vie ?
0: Je lui réponds ce que je vous réponds là. Je ne sais pas si je l'ai réussi, mais j'ai le sentiment de ne pas l'avoir tout à fait raté et que ça aurait pu être bien pire. Voilà.
1: J'adore. Antoine Decaune, La vie rêvée d'un enfant du rock, c'est vraiment à voir sur Canal. Et si vous voulez pas vous abonner, bah prenez les codes de quelqu'un. Hein. Ça marche pour Netflix, ça peut marcher pour Canal aussi. Voilà. Mais il faut absolument voir ce film en 4 épisodes. Encore, je le répète, les 4 sont disponibles sur Canal, sur l'app Canal, MyCanal, le replay, etc. C'est absolument partout. On se dit au revoir en écoutant Iggy.
0: Avec plaisir, Emily.

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c'est la rencontre de Nadia Simon et Laurent Suroux, un duo qui crée un univers pop trip-hop singulier, porté par la voix puissante de Nadia et les textures électro-percussives de Laurent.

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1: Un traiteur ouvert à l'année à Galéria. François Bogard est un enfant du village et ça lui tenait à cœur d'ouvrir ce commerce de proximité chez lui.
2: Enfin, je suis né à Calvi, mais j'ai grandi ici. Je suis allé à l'école ici jusqu'à mes 19 ans à peu près. Et après, je suis parti travailler sur le continent. Puis ça me tenait à cœur de revenir ici pour travailler chez moi. Parce qu'on est bien dans son village.
1: La cuisine, une passion venue très tôt.
2: Je suis allé en BEP à Île-Rousse, parce qu'ici, on n'a pas trop de débouchés professionnels. Et en fait, je me suis rendu compte qu'il y avait du travail. J'étais vite demandé, vite sollicité. Et forcément, derrière, j'ai continué dans la cuisine. Et puis, quand on progresse, on se passionne. J'ai fait des saisons au départ. J'ai commencé sur des saisons sur Galière principalement. Après, je suis parti sur le continent, je suis parti travailler sur Lyon pendant 3-4 ans, je suis parti sur Paris également, et quand ma femme a accouché, ça m'est tenu à cœur de faire grandir mes enfants ici. C'est pas du tout la même vie, on est bien plus tranquille dans son village.
1: François propose au quotidien des plats du jour.
2: Ça change, ça varie, des plats de saison principalement. L'été, beaucoup plus de produits corses évidemment, parce que la demande est bien plus importante. Je vais faire aussi, j'ai des pensionnaires, mais je propose aussi, je fais pour les mariages, les buffets, les anniversaires, les baptêmes, tout le principe du traiteur à l'extérieur et à domicile.
1: Et le traiteur a quelques spécialités.
2: J'utilise beaucoup de produits corses principalement. Alors aujourd'hui, par exemple, j'ai des artichauts farcis au brooch, mais ça peut m'arriver de faire des ch'torts sabrites, je vais faire du sauté de veau aux olives. Après, je fais beaucoup de produits aussi d'ailleurs. Je vais faire des tagines, des couscous, des paellas, suivant la demande, ce que les gens aiment en fait en général.
1: Parmi ses clients, beaucoup de gens du village.
2: En hors saison évidemment, mais ça arrive souvent qu'il y ait des gens qui se perdent au village pour aller se balader, qui ont besoin de manger sur le pouce entre guillemets, donc ça rend toujours service. Après, j'ai beaucoup évidemment ma clientèle principale, c'est comme je suis toute l'année, c'est les gens du village. Après l'été, bien sûr, les touristes avec la vente de charcuterie, la vente de fromage corse, la vente de vin.
1: Développer son activité, perdurer dans le temps, et pourquoi ne pas laisser plus tard ce qu'il a construit à ses enfants? Tels sont les espoirs de François Bogard pour les années futures.
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3: Et ça marche très bien de scroller sur les réseaux sociaux. Oh, regarde comme il est mignon. Bon, d'accord, ça c'est mon problème. Mais ça a du bon parfois parce que j'ai découvert un compte Instagram qui va vous être utile et qui marche très bien, c'est Sortir à Laval.
4: Aujourd'hui, déjà, je suis suivie par plus de 7300 personnes, donc en un an et demi, honnêtement, je m'y attendais pas du tout.
3: Vous l'avez compris, c'est la créatrice du compte Instagram, Elena Viera-Granger.
4: Et l'idée, donc, c'est de mettre en avant des commerçants, des créateurs, des événements, des activités.
3: Via des vidéos et des posts événements comme celui-ci, par exemple.
5: J'ai une super nouvelle pour toi. Une nouvelle adresse gourmande vient d'ouvrir ses portes. Un nouveau lieu qui va te faire voyager avec sa déco sur le thème de l'univers, mais aussi son offre.
3: Ça marche tellement bien que
4: j'ai pas mal de demandes aussi de créateurs, de personnes qui aimeraient être mises en avant, donc de plus en plus chaque mois.
3: Moi, par exemple, j'aimerais bien me lancer dans les chansons pour enfants. Ce rêve bleu. Non ? Bon, d'accord. Et sinon, pourquoi avoir lancé Sortir à Laval ?
4: Je suis une amoureuse de Laval et de la Mayenne. Et en fait, je voulais montrer qu'à Laval et en Mayenne, on ne s'ennuie pas. Il faut venir à Laval, qu'on connaisse ou non. Et même que les Lavallois et Mayennais ont plein de choses à faire près de chez eux.
3: Et ça marche bien parce qu'Elena, elle est dans la com. Donc, elle connaît bien les stratégies qui fonctionnent. Déjà, de centraliser les infos, mais d'une manière précise.
4: Et surtout sur les réseaux sociaux qui se consomment rapidement. On le voit aujourd'hui, la société consomme de plus en plus de contenu sur les réseaux sociaux, qui doit être en plus de plus en plus court pour capter l'attention, etc. En même temps qu'on consomme de ses contenus, de ses amis sur Instagram, et bien en même temps, on peut s'informer sur Laval. En tout cas, sur Instagram, ça manquait.
3: La plus-value, c'est le côté intergénérationnel.
4: J'essaie vraiment de toucher tout le monde, que ce soit des familles, des jeunes, des personnes plus âgées. Donc vraiment, par exemple, dans les programmes du week-end que je fais toutes les semaines, donc c'est un poste qui recense toutes les activités du week-end, et bien j'essaie vraiment de mettre autant de la culture, du théâtre, de la musique, des sorties en famille, des choses un peu plus de niche, mais que vraiment tout le monde puisse s'y retrouver.
3: La couleur, rose.
4: De base, je suis repartie du logo de la ville, en fait, qui est un peu rose-violet. Du coup, pour avoir une cohérence sur le compte, en effet, que ce soit aussi beau visuellement quand on va sur le compte et qu'on retrouve aussi facilement, parce que sur chaque poste, du coup, il y a le titre, toujours avec de l'écrit pour donner les informations.
3: Et aujourd'hui, Elena, elle fourmille d'idées. Son compte Instagram est un début pour d'autres projets. Elle aimerait, par exemple, organiser des événements, toujours dans le but de mettre en valeur le savoir-faire mayennais. Alors, vous l'avez compris, le compte Insta Sortir à Laval, ça marche.
6: Avoir une belle voix, c'est un vrai sujet.
3: Oh pardon, ça c'est encore mon téléphone, je suis désolée. Promis, je le range. Dans une seconde.
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8: Pourquoi appelle-t-on l'eau l'or bleu?
9: En fait, l'eau, ça donne de l'énergie, ça peut donner aussi des bonnes vies aux animaux et ça peut donner des bons trucs à l'environnement. Ça sert à la vie de contenir de l'oxygène et sans l'eau, en fait, à la Terre, ça s'en fait une grosse boule de désert.
10: Bah, pour moi, on appelle l'eau l'or bleu parce que bah, l'eau, c'est précieux. Prends par exemple le pays, l'Afrique, au Sahara. Bah, l'eau là-bas, c'est comme de l'or. Si t'en as, c'est magique. Parce que là-bas, ils ont pas beaucoup d'eau. Mais oui, l'eau, c'est précieux. Et c'est aussi important parce que quand il y a des réchauffements climatiques, il n'y a plus beaucoup d'eau.
11: C'est grâce à ça qu'on vit aujourd'hui, parce que si on boit pas, si on s'hydrate pas 3 jours, bah on sera déjà mort. C'est vraiment précieux l'eau, faut qu'on en ait à l'infini.
12: Vous avez vu les usines comme Christine, tout ça? En fait, eux, ils gaspillent l'eau. Ils fabriquent de l'eau qui se périme, donc ça se fait pas.
13: Et aussi, l'eau, c'est censé pas d'être périmée, parce que l'eau, dès qu'il y avait personne dans ce monde, il y avait déjà l'eau. Et cristalline, maintenant, c'est comme si leur but, c'était de construire de l'eau et après, de mettre des dates pour la périmation.
14: En fait, non, les usines cristallines, c'est en fait, ils récupèrent, je pense, de l'eau de mer et après, ils la filtrent, ils enlèvent le sel pour pouvoir en faire de l'eau minérale. De l'eau de source un peu. Pour boire.
8: Et alors chez vous, vous prenez l'eau du robinet ou vous avez des bouteilles d'eau?
11: Moi, je pense que je bois plus au robinet parce que en fait, on a 3 bouteilles et après, on remplit à l'infini.
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2: Et Olivier, ce matin, on retourne à l'école primaire aujourd'hui.
1: Eh oui, et pour y trouver du gaga. Mais blé, je voudrais aujourd'hui vous parler du mémoire de Judith Boucher, réalisé l'an dernier à l'Université Jean Monnet de Saint-Étienne, et qui s'intéresse à une question rarement étudiée. Comment le parler stéphanois, le gaga, circule encore aujourd'hui dans les écoles primaires, et dans quelle mesure le parler des enseignants influence le parler des élèves? Son travail porte sur toutes les classes de l'école primaire, en milieu urbain comme en milieu rural. Judith a formulé trois hypothèses. Premièrement, le gaga serait peu utilisé par les enseignants en situation d'enseignement. Deuxièmement, lorsque les enseignants l'utilisent, les élèves auraient tendance à le reprendre. Et troisièmement, le gaga serait plus présent dans les écoles rurales que dans les écoles urbaines. Pour répondre à ces questions, elle a observé des classes, mené des entretiens avec les enseignants et avec les élèves, et elle a mené des observations dans les temps informels à l'école. Son analyse porte à la fois sur le vocabulaire gaga et sur des structures spécifiques comme le pronom neutre Y, employé comme complément direct, j'y ai fait, l'inversion des pronoms personnels après un impératif, donne-moi-le au lieu de donne-le-moi, ce qui nous vient du patois, hein, puisque Pierre Duplay écrivait déjà en 1896 à l'inverse du français, quand un verbe à l'impératif a deux pronoms pour complément, l'un direct, l'autre indirect, c'est ce dernier qui s'énonce en premier. Exemple en patois, by may lou. Et puis aussi la formation d'adjectifs à partir de participes passés. Il est trempe de chaud, ses joues sont enfles, la reloge est arrête. Donc qu'en est-il des résultats du travail de Judith? Les observations révèlent une situation un peu plus nuancée que ce qu'elle attendait. Très surprenant, 54% des enseignants utilisent au moins une fois un régionalisme en cours au cours des séances observées. Un élève sur 6 emploie spontanément un mot ou une expression gaga lors des entretiens. Et dans les classes, un régionalisme apparaît dans 20% des situations que Judith observe. Il semblerait donc que le gaga soit encore bien présent dans nos écoles. Mais quels sont les mots, les expressions, les tournures qui ressortent le plus, ou plutôt qui ressortent le mieux? Un peu de patience les amis, la suite c'est pour bientôt.
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2: La dernière fois que vous y êtes allé, je suis sûr que vous aviez un kawé fluo et un petit goûter dans un sac en plastique préparé par maman. Avec plus de 80 oiseaux de proie et 30 espèces différentes, et surtout un spectacle où le seul effet spécial, c'est la nature elle-même, aujourd'hui, je teste pour vous la volerie des aigles. Nous sommes dans les ruines du château de Kilsheim. C'est juste sous le Haut-Königsbourg. Et je grimpe les derniers mètres à pied vers la volerie, où je suis déjà accueilli par Eric Renaud, le directeur du site, et une équipe de soigneurs passionnés, et quelques cris que j'entends au loin, assez impressionnants, d'oiseaux qui ont l'air quand même assez gros. Et on commence par les coulisses, derrière la zone qui est accessible au public. Et Alexandre, qui est soigneur, est équipé d'un gant en cuir sur tout le bras, et surtout, il est d'un calme absolu. Et je crois que c'est nécessaire. Et autour de nous, plein d'oiseaux. Et chacun d'entre eux est identifié, suivi, observé quotidiennement. Et j'apprends d'ailleurs que les oiseaux ne sont jamais forcés à voler. Ah non, non, non. Ils participent volontairement grâce à un entraînement basé sur la confiance et le renforcement positif. On les encourage, puis on leur donne des petites gâteries pour les remercier quand même. Et c'est ainsi qu'Alexandre me propose évidemment de tenir le gant. Oui, alors pas pour sortir la tarte du four, hein, mais pour tenir, non pas un pigeon non plus, hein, mais bel et bien un aigle, oui, qui passe tranquillement du gant d'Alex et au mien, voilà. Battement d'aile XXL, je sens les plumes sur ma face. Ah oui, parce qu'il fait son petit point, hein, le petit bonhomme. Et heureusement que je suis accompagné, hein. Et étonnamment, je n'ai pas eu trop peur, parce que le regard de l'aigle est si perçant que j'étais quelque peu fasciné. Même si mon bras, lui, l'était un peu moins. La volerie des aigles, c'est la première volerie créée en France. C'était en 1968. Et à l'époque, elle avait été créée surtout pour changer l'image qu'on avait des rapaces, qui ont été longtemps persécutés. Allez, hop, le spectacle commence. Je m'installe dans les gradins et je constate que pas de musique spectaculaire. Hein, juste une voix, des explications sur la vie et les comportements des rapaces. Et soudain, lointain dans le ciel au-dessus de nous, un vautour apparaît au-dessus des remparts, silence total. Et même les enfants arrêtent de parler, ça c'est pas mal. Le soigneur explique que certains oiseaux dépassent même les 2 mètres d'envergure. Et c'est grand 2 mètres, hein. Et il demande au public de rester bien immobile pour faire un passage encore plus près de nos têtes. Alors j'applique, je reste immobile, et sauf que ma tête, elle continue de regarder l'oiseau au-dessus de nous, un peu comme au tennis. Mauvais réflexe. Et j'entends mon voisin qui me chuchote « Faut pas bouger !» Ah oui, en effet, hein, parce que plusieurs rapaces s'élancent, hein, chouettes, aigles, pigargues, et on en prend plein les yeux. En tout cas, moi, j'ai retenu une chose, hein, c'est qu'ici, c'est pas les humains qui regardent un show d'oiseaux, c'est plutôt l'inverse, hein, c'est les oiseaux qui nous observent en train d'essayer de rester calmes. Et ça, c'est tout un spectacle.
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3: Bonjour Julie, bonjour tout le monde.
4: Dis Lucie, pourquoi le quartier du Petit Maroc à Saint-Nazaire s'appelle comme ça ?
3: C'est une excellente question Julie. Ça va vous demander un petit peu d'imagination, mais il y a fort longtemps, Saint-Nazaire était une vraie cité. Fortifié. Même si c'est difficile à croire, la vieille ville de Saint-Nazaire était située là où se trouve actuellement le quartier du Petit Maroc. Certains appellent d'ailleurs encore ce quartier le vieux Saint-Nazaire. Et quand on dit vieux, c'est vraiment vieux, vraiment très très vieux. Le rocher de Saint-Nazaire a été habité depuis l'époque celte. En fait, le nom Petit Maroc serait apparu à l'époque où la vieille ville existait encore, mais avait été délaissée parce que la nouvelle ville se construisait tout autour. Des pêcheurs venus de Douarnenez ont donc investi la ville dans les années 30.
4: Mais alors Lucie, quel est le rapport entre ces pêcheurs de Douarnenez et le Maroc ?
3: Eh bien, ces pêcheurs se sont aventurés sur les côtes marocaines. On a donc baptisé cet endroit le Petit Maroc.
4: Et puis, il s'est passé ce qui s'est passé.
3: Des bombardements qui ont détruit 85% de la ville de Saint-Nazaire pendant la Seconde Guerre mondiale. La ville s'est reconstruite, tel un phénix qui renaît de ses cendres. Et aujourd'hui, dans le vieux Saint-Nazaire, il n'y a plus de fortifications, il n'y a plus d'église ni de ruelle. Il n'y a que dans la tête de certains anciens que le Petit Maroc est encore la vieille ville. Et maintenant, dans notre tête. Puisque, comme disait un certain Socrate, le savoir est la seule matière qui s'accroît quand on la partage.
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1: Alors on est sur le carré La Sauca, c'est pratiquement à côté des Rambles de Figueres. Et là nous sommes juste devant le fameux restaurant Duran, un restaurant emblématique de la ville de Figueres. Et nous avons rendez-vous avec la Louise qui va nous recevoir. C'est la sœur du patron, on va dire, qui est en voyage.
2: Allez, nous allons entrer dans cet établissement qui a l'air très très joli. Je vois déjà le buste de Dali.
1: Ah ben oui, puis c'était le restaurant de Dali. Et ce restaurant est connu pour ça, il venait manger là tous les jours.
2: Alors on peut voir effectivement ici à l'intérieur l'empreinte de Dali bien présente.
1: Oui, parce qu'on trouve des gravures, on trouve des estampes, comme on dit chez nous, et beaucoup de photos où on voit Dali avec les patrons. Voilà, donc je venais ici pour parler du restaurant, de ce que représente et de ce qu'est stato et ce qu'est.
2: On est ici, il paraît, dans le restaurant préféré de Dali.
3: Oui, c'est vrai. C'est vrai. Oui. Je vous montre la salle du restaurant, mais au petit coin ici, nous avons qu'on appelle les seillets. Ici, c'est la table où manger Dali avec des copains et des personnalités de la musique, de l'art, poètes, del monde de la culture. Ici, nous avons des photos avec Dali à Mandalay. Ce monsieur, c'est mon grand-père, très ami d'Ali, parce qu'ils sont de la même
2: génération. Louisa, aujourd'hui, cette table, elle peut être réservée?
3: Oui, bien sûr, chaque jour. Il y a des personnes qui viennent dans la salle, l'essayer. Et on réserve ici à la table grande. Et après, là-bas, il y a pour 6 ou 8 personnes.
2: On va quitter le cellier, Louisa, et on va se rendre dans la salle de restaurant avec des chaises qui ressemblent un peu à des trônes.
3: Oui, parce que ce sont des chaises typiques catalanes. Ça, c'est fait pour un carpintero.
1: C'est des chaises sur mesure, faites exprès, par un menuisier.
3: C'est aussi les lampes sont faites à mano. Il y a la fabrica en Mallorca. Il existe encore.
2: Louisa, qu'est-ce qu'on déguste? Quels sont les plats signatures du restaurant?
3: Bon, les plats très typiques, c'est les canards avec poire. C'est une recette de mon grand-père qui l'a fait beaucoup de fois à Salvador Dalí. Aussi très typique, c'est les poulets avec cigales.
1: Poulet aux gambas.
3: Ça, on mélange la montagne, c'est les poulets, et après les mers, que c'est avec la langouste petite. Non?
1: Est-ce qu'on peut savoir quel était le plat préféré de Salvador Dalí?
3: Surtout des produits d'ici.
1: Du terroir.
3: Oui, du terroir. Côtelette.

0: en Haute-Savoie, sur les hauteurs de Megève, au Mont d'Arbois, pendant que des chevaux sont en train de monter dans une bétaillère.
1: Bonjour.
0: Bonjour. Matin de bonne heure, venez vous occuper des bêtes.
1: C'est ça, on vient les mettre au chaud, ouais.
0: Ah, c'est-à-dire que là, ils quittent la montagne?
1: Ouais, ce coup-ci, ouais, c'est bon. Ce coup-ci, on va les ramener, on va les mettre en pension pour cet hiver, ouais. Ils ont passé tout l'été en montagne, donc ce coup-ci, ça y est. Ils vont aller se mettre au chaud pour l'hiver.
0: Ah oui, ils font toute la saison ici?
1: Ouais, ceux-là, ils font toute la saison ici. Il y en a qui sont là pour la monte, il y en a qui sont là pour l'attelage. Et puis, vu que nous, on est élevage, il y en a, ils sont juste là pour grandir.
0: Vous, c'est pas juste un loisir, c'est votre métier?
1: Ouais, moi, c'est mon métier. Ouais. Je suis cocher palefrenier. Ouais.
0: Quand vous dites pour l'attelage, c'est les calèches qu'on peut voir à Megève, par exemple?
1: Exactement, c'est ça.
0: Donc, les chevaux, quand ils sont pas attelés, on les voit ici sur les hauteurs de Megève?
1: Ouais, c'est ça. Nous, on en a à l'Alpette, comme là en face, en haut de la côte 2000. On en a aussi au Mont d'Arbois, là, juste derrière. Et puis, après, au fur et à mesure de la saison, on les fait descendre petit à petit. Puis là, ils atteignent leur point le plus bas sur Megève. Puis après, on les change de département et puis voilà.
0: Donc là, ils montent dans le bus?
1: C'est ça, ouais. Ils montent dans le bus. Là, je vais en mettre 4. Là, après, j'ai mon patron qui va arriver. Il va prendre le reste. Et puis après, on va prendre un camion et une remorque. Puis on y charge tout dedans. Puis lui, il part cet après-midi.
0: Et là, ils partent où, hein, en résidence d'hiver?
1: Ils partent dans l'Allier, ceux-là. Ils partent dans l'Allier. Ils ont des gros champs de plusieurs hectares où c'est qu'ils ont du foin, des abris pour eux, de l'eau à volonté, et puis voilà.
0: L'Allier, donc en Auvergne, si je ne m'abuse, il fait pas beaucoup plus chaud qu'ici l'hiver.
1: Non, il fait pas beaucoup plus chaud, mais par contre, ils auront plus d'herbe qu'ici, on va dire. Ils auront moins de neige, ils auront un peu plus de foin, un peu plus d'eau, parce que nous, ici, c'est qu'on est tout de suite dans la neige, et puis nous, on n'a pas assez de foin pour tous les nourrir l'hiver, donc on préfère les mettre en pension. C'est beaucoup plus agréable pour eux. Puis pour nous, l'hiver, on a déjà bien assez de boulot comme ça, donc au moins, ils sont un peu tranquilles aussi de leur côté.
0: Alors justement, vous faites quoi l'hiver si vous avez plus de chevaux?
1: Alors c'est pas qu'on en a plus, c'est qu'on en a moins. Toute la partie élevage en fait partout en pension, et en fait l'hiver nous on fait énormément de calèches sur Megève. On a des grosses calèches qui montent jusqu'à 12 personnes. C'est qu'on fait les fondus en calèche en soirée ou le midi, et on fait juste des balades en calèche.
0: Bon, vous, j'imagine que le cheval c'est une passion, on fait pas ce métier là par hasard.
1: Mon grand-père était déjà éleveur de chevaux, là maintenant je bosse chez un ami de mon grand-père. Puis voilà, après on fait ça par passion, de toute façon c'est pas par l'argent qu'on va le faire, hein, comme dans tout métier agricole.
0: Même à Megève?
1: Même à Megève, l'agricole, ça reste l'agricole, à Megève ou pas.
0: Je peux vous demander votre prénom?
1: Moi, c'est Mathieu, moi.
0: Et c'est quoi le dernier petit bonheur de Mathieu, s'il vous plaît?
1: Mon dernier petit bonheur, c'est d'avoir fait un galop sur les crêtes de la côte 2000 en plein été avec le soleil couchant. Et ça, je pense que je m'en souviendrai jusqu'à ma mort.
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4: Bonjour Arnaud Fromage.
5: Bonjour à tous.
4: La nécessaire minute comptoise, c'est maintenant. C'est vous que j'ai vu tout à l'heure, hein, le doigt dans le pot à pâte à tartiner. C'est quand même pas très propre, hein, tout ça.
5: Je sais, mais que voulez-vous, c'est tellement bon et tellement régressif, la pâte à tartiner, du chocolat, des noisettes et plein d'huile. Bon, ça aide pas à rentrer dans du 38, mais flûte à la fin, il faut savoir se faire plaisir. Et surtout, cette merveille a bien failli ne jamais exister.
4: Ah, comment ça? À cause de Monsieur Ferrero, c'est ça?
5: Non, lui, il y est absolument pour rien, ce serait plutôt à cause de l'homme de Néandertal. Je vous explique. L'année dernière, des scientifiques de l'université d'Aarhus au Danemark se sont mis en tête de reconstituer le paysage et d'identifier les essences de plantes qui poussaient en Europe il y a 100 000 ans avant l'arrivée de l'homme. Pour cela, ils ont collecté des pollens anciens, les ont analysés et les résultats ne sont finalement pas si surprenants que ça. On y retrouve du tilleul, du hêtre, du charme et donc bien sûr des noisetiers. Beaucoup de noisetiers même, l'arbuste prolifère en effet dans les plaines, hors des forêts. Or, il faut s'imaginer qu'à cette époque, l'Europe était remplie de hordes de bisons, de rhinocéros, d'éléphants de 4 mètres de haut qui pouvaient peser jusqu'à 13 tonnes, autant dire des débroussailleuses. Des animaux géants qui, en empêchant la forêt de tout grignoter, assuraient ainsi indirectement un espace pour les noisetiers. Bon, les années passent, et il y a 45 000 ans, l'homme quitte son berceau africain pour gagner l'Europe. Les premiers humains s'habituent à leur nouvel environnement, ils commencent à chasser les grosses bestioles. Aucun risque pour ces espèces, les humains sont bien trop peu nombreux pour représenter le moindre risque. Mais il n'empêche que ça commence à modifier légèrement l'équilibre en place. Moins de grands animaux, moins de défrichage, donc plus de forêts et moins de noisetiers. Si bien que, nous dit encore l'étude, ils sont passés pas loin de l'extinction.
4: Alors qu'est-ce qui a sauvé les noisetiers justement, Arnaud ?
5: Eh bien, ces mêmes humains. En effet, alors que les noisetiers étaient sur le point de disparaître, nos ancêtres ont commencé à développer ce qu'on appellera plus tard l'agriculture. Or, le bois de noisetier, c'est très pratique si l'on veut se fabriquer des outils, des armes, réaliser un peu d'artisanat ou tout simplement manger des noisettes. Les premiers hommes ont donc commencé à les cultiver, sauvant ainsi les noisetiers de la disparition. Alors, aujourd'hui, on n'a plus d'éléphants sauvages de 4 mètres de haut.

0: en Europe, mais heureusement, il nous reste les noisettes. La pâte à tartiner peut donc exister et ma journée peut commencer.
1: Ouf, je suis rassuré aussi parce que le petit déjeuner n'aurait pas la même saveur. Sinon, merci beaucoup Arnaud Fromage et heureusement également qu'on n'a plus d'éléphant. Eh bien, à demain, je crois.
0: À demain.
1: Bah oui, c'est ça, demain pour la nécessaire minute comtoise en réécoute, évidemment, sur l'application ici et sur ici.fr.
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1: Être de mauvaise humeur, ça arrive, mais savoir le dire en breton, c'est pas simple. Eh bien, je vais vous l'apprendre. Et puis, les Botorels, coucou, ça va être votre tour aujourd'hui.
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1: Alors pour les râleurs du matin ou les râleurs de toute la journée, bah ouais, il y en a, on en connaît, hein, ceux qui ne sont jamais satisfaits et aboient au lieu de parler, eh bien, c'est gualimor, le mot à employer. Gualimor et out, armintiement. Tu es de mauvaise humeur ce matin. Gualimor et out, armintiement. C'est un mot composé donc avec gual en premier qui signifie mauvais, le mal ou le malheur. Employé devant un mot, gual sert à insister sur le côté néfaste, mauvais d'une chose. Par exemple, Gualvrudet, c'est une personne de très mauvaise réputation. Donc, gual et immor, gualimor, hein, ça veut dire de mauvaise humeur, de très mauvaise humeur même d'ailleurs. À dire à votre ado, à votre conjoint ou collègue, ou pas en fait, hein, sinon ça va créer la dispute. Mais maintenant, vous saurez dire, gualimor et des irio, ceci est de mauvaise humeur aujourd'hui, gualimor et des irio. Retenez donc pour aujourd'hui que gual signifie mauvais en breton, immor, l'humeur, gualimor. La mauvaise humeur.
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1: Et maintenant, nos Botorels. Nom de famille assez répandu. Alors, Botorel, ça sonne fortement breton, hein ? Ouais ? Eh ben non. C'est une version bretonnisée d'un nom de famille qui vient de l'ancien français. Il n'y en a pas beaucoup en breton, mais il y en a quelques-uns, comme celui-là. Botorel, ça vient de Boterel, qui avait perduré dans la langue galaise, en Haute-Bretagne. Un nom attesté au XVe siècle, on le trouve aussi chez nos voisins de Cornouailles britanniques d'ailleurs. Mais Botorel, Boterel ou encore Botrel, comme Théodore, le célèbre chanteur de la Papolaise, eh bien tous ces noms viennent d'une ancienne forme française, Boterel, qui signifie le petit crapaud. Mais alors, c'est pas un petit crapaud, ça servait surtout de surnom péjoratif, donné à une personne n'ayant pas des traits de visage des plus beaux, ou d'une personne méprisable, pas agréable du tout. Donc, même si ça semble breton, eh bien l'origine, pour le coup, vient de la partie non bretonnante de la Bretagne. Et ça a été mis ensuite à la sauce armoricaine, langue bretonne par nos anciens. Voilà, quelques mots de plus et des explications sur notre belle langue bretonne. Je vous dis à demain pour d'autres surprises. Canevar Hoas.
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3: Un curé en soutane et en charentaise. Un curé farfelu, hein, mais aussi romancier et brocanteur, est capable de faire venir Jacques Brel ou Pierre Dac à Tusson, ce village situé dans le Nord-Charente. Bienvenue dans la vie trépidante de l'abbé du curé. Roger du curé. Il est ordonné prêtre en 1937. Il arrive à Tusson en 1942, il a alors 30 ans, et il restera près de 40 ans dans le village charentais. Très vite, il devient une figure incontournable de Tusson. Alors, bon, il faut dire que l'abbé du curé, c'est un sacré personnage. Alors, c'est un homme cultivé qui vit avec ses chats et ses livres au milieu d'un énorme bric-à-brac installé dans le presbytère. Alors, il s'est aussi distingué par les échanges réguliers et parfois musclé, avouons-le, hein, qu'il avait avec le maire, qui était un instituteur athée. Évidemment, difficile de ne pas faire le parallèle avec le célèbre duo Don Camillo et Pépone. Et c'est d'ailleurs ce parallèle que faisaient les habitants de Tusson à ce moment-là. Et cette relation, eh bien, va inspirer un premier roman policier à notre curé en 1954. Le titre de ce roman, écoutez bien, « On a assassiné Monsieur le maire », tout un programme. Mais l'abbé du curé ne se contente pas d'écrire. Pour financer l'école privée qu'il a fondée, eh bien, il organise des spectacles. Et il arrive à faire venir à Tusson des vedettes de l'époque. Pierre Dac, Fernand Reynaud ou encore Sacha Distel. Ce qui est quand même incroyable pour un village de cette taille dans les années 1950-1960. L'abbé du curé publie des contes pour enfants, des ouvrages historiques et même un livre intitulé « L'humour en soutane », salué à l'époque jusqu'au Vatican et le pape en personne. En 1970, il est élu membre de l'Académie d'Angoumois, en reconnaissance de son travail littéraire et surtout de la place accordée à la Charente dans ses écrits. À côté de ça, c'est aussi un rêveur. On raconte qu'un jour, il a oublié d'aller célébrer un mariage dans une commune voisine Pourquoi ? Eh bien parce qu'il regardait un match de foot à la télé. À la fin de sa vie, l'abbé Ducouré entreprend une vaste monographie consacrée à l'histoire de Tusson. Deux volumes sont parus, le troisième n'a pas pu être édité en raison de son décès le 3 mars 1990. 36 ans après sa mort, l'abbé Ducouré demeure une figure singulière du paysage de Tusson, mais du paysage charentais, un prêtre écrivain profondément attaché à son village et dont l'empreinte dépasse largement les murs du presbytère de Tusson.
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4: Victor Hugo est venu à Reims à plusieurs reprises, et notamment lors du sacre de Charles X, le 29 mai 1825. Charles X qui a succédé à son frère, Louis XVIII, quelques mois plus tôt, en octobre 1824. Depuis 10 ans, en fait, les Bourbons ont retrouvé le trône après la chute de Napoléon et l'entrée dans la période dite de la Restauration. Louis XVIII n'avait pas souhaité renouer avec la tradition du sacre. La Révolution restait présente dans les esprits, puis sa santé fragile rendait une longue cérémonie difficile pour lui. Charles X, lui, choisit l'option inverse. Le souverain entend affirmer la légitimité monarchique par un retour aux rites ancestraux. La cathédrale Notre-Dame de Reims accueille la cérémonie et c'est une véritable parade en ville. Un cortège royal avec bannières, soldats, les dignitaires du royaume et les membres de la famille royale qui composent donc cette procession spectaculaire. Parmi les invités figure un jeune écrivain de 23 ans, Victor Hugo. Et il est invité officiellement à cet événement car il ne cache pas son penchant royaliste. Mais il n'est pas dupe. S'il est convié au sacre royal, c'est pour en écrire tout le bien qu'il en pense. Le roi a demandé si j'étais ici. Je suis effrayé de ce qu'ils attendent de moi, précise-t-il à sa femme Adèle dans une lettre. Il en profite tout de même pour faire un peu de tourisme. Et comme tout écrivain qui se respecte, il observe et prend des notes. Il passe notamment rue de Venise et tombe sur une jeune femme dans une cour de la rue Folpène. C'est une gitane qui danse. Il poursuit sa balade dans le quartier Saint-Remy et s'arrête devant la basilique pour en faire la découverte. Il croise un petit homme d'une trentaine d'années. Il est bossu. C'est en fait le sonneur de cloche de la basilique. Tout cela inspire Victor Hugo pour l'écriture des personnages principaux de son roman Notre-Dame de Paris, publié en 1831. Le bossu sera Quasimodo et la gitane devient bohémienne sous le nom d'Esmeralda. Les héros de Notre-Dame de Paris, imaginés à Reims, c'est l'un des trésors de Champagne-Ardenne.
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1: Grégory Amen est le coordinateur de l'association Pas Assez qui gère le café associatif La Chaouée à Metz. Bonjour Grégory.
2: Bonjour.
1: La Chaouée n'est pas un café comme les autres. Comment définiriez-vous ce lieu à quelqu'un qui n'y est jamais allé ?
2: On évite de parler de café, mais moi j'aime bien l'appeler la maison citoyenne et culturelle, la MCC, la Chaouée, parce qu'il y a ce côté maison accueillante, se sent chez soi, pour rappeler le côté citoyen, culturel et solidaire, bien sûr.
1: Pourquoi ces espaces alternatifs, associatifs et culturels sont si importants dans une ville comme Metz ?
2: Ils sont très importants pour moi un peu partout. Hein. Il en faudrait dans les villages, un peu partout, pour conserver le lien entre tout le monde, parce qu'on voit bien qu'on a besoin d'être ensemble, de se parler, confronter nos idées, puis de rompre avec la solitude. Hein. Ça, c'est un mal contre lequel il faut absolument lutter.
1: Vous sentez qu'il y a de plus en plus de gens qui sont seuls et qui ont besoin justement de ce lieu sociétal ?
2: Nous, on le sent à la Chaouée, on accueille quand même pas mal de gens qui cherchent des contacts quand quelqu'un vient d'arriver à Metz, quand il demande un peu autour de lui, un jeune ou moins jeune, je dis, on lui dit, va faire un tour à la Chaouée, tu vas vite rencontrer des gens, et c'est vrai, ça fonctionne bien. Pour ça, c'est réussi. Après 16 ans d'ouverture, 2010, cet aspect-là fonctionne très bien.
1: La fermeture administrative de la Chaouée a été un coup dur. Comment vous avez vécu cette période ?
2: C'était une période un peu de remise en question, hein, où ça permet de faire le bilan sur des façons de fonctionner, sur les activités qu'on met en place, etc. Puis de se projeter, voilà, d'imaginer, se renouveler, puisqu'on est obligé de faire évoluer nos activités. Hein. Malheureusement, on ne peut plus utiliser les locaux comme on les utilisait avant. On faisait beaucoup de concerts, voilà, donc il y aura encore de la musique. On va accentuer les rendez-vous citoyens, justement, pour être ensemble, se parler, confronter nos idées, présenter les associations qui nous tiennent à cœur, qui ont besoin d'aide aussi.
1: Vous êtes père d'une petite fille, Grégory. Vous avez envie de lui transmettre ces valeurs de solidarité. De quelle manière vous lui transmettez ?
2: Alors, ma fille est grande, et puis j'ai une autre fille, voilà, qui est un peu plus petite. Alors, ces valeurs, c'est des temps qu'on passe ensemble, mais c'est vrai que, pour moi, les enfants, c'est ce qu'il y a le plus important. C'est mon métier à la base, animateur, formateur, BAFA. C'est mon truc de transmettre, parce que ce sont les générations futures qui feront le monde de demain. Donc c'est en assistant des événements culturels, c'est en allant voir des concerts,
1: des expos,
2: des expos, en faisant des ateliers, en allant voir le monde, en se confrontant aux autres. Pour moi, on s'épanouit et on s'ouvre aux autres.
1: Merci beaucoup, Grégory Amen. On espère que vous allez retrouver un mode de fonctionnement à l'équilibre dans les prochaines semaines.
2: Merci, au revoir.
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3: Ici, à la Souterraine, en passant devant le tiers-lieu, la maison d'à côté, peut-être que vous vous êtes déjà demandé ce que c'était avant. Eh bien, on a trouvé des personnes pour nous répondre. Annick et
4: Roger Boulevard.
5: Je remonte en 1946, où c'était avant un café-restaurant-pâtisserie. Les jeunes filles venaient avec leurs copains et ils mangeaient beaucoup des pâtisseries, notamment des bonnes brioches, qui étaient vraiment délicieuses. Les propriétaires de ce restaurant étaient assez âgés, c'était monsieur et madame Piton. Ils ont revendu leur commerce en 1952. C'est monsieur et madame Poti qui était boucher de profession. Monsieur Poti et sa femme Alice ont repris donc le commerce. Alice tenait la boucherie plus le café qui était resté. Je suis arrivée quand ça a été revendu ici aux personnes qui ont fait la maison d'à côté en 2017.
3: Hein? L'actuel café, c'était là où il y avait le café avant ?
5: Non, pas du tout. Alors, l'actuel café d'aujourd'hui était l'ancienne boucherie. Quand les parents ils se sont mis à la retraite, les enfants n'ont pas repris la succession. Donc, c'est pour ça que ça a été revendu en 2017 pour devenir la maison d'à côté.
4: Ma sœur fréquentait Mademoiselle Pouty, mais le reste, je ne pourrais pas vous en dire plus. Hein.
5: Ici, par contre, c'est que cette grande pièce où nous sommes, dans la maison d'à côté, c'était le café-restaurant-pâtisserie. En 1946, ça, c'était la grande pièce. Et c'était un lieu de rencontre.
4: Ça tenait à côté de la boucherie ou dans la boucherie ?
5: Ici, non, dans la grande salle. Parce que là où il y a le café actuellement, c'est la boucherie. C'était l'ancienne boucherie.
6: Bonjour ! Bienvenue à la maison d'à côté. Moi, je me présente, je m'appelle Elsa. Je m'occupe avec mes collègues de ce lieu. On est une coopérative et nous avons l'association Bocale Facelli qui est intégrée. On va proposer plein d'activités, la cuisine, le jardin. On invite les personnes à se retrouver autour d'un café, d'une boisson chaude ou froide. On a aussi des sirops. Et puis après, on va avoir des loisirs créatifs, l'apprentissage numérique, ce rendez-vous gratuit. Et on fait de la location d'espace, en gros.
7: Moi, je m'appelle Océane.
3: Océane, est-ce que c'est toujours un lieu où on vient prendre une pâtisserie avec les copains ?
7: Bah, on peut dire ça, oui, parce qu'on a le lycée qui est juste à côté, donc parfois les étudiants viennent ici avec leurs amis, leurs copains, donc oui. Il y a beaucoup de pâtisseries faites maison et elles sont excellentes.
3: Le goût pour le partage et les pâtisseries, ça perdure dans le temps.
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8: Je rêvais d'avoir une maison à la campagne. Cette maison, c'est comme si j'y étais née. C'est ma maison de famille.
9: Ma maison s'appelle l'Hostal de la Mar.
10: C'est une maison un peu envoûtante.
11: Eh bien, vous voyez, des livres et trois fenêtres qui me donnent le paysage du pays, comme si c'était trois tableaux.
12: Ils ont vécu ici.
0: Thibaut Gaudry.
13: Ce fut autrefois Montmartre ou Montparnasse. C'est aujourd'hui Saint-Germain-des-Prés, avec ses rendez-vous littéraires, ses silhouettes et ses figures. Avec Juliette Gréco qui en fut l'enfance et n'y est plus qu'une passante.
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12: Symbole de liberté et de féminité, la jolie môme Juliette Gréco devient à la fin des années 50 la muse de Saint-Germain-des-Prés, avant de devenir une icône de la chanson française à texte. Ce qu'elle n'avait pas prévu, se rêvant plutôt danseuse.
15: Je donne mes textes à Cosma. Il aime si tu t'imagines. Et l'après-midi même, il en fait la musique. Moi, je suis là. Maintenant, il va me falloir chanter. Et puis tout d'un coup, le miracle s'est produit. Pour moi, il y a eu un miracle. Voilà, ça y est, je m'envole. Je me mets à chanter. Et depuis, j'ai toujours chanté.
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12: Juliette s'échappe régulièrement de Saint-Germain-des-Prés, fuit le tourbillon de la vie parisienne pour goûter la douceur de vivre du Sud. En virée parfois à Saint-Tropez, avec ses copains Boris Vian ou François Sagan. Jusqu'en 1985, où elle est invitée à chanter au Festival de Ramatuel. Et c'est le déclic. C'est là qu'elle veut vivre avec son mari, le musicien Gérard Joannest.
17: Je voulais une maison face à la mer. Je voulais le soleil qui tourne autour de la maison toute la journée, parce que Gérard adore ça. Et je voulais une maison qui me permette de rêver dans le silence.
12: Elle achète un terrain et demande à Serge Meige, l'architecte du théâtre de Verdure où elle a chanté pendant l'été, de lui concevoir son futur havre de paix qu'elle baptise la Maya. Elle va en penser les moindres détails, comme cette table de jardin construite autour d'un mûrier platane ou la tortue en mosaïque au fond de la piscine.
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12: Juliette, contemplative, aime se ressourcer sur la terrasse, avec vue sur la Méditerranée, et dans son jardin constellé de toutes sortes d'espèces méridionales. Elle développe même une passion pour les orchidées blanches. Elle fait de ce jardin et de sa maison son petit coin de paradis, son refuge. Celui qu'elle n'a jamais eu petite et qu'elle partage avec ses chats, ses chiens, un ménate prénommé Goya et même un bébé panthère. Mais on peut aussi la croiser dans Ramatuel, au marché ou au café de l'Ormeau. Et puis femme libre, c'est également une collectionneuse, notamment d'objets érotiques, mais aussi religieux.
19: Déshabillez-moi.
12: Elle était venue, elle aime toujours chanter au festival de Ramatuelle.
17: C'est vrai que ça ressemble un peu à Avignon, quand Avignon a démarré. C'est-à-dire une chose totalement artisanale, faite d'amour, de tendresse et de sueur, de larmes de sang, de larmes de sel, de larmes de miel.

0: C'est dans cette maison, face à sa Méditerranée, le 23 septembre 2020, que la jolie môme quitte la scène.
1: Jolie môme.

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